0: La première question, dans quel milieu vient-il? Quelle est sa formation? Qui est ce jeune Gaston Fessard?
1: Gaston Fessard est né à Elbeuf-sur-Seine, à côté de Rouen. Il est normand. Il aura toujours la bonhomie des Normands, qui savent ne pas s'enflammer, si ce n'est pour les bonnes causes, tel un Guillaume de Conquérant. Mais il est d'une famille assez bourgeoise, très catholique. Il a connu des blessures familiales, dans le sens où son père, il n'a pas connu son père, qui meurt alors qu'il a quelques mois. Il a ensuite eu une éducation catholique, envoyé dans des collèges de la région, et puis en Belgique, chez les jésuites. Et c'est là qu'il va trouver sa vocation.
0: Il ne faut pas oublier que les jésuites étaient une congrégation interdite, ce que vous n'êtes plus, fort heureusement, grâce à Dieu. Donc, en fait, ils ne pouvaient pas se former en France, hein, c'est ça ?
1: Il n'y avait plus de collège jésuite en France, et donc les jésuites avaient trouvé des propriétés, des châteaux, des fait construire même des collèges à l'étranger, notamment à Marneffe, oui. Près de Namur, entre Namur et Liège, en Belgique. Et c'est là où il y avait toute la bourgeoisie parisienne et normande qui allait se former auprès de jésuites français. Mmh. Et là, Gaston Fessard va être un bon étudiant, un bon élève. Il a des capacités intellectuelles remarquées. Et il va s'intéresser à la vie spirituelle pour lui-même, évidemment. Il découvre comment prier, il découvre auprès des jésuites un appel religieux, et notamment un appel aussi à la vie sociale. Il s'abonne à une revue, la revue de l'Action populaire, qui avait été fondée par un jésuite français à Reims, qui essaye, dans la bataille du livre de ces années-là, entre laïcs et catholiques, qui essaye de montrer comment le catholicisme n'est pas simplement une religion de la dévotion, mais aussi une religion où les masses populaires peuvent être vraiment évangélisées, et comment l'Église peut être présente dans la société. Et alors ça l'a beaucoup touché, et d'ailleurs il voudra à un moment de sa vie s'engager dans l'Action populaire.
0: Il y a évidemment, comme toute cette génération, il est né en 1897, donc il est mobilisable, pas la première année, mais presque. Oui. Et ça, vous le répétez souvent, hein, dans le Jacques Prévotat, dans l'histoire des catholiques français du XXe siècle, il y a cette fracture de la guerre de 14.
2: Ah, cette fracture qui a été considérable, aussi bien pour le père Fessard que pour Henri de Lubac, parce que c'est à ce moment-là qu'ils ont découvert l'abîme, presque, entre une élite catholique fidèle et une masse qui était restée, pas complètement, mais enfin, qui était restée quand même en dehors du christianisme et un peu étrangère à la compréhension de ce qu'était le Christ et le christianisme. Et je crois que Fessard, comme de Lubac, ont été très frappés par cet abîme, et ils ont essayé de créer une sorte de, comment dire, de christianisation, enfin de volonté de transmettre la foi à ces personnes. Ça a été un moment très, très difficile, mais en même temps qui les a beaucoup fortifiés dans la nécessité de transmettre aux jeunes déshérités un peu la foi. Et je suis frappé dans ce que vous avez dit. À Marneffe, il y a un professeur qui l'a quand même beaucoup marqué et frappé, en lui donnant une sorte de vocation à poursuivre une idée de reconnaître au fond que la foi nécessite un engagement, une incarnation. Et ça, tout au long du livre, vous en parlez, et je crois que c'est un des traits majeurs de Fessard. La foi qui n'est pas vécue est une foi morte, au fond. Mmh. C'est un petit peu l'idée centrale que j'ai retenue de votre livre et puis de tout ce qu'a pu écrire Fessard. Et de ce point de vue, il reste un modèle, comme de Lubac d'ailleurs, de foi vécue, incarnée, et on le retrouve d'ailleurs particulièrement dans les livres des années 30, surtout dans Enfin, il y en a un qui m'a énormément frappé, mais de toi, on va reparler.
0: On va reparler, oui.
2: C'est épreuve de force. Hein. C'est quand même extraordinaire, ce petit livre.
0: C'est ce qui est fascinant, d'ailleurs, quand on lit Fessard, mais aussi quand on lit Lubach, c'est qu'il parle du mal, etc. Souvent, mais les théologiens, ça parle du mal, bla, bla, bla. Là, le mal, c'est très... ils en ont fait l'expérience directe, directe.
1: Ah ben les tueries de masse, Gaston Fessard a été au chemin des dames, il a été blessé, et d'ailleurs, il va souffrir toute sa vie de maux de poitrine. Et,
0: comme Lubach qui était lui
1: oui,
0: aussi.
1: Oui, et Lubach aussi, oui. Teilhard de Chardin a aussi, lui, connu les tranchées et il a une vision assez épique et en disant, mais l'humanité, elle est là. Elle est là, devant le mal, il y a une fraternité qui se crée. Et ça, c'est au fond ce que ces jeunes religieux qui veulent donner leur vie à Dieu, pour le royaume de Dieu, pour l'Église, eh bien, se disent, mais on ne peut pas être étranger à tout ce que vivent ces hommes qui ne connaissent pas Dieu, parce qu'ils rencontrent ceux qui ont la foi du charbonnier ou qui n'ont plus la foi, d'ailleurs. Et là, toutes leurs catégories, eh bien, s'effondrent. Les catégories qu'ils ont apprises dans la théologie ou qu'ils vont apprendre, ça va. Ils se disent, mais ça sert à rien. On nous parle d'un Dieu qui semble étranger à la vie des hommes, et on n'arrive pas à trouver les moyens pour aider les hommes à rencontrer Dieu. Et ils ont heureusement découvert un philosophe qui sentait un peu le soufre, même encore au sortir de la guerre, c'est Maurice Blondel.
0: Ah oui.
1: Maurice Blondel, qui, en termes techniques, on dira, qui s'opposait à une philosophie des essences. On peut regarder Dieu et puis tout ce qu'est l'être, faire de la métaphysique conceptuelle, ou on peut regarder la vie, une philosophie de la vie, une phénoménologie de l'existence, ou comment Dieu se donne au quotidien, dans l'action. C'est le titre du principal livre de Maurice Blondel. Et ça va fasciner ces jeunes religieux au sortir de la guerre, qui n'en veulent plus d'une théologie qui condamne les autres. Nous avons la vérité, Kant dit autre chose que nous, donc Kant a tort. C'est ce qu'on leur enseignait, tout simplement. Mais on ne lisait pas une seule ligne de Kant, d'ailleurs. Et avec Blondel, ils découvrent, essayons de découvrir le sens du raisonnement, le sens de, quand je suis devant une réalité, comment est-ce que je peux en vivre? Comment est-ce qu'elle me conduit vers ma fin? Comment est-ce que je suis libre devant la vie?
2: Et... ça, vous avez bien montré dans votre livre l'influence de Maurice Blondel, qui d'ailleurs a également eu une très grande influence sur Montcheuil, et également sur de Lubach.
0: Donc un autre jésuite.
2: Un autre jésuite, oui. Et on voit bien que tous les trois ont été formés par cette philosophie, l'ont travaillée, l'ont comprise, et ça les a beaucoup marqués pour réfléchir à leur apostolat. Et avant même Hegel, vous le montrez bien ça, avant même Hegel, l'étape blondélienne a été importante pour Fessard. Et elle demeure d'ailleurs importante jusqu'au bout, si j'ai bien compris. Et ça m'a paru très intéressant de ce point de vue-là. D'autre part, c'est certain que cette influence de Blondel, qui était très soucieux d'être près du réel et du concret, a marqué ces hommes, comme vous le dites, qui estiment que l'enseignement reçu est un enseignement abstrait et loin de la vie, et qui permet maintenant, grâce à la compréhension de ce qu'est l'action, de ce qu'est la vie quotidienne, de ce qu'est la fraternité humaine, eh bien, ça permet d'aller vers les autres et de mieux les comprendre. J'ai été très frappé de ce que vous venez de dire sur le chemin des dames. Je crois qu'effectivement, le chemin des dames a été un moment clé avec cette offensive très meurtrière d'avril 17. Je ne me rappelais plus que Fessard en était membre. J'ai eu un professeur, d'ailleurs, à la Sorbonne, Renouvin, qui a également perdu un bras dans cette offensive de 1917. Et ça, ça a énormément frappé tous ceux qui ont connu ces... C'est professeur.
1: Oui, Fessard y était, il a même été décoré. Il a eu un acte de bravoure, il a eu la croix de guerre, ou la médaille militaire, je ne sais plus, mais avec une citation très belle, où on écrit, que son supérieur écrit, « Il s'est donné sans compter ». Hein, sont les, c'est ce que le père Doncœur reprendra dans, ou le père, oui, le père Doncœur dans l'aumônier des, enfin, c'est la prière scout, hein, c'est apprends-moi à me donner sans compter.
2: Oui.
1: C'est le militaire, alors que le scoutisme n'est pas encore présent en France, pas
2: c'est vrai.
1: C'est en 1917 justement que le scoutisme est né en France. Et il y a cette formule, moi, qui m'avait frappé dans la citation, se donner sans compter. Je crois que c'est vraiment ce que voulaient ces jeunes religieux, au risque de se faire taper sur les doigts ou, plus gravement, de se faire renvoyer ou rétrograder dans la vie religieuse. Parce que être un lecteur de Blondel, c'est être soupçonné de modernisme, c'est-à-dire de ne pas croire en la grâce, que tout viendrait de l'action de l'homme, une forme de pélagianisme, finalement, de naturalisme, et donc de ne pas croire qu'il y a une nature humaine qui doit attendre tout de Dieu. Ben non, ces jeunes hommes, ils ont vu qu'à la guerre, il ne fallait pas tout attendre des supérieurs, peut-être, mais qu'il fallait s'engager au quotidien, hein, se donner sans compter. Je crois que c'est ça. Et effectivement, que ce soit Lubat, que ce soit Moncheuil, que ce soit Fessard, ils ont eu cet engagement au risque de paraître pas dans la tradition jésuite, pas dans la tradition religieuse. À Rome, ils n'ont pas toujours été en odeur de sainteté.
2: Alors c'est un trait dont m'a parlé un collègue britannique qui est en train de rédiger un livre sur Fessard, dont le titre est « Gaston Fessard et son temps, l'État-nation et la société internationale ». Et il va beaucoup, il va paraître sans doute ce livre dans l'année 2026, et il me disait, ce qui me frappe dans l'itinéraire de Fessard, c'est les difficultés qu'il a rencontrées de la part de ses supérieurs au cours de sa vie quotidienne de théologien et de philosophe. Il me disait même, il aurait pu être un très grand philosophe dans la compagnie et avoir une chaire de philosophie importante, mais il s'est non pas replié, mais il s'est intéressé à la philosophie politique, faute de pouvoir être orthodoxe dans la philosophie en cours. Et du coup, il me disait, ce qui est frappant, admirable même, c'est l'obéissance constante, malgré toutes les difficultés, les obstacles qu'il a pu rencontrer, il s'est toujours soumis à l'autorité. Et moi, j'avais eu l'occasion de rencontrer à Chantilly, Fessard, dans les dernières années de sa vie. Et c'était un homme d'une simplicité extraordinaire. On était à table. L'archiviste de la compagnie, parce que je venais travailler sur les archives, m'avait dit « Tenez, venez vous mettre à table à côté du père Fessard ». Moi, j'étais intimidé. Mais c'est vrai qu'il était très simple, très bienveillant. Et on oublie un petit peu, parfois, ce côté de Fessard, simple et bienveillant. Pourquoi ? Parce que sa prose est un petit peu, parfois, rebutante pour celui qui ne connaît pas bien la dialectique et la philosophie de Hegel. C'est une des difficultés là, qu'on peut retenir pour les lecteurs de... Lecteur lambda de Fessard.
0: Alors c'est parfait, parce que là, on était à la guerre, vous nous avez amené jusque dans les années 30, il faut qu'on avance, donc je presse un peu le... Voilà, dans les années 30, on est au moment où justement de l'action, sans vouloir faire de jeu de mots, il y en a. Il y a deux blocs qui sont en train de se mettre en place, en réalité. Hein, un bloc plutôt communiste, un bloc plutôt fasciste. Lui, il choisit quoi ? Vous allez me dire, est-ce qu'il sent monter la guerre ? Est-ce qu'il sent, puisqu'il est analyste politique, est-ce qu'il sent monter la guerre ? Et qu'est-ce qu'il recommande de faire ?
1: C'était une interrogation de beaucoup d'intellectuels catholiques à l'époque. Que faire devant la montée de la guerre ? Et à cet égard, la situation actuelle est assez proche. Donc, est-ce qu'il faut se mettre dans un bloc ? comment réagir ? Est-ce qu'il faut être nationaliste ? Est-ce qu'il faut être un va-t-en-guerre ? Ou est-ce qu'il faut laisser faire, être pacifiste à tout craint, refuser la violence ? Fessard, sous l'impulsion de son ami Gabriel Marcel, parce que c'est il faut citer Gabriel Marcel, c'est lui qui l'a mis justement dans le filon de la philosophie politique. Gabriel Marcel demande à Fessard, vous, qu'est-ce que vous en pensez ? Parlez-nous, comment est-ce qu'on peut être des artisans de paix ? Gabriel Marcel était un jeune converti et d'ailleurs il choisira Fessard comme confesseur et comme directeur de conscience, comme on disait à l'époque. Et Fessard lui a dit, mais il faut discerner. C'est-à-dire qu'il ne faut pas, avant de s'engager, il faut regarder la situation et puis il faut choisir. Et si on est chrétien, il faut choisir en regardant le Christ. Et c'est le titre de son premier ouvrage qui s'appelle Pax Nostra, en 1936. Mmh. Et Pax Nostra, c'est une citation, il le met dans l'exergue, Ipse est Pax Nostra, c'est lui qui est notre paix, c'est saint Paul dans la lettre aux Éphésiens. Éphésiens 2, 14. Mmh. Il est notre paix, c'est-à-dire qu'il est notre réconciliation. Et Fessard, qui vient de découvrir Hegel, et qui a vu, tiens, comment... on peut regarder la réalité à travers les contraires qui s'opposent, mais qui aussi se mélangent et puis permettent de s'assumer. Il y a toujours une absorption de la réalité à travers les contraires. C'est ce qu'on appelle la dialectique. Hein. Un A est opposé à B. Une thèse, une antithèse, et puis une synthèse. Hein, c'est ce qu'on apprend quand on est en terminale.
0: C'est ça, oui.
1: Mais c'est peut-être un peu plus complexe que ça chez Hegel. Mais Fessard voit cette réalité, ces oppositions, comment est-ce qu'on va les réconcilier ? C'est pas qu'on va annihiler l'une en mettant la puissance sur l'autre, c'est comment être réconciliateur dans la réalité. Et ça, c'est... Alors, il va être ni d'un bloc ni de l'autre, il va dire, mais... C'est la charité de Jésus qui est notre modèle. Lui est allé jusqu'au bout. Je parlais tout à l'heure de donner sans compter. Eh bien oui, chacun doit s'engager. Et est-ce que c'est au nom de ma patrie ? Mais alors, quel est mon lien avec ma patrie ? Est-ce que c'est au nom d'un genre humain ? Mais qu'est-ce qui fait que je suis ressemblant d'un Chinois ou d'un Américain ? Ou aujourd'hui d'un Russe ou d'un Ukrainien. Pourquoi est-ce que je serais plus proche d'un Ukrainien que d'un Russe ? Il y a l'Europe aujourd'hui, qui constitue une réalité. Ben, Fessard, toutes ces réalités, il dit, il faut s'engager en regardant toujours ce qu'il y a de mieux pour aller au-delà de mon propre confort. Finalement, c'est cela. Et il a même une phrase très qui peut être rebutante aujourd'hui, il est capable de dire il faut qu'une nation, un pays peut-être faire le sacrifice de lui-même pour une plaie plus globale. C'est pas America first.
0: Oui, hein. C'est
1: je ne peux pas être un simple pacifiste en disant il faut la paix à tout prix.
0: Universel, oui.
1: Mais il faut que je puisse m'engager. Dans cette unité du genre humain, jusqu'à accepter de faire jusqu'à accepter que ma vie soit donnée et celle de ma patrie aussi. Il y a des entités plus larges. Alors je caricature évidemment, c'est beaucoup plus précis et il faut pas en faire un pacifiste à tout craint évidemment. Au contraire, ça va être un combattant. Par la plume.
0: Je vous propose qu'on fasse une première pause en entendant justement la voix, enfin l'écriture du père Fessard. Alors on va faire un saut, puisqu'on va se retrouver en 41. C'est l'éditorial du premier cahier du témoignage chrétien, vous nous expliquerez ce que c'est, mais où il pose cette question-là. France, prends garde de perdre ton âme, novembre 1941.
3: Il n'est pas de redressement possible sans un idéal, une mystique. Or, dans l'atmosphère de la défaite, sous la pression du vainqueur, la mystique nationale risque fort de ne pouvoir se développer qu'en s'inspirant, bon gré mal gré, de la mystique du triomphateur. Une telle contamination est d'autant plus redoutable que le nazisme se présente moins comme une doctrine politique que comme une conception du monde. Une Weltanschauung, une religion. Si la France, pour sauver son corps, laisse son âme se corrompre, si elle accepte, ne serait-ce qu'en silence, les principes qui sont la négation même de sa vocation chrétienne, elle est perdue. La résurrection ne sera pour elle qu'un esclavage définitif.
0: Voilà, vous êtes bien sur KTO. On parle du père Gaston Fessard en compagnie d'Alban Massy et de Jacques Prévotat. Alors, Jacques Prévotat, la situation, on est en 1941. Il ne faut pas oublier que l'épiscopat français a eu une attitude un peu complexe vis-à-vis de la collaboration, etc. Et lui, il fait la résistance.
2: Oui, et cet engagement dans la résistance, il devient très tôt, très précoce chez Fessard, puisque... Dès décembre 40, à Vichy même, le père Dillard, qui le connaît bien, qui est jésuite et dont on parlait il y a un instant, puisqu'il fait partie des béatifiés du STO, bon, enfin, oui. J'insiste pas trop sur Dillard parce que c'est pas le centre du sujet, mais enfin, Fessard fait une allocution le 15 décembre 1940 à l'église Saint-Louis de Vichy où il dit. Vous êtes devant la défaite et la révolution, mes frères. Aujourd'hui, vous êtes en face de deux mystiques sœurs entre lesquelles vous n'avez pas à choisir, car ce qui compte, c'est de demeurer fidèle à la croix du Christ et à l'Eucharistie et au mystère même du chrétien, au mystère du chrétien. Et je trouve que cette intervention annonce la suite. Mmh. Elle annonce « France, prends garde de perdre ton âme ». Parce qu'au fond, dans « France, prends garde de perdre ton âme », il dit ceci. « Aujourd'hui, la France reconnaît dans le gouvernement de Vichy un gouvernement légitime. » Et c'est vrai que la plupart des évêques, dans un premier temps, conformément d'ailleurs à la tradition telle qu'elle était dispensée dans les séminaires, reconnaît le gouvernement en place élu par l'Assemblée comme le pouvoir établi. Mais Fessard discute ce pouvoir établi dans la mesure où ce pouvoir n'est pas capable de donner à la France le bien commun, c'est-à-dire il dissocie les fins du bien commun. Le bien commun élémentaire, bon, c'est la sécurité de tous les jours. Le bien commun supérieur, et c'est là le sens de France, prends garde de perdre ton âme. L'âme de la France, actuellement, ne peut pas être maintenue si elle en vient à renoncer aux valeurs, notamment aux valeurs chrétiennes, auxquelles la France, la vocation de la France, est fidèle, doit être fidèle. Et à partir du moment où on renie cette vocation, il y a une dissociation qui rend le pouvoir établi non seulement discutable, mais même illégitime, à partir du moment où il accepte de devenir de plus en plus le serviteur d'un occupant qui est barbare et dont la gestion du pays bafoue les valeurs essentielles du pays. Et je crois que ce tract, enfin cette France prend garde de perdre ton âme, qui a été diffusée dans les cahiers du témoignage chrétien et qui a été faite par le père Fessard à la demande du père Chaillet, a marqué, si vous voulez, le début des cahiers du témoignage chrétien et a eu une très grande influence sur ceux qui ont pu le lire.
1: Mmh. Oui.
2: Qui était d'ailleurs, je me rappelle d'un jeune, enfin de quelqu'un qui était âgé, mais qui me racontait qu'il transportait des cahiers du témoignage chrétien dans sa bicyclette en Franche-Comté et qui redoutait d'être arrêté parce qu'il l'avait mis dans un bidon de lait. Bon, il a échappé, heureusement, mais il faut savoir...
0: C'est de la résistance, hein ?
2: Oui, c'est un acte de résistance.
0: Oui, absolument.
1: Fessard a échappé à la Gestapo.
2: Hein, oui, en plus.
1: C'était en février 1944, la Gestapo a essayé de l'arrêter. Et il a dû passer par le mur du jardin de la rue Monsieur, qui était la maison des jésuites intellectuels, à Paris, et il est resté 3 mois dans la clandestinité. Il a été hébergé par la philosophe Jeanne Hersch en Normandie.
0: Et d'ailleurs, tous ces gens donc, qui étaient aussi souvent autour de Lyon, ce sont le père de Moncheuil et tant d'autres,

0: se sont engagés dans les maquis du Vercors, alors pas forcément avec les armes à la main, mais comme aumôniers, comme ils étaient des résistants.
1: Le discernement devait être fait parce qu'il y avait une séduction. De dire le nazisme est peut-être un moindre mal par rapport au bolchevisme. On se souvenait des condamnations du communisme intrinsèquement pervers par Pie XI. Et puis, on oubliait Mitbrenner-Herzog. Et Fessard, grâce aux catégories qu'il avait mises en place pour pouvoir discerner la société et donc comment l'homme peut s'engager, aider vraiment, on l'a appelé le directeur de conscience de la France sous l'occupation. Et ces catégories, elles sont triples. Il les trouve chez saint Paul. On dit c'est un philosophe politique, mais c'est un lecteur de l'Évangile, un lecteur de saint Paul. C'est la dialectique du maître et de l'esclave. Saint Paul dit il n'y a plus dans le Christ, il n'y a plus ni maître ni esclave, ni homme ni femme, ni juif ni païen. Eh bien, quelle lecture on peut faire de ce texte de saint Paul? Lui, il reconnaît que c'est évidemment un idéal qu'on verra à la fin du monde, que tant que le monde existe, eh bien, il y a ces tensions entre ceux qui possèdent et ceux qui sont asservis, entre l'homme et la femme où il n'y a pas d'égalité, entre le juif et le païen où il y a l'orgueil et la jalousie. Et il a dit, il y a un niveau, l'homme, il a un niveau animal, et il passe de l'animalité à l'humanité. C'est la nature de l'homme, c'est maître et esclave, c'est le fondement de la société. Il y a le niveau de la fraternité, de l'amour, de la fécondité de l'amour, c'est la dialectique homme-femme, où il y a une lutte, mais amoureuse, c'est plus comme le maître et l'esclave. Et puis, il y a le niveau surnaturel, qui est l'élection du juif qui est en faveur des nations, qui oblige le païen à accepter que Dieu se révèle. Alors que le païen, lui, a une religion, Fessard dit que les religions sont plutôt naturelles, que la seule révélation, c'est celle de Dieu à travers le peuple juif, mais pour arriver au Christ, qui est le centre de l'histoire. Et c'est à partir de là qu'il dit, à partir de ces trois couples, on peut regarder une situation et se dire, tiens, comment est-ce que je peux discerner mon engagement? Je me souviens, si vous me permettez de garder un petit peu la parole, je pense au cardinal Lustiger, qui aimait beaucoup Gaston Fessard, et qui, quand on regarde ses homélies ou qu'on regarde les discours de Jean-Marie Lustiger, eh bien, on va retrouver ces trois niveaux de réalité, maître-esclave, homme-femme, juif païen, et il va conjuguer ces trois couples, et on sait qu'il était un lecteur de Gaston Fessard et qu'il appréciait beaucoup. Et ça, il y a notamment dans les discours de Jean-Marie Lustiger sur l'Europe, ses conférences sur l'Europe, où il réfléchit, tiens, le devenir d'une société qui n'est pas simplement centrée sur un pays, mais qui s'étend. C'est extraordinaire ce qu'on a vécu après la guerre. Il y a eu, bien sûr, les blocs, le bloc de l'OTAN, le bloc soviétique, mais il y avait aussi une construction européenne et qui s'est faite justement sur Ipse Est Pax Nostra, sur une réconciliation, sur la paix entre Européens.
0: Avec ce qui semble quand même, vous en avez parlé, la pierre de touche, c'est le bien commun. C'est quoi le bien commun?
1: Le bien commun.
0: On va faire toute l'émission.
2: Là, il faut parler du livre Autorité et bien commun. Vous en avez parlé dans votre bibliographie finale, dans votre analyse des livres.
1: Oui, dans le livre que j'ai écrit, j'ai voulu introduire à la pensée de Fessard à travers des petits flashs sur les livres, en donnant des petites grilles, des clés de lecture. Alors, la question du bien commun, il écrit pendant la guerre,
2: c'est ça,
1: Autorité
2: c'est ça
1: et bien commun. Et il se dit, tiens, mais à quoi sert l'autorité? Un chef, il fait quoi? Il permet aux autres d'être libres. L'autorité, il a cette définition de l'autorité, la visée de l'autorité, la fin de l'autorité, c'est le vouloir de sa propre fin. Au fond, le professeur d'université, il est tout heureux lorsqu'il a un doctorant qui devient plus savant que lui.
2: Ah bah oui.
1: Je pense.
2: Hein. Oui, c'est ça la véritable autorité. Devrait aboutir, oui.
1: C'est ça la vraie autorité. Le médecin, son autorité, c'est de permettre à un malade de devenir bien portant.
2: Oui, oui.
1: C'est ça la véritable autorité. C'est pas un pouvoir qu'on a sur les autres, c'est de faire grandir les autres. Et l'autorité, elle est donc en relation avec un bien qui est beaucoup plus que mon bien personnel, mais qui est le bien commun de celui envers qui j'ai autorité, envers qui j'obéis. Et ce bien commun, alors, on va peut-être pas entrer dans les détails, parce que c'est assez complexe, mais il va analyser toute l'histoire du libéralisme, toute l'histoire des socialismes, des libéralismes aussi, à partir de cette notion de bien commun, en disant, tiens, le bien commun, est-ce que c'est le bien de chacun, et puis on va le mettre ensemble, et puis on va constituer une société sans classe, sans division, et ce sera une communauté du bien, ou alors le bien de la communauté, bien, ce sera ce que chacun s'efforce de suivre, ça c'est le libéralisme, hein. Mon bien, c'est la théorie de la cascade de la richesse, qui plus je suis riche et plus la société sera riche, et c'est l'individualisme qui l'emporte finalement. Et Gaston Fessard dit, mais vous oubliez la communion, le véritable bien commun, c'est le bien de la communion. Et cette communion, elle ne peut venir que si on a un idéal, une visée plus haute, et il dira, elle est transcendante. C'est Dieu. Donc, il passe facilement de la philosophie, où on considérait que Dieu, c'est une question théologique, à la reconnaissance. Mais il y a un fait chrétien. La religion, ça fait partie de la vie. Donc, ne pensons pas uniquement comme si la religion n'existait pas. Et là, le bien commun, c'est le bien de la communion. Et il dit, l'Église a son rôle à jouer. Elle est porteuse de ce bien commun. Et on a toute la doctrine sociale de l'Église du XXe siècle.
0: Est-ce qu'il est original par rapport à d'autres? Est-ce que c'est très spécifique pour vous?
2: Alors, l'originalité que je trouve très forte chez Fessard, c'est la précocité de son engagement anti-nazi. Parce qu'on peut dire que dès Pax Nostra, pour qui le lit de près, on voit bien qu'il y a un avertissement aux consciences françaises de la nécessité de résister. Enfin, en tout cas, moi, c'est comme ça que je le lis. Mm-hmm. Il y a déjà chez lui la mort de la résistance. Mm-hmm. Ça, c'est le livre de 1936. Ensuite, il y a la main tendue à la suite de la proposition faite au moment des élections du Front populaire par Maurice Thorez de « Je te tends la main, catholique, ouvrier, paysan ». Bon, Fessard se méfie de cette offre et montre que la mystique communiste a un danger essentiel pour la foi chrétienne, qui risque d'être bafouée. D'ailleurs, il faudrait dire un petit mot de Madeleine Delbrel, avec laquelle il a correspondu. Oui. Ça, je vous ouvre une petite parenthèse.
0: Oui, ouvrez-la, c'est important.
2: Qui était assistante sociale à Ivry et qui acceptait les initiatives prises par la municipalité communiste quand il s'agissait de venir en aide aux pauvres, disons, eh bien, qui n'a jamais accepté le moindre compromis avec le communisme pour autant. C'est-à-dire, doctrinalement, elle restait étrangère à toute compromission. Oui. C'est le fameux séduire, compromettre, pervertir qu'on retrouve dans
1: le cahier.
2: Dans France, prends garde de perdre ton âme, mais également dans l'analyse du communisme. Oui. Donc là, alors.
1: Et Madeleine Delbrel a correspondu avec Fessard.
2: Oui.
1: Il y a une forme d'amitié
2: qui s'est nouée.
1: Elle est décédée trop vite. Hein.
2: C'est vrai.
1: Mais ils s'appréciaient mutuellement.
2: Ah oui. Et alors, ce qui me paraît très important aussi, c'est que en 1938, il voit très bien que la France risque d'être battue, d'être défaite et d'être écrasée. Il le dit dans Épreuve de force. Mais il appelle déjà, il dit, il restera tout de même dans les masses un désir de paix dans la justice que la dictature n'arrivera jamais à effacer complètement. Et ce désir de paix dans la justice doit être cultivé, doit être encouragé, et pour cela, Il faut des témoins, et des témoins qui incarnent cet idéal, parce qu'un idéal qui n'est pas incarné par des témoins aboutit à la lâcheté, aboutit à une disparition de la réalité. Et ça, je trouve que ce texte de Épreuve de force...
1: Il est très actuel.
2: Vigueur.
1: Il est très actuel.
2: Vigueur incroyable.
1: Quand on voit tout ce qu'on vit aujourd'hui, même dans l'Église en France aujourd'hui, on sent qu'il y a un désir, hein, ce que vous parliez du désir. Moi, comme prêtre, je me dis, mais voilà, il faut aller de l'avant, il faut s'engager et faire attention. Le décalage qu'il peut y avoir entre le souci d'être catholique identitaire ou plutôt chrétien engagé dans le social ou écolo. Gaston Fessard peut nous aider à garder un cap qui soit authentique. Qui ne soit pas simplement croire que j'ai raison et donc les autres ont tort. Fait ça avec comme méthode toujours de dire, tiens, mon adversaire, jusqu'où est-ce qu'il a raison ?
2: Oui, ça c'est vrai. C'est
1: ça
2: vrai.
1: C'est très beau.
2: Et ça c'est très fort aussi. Il n'a jamais édulcoré au fond chez l'adversaire ce qu'il peut y avoir de acceptable dans une certaine mesure. Parce que chez Fessard, il y a quand même l'idée qu'il y a un instinct de vie, donc qui peut conduire parfois à des dérapages, c'est-à-dire à une adhésion provisoire, soit au marxisme, soit au nazisme. Mais il faut essayer de comprendre en quoi ce désir peut être canalisé, compris et rectifié, et réorienté. Et ça, c'est... Je crois que moi, ce qui me frappe aussi, c'est que chez lui, il y a tout... Il faut distinguer, je pense, le directeur de conscience et puis lui-même, tel qu'il pense. Mais le directeur de conscience est toujours attentif à tout ce qu'il y a chez l'un et chez l'autre de désir acceptable, mais à réorienter vers le Christ.
1: Je prêche pour ma paroisse, c'est très ignatien.
0: On va y revenir.
1: C'est sauver la proposition du prochain. Voir jusqu'où il y a raison.
0: On va y revenir. Alors, un deuxième arrêt, cette fois-ci, qui va nous permettre de comprendre l'attitude qu'il va avoir après-guerre, dans les années 45. Alors, en citant justement le texte que vous avez mentionné, qui date d'avant-guerre, au moment de la main tendue, est-ce que le dialogue catholique-communiste est-il possible ?
3: Si, pour le communiste, la vérité n'est pas quelque chose qui se découvre, mais quelque chose qui se fait, si elle n'est pas une conformité de l'esprit au réel, mais une conformité de l'action au but du parti, alors le dialogue n'est plus qu'un leurre. Quand le chrétien dit « justice », il pense à une valeur transcendante qui s'impose à tous, même à l'État. Quand le communiste dit « justice », il pense à ce qui sert, hic et nunc, la révolution prolétarienne. Vouloir collaborer sur le plan de l'action sans s'être entendu sur le sens des mots, c'est, pour le chrétien, se livrer pieds et poings liés à une dialectique qui le niera. Ce n'est pas de la charité, c'est du suicide spirituel.
0: Voilà, là c'est très clair. Alors c'est un peu curieux parce qu'on peut se dire que à la Libération tout le monde encense les communistes. Il aurait pu facilement, après ses engagements quand même plutôt sociaux, aller dans ce sens-là. Lui il veut pas faire ça et même il va. Il est quoi? Il est gaulliste?
2: Ah, on a pensé que ses positions au début de la guerre et par la suite ont été qualifiés de gaullistes par ses adversaires. Mais ce qui est...
0: C'est parce que c'est mal d'être gaulliste.
2: Bah,
0: vous
2: oui,
0: dites par
2: oui,
0: ses adversaires.
2: Oui, c'est aux yeux des autorités ecclésiales de l'époque, c'est certain que c'est mal d'être gaulliste, c'est être révolté, c'est être dissident.
1: Oui, et ensuite il a été... il est assez proche de la théorie gaullienne de l'État. C'est quand même au point de vue de la souveraineté.
2: Oui, oui.
1: Donc c'est pour ça qu'on peut l'appeler quelquefois le théologien du gaullisme.
0: Oh.
1: Et puis il était proche de Raymond Aron.
0: Oui, aussi un théologien du gaullisme.
1: Qui est plutôt un théoricien du gaullisme aussi. Je crois qu'il y avait une amitié entre les deux, hein, ils avaient étudié ensemble.
2: Ah, oui,
1: donc je pense que c'est pour ça qu'on peut parler de gaullisme. Mais il n'a jamais réfléchi ni écrit pour défendre De Gaulle ou quoi que ce soit.
2: Non, mais
1: il le dit une fois. Oui. Il reconnaît en De Gaulle la légitimité. Il y a une légitimité.
2: Oui, c'est sa réponse à Théas. Ça. Oui. C'est la réponse à la demande de Monseigneur Théas de Montauban.
1: Voilà.
2: Il écrit une sorte de... Comment dirais-je ?
1: Un rapport,
2: la nécessité de reconnaître aujourd'hui le gouvernement provisoire de la République de De Gaulle comme un gouvernement légitime, parce qu'il réconcilie la dissociation du bien commun en deux, fracturée par le gouvernement de Vichy. De Gaulle parvient à restaurer la nation et l'idéal national. Mais pour revenir à cette question...
0: Mais revenons à votre question.
1: Peut-être aller... au-delà de la guerre, parce que je crois que
0: c'est là où je voulais
1: son action
0: est
1: quand même très importante après la guerre,
2: historique,
1: sur la question, sur la question de la guerre froide, sur la question de
0: quelle position va-t-il maintenir,
1: et puis sur les chrétiens progressistes.
2: Oui, là c'est aussi le fameux livre L'actualité historique et la prise de position très ferme dans France prend garde de perdre ta liberté. Dont il y a eu deux éditions.
1: Oui.
2: Et il y a eu là-dessus, dans cette... On comprend qu'il y a eu une difficulté à accepter le caractère très tranché des positions du père Fessard. Pourquoi ? Parce que les militants chrétiens avaient découvert, dans la résistance clandestine, la générosité des communistes.
0: C'est ça.
2: Et la fraternité instaurée par les communistes. Et c'était difficile d'accepter de renoncer à l'alliance avec eux, dans la mesure où Fessard disait, mais non, vous êtes en train de compromettre et la souveraineté française à long terme, et en même temps, la foi chrétienne. Et faites très attention à cette démarche. Et c'est vrai que sur ce plan, l'article qu'a écrit le père Louzeau sur les différends entre Lubac et Fessard sur l'attitude vis-à-vis des communistes est très intéressant. Il y a eu, pendant un petit moment chez de Lubac, l'idée que Fessard tranchait de façon trop caractéristique cette affaire, et donc il a...
0: C'est intéressant ce que vous dites, parce que c'est vrai que ça explique une partie des mécanismes, enfin on le perçoit pas bien. Il y a des côtés intellectuels, il y a des côtés aussi dans cette fascination pour le communisme, il y a des côtés aussi très affectifs, en fait.
2: Exactement. C'est la raison pour laquelle un homme comme, pour prendre un exemple un peu caricatural, un chrétien progressiste comme Mandouze, qui s'est révolté contre France, prends garde, perdre ta liberté, ça peut se comprendre. Cela dit, il faut reconnaître que Fessard a eu une attitude extrêmement loyale et compréhensive vis-à-vis de Mandouze. Puisqu'à la fin de l'article que je citais, là, de Louzeau, il y a une lettre de Fessard à Mandouze où Fessard lui dit... J'ai eu tort, parfois, j'ai été un peu brutal, etc. Et je crois qu'il y a là une attitude d'un homme qui essaye de, sans du tout renier ses convictions profondes, de rétablir la passerelle avec des adversaires auxquels il essaye de faire comprendre en quoi il se trompe. Et ça, c'est important pour comprendre Fessard, parce qu'il a toujours été soucieux de ne pas briser des passerelles. Avec Gabriel Marcel, c'est très intéressant de voir à quel point il a été pasteur, proche.
1: Patient, et rempli de charité, je crois. Il applique ce qu'il écrit. Il dit, mais on ne peut pas obtenir la justice sans la charité. On est obligé de passer par l'engrenage de la charité qui va peut-être nous broyer, se donner sans compter, j'en reviens toujours là, et qui va permettre à ce moment-là d'atteindre un équilibre qui est celui de la justice où on découvre la vérité des deux côtés. Et ça, il va l'accepter. Et puis, comme il est normand, Il sait très bien que tout n'est pas possible, il faut faire des compromis quelquefois, mais il ne cède en rien sur ses convictions.
0: On arrive à la fin de l'émission. On a vu beaucoup de politique chez Fessard. Est-ce qu'il y a quand même un peu de spiritualité? Alors, ça transparaissait de partout, mais est-ce qu'il y a une spiritualité particulière chez Fessard? Un lien peut-être avec les exercices de Saint-Ignace? Le Fessard spirituel, comment vous le définiriez?
1: Fessard est celui qui, précisément, cet engagement politique, il voit que c'est absolument...

0: spirituelle. Et il le voit dans les exercices spirituels de Saint Ignace de Loyola, avec les 4 semaines des exercices qui sont orientés par l'élection. Hein, c'est ce que on va faire, les exercices spirituels de Saint Ignace, pour pouvoir choisir un état de vie, un métier, se marier, etc. Et ou alors, est-ce qu'on fait les exercices pour rencontrer Dieu, pour prier, pour ou pour se réformer, pour changer, ne plus. Eh bien, lui va montrer que tout tient ensemble, que c'est dans la rencontre de Dieu, dans la consolation que Dieu me donne quand je suis auprès de lui, qu'à ce moment-là, je peux discerner. Et on rejoint ce qu'il disait d'un point de vue de la philosophie politique avec le don de Dieu pour la paix. Ipse est pax nostra, le Christ est notre paix, le Christ gond de l'histoire, c'est aussi ce qui se vit dans les exercices. Et il faut bien avouer que la spiritualité ignatienne doit beaucoup à Gaston Fessard, mais aussi, il faut se rendre compte que toutes ces analyses dont on a parlé sur la société, sur le monde politique, il fait le lien avec la spiritualité. Et ça, c'est le propre de Gaston Fessard, d'avoir toujours voulu faire rencontrer le tunnel de la philosophie avec le tunnel de la théologie. De se dire, mais il y a une philosophie qui peut être simplement naturelle, mais la spiritualité nous aide à la vivre. Mmh. Et je crois que ça, c'est le point le plus important, le choix de la liberté. Aider l'homme à être libre. Et c'est pas, ça veut dire choisir ce que je veux, c'est s'engager. La vraie liberté, c'est l'engagement. Mmh. Toute sa vie le montre, tous ses écrits le montrent.
1: Dernière question, Jacques Prévotat, assez rapide puisqu'on est à la fin de l'émission. Pourquoi est-ce qu'il faut continuer à lire Gaston Fessard, selon vous ?
2: D'abord parce que c'est un modèle de réflexion approfondie sur la pensée politique que, d'autre part, il a toujours pris la politique très au sérieux et que, par là, on arrive à mieux comprendre en quoi le métier de politique engage la personnalité tout entière. Ça, c'est important. Mais également, il y a chez lui un véritable appel à discerner et à comprendre ce que peut être la vocation chrétienne en politique. C'est-à-dire qu'il y a toujours deux niveaux. Ce niveau sérieux de la politique, avec le refus d'édulcorer les difficultés et les contradictions, mais en même temps, l'idéal, la fin qu'on se propose. Et la raison, il y a un point sur lequel il faut toujours revenir, c'est que quand on collabore avec un ami sur le plan politique, il est toujours important de voir quelle est la fin profonde que l'on choisit finalement. Mmh. Et cette fin, elle se détermine par la doctrine qui vous habite, car c'est vrai que quand on travaille ensemble, on est toujours mené par des idéaux, et c'est la nature de cet idéal qui doit être analysée pour arriver à une véritable collaboration. Finalement, la relation avec les communistes, c'est un peu ça. À partir du moment où la fin du communisme est complètement différente de la fin chrétienne qu'on poursuit, il y a forcément hostilité et incapacité de poursuivre l'action commune.
1: Une leçon pour la politique d'aujourd'hui.
0: Oui,
1: certainement.
0: Tout à fait.
1: Merci à tous les deux. Alors, on a beaucoup fait fond sur votre livre, Père Alban Massy, Gaston Fessard, qui vient de paraître aux éditions, ou qui va paraître aux éditions CLD. Donc, allez, quelques secondes pour nous dire, il y a de la biographie, mais pas que.
0: Voilà, sa vie, son œuvre, sa postérité.
1: C'est ça.
0: Il n'existait pas de biographie complète de Gaston Fessard, donc cet éditeur m'a demandé de la présenter. Et puis, c'est dans une collection qui s'appelle Veilleurs de la foi, oui. Et donc c'est important de montrer l'actualité de la pensée de Fessard. C'est pas simplement un homme du XXe siècle, je crois qu'il donne des clés pour comprendre le XXIe siècle. Tout on a eu récemment un colloque sur l'actualité de Gaston Fessard, on a analysé des discours de Marco Rubio, par exemple, avec les catégories de Fessard, c'est très intéressant.
2: C'est un livre simple et clair. Hein. On arrive à le lire sans difficulté.
1: Vous avez l'hommage du professeur d'histoire, donc Jacques Prévotta. Votre livre, vous en avez écrit beaucoup. Je conseille particulièrement aux téléspectateurs Être chrétien en France au XXe siècle. Aux éditions du Seuil, c'est une synthèse extrêmement claire qui permet aussi d'avoir une sorte de traversée du siècle. Et c'est toujours très utile. Merci beaucoup. Merci de nous avoir suivis. 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On se retrouve la semaine prochaine.

0: Bienvenue sur KTO dans Lumière intérieure. Ce soir, nous avons la chance de recevoir un réalisateur, journaliste, dont le regard bleu et l'écoute pleine d'empathie nous sont bien connus, Olivier Delacroix.
1: Bonjour.
0: Bienvenue sur KTO.
1: Merci beaucoup.
0: Je crois que vous êtes déjà venu.
1: Je suis venu il y a 5-6 ans, à peu près.
0: Donc ça ne vous a pas traumatisé, parce que vous avez accepté de revenir.
1: Pas du tout. Je garde même un souvenir de cette interview. Parce que vous savez, vous faites en promotion. Il m'arrive souvent de faire pas mal d'interviews. Et j'avais trouvé, je garde un souvenir très précis, parce que certaines interviews sont plus profondes que d'autres. Donc, voilà.
0: Je vais essayer d'être à la hauteur.
1: Écoutez, il n'y a aucun souci, vous allez y être.
0: Alors, vous êtes bien connu dans ce... Surtout, je crois, quand même, on peut le dire, avec ce magnifique documentaire « Dans les yeux d'Olivier ».
1: Oui.
0: On a envie de vous demander, est-ce que c'était un rêve d'enfant pour vous de faire du journalisme ?
1: Alors, pas du tout.
0: C'était pas du tout votre rêve ?
1: Non, je vais vous dire, quand je me retourne sur ma vie aujourd'hui, c'est un enchaînement de choses... qui s'imbrique très bien, en fait. Le journalisme, l'idée du journalisme me vient au moment où je passe mon bac.
0: Vous êtes à Évreux, c'est ça ?
1: Oui,
0: en Normandie ?
1: C'est ça. Mais je passe mon bac à Pont-Audemer, pas loin. Mm-hmm. Parce que comme j'étais un garçon assez retors avec les règles, on disait que j'étais indiscipliné, mais... Je n'étais pas indiscipliné. J'avais du mal avec certaines règles qui me semblaient absurdes. Mmh. Donc du coup, ce qui fait que j'ai fait beaucoup de collèges privés chaque année. Donc j'ai passé mon bac à Pont-Audemer dans l'Eure. Et là, s'est posé la question de mon avenir professionnel. Et j'aurais aimé être avocat.
0: Ah oui.
1: Mais il y avait beaucoup trop de travail, beaucoup trop de... d'organisation, d'abnégation. Et je me suis dit que j'y arriverais pas. Et donc, du coup, après un an, plus ou moins, où je me cherche, je passe le concours d'entrée à l'Institut pratique de journalisme, qui est une grande école, enfin une école, un, dip-

0: diplôme d'État et je suis reçu. Et donc voilà.
1: Surprise dans vos yeux,
0: oui,
1: on voit de la surprise.
0: Et en fait, parce que j'avais vu le film Salvador avec James Wood et je m'étais dit, c'est ça que je veux faire. C'est-à-dire aller sur le terrain et ramener l'information. Alors James Wood, il est au Salvador au moment où il est photographe de guerre. Mais voilà, ce métier, je m'étais dit, c'est les autres, le contact avec les autres.
1: Avocat aussi, d'ailleurs, il y avait quelque chose de ça.
0: Aussi, mais les études, vous savez, mon frère est avocat aujourd'hui, il a 10 ans de moins que moi, et je me souviens des études qu'il a faites.
1: Très éprouvant.
0: Il fallait beaucoup, beaucoup travailler, apprendre le code pénal.
1: Mais on voit bien que c'est le même genre de métier relationnel avec les mots qui sont importants aussi.
0: C'est devenu aujourd'hui, oui, parce qu'en fait, quand je vous dis que... Alors, journaliste, oui, je l'avais décidé, mais d'avoir ma tête à la télé...
1: Ça vous était pas venu à l'idée?
0: Non, pas du tout. Et en fait, c'est parce que j'avais un groupe de rock qui marchait bien. En fait, on était en Ligue 1 à l'époque. Mmh. On faisait partie des 15-20 groupes français majeurs de la scène française. Et au moment où je travaille avec Laurence Ferrari dans son agence de presse, où je suis grand reporter à l'investigation, je fais des sujets où je me mets en danger pas mal. Et il y a beaucoup de caméras cachées.
1: Vous vous mettez en danger, de quelle manière?
0: Le premier doc que je fais s'appelle « Les supermarchés de la Défense », qu'on peut retrouver sur YouTube, hein, sur ma chaîne « Dans les yeux d'Olivier », où je me fais passer pour un trafiquant international et où je vais pénétrer des zones de gros dealers, je vais pénétrer des mafias qui vendent de la drogue, mais en kilos.
1: Et vous êtes en caméra cachée.
0: Et je suis en caméra cachée à plusieurs reprises. Et puis, le documentaire a très bien marché sur Canal. Et ils m'en confient un deuxième. Et là, je pars à Manille. Parce qu'à l'époque, le gouvernement philippin interdit tout moyen de contraception pour les pauvres. Afin d'avoir une démographie galopante. Mmh. Et donc, à Manille, et comme aux Philippines... Tout est interdit d'un point de vue film.
1: D'accord.
0: Donc, il y a beaucoup de séquences qui sont en caméra cachée. Et là, Bruno Gaston, qui est le patron de France 4 à l'époque, me voit. Et ça correspond aussi à une époque où on voit émerger, avec un journaliste qui s'appelle Louis Theroux, en Angleterre et aux États-Unis, ce qu'on appelle les documentaires incarnés, c'est-à-dire où le journaliste réalisateur fait partie du dispositif et où on le voit.
1: On voit son métier et son travail.
0: Et donc Bruno Gaston, qui était fan de mon groupe Les Black Maria, qui m'avait vu sur scène plusieurs fois, le jour où je viens le voir, me dit, il me propose l'ersatz de Dans les yeux d'Olivier, qui s'appelait Nouveau Regard.
1: Oui.
0: Et je vais faire 2 ans sur France 4. Les audiences vont être assez incroyables pour France 4 à l'époque. Et c'est comme ça que Nathalie Darrigrand, ensuite, qui est la grande patronne des magazines de France 2, me propose Dans les yeux d'Olivier. Et au début, j'ai très peur, je ne veux pas y aller. Mmh. Et j'accepte quand même au bout d'un moment... le syndrome de l'imposteur.
1: Oui.
0: Je suis rejoint par quelqu'un qui compte beaucoup pour moi parce que vous voyez, je n'ai pas beaucoup d'amis très proches, mais lui, il s'appelle Michel Morinière et il a été longtemps le bras droit de Jean-Luc Delarue. Il était mon ami et à cette époque, quand on me propose ça, je ne veux pas y aller parce que moi, je suis bien sur France 4. J'ai ma petite collection de docs. France 2, c'est quand même...
1: Autre chose, bien sûr.
0: Oui, c'est la chaîne premium du groupe.
1: Vous tremblez.
0: Oui, je tremble. Et grâce à Michel...
1: vous osez.
0: J'y vais. Et le premier film, c'est le premier Dans les yeux d'Olivier, Les mystères de la foi, où je pénètre dans un... couvent.
1: Ah, c'est le premier.
0: C'est le premier.
1: Les Sœurs du Pesquier.
0: les sœurs
1: bénédictines du Pesquier,
0: Bénédictine du Pesquier.
1: Ah, je savais pas que c'était
0: et
1: le
0: c'est
1: premier.
0: C'est le premier dans les Jeux d'Olivier qui.
1: Mais alors, vous n'aviez pas choisi le sujet ?
0: Alors, je l'avais choisi avec ma productrice de l'époque. À chaque fois, c'est l'émissaire de la foi, au pied des murs, quand on parle des familles qui ont un membre détenu en longue peine, piégé sur la toile, quand voilà, il y a des prédateurs sur la toile. Il y a toujours un titre qui annonce.
1: Et ce titre, il vient de vous ou on vous l'impose ?
0: Les mystères de la foi, c'est, je crois que c'était Lorraine Willem à l'époque, d'accord, qui était la productrice dans les yeux d'Olivier, qui avait trouvé ce titre.
1: Très beau.
0: De travail, qui est resté le titre qu'on a annoncé.
1: Okay.
0: Les mystères de la foi. Et ce film, avec ma tête, mes dreadlocks, avec les sœurs bénédictines, cérémoniales qui sont...
1: Ah, vous êtes arrivée avec plein de délicatesse, parce que moi, je l'ai vu, ce film.
0: Ah ouais, c'était fabuleux.
1: Vous êtes arrivée, on sent que vous marchez avec beaucoup de délicatesse.
0: Mais oui, puis j'étais très timide et très impressionnée de rencontrer des femmes.
1: Vous êtes le seul homme qui avait le droit de rentrer là, en
0: exactement,
1: plus.
0: Exactement, de passer la clôture papale.
1: Et on sent que vous êtes touchée.
0: Mais oui, c'est en même temps un privilège et... une rencontre extraordinaire, avec en plus des moniales qui vont de 19 à 94 ans ou 16 ans.
1: On voit la prieure et sa sagesse, on voit des petites jeunes toutes enthousiastes.
0: Je rappelle que ces moniales ne ressortent plus jamais, sauf pour aller voter, mais ne ressortent jamais plus de ce monastère.
1: Vous disiez que vous leur dites à un moment, j'avais des préjugés en arrivant là, vous les avez fait tomber, vous leur dites ça. Qu'est-ce que c'était vos préjugés ?
0: Le premier de mes préjugés, c'était que j'allais pénétrer dans un endroit très, vous voyez, très silencieux, très calme, très...
1: Oppressant ?
0: Pas oppressant, mais... En tout cas, quelque chose qui était très loin de mon monde, à moi, et dont je ne savais pas ce que j'allais en tirer. Or, c'était d'une richesse, d'une joie.
1: Oui. Ça vous a surpris, la joie ?
0: Ah oui, ça m'a surpris. Et puis en plus de ça, c'est le choix de ces femmes qui m'a impressionné, en même temps qui m'a touché... et qui m'a ouvert encore plus... Vous savez, j'étais en colère avec Dieu à l'époque où je fais ce documentaire. C'est le premier dans les yeux d'Olivier. J'ai perdu mon père quelques années avant. Un an et demi après mon père, c'est mon fils que je perds, Théo. Et j'étais en colère après Dieu. Et ce film, ces rencontres avec les moniales, et avec les époux merveillés, Martine et Frédéric, m'ont remis sur le chemin de Dieu. Enfin, le chemin de la foi. Et donc, ce film a énormément compté pour moi, pour ma vie aussi, parce que ça a été un véritable carton en termes d'audience. Et en plus, en replay, en...
1: Oui, les gens
0: m'en parlent encore aujourd'hui de ce film.
1: C'est étonnant,
0: Et donc, du coup...
1: Vous diriez que ça répond à... On va parler plus avant dans l'émission de cette rencontre avec Dieu, je vais bien sûr développer ça, mais vous croyez que le fait que ça touche comme ça, ça répond... Enfin, au fond, les gens, ils ont soif de quelque chose de Dieu, vous croyez ? Pourquoi ça touche ?
0: Je pense que... Alors, les gens ont soif de Dieu, sans doute, en tout cas, ils ont une quête. Mais je crois que là, ce qui a marqué, c'est que j'étais... le représentant
1: du monde normal,
0: de ce monde extérieur.
1: Oui, c'est vrai que ça donne
0: et
1: cette impression.
0: Et je viens là...
1: Et vous posez les questions qu'on se pose.
0: Oui, et je pense que les... C'est pas que je pense, c'est que je sais que les téléspectateurs ont été extrêmement surpris, touchés comme moi, de la joie, de la...
1: Gentillesse. Vous voyez, la gentillesse.
0: La gentillesse, et puis aussi de la paix que dégageaient ces... aussi bien les jeunes moniales que les plus âgés. Et puis, moi, je suis quelqu'un de... Vous voyez, après, quand je sens que j'ai affaire à des gens gentils comme moi, hypersensibles, J'étais comme un...
1: Vous étiez comme un poisson dans l'eau.
0: Ah, j'étais comme un poisson dans l'eau. Je me rappelle même d'un soir où je leur fais le journal télévisé. Et on rit ensemble. Et, d'ailleurs, je vais retourner bientôt parce qu'elle me donne souvent des nouvelles. Et donc, du coup, ça fait un moment que je n'y suis pas allé et je vais aller les voir. Parce que j'ai toujours le droit de rentrer.
1: Ah, c'est vrai?
0: Ouais.
1: Ah,
0: ce
1: qu'elle donne, c'est pour toujours.
0: La dernière fois que j'y suis allé à nouveau.
1: Vous êtes chez vous?
0: Oui, et j'étais assis et elles se sont... Alors, c'était un jour où il faisait beau. Donc, je me rappelle, elles se sont toutes assises donc, sur des chaises autour de moi, dans le jardin, enfin, un des jardins du monastère. Et on a échangé comme ça. Et je les faisais beaucoup rire.
1: On voit ça à la fin du film.
0: Oui, ben, on parce a recommencé que... une récréation.
1: Ah, voilà,
0: comme
1: c'est
0: ça.
1: Et puis, vous leur dites, il y a des sœurs qui sont rentrées grâce à ce documentaire.
0: Paraît-il.
1: Alors, vous nous raconterez ben, si on se revoit, ouais. Là, si elles sont restées,
0: oui,
1: parce qu'on
0: si
1: essaye.
0: Je les vois.
1: Et,
0: ouais.
1: C'est quand même intriguant.
0: Je sais que ça a déclenché deux, trois vocations.
1: Oui, ça a fait connaître, en fait.
0: Oui.
1: Ouais. Alors, il nous reste une minute avant les mots, peut-être juste le temps
0: d'accord.
1: de présenter votre livre, quand même. Il
0: vous
1: faut qu'on en dise un mot. Oui, oui,
0: ah,
1: oui, bien
0: okay,
1: sûr.
0: D'accord.
1: Mais je serai en fait toujours là pendant les
0: d'accord,
1: mots,
0: okay.
1: mais juste à l'oreille. Peut-être qu'on est heureux de présenter ce livre qui est sorti aux éditions Fayard, Le syndrome de l'imposteur. Vous dites bien, c'est un roman qui vous ressemble quand même. Donc, c'est Théo Sorg, Théo
0: oui.
1: qui a le nom de votre petit bébé, du coup.
0: Oui,
1: et...
0: c'est le nom de mon fils. L'histoire de Théo, oui, il y a beaucoup de moi dedans, mais il y a aussi beaucoup de dans ce héros, beaucoup aussi d'histoires d'autres personnes que j'ai
1: oui.
0: connues et qui étaient touchées par
1: ce syndrome.
0: Donc j'ai voulu synthétiser dans Théo un garçon... qui est attrapé par ce syndrome dès l'âge de 11 ans.
1: Oui.
0: Parce qu'il est harcelé.
1: Oui.
0: Donc à 11 ans, il se pose la question, mais pourquoi on me fait du mal? Pourquoi? Est-ce que je suis légitime ou pas?
1: Puis après, il se dit, c'est de ma faute. En fait.
0: Et de là, en fait, oui. voilà, il va se poser tout un tas de questions.
1: Oui. Il se sent toujours inconfortable,
0: voilà.
1: toujours
0: et comme,
1: illégitime.
0: Voilà. Et comme ce syndrome de l'imposteur, je pense...
1: Touche plein de gens.
0: Touche beaucoup de gens.
1: Vous en avez fait un roman.
0: Ouais, j'en ai fait un roman où en même temps, je pense que beaucoup de personnes vont
1: se retrouver
0: aussi voir que ce syndrome, bien évidemment, il est dangereux pour notre équilibre mental, mais que aussi il a la vertu de nous pousser toujours à exceller pour justement ne pas être démasqué. Et pour pouvoir réussir ce qu'on a entrepris, parce que comme on manque de confiance, on est toujours persuadé qu'on va pas bien faire ou qu'on va se planter. Et donc, du coup, voilà, ce livre évoque tout ce que peut englober ce syndrome, mais aussi cette rencontre avec soi-même qui, grâce à ce syndrome, peut se faire. Et je pense que c'est la rencontre principale la plus importante qu'un homme, qu'une femme doit
1: faire.
0: Ou peut avoir la chance de faire, c'est de se rencontrer soi-même.
1: Alors, on va avancer plus avant, on va essayer
0: oui.
1: de chacun de se rencontrer soi-même plus.
0: Exactement.
1: Avec ce moment des mots. Donc je vais vous laisser, vous allez avoir quatre mots
0: oui.
1: à partir desquels vous allez dire ce que ça vous inspire.
0: D'accord.
1: À tout de suite.
0: À tout de suite.
1: Nous sommes sur KTO dans Lumière intérieure avec vous, Olivier Delacroix. Et le premier mot auquel j'ai pensé et qui vous ressemble beaucoup, c'est regard.
0: Oui. Le regard, c'est très important. Ça a toujours été très important pour moi parce que je crois qu'aujourd'hui, je sais. Ce qui se passe entre les gens et moi, parce que longtemps, on est venu dans la rue, un peu partout, me dire merci pour votre travail, merci pour ce que vous êtes. Et je savais que je décryptais beaucoup mes interlocuteurs et les gens, en règle générale, par leurs mots, mais aussi par leur regard. Le langage corporel aussi est très important. Les silences sont très importants. Mais le regard, en fait, il est, Il raconte beaucoup de nous. Le regard quand il est soutenu ou lorsqu'il est

0: furtif raconte et dit beaucoup de choses de nous. Donc, ce regard, c'est très important lorsque j'échange avec quelqu'un et qu'il échange avec moi, parce que je suppose que lui aussi voit dans ses yeux qui le regarde, le fixe, quelque chose qui raconte beaucoup de moi.
1: Alors, vous aimez, je trouve que vous aimez regarder et nous faire regarder des gens qu'on ne voit pas, des gens qu'on ne regarde pas, comme par exemple les familles des criminels, vous avez, des gens qu'on... On n'y avait pas pensé, nous, tiens, ce que ça devait être d'être une petite sœur d'un tueur.
0: Oui.
1: Et voilà que vous, vous avez envie de les regarder et de les mettre en valeur. Ce qu'on a envie de vous demander, du coup, c'est vous, à l'intérieur de votre cœur, comment vous les regardez, ces gens ? Pas forcément ceux-là, mais tous. Comment vous les regardez ? Qu'est-ce qu'il y a dans votre cœur quand vous les regardez ?
0: Dans mon cœur, il y a... Vous savez, à chaque fois, en fait, dans les yeux d'Olivier, ou le soir sur Twitch et TikTok, parce que je fais des directs toutes les semaines, ou sur ma chaîne YouTube, Olivier Delacroix officiel, je vais toujours vers les invisibles. Je vais toujours vers celles et ceux qu'on n'entend jamais ou presque pas. Donc, je les regarde toujours avec respect et je crois que la manière dont je les regarde, en fait, leur montre combien, justement, il y a ce respect de ma part. Depuis que je suis enfant, j'ai toujours considéré que, et j'ai toujours su, que je me construirais avec les autres. Donc, du coup, j'ai toujours regardé les autres. J'ai toujours eu conscience du fait qu'ils étaient à côté de moi et que c'était avec eux que j'allais me construire. Donc, ce regard, il est important. Et je crois que c'est le premier contact, la première interaction, pardon, que l'on a avec l'autre.
1: Il y a des regards qui... Il y a des regards qui abîment et il y a des regards qui construisent.
0: Oui.
1: Il y a des regards qui peuvent nous détruire et nous blesser.
0: Bien évidemment.
1: Est-ce qu'on peut s'exercer à avoir un regard bon, un regard qui construit l'autre ?
0: Non. Enfin, en tout cas, peut-être que certaines ou certains cessaient à ce type de construction. Moi, mon regard a toujours été le même. Je n'ai jamais... essayer de le construire ou de le travailler.
1: Donc c'est une sorte de don pour vous de savoir regarder les autres avec bonté.
0: Oui, j'ai toujours du mal à parler de don parce que vous savez c'est toujours compliqué de se décrire quel est mon ADN, quel est c'est plus vous qui voyez ce regard, moi je le vois pas ce regard. C'est moi qui regarde ce que je sais c'est que ce qui se reflète dans le regard des autres me concernant, c'est cette confiance qu'il m'offre. Et comme je vous l'ai dit, la première interaction, c'est souvent ce regard. Donc, je crois qu'il lise dans ce regard toute la bienveillance que je peux avoir envers eux. Et après, c'est quelque chose qui déroule entre nous.
1: Qui se construit.
0: Et qui se construit, et cet échange, souvent, est de plus en plus fluide, parce qu'on se regarde de plus en plus. Je dis souvent aux personnes avec lesquelles j'échange qu'elles vont très vite oublier les caméras, ou le micro, ou qu'elles sont écoutées par plusieurs milliers de personnes. Et c'est ce qui se passe à chaque fois. Parce que, en fait, quand on se regarde vraiment, on oublie tout le reste autour.
1: Alors, le deuxième mot, c'est cri.
0: Cri, hein.
1: En fait, dans votre livre, on entend des cris. Il y a des cris de douleur. Alors, bien sûr, c'est Théo Sorgue, mais on voit quand même Olivier Delacroix derrière qui crie. Peut-être qu'il y a un cri qui revient dans votre livre, c'est un cri contre l'injustice.
0: Oui, il y a une colère, en fait. Il y a une colère structurée qui émerge de ce livre, en tout cas de l'histoire de Théo, devant l'injustice, la construction de notre société française. Je parle de notre société française parce que elle a toujours été habitée par une sorte de il y a toujours eu les petits services entre amis. Il y a toujours eu une tradition de corruption un peu dans notre pays, avec souvent en plus les plus puissants rendant des services entre puissants. Et en fait, Théo, qui souffre de ce syndrome de l'imposteur, rencontre ce milieu des médias dans lequel les petits services entre amis sont légion. Et il y croise aussi des personnes qui, quand la lumière est allumée, comme dans ce beau studio, ils sont les plus beaux, les plus gentils, les plus les plus miséricordieux des personnes. Et puis que dès que la lumière s'éteint, deviennent de vrais
1: crapules,
0: sombres personnages, des gens méchants, des gens qui parlent mal à d'autres personnes parce qu'ils se croient supérieurs à elles, parce qu'ils passent à la télé. Vous voyez, et Théo, il slalome dans ce milieu où il voit beaucoup d'injustices. D'ailleurs, il y a beaucoup de références à la... Il y a beaucoup de citations bibliques dans mon livre et aussi de références parce que je parle des anneaux de Dieu. Vous savez cette chanson que j'entendais quand j'étais enfant de cœur à Évreux, agneau de Dieu qui enlève le péché du monde, prends pitié de nous. Et puis, en fait, je dis combien j'ai vu ou combien Théo a vu d'agneaux sacrifiés et ce cri, cette colère. Eh bien, elle habite un bon moment de son chemin, parce que oui, crier face à cette injustice est encore pire quand il faut crier en silence. Vous voyez ce que je veux dire ? Quand cette colère, il faut la contenir, quand le cri doit être étouffé, parce que si vous criez, vous allez attirer par le bruit du cri les loups.
1: Oui.
0: Et les loups dans ce milieu sont nombreux. Et si vous vous faites remarquer en tant que quelqu'un qui peut avoir une intelligence, une personnalité particulière, cela va déclencher tout de suite le regard de ce loup qui va se dire « Mais lui, il est dangereux. Mmh. Il peut éventuellement me piquer ma place. » En fait... dans ce roman, Le syndrome de l'imposteur, je raconte l'histoire d'un homme qui a dû toute sa vie calculer, se confronter à un monde où il y a du pouvoir, de l'argent, et où beaucoup travestissent leur vraie nature, une nature bien sombre et bien noire et bien moche. Et il la travestisse pour se rendre affable, encore une fois. Et ce cri, c'est un cri du cœur de ce héros.
1: Alors, c'est marrant parce que justement, on en parlait tout à l'heure avant cette émission et vous me disiez que vous n'aviez pas tant lu la Bible que ça.
0: Non.
1: Et moi, en vous lisant et en regardant de près ce personnage que vous avez créé, mais qui doit vous ressembler... J'ai pensé à un psaume. Vous voyez, les psaumes, c'est une partie de la Bible où on prie.
0: Oui.
1: Et donc, ce psaume, j'ai envie de vous le lire parce que ça m'a amusée. Je me suis dit, votre personnage, il crie contre l'injustice. Il crie parce que les méchants, ce qu'on appelle les méchants dans la Bible, mais les puissants, comme vous dites, il crie, votre personnage, parce que les puissants réussissent. Parce que en plus, ça marche. Ce sont des crapules, mais en plus, ça marche. Je vous lis et puis vous me dites si ça vous parle. Un rien, dit cet homme-là, et je perdais pied. Un peu plus, et je faisais un faux pas. Car j'étais jaloux des méchants. Je voyais leur succès. Jusqu'à leur mort, ils ne manquent de rien. Ils jouissent d'une santé parfaite. Ils échappent aux souffrances des hommes, aux coups qui frappent. l'orgueil et leur collier, la violence, l'habit qui les couvre. Ils ricanent, ils prônent le mal, de très haut ils prônent la force. Voyez comme sont les méchants, tranquilles ils amassent des fortunes. Et ils terminent en disant « Vraiment, c'est en vain que j'ai gardé mon cœur pur, lavé mes mains en signe d'innocence. » Ça ressemble, non ?
0: Ah mais, je vous l'avais lu. C'est exactement, c'est même troublant ce que vous me lisez. Parce que je n'ai pas lu la Bible, et c'est ce que Théo raconte et vit. Il raconte, il fait référence à ces ricanements, donc qui correspondent à, vous voyez, toujours ce mépris par rapport aux plus petits, ces services rendus entre eux, et puis les puissants, bien évidemment, ont les moyens de se payer les meilleurs médecins, ils restent en vie plus longtemps, ils ont une bonne santé.
1: Et puis comme cet homme dans ce psaume, du coup, il regrette. Il se dit, on voit Théo qui dit je regrette d'être moi un cœur pur.
0: Alors, Théo.
1: Il regrette pas ?
0: Il ne regrette pas, en fait.
1: Par moments, on a l'impression qu'il regrette.
0: Non, mais il ne regrette pas. Alors, vous savez, en fait, au même titre que vous l'avez dit tout à l'heure, je me suis beaucoup inspiré de ma propre vie. Dans ce chemin, quand vous êtes plutôt un cœur pur, que vous avez, que vous respectez certaines règles, une certaine morale, et que vous êtes un aventurier, parce que pour pénétrer dans ce milieu des médias, il faut avoir aussi un esprit d'aventurier, parce que ça se fait pas tout seul. Et au final, alors je vais pas trop déflorer le livre, mais cette rencontre avec lui-même que Théo fait, ce bilan qu'il va faire de toutes ces années, de tout ce chemin parcouru, finalement, le bilan est beaucoup plus positif que négatif. Oui, il y a des blessures, oui, il y a des cicatrices, oui, il y a eu des moments compliqués, mais il y a une grandeur et une pureté et une force surtout qui se dégage de cette construction en fait, qu'il a terminé, parfois en retournant s'occuper de certaines fondations dans son enfance, dans son adolescence, parfois dans sa vie même de jeune adulte, pour réparer un peu les choses, mais il ne regrette pas. Mmh. Il ne regrette pas.
1: Alors, on va passer au mot suivant.
0: Ouais.
1: Et puis, on va vous demander de parler pas que Théo. Hein. Nous, on veut connaître Olivier Delacroix derrière Théo. Et le mot suivant, c'est agneau.
0: Agneau.
1: Mais j'étais pas contente parce que vous l'avez déjà dit tout à l'heure.
0: Mais parce que, en fait, vous savez, en fait, dans ce monde, je me souviens, moi, de mes 17-18 ans, j'étais encore un petit garçon, je jouais au foot, j'avais en tête, j'ai failli partir au FCR, Rouen, donc pour devenir professionnel de foot. J'étais un garçon encore très naïf, alors que je voyais déjà, surtout quand je suis arrivé à Paris, des mecs qui avaient, et des femmes aussi, des filles, des jeunes filles, qui avaient déjà un plan de carrière, vous voyez, déjà ce besoin de et cette envie de pouvoir, de réussite. Et moi, quand je vous parlais d'aventurier, j'ai toujours été un aventurier, j'ai jamais été un agneau, mais au cours de mon existence, comme Théo, en fait, ces agneaux, ce sont ces personnes, et il y en a beaucoup, en fait. Elles forment, je crois, la grande majorité des personnes qui composent notre environnement. Il y a beaucoup d'agneaux qui subissent la loi des puissants, qui subissent la loi des loups, qui subissent leur syndrome. Parce que quand on est maltraité par son N+1, son patron, son supérieur, quand on n'accepte pas qu'on nous parle mal, mais quand ces personnes-là parlent mal et qu'on est obligé de la fermer parce que

0: c'est son supérieur, c'est... Eh bien, je crois qu'il y a quelque chose qui fait mal, qui crée une blessure, quelque chose qui s'ouvre, qui suinte, et qui finit par ressembler à se sacrifier, en fait. Et c'est pour ça que je parle souvent de ces agneaux, parce que il y a une grande majorité des gens qui sont ces agneaux, qui sont sacrifiés sur l'autel du pouvoir, de l'argent.
1: Alors, il y en a un, évidemment, qu'on appelait l'agneau de Dieu, oui. Jésus de Nazareth. Et vous posez une question assez belle à travers votre héros. Vous dites, mais je ne comprends pas très bien, parce qu'on dit qu'il a enlevé le péché du monde, mais on voit encore tant de péchés dans le monde.
0: Ben oui.
1: Vous avez répondu à cette question, Olivier Delacroix ? Est-ce qu'il a enlevé le péché du monde, cet agneau de Dieu, Jésus de Nazareth ?
0: Non, il ne l'a pas enlevé, parce que je...
1: Parce qu'on en voit trop.
0: Il ne l'a pas enlevé, mais encore une fois, moi j'ai compris une notion, en fait, qui... alors c'est un peu philosophique, peut-être, mais le Dieu horloge, le Dieu dont le Fils Jésus n'a pas vocation à régler tout dans le monde.
1: Parce c'est que ça ce que ça vous serait... appelez le Dieu horloge. Le Dieu horloge, voilà. C'est celui qui gère ma vie, qui s'occupe de tout.
0: Qui gère, voilà. Et donc comment
1: qui
0: Dieu...
1: Qui est responsable de tout, du coup.
0: Exactement. Mm. Comment Dieu accepterait, même à l'heure où on se parle, que des enfants, des femmes, des hommes meurent sous les bombes, sous le fruit de la guerre.
1: Donc c'est ce Dieu-là que vous avez rejeté quand ce petit Théo, votre petit bébé, votre papa est mort.
0: Oui.
1: Là, ce Dieu horloge, c'était pas possible.
0: Mais oui, mais en fait, voilà, je me trompais. Et en fait, je me trompais et
1: Alors c'est qui, si c'est pas ce Dieu horloge, il a quoi comme visage, Dieu ?
0: Ça, je crois qu'il est à l'intérieur de nous. Je crois qu'il est partout, et je crois que ce chemin que je parcours encore, il est justement pour sentir cette foi, la ressentir et faire partie de ce grand tout, parce que pour moi Dieu c'est un grand tout où nous rassemblerons tous, en fait. C'est quelque chose dont nous faisons partie et en même temps qui est à l'intérieur de nous. Et donc, du coup, je crois profondément au sens de tout ce que cette vie me montre. Tout ça a un sens. Et dans tout ça, il y a... je crois, l'obligation d'être confronté à ces agneaux qui sont sacrifiés devant nos yeux, aux péchés que commettent certains hommes, qui nous permettent, nous, les hommes de Dieu, vous savez, les libellules, j'aime bien l'idée que nous soyons nous, les esprits purs, et en tout cas, qui respectons les règles, une armée de libellules qui soit là pour réparer un peu ce monde. Parce que ce livre finit aussi sur une citation issue de la religion juive, le Tikkun Olam, c'est réparer le monde. Et donc, du coup, dans cette ambition de réparer le monde, il y a aussi l'ambition de sauver le plus d'agneaux possible.
1: Donc, au fond, ceux qui essaient, du moins, d'avoir le cœur pur, qui n'y arrivent pas toujours, mais qui essaient d'avoir le cœur pur, sont un peu comme cet agneau de Dieu qui porte le péché du monde, qui continue à le faire de génération en génération.
0: Quelque part, oui.
1: D'accord.
0: Et peut-être qu'au final...
1: C'est quand même la douceur, la pureté qui
0: oui,
1: triomphera.
0: Et peut-être que cet agneau est une prophétie. Hein. Et peut-être qu'au bout du monde, au bout de l'histoire, au bout du temps...
1: Il y aura cet agneau.
0: Dans cette

0: éternité, peut-être que cet agneau sauvera
1: il sera victorieux.
0: Le monde. C'est possible.
1: Mais vous savez que c'est la fin de la Bible qui se termine avec un agneau victorieux ?
0: Non, je ne savais pas.
1: Eh bien, je vous dis, un agneau blessé et victorieux. C'est la fin, l'Apocalypse.
0: Ben, vous voyez, comme je vous parlais de sens et sans connaître la Bible...
1: Au fond, il y avait ça en vous déjà.
0: Ben, au fond, je ne suis pas si mal guidée.
1: Alors, le dernier mot, il est un peu vague, mais il faut qu'il soit précis entre nous. C'est lumière. Qu'est-ce qui a été... des lumières dans votre vie, et qu'est-ce qui demeure une lumière dans votre vie ?
0: La vie, hein. Je suis un amoureux de la vie. Voilà, la lumière, pour moi, c'est quelque chose qui ressemble à la joie, la joie d'être avec les siens, la joie d'accomplir tout ce que je fais dans ma vie. C'est ça, la lumière. La lumière, c'est créer. En tout cas me concernant, la lumière, c'est voilà ce que je fais sur YouTube la semaine, les échanges que j'ai avec les gens sur Twitch, sur TikTok, mes films dans les yeux d'Olivier, les rencontres que je peux faire, comme en ce moment, voilà, j'ai écrit un scénario pour François-Xavier de Maison, un film qui sera réalisé par Olivier Marchal, toutes les directions que je peux prendre en créant, en écrivant ce livre aussi, ressemble à la lumière, en fait. C'est ça, c'est la création. Et ma fille est l'objet de notre création aussi. Ma femme est une lumière aussi, parce que lorsque je suis avec elle, elle me guide comme je la guide. Tout ce qui est de l'ordre de, finalement, de la douceur, de l'aide à l'autre, le regard, le cri, tous les mots dont vous avez parlé sont reliés à cette lumière. Dans l'ombre ou dans le noir, nous sommes pratiquement incapables d'avancer ou de créer. Dans l'ombre, on peut encore aimer, mais voilà, la lumière, c'est la vie, en fait.
1: Est-ce que vous avez envie de nous partager ? Vous racontez qu'à 45 ans, il y a eu quand même une expérience forte dans votre vie sur les vagues. Vous étiez sur la mer et vous avez retrouvé la foi, dites-vous. Alors, vous nous avez partagé l'expérience... de la rencontre avec les parents de ceux qui avaient pardonné au bourreau de leur enfant.
0: Oui, qui m'ont remis.
1: Et puis les petites sœurs, vous nous avez dit ça tout à l'heure.
0: Oui.
1: Et qu'est-ce qui s'est passé ? Enfin, comment est-ce que vous pouvez dire aujourd'hui, j'ai retrouvé la foi ?
0: En fait, j'étais au Costa Rica, et c'était il y a à peu près 4 ans. J'avais d'abord, je vais vous dire... Je m'étais posé d'abord derrière la maison où j'étais, là-bas, parce que j'étais resté un mois et demi, parce que j'aime bien là-bas, au Costa Rica, c'est très beau, très la nature, et j'étais dans une maison en pleine pratiquement jungle, et derrière, il y avait des ruches. Et je suis resté longtemps à observer les abeilles, les directions qu'elles prenaient, comme elles... En fait, le fonctionnement de tout ça, qui était d'une ingéniosité incroyable, en fait. Ça m'a... Et puis j'ai lu un petit peu sur tout ça, et je me suis dit, tout ça a un sens. Tout... Je ne peux pas vous dire pourquoi, mais la foi... a été renforcé par peut-être ce contexte, ces abeilles, ces végétaux autour dont je sais qu'ils communiquent entre eux. Donc, dans un monde silencieux, peut-être à travers le vent qui parfois se répand comme ça. Et puis le lendemain, ou le surlendemain, je me suis retrouvé... sur la mer, avec, il y avait des vagues d'1,50 m, 2 m. parce que j'ai

0: failli me noyer il y a 30 ans à Lombok, en face de Bali, où j'avais fait le malin, et j'étais allé surfer sur des vagues beaucoup trop grosses pour moi, et j'avais failli me noyer. Donc, depuis, j'entretenais une certaine peur par rapport à, vous voyez, les plus grosses vagues. Et puis, ce jour-là, la houle a monté. Elle s'est fait plus, plus puissante. Et les vagues se sont bien retrouvées à être, à se transformer en 10 minutes, un quart d'heure. Elles sont passées d'1,50 m à 3 m, 3,50 m. Et je ne suis pas sorti de l'eau. Et j'ai surfé ces vagues qui, à un moment, lorsque j'étais en train de prendre l'une d'elles, m'a donné une sensation de puissance, mais en même temps de jouissance. Parce que je me rappelle très bien, j'étais sur ma planche et j'avais la main droite, puisque j'étais ce qu'on appelle en front side, c'est-à-dire face à la vague qui déroulait, vous voyez. Et j'avais ma main qui était sur juste le fil de l'eau et je sentais la puissance de cette vague et en même temps la douceur au bout des doigts et surtout aussi je n'avais plus peur. Et ce jour-là, quand je suis revenu sur la plage, j'ai senti que quelque chose avait basculé en moi, en fait. Et que je n'étais plus un petit garçon, mais qu'à 57 ans, je devenais un homme.
1: Retrouver la foi, c'est... On a presque fini, hélas, ce temps. Il faut malheureusement qu'on aille plus vite, mais retrouver la foi, c'est comme guérir de la peur. Et expérimenter que vous êtes porté par cette douceur et cette puissance à la fois. Vous diriez ça ?
0: Retrouver la foi, c'est avoir moins peur.
1: Avoir moins peur.
0: Parce que je pense que la peur... vous avez même sœur Emmanuel, dans les dernières heures de sa vie, a pu douter. Donc je pense que la peur...
1: Elle demeure un peu.
0: Elle demeure un peu et elle doit demeurer un
1: Mais
0: peu.
1: Mais on l'a surmontée.
0: Oui, il faut essayer de la surmonter au plus haut que l'on peut. Mmh. Mais je dirais que la foi, oui, c'est une rencontre avec soi-même, c'est une connexion plus forte, c'est une reconnaissance aussi plus accrue des autres, des âmes sœurs, justement, de cette armée de libellules. Et c'est aussi apprendre à dire non, à moins perdre son temps avec des personnes qui n'en valent pas la peine. Mmh. Apprendre donc à laisser sur son chemin des personnes qui vous savez, qui vous sucent le sang ou qui ne sont pas à vos côtés pour les bonnes raisons.
1: Retrouver sa liberté, en somme.
0: Retrouver sa liberté, ouais. Exactement.
1: Merci beaucoup.
0: Merci à
1: Olivier
0: vous, surtout.
1: Delacroix. Et à tout de suite pour la
0: à
1: conclusion. Nous sommes toujours sur KTO, avec vous, Olivier Delacroix. Me revoilà. Comment est-ce que vous avez vécu cette expérience ?
0: Mais très, très bien, moi j'adore, vous savez. Je trouve qu'à partir des mots, un mot, on peut élargir les choses, on peut élargir la pensée et montrer qu'à partir d'un mot, la discussion peut s'engager, l'échange peut s'engager. Et c'est ce qui nourrit l'homme aujourd'hui. Sa construction, c'est d'échanger avec l'autre.
1: Oui, c'est vrai.
0: Qu'on soit d'accord avec lui ou pas. Mm-hmm. Et moi, ça fait depuis enfant que j'ai compris ça. Mm-hmm. Donc c'est peut-être pour ça que je vous l'avais dit, je suis une vraie pipelette.
1: Il vaut mieux ça, sinon... Ouais. Moi, ce que j'avais envie de vous demander pour conclure cette émission, c'est finalement, il y a quand même des souffrances et des épreuves dans votre vie.
0: Ouais.
1: Et je pense que ceux qui nous regardent en traversent aussi. Et puis, on a l'impression quand même qu'il y a eu des instants de grâce, cette rencontre avec les sœurs, cette rencontre avec ce couple qui a pardonné à ceux qui avaient tué son enfant. Mmh. Et puis, cette expérience si belle que vous avez racontée de traverser la peur, finalement. Mmh.

0: Ouais.
1: Avec les abeilles aussi, découvrir que la vie a un sens. Qu'est-ce que vous diriez en quelques minutes pour terminer à ceux qui nous écoutent et qui seraient eux encore dans une période d'ombre et de noir? Comment est-ce que la grâce vient? Est-ce qu'elle vient pour tout le monde, cette grâce?
0: Alors, j'ai quelque chose de très précis à dire à celles et ceux qui nous regardent. Il faut toujours garder l'espoir. Mais l'espoir s'entretient avec la volonté. Je croise beaucoup trop de gens. Et alors, pour répondre d'abord à votre première question, la grâce, c'est chacune des rencontres et des échanges que j'ai avec, dans ces entretiens, avec qui que ce soit.
1: Donc vous avez su l'apercevoir, cette grâce?
0: Cette grâce, déjà, elle se dégage de la confiance qui s'installe. Mais j'en reviens à cet espoir. Je rencontre beaucoup de gens qui pensent que y a des choses dont ils rêvent, mais qui peuvent leur tomber tout cuit dans le bec, comme on dit. C'est ma grand-mère qui disait ça. Mais il faut garder toujours l'espoir et surtout désirer que les choses se passent. On peut avancer, mais pour avancer, la première étape, c'est de le vouloir. Et cette volonté, c'est cette première marche que l'on doit...
1: Donc même quand on est dans le noir, on peut poser un petit acte de volonté.
0: Mais bien évidemment.
1: Pour essayer de garder l'espoir, souffler sur les braises.
0: Et puis pour ceux qui nous regardent ce soir et qui sont dans le noir, il faut bien qu'ils sachent qu'à un moment ou un autre, une main peut se tendre. Et qu'il faut qu'ils soient en capacité de la voir, de la détecter, cette main.
1: Vous vous diriez que vous avez crié vers Dieu quand même et qu'il vous a répondu?
0: Mais je pense que Dieu m'a accompagné tout au long de ma vie. Je suis persuadé d'être protégé. Il m'est arrivé des choses dans ma vie où j'aurais dû même mourir. Et je suis persuadé que...
1: Il était là.
0: Il était là et que j'ai quelque chose à faire ici.
1: Vous savez, c'est marrant parce que je vous ai lu le petit passage...
0: Oui.
1: De la Bible. Ça s'appelle le psaume 73.
0: Oui.
1: Et à la fin du psaume, donc, il dit, j'aurais peut-être pas dû avoir le cœur pur, finalement, les méchants réussissent mieux que moi, c'est ce que je vous ai lu.
0: Oui.
1: Mais en vous entendant, ça m'amuse, parce que la conclusion, c'est « Mais en fait, j'étais avec toi, mon Dieu. » Et c'est ce que vous venez de dire.
0: Mais oui,
1: j'étais parce avec que... toi. Et ça suffit.
0: Il était avec moi. Et j'étais avec lui.
1: Mais vous le saviez pas forcément.
0: Non, pas tout le temps, et c'est ce qui fait aussi la grandeur et le mystère de la foi. Donc, parce que si c'était si facile,
1: ouais.
0: Vous voyez
1: c'est la foi précisément, c'est dans l'obscurité.
0: La foi, c'est quelque chose qu'il faut, auquel il faut penser, auquel il faut réfléchir. La foi, c'est quelque chose que vous vous offrez, mais qui se gagne, en fait, à force de travailler... à force de penser, à force de faire l'effort de vous rapprocher de Dieu, en fait. Parce que tout ça ne doit pas être gratuit, léger.
1: Oui.
0: Vous voyez ?
1: Le temps passe trop vite avec vous. Mais on doit déjà se dire adieu.
0: C'est vrai que ça va passer très vite.
1: C'est passé vite.
0: Trop vite.
1: Donc ce qu'on peut dire à nos téléspectateurs, surtout ceux qui sont plus dans le noir, c'est que Dieu est avec eux.
0: Mais Dieu est toujours avec
1: voilà.
0: Nous.
1: On va garder ça comme mot de la fin.
0: Et voilà, ça n'est pas parce qu'on ne le voit pas qu'il n'est pas là.
1: Vous pouvez retrouver cette émission très encourageante sur ktotv.com. Et on termine là-dessus. Il est avec nous, même
0: plaisir.
1: Si on ne l'a pas vu.
0: Achetez ce livre.
1: Bien sûr, achetez ce livre.
0: Si vous voulez vous aider, si vous n'avez pas confiance en vous, après l'avoir lu, je vous certifie que...
1: Avec un cœur d'agneau, on peut s'en sortir.
0: On peut devenir... quelque chose de grand, en tout cas quelqu'un qui peut faire son chemin et faire
1: et se déployer.
0: Trouver sa place dans ce monde.
1: Voilà, et aider les autres à la trouver. Merci beaucoup.
0: Et puis, ouais, bien
1: Olivier
0: évidemment, après, tout est possible.
1: Merci beaucoup,
0: merci
1: à bientôt.
0: À vous. Merci.

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Il est très important pour elle de s'ouvrir à ceux qui connaissent de pareilles épreuves, de se rapprocher non seulement de ceux qu'elle voit dans la demeure où elle est arrivée, mais encore de ceux qui, comme elle le comprend, ont pénétré plus avant dans l'intérieur du château. Elle trouvera en eux un grand secours. Et leur genre de vie aura peut-être tant d'empire sur elle qu'ils finiront par l'attirer dans leur propre demeure. Mais qu'elle se tienne toujours sur ses gardes, si elle veut ne point se laisser vaincre. Et quand le démon la verra résolue à perdre la vie, le repos et tout ce qu'il lui offre, plutôt que de retourner à la première demeure, il la laissera bien plus promptement. L'âme doit montrer un mâle courage et ne pas ressembler à ces soldats qui se couchaient sur le ventre pour boire lorsqu'ils marchaient au combat sous la conduite de je ne sais plus quel chef. Elle doit s'armer de courage car elle va lutter contre tous les démons réunis et elle ne saurait avoir de meilleures armes que celles de la croix. Je l'ai dit d'autres fois, mais je le répète encore ici, tant je le regarde comme important. L'âme ne doit pas songer à chercher des joies dans ses débuts. Ce serait une manière très vile d'entreprendre un édifice si splendide et si majestueux qui, s'il était bâti sur le sable, ne tarderait pas à s'écrouler. Elle n'y rencontrerait d'ailleurs que dégoût et tentation. Ce n'est pas dans ces demeures que tombe la manne. C'est plus à l'intérieur du château, là où tout est suave pour l'âme, parce qu'elle ne veut que ce que Dieu veut. Quelle chose plaisante! Nous sommes encore au milieu de mille embarras et remplis d'imperfections. Les vertus n'ont pas encore assez de force pour pouvoir marcher, parce qu'elles ne font que naître, et plaise à Dieu qu'elles aient commencé. Et cependant, nous n'avons pas honte de chercher des douceurs dans l'oraison et de nous plaindre des sécheresses. Que cela, mes sœurs, ne vous arrive jamais. Prenez sur vos épaules la croix que votre époux a portée sur les siennes. Sachez que telle doit être votre ambition. Que celle qui pourra souffrir davantage pour lui le fasse, elle sera la mieux partagée. Tout le reste est pour ainsi dire accessoire. Néanmoins, si le Seigneur daigne vous l'accorder, ne manquez pas de lui en rendre les plus vives actions de grâce. Il vous semblera peut-être que vous êtes fermement résolu à endurer les peines extérieures, à la condition que Dieu vous console intérieurement.

mais Sa Majesté sait mieux que nous ce qui nous convient. Nous n'avons pas à lui conseiller ce qu'elle doit nous donner. Elle pourrait nous dire, à juste titre, que nous ne savons pas ce que nous demandons. Voici un avis que vous aurez soin de ne jamais oublier parce qu'il est très important. L'unique ambition de celui qui commence à s'adonner à l'oraison doit être de travailler à s'affermir dans les bonnes résolutions et de ne négliger aucun moyen pour rendre sa volonté conforme à celle de Dieu. C'est en cela, soyez-en bien assurés, comme je le montrerai plus tard, que consiste la plus haute perfection à laquelle on puisse arriver dans le chemin spirituel. Plus votre volonté sera conforme à celle de Dieu, plus aussi vous recevrez de lui, et plus vous serez avancé dans la voie de la perfection. N'allez pas vous imaginer qu'il y a ici d'autres mystères, des choses que vous ne savez pas ou que vous ne comprenez pas. Tout notre bien consiste à nous conformer à la volonté de Dieu. Mais si nous nous trompons dès le début, si nous voulons immédiatement que Dieu fasse notre volonté et nous dirige à notre guise, quelle solidité peut avoir cet édifice spirituel ? Appliquons-nous à faire ce qui dépend de nous et à nous préserver des reptiles venimeux. Le Seigneur veut souvent que les mauvaises pensées viennent nous assaillir et nous affliger sans que nous puissions les chasser. Il nous tient dans les aridités. Il permet même parfois que nous soyons mordus par les reptiles afin de nous apprendre à mieux nous en préserver ensuite. Il veut voir également si notre douleur de l'avoir offensé est profonde. Ne vous découragez donc point quand il vous arrive de faire quelque chute. Reprenez aussitôt votre marche en avant. Dieu saura tirer le bien de ces chutes même, comme celui qui vend la thériaque et qui, pour s'assurer qu'elle est efficace, en prend aussitôt après avoir bu du poison. Quand nous n'aurions point d'autre preuve de notre misère et des dommages immenses causés par la dissipation que la terrible difficulté où nous sommes de pouvoir nous recueillir, cela suffirait. Quel mal plus grand pour nous que de n'être plus dans notre propre maison ? Quel espoir aurions-nous de trouver du repos ailleurs lorsque nous ne pouvons le trouver chez nous ? En effet, nos amis les plus intimes et nos plus proches parents, ceux avec lesquels nous devons toujours vivre, alors même que nous ne le voudrions pas, je veux dire les puissances de notre âme, ne semblent-ils pas nous faire la guerre comme pour se venger de celles que nos vices leur ont faites ? La paix, mes sœurs. Voilà ce qu'a dit le Seigneur. Telle est la parole qu'il a adressée tant de fois à ses apôtres. Croyez-moi donc, si vous ne l'avez pas, et si vous ne travaillez pas à la posséder dans votre propre demeure, vous ne la trouverez point chez les étrangers. Qu'ils mettent un terme à cette guerre, ceux qui n'ont pas encore commencé à rentrer en eux-mêmes. Je le leur demande au nom du sang que notre Seigneur a répandu pour nous. Quant à ceux qui ont commencé, qu'ils se gardent bien de se décourager et de retourner en arrière. Qu'ils sachent que la rechute est pire que la chute. Et puisqu'ils reconnaissent ce qu'ils ont perdu, qu'ils mettent toute leur confiance en la miséricorde de Dieu et nullement en eux-mêmes. Ils verront alors comment Sa Majesté les fera passer d'une demeure à une autre et les introduira dans une terre où ces bêtes cruelles ne pourront ni les atteindre, ni les harceler. Ils les tiendront toutes assujetties, se riront de leurs vains efforts et jouiront de beaucoup plus de bien qu'ils ne pourraient en désirer même dès cette vie. Ainsi que je vous le rappelais au début de cet écrit, je vous ai déjà exposé ailleurs comment vous devez vous diriger au milieu de ces troubles que le démon suscite dans cette demeure. Il faut commencer à vous recueillir, non à force de bras, mais avec suavité, afin de jouir de la paix d'une manière plus constante. Voilà pourquoi je n'en dirai rien ici. Je veux seulement vous faire remarquer qu'il est très important, à mon avis, de s'ouvrir alors à des personnes qui ont l'expérience de cet état. Car vous pourriez vous imaginer que vous faites une grande brèche au recueillement lorsque vous vous occupez d'œuvres nécessaires. Mais si vous ne laissez pas pour cela de travailler à vous le procurer, le Seigneur dirigera tout à votre avantage,
alors même que vous ne trouveriez personne pour vous donner conseil. Lorsque l'on a perdu le recueillement, il n'y a point d'autre remède que celui de le rechercher de nouveau. Sans cela, l'âme en arrive peu à peu à perdre tous les jours davantage, et encore plaise à Dieu qu'elle le comprenne. Mais comme se l'imaginera peut-être quelqu'une d'entre vous, puisque c'est un si grand mal de retourner en arrière, ne vaudrait-il pas mieux ne s'occuper jamais d'entrer dans le château et rester en dehors ? Je vous l'ai déjà dit au début, et le Seigneur lui-même l'a proclamé. Celui qui aime le danger y périra. Je vous ai dit en outre que la porte pour entrer dans ce château, c'est l'oraison. N'allons donc pas croire que nous entrerons au ciel si nous ne rentrons en nous-mêmes, pour nous connaître, pour considérer notre misère, pour savoir quelles sont nos obligations envers Dieu et implorer souvent sa miséricorde. Ce serait une folie. Le Seigneur lui-même nous dit « Personne ne montera à mon Père si ce n'est par moi ». Je ne sais s'il a dit textuellement ces paroles. Je crois que oui. Il a ajouté « Qui me voit, voit aussi mon Père ». Or, l'âme qui ne jette jamais sur lui les regards, qui ne considère jamais ses obligations envers lui, ni la mort qu'il a endurée pour nous, comment peut-elle le connaître ? Je me le demande, comment peut-elle accomplir de bonnes œuvres à son service ? Que peut être la foi sans les œuvres ? Et des œuvres qui ne tirent pas leur valeur des mérites de Jésus-Christ, notre bien, de quel prix peuvent-elles être ? Qui donc nous portera à aimer ce Seigneur ? Plaise à Sa Majesté de nous faire comprendre combien nous lui coûtons et de nous manifester clairement que le serviteur n'est pas plus que le maître, que nous devons travailler pour jouir de sa gloire, et que pour cela, il est nécessaire de prier, afin de n'être pas sans cesse exposé à la tentation.

0: Troisième demeure. Chapitre 1. Elle traite du peu de sécurité que nous pouvons posséder tant que nous vivons dans cet exil, malgré l'état élevé où nous serons parvenus. Elle montre comment il convient de marcher toujours avec crainte et donne quelques avis utiles. Que dirons-nous à ceux qui, par la miséricorde de Dieu, ont remporté la victoire dans ces combats et qui, par leur persévérance, sont entrés dans les troisièmes demeures? Que leur dirons-nous si ce n'est « Bienheureux l'homme qui craint le Seigneur ». Ce n'est pas une petite faveur que Sa Majesté m'ait accordée en me donnant à l'heure présente le sens de ce verset en castillan, tant je suis inapte sur ce point. Oui, c'est à juste titre que nous l'appelons bienheureux, celui-là. Car s'il ne retourne pas en arrière, il se trouve, d'après ce que nous pouvons en juger, dans le vrai chemin du salut. Vous voyez par là, mes sœurs, combien il est important de remporter la victoire dans les combats dont nous avons parlé. Je regarde, en effet, comme certain que le Seigneur ne manque jamais de mettre le vainqueur en sûreté de conscience, et ce n'est pas là un petit bienfait. Je dis en sûreté de conscience, et je dis mal. Car il n'y a pas de sécurité en cette vie. Voilà pourquoi vous devez toujours comprendre qu'en m'exprimant de la sorte, je suppose que l'âme n'abandonne pas la voie où elle a commencé d'entrer. C'est une bien grande misère que celle de notre vie d'ici-bas. Nous devons toujours être comme ceux qui ont les ennemis à leur porte. Ils ne peuvent dormir ou manger que les armes à la main, car ils redoutent à tout instant que l'on ne fasse quelque brèche à leur forteresse. Ô mon Seigneur et mon bien, comment voulez-vous que nous aimions une vie si misérable? Il nous serait impossible de ne pas vouloir et de ne pas demander que vous nous en sortiez, si nous n'avions l'espérance de la perdre pour vous, ou de la consacrer véritablement à votre service, et surtout, si nous ne comprenions que telle est votre volonté. Mais si tel est votre bon plaisir, ô mon Dieu, mourons avec vous, comme disait saint Thomas. Car vivre sans vous et de la crainte que l'on peut vous perdre à jamais, qu'est-ce, sinon mourir mille fois? Voilà pourquoi je vous le dis, mes filles. La félicité que nous devons demander est celle qui consiste à nous trouver en sécurité avec les bienheureux. Car au milieu de toutes les craintes d'ici-bas, quel bonheur peut goûter une âme qui n'a d'autre joie que celle de contenter Dieu? Et cependant, sachez que certains saints, après avoir goûté cette joie, et une autre beaucoup plus élevée encore, sont tombés dans des péchés graves. Or, avons-nous l'assurance que Dieu nous tendra la main? Je veux dire, nous accordera un secours spécial pour nous relever et pour faire pénitence comme eux? Je vous l'assure, mes filles. Cette pensée me donne une telle frayeur que je ne sais comment je puis écrire ces lignes. Je ne sais même pas comment je puis vivre dès lors que le souvenir m'en revient si souvent. Demandez à Sa Majesté, mes filles, qu'elle-même soit toujours vivante en moi. Car sans cela, quelle sécurité pourrais-je avoir après une vie aussi mal employée que la mienne? Ne vous laissez pas aller au chagrin en entendant cet aveu, comme j'ai constaté que vous en avez eu quelquefois lorsque je me suis exprimée de la sorte. Ce sentiment venait de ce que vous auriez voulu que j'eusse été très sainte. Et vous avez raison. Je le souhaiterais également. Mais que puis-je faire dès lors que j'ai perdu ce bonheur uniquement par ma faute? D'un autre côté, je n'ai pas à me plaindre de Dieu. Il n'a pas manqué de m'accorder tous les secours nécessaires pour que vos désirs fussent remplis. Je ne puis m'exprimer de la sorte sans répandre des larmes. Et je suis toute confuse quand je considère que j'écris pour des âmes qui seraient capables de m'instruire. Mais aussi, comme l'ordre que l'on m'a donné de composer ce travail a été pénible pour moi. Plaise à Dieu qu'il vous soit de quelque utilité, puisque je l'ai entrepris pour sa gloire. Conjurez-le de pardonner sa hardiesse à cette misérable créature. Toutefois, Sa Majesté sait bien que je ne veux espérer qu'en sa miséricorde. dès lors que je ne puis faire que mon passé n'ait pas eu lieu, mon seul remède est de recourir à cette divine miséricorde, de mettre ma confiance dans les mérites de son Fils et de la Vierge, sa mère, dont, tout indigne que j'en suis, je porte l'habit. Puisque vous portez, vous aussi, cet habit, mes filles, bénissez Dieu de ce que vous êtes véritablement les filles de cette souveraine. Vous n'avez plus à rougir de ma malice, puisque vous avez une si bonne mère. Appliquez-vous à marcher sur ses traces. Considérez quelle doit être la grandeur de cette souveraine et quel est le privilège de l'avoir pour patronne, dès lors que mes péchés et mes infidélités n'ont pu ternir en rien l'éclat de ce saint ordre. Toutefois, remarquez bien cet avis. Malgré le bonheur d'appartenir à un ordre si saint et d'être les filles d'une telle mère, vous n'êtes pas en sécurité. David était très saint. Et voyez ce qu'a été Salomon. Ni la clôture, ni les austérités au milieu desquelles vous vivez, ni le commerce intime que vous avez toujours avec Dieu, ni l'exercice de l'oraison auquel vous vous livrez si assidûment, ni l'éloignement si absolu où vous êtes de toutes les vanités du monde, ni l'horreur que vous croyez en avoir, ne saurait vous donner une assurance complète. Tout cela est bon, mais ne suffit pas, je le répète, pour nous mettre à l'abri de toute crainte. Aussi, continuez à méditer ce verset et rappelez-le souvent à votre mémoire. Beatus vir qui timet dominum. Bienheureux l'homme qui craint le Seigneur. Je ne me souviens plus ce que je disais, car je me suis bien éloignée de mon sujet. Quand je me rappelle mes infidélités, on dirait qu'on me coupe les ailes et je suis incapable de dire une parole sensée. Voilà pourquoi je ne veux plus m'en occuper pour le moment. Je reviens donc à ce que j'avais commencé à vous dire. Nous parlions des âmes qui sont entrées dans ces troisièmes demeures. Ce n'est pas une petite faveur que le Seigneur leur ait accordée quand il les a aidées à surmonter les premières difficultés. Cette faveur, au contraire, est très grande. Et grâce à la bonté de Dieu, il y a, je crois, beaucoup de ces âmes dans le monde qui en jouissent. Elles ont un désir ardent de ne point offenser Sa Majesté. Elles se tiennent même en garde contre les péchés véniels. Elles s'adonnent à la mortification. Elles ont leurs heures de recueillement. Elles emploient bien leur temps. Elles s'adonnent aux œuvres de charité envers le prochain. Elles sont pondérées dans leurs paroles, rangées dans leurs mises. Et quand elles se trouvent à la tête d'une maison, elle la gouverne avec sagesse. À coup sûr, leur état est digne d'envie. Et il semble que rien ne les empêche d'arriver jusqu'à la dernière demeure. Notre Seigneur ne leur en refusera pas l'entrée, si elles le veulent, car elles sont dans d'excellentes dispositions pour recevoir de lui toutes sortes de grâces. Ô Jésus, pourrait-il s'en trouver une seule parmi vous, mes sœurs, qui ose déclarer qu'elle ne veut pas un si grand bien ? Surtout après avoir surmonté les principales difficultés ? Non, aucune ne le dira. Toutes, au contraire, nous proclamerons que nous le voulons. Mais il faut encore quelque chose de plus pour que le Seigneur possède complètement l'âme. Il ne suffit pas de dire « je le veux ». Cela n'a point suffi au jeune homme auquel notre Seigneur demandait s'il voulait être parfait. Depuis que j'ai commencé à parler de ces demeures, je songe à ce jeune homme, parce que nous faisons vraiment comme lui. C'est de là que viennent le plus ordinairement les grandes sécheresses que l'on éprouve dans les raisons, bien qu'elles aient également d'autres causes. Je ne parle pas de certaines épreuves intérieures intolérables qu'endurent beaucoup de saintes âmes, sans qu'il y ait le moins du monde de leur faute, et dont notre Seigneur les délivre toujours en les enrichissant de nombreux mérites. Je ne parle pas, non plus, des âmes qui sont affligées de mélancolie ou d'autres infirmités, car enfin, en toute chose, nous devons compter avec les jugements de Dieu. Mais, à mon avis, les sécheresses ont le plus ordinairement pour cause ce que j'ai dit. Ces âmes sont persuadées qu'elles ne voudraient pour rien au monde tomber dans un péché mortel. Beaucoup d'entre elles ne commettraient pas même un péché véniel de propos délibérés. Elles font un noble usage de leur temps et de leurs biens. Aussi, elles ne peuvent supporter avec patience qu'on leur ferme la porte qui donne entrée dans l'appartement de notre roi, dont elles se croient et sont en réalité les vassales. Mais elles ne se rappellent pas que, même sur la terre, tous les nombreux vassaux du roi n'entrent pas dans ces appartements. Pour vous, mes filles, entrez. Entrez dans l'intime de vous-même. Allez au-delà de vos petites œuvres, car votre titre de chrétienne vous oblige à cela et à beaucoup plus encore. Contentez-vous d'être les vassales de Dieu. Gardez-vous d'avoir des prétentions trop hautes, sans quoi vous perdriez tout. Considérez les saints qui sont entrés dans la demeure de ce roi, et vous verrez quelle différence il y a entre eux et nous. Ne demandez point ce que vous n'avez pas mérité. Quand on a offensé Dieu comme nous, il ne devrait pas même nous venir à la pensée que, malgré tous les services que nous lui rendrons, nous pourrons mériter la faveur accordée aux saints. Ô humilité ! Ô humilité ! Je ne sais quelle tentation j'ai en ce moment, mais je ne puis croire que les âmes qui sont si affectées de ces sécheresses ne manquent pas un peu de cette vertu. Je ne parle point de ces grandes épreuves intérieures dont il a été question et qui affligent beaucoup plus qu'un simple manque de dévotion. Pour nous, mes sœurs, éprouvons-nous nous-mêmes, ou bien que le Seigneur nous éprouve. Il sait bien le faire, quoique très souvent nous ne voulions pas le comprendre. Revenons à ces âmes qui se conduisent en tout avec tant de sagesse. Considérons ce qu'elles font pour Dieu. Et nous verrons aussitôt que nous n'avons aucun motif de nous plaindre de Sa Majesté. Si, en effet, lorsque notre Seigneur nous dit comment il faut agir pour être parfait, nous lui tournons le dos et nous allons tristes, comme le jeune homme de l'Évangile, que voulez-vous que fasse Sa Majesté qui doit mesurer la récompense à l'amour que nous lui portons ? Cet amour, mes filles, ne doit pas être un produit de notre imagination. Il faut le prouver par les œuvres. Ne croyez pas néanmoins que le Seigneur ait besoin de nos œuvres. Il se contente de trouver en nous la volonté ferme de les accomplir. Il nous semblera que nous avons déjà fait tout ce qu'il faut. Nous avons revêtu l'habit de la religion et nous le portons de bon cœur. Nous avons renoncé par amour pour Dieu à tous les plaisirs du monde et à tous nos biens. N'aurions-nous laissé que défiler comme saint Pierre, que devant Dieu, celui-là donne beaucoup qui donne tout ce qu'il a. Cette disposition est très bonne, pourvu que nous y persévérions et que nous ne retournions pas au milieu des reptiles des premières demeures, même par le désir. Il n'y a pas de doute que, si nous continuons dans ce dénuement et abandon de tout, nous arriverons au terme de nos désirs. Mais ce sera à une condition, que je vous prie de bien considérer. C'est que, selon la parole de saint Paul ou du Christ, nous nous regardions comme des servantes inutiles. Soyons persuadés que, loin d'avoir vis-à-vis de notre Seigneur des titres à être admises dans sa demeure, nous lui sommes d'autant plus redevables que nous avons reçu davantage de sa main libérale. Que pouvons-nous faire pour un Dieu si généreux qui est mort pour nous, qui nous a créés et qui soutient notre existence ? Estimons-nous heureuses de pouvoir acquitter quelque peu la dette que nous avons contractée envers lui pour tous les services qu'il nous a rendus. C'est à contre-cœur que je dis cette parole et cependant elle est vraie. Car le Sauveur n'a pas fait autre chose que nous servir tout le temps qu'il a vécu sur la terre. N'allons donc point lui demander de nouveau des grâces et des faveurs. Méditez attentivement, mes filles, certaines vérités que je vous marque ici, quoique d'une manière confuse, parce que je ne sais pas m'exprimer plus clairement. Le Seigneur vous en donnera l'intelligence et elles vous serviront à puiser dans les sécheresses l'humilité et non l'inquiétude, comme le prétend le démon. Croyez-moi, l'âme qui possède une humilité vraie ne recevrait-elle jamais de Dieu la moindre consolation, se tiendra dans une paix et dans une conformité parfaite à sa volonté. Et elle sera plus heureuse que d'autres au milieu des consolations. Souvent même, comme vous l'avez lu, La Divine Majesté accorde ses consolations aux plus faibles, qui pourtant ne voudraient pas, je crois, les échanger pour les mâles vertus des âmes éprouvées par les sécheresses. Ne sommes-nous pas, en effet, plus portés à rechercher les contentements que la croix? Ô Seigneur, vous qui connaissez toute vérité, daignez nous éprouver, afin que nous nous connaissions.
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0: Bonjour à tous et merci de nous retrouver sur le plateau d'Un cœur qui écoute, votre émission de spiritualité. Aujourd'hui, nous avons la chance d'avoir un gardois dans nos murs, Étienne Dallaire.
1: Bonjour.
0: Bonjour Étienne.
1: Bonjour.
0: Alors, les plus anciens des téléspectateurs se souviennent peut-être de votre apparition dans une série qui tournait autour de la Bible. On est en 99-2000.
1: C'est ça.
0: C'était vraiment au tout début. Il y en a d'autres qui étaient amateurs de bande dessinée qui, dans les années 80, sont tombés sur la Bible chez Larousse.
1: Voilà.
0: Voilà, vous étiez le scénariste de ces 6 ou 8 volumes.
1: C'est ça.
0: Un travail de titan, vous nous en redirez un mot tout à l'heure. Et puis, d'autres aussi associent votre nom à différents livres que vous avez édités aux éditions des Béatitudes, mmh. et dont le dernier qui s'appelle « La vie spirituelle au ras des pâquerettes, connaît ton bonheur ». Voilà, alors on va parler un tout petit peu de tout ça. Juste avant, eh bien, je vous prie de nous dire ou de nous lire un extrait de texte de votre choix.
1: Alors, ça va être très court. C'est un verset de Saint Jean. Une des épîtres, je ne sais même plus la référence exacte, qui m'a beaucoup marqué et qui dit « Nous savons que nous sommes passés de la mort à la vie parce que nous aimons les frères. » Et ce texte m'a beaucoup marqué, il est un petit peu jalonné tout mon parcours. On avait même choisi ce texte pour notre mariage. Ça me semble très fort parce qu'effectivement, aimer l'autre comme un frère, ce n'est pas évident. Même si on en a envie, c'est difficile, mais lorsqu'on y parvient, plus ou moins bien, on sait qu'on est passé de la mort à la vie, c'est-à-dire que quelque chose de fondamental a changé en nous, et que c'est la vie même de Dieu qui est là, présente en nous, et qui nous permet justement d'aimer l'autre comme un frère.
0: Donc c'est le premier commandement de Jésus, aime ton prochain comme toi-même ?
1: Oui, ça rejoint ça. En même temps, le commandement de Jésus va plus loin que ça. Ça, c'est le commandement de l'Ancienne Alliance.
0: Oui, c'est aimez-vous les uns les autres.
1: Comme je vous ai aimé. Quel programme. Et moi, je me dis, par rapport à cette phrase, c'est injuste de me demander ça. Parce que je ne suis pas Jésus. Comment je peux aimer les autres comme Jésus aime les autres? Enfin, il y a quand même un tel fossé entre lui et moi. Mais je pense que s'il le demande, c'est qu'il va le faire, lui-même.
0: Qu'est-ce que vous comprenez dans cette phrase aujourd'hui et qui est vivable pour vous aujourd'hui et maintenant ?
1: De s'aimer comme Jésus nous a aimés.
0: Aimer l'autre, aimer ouais. l'autre. Qu'est-ce que ouais. ça veut dire ? Aimer l'autre comme Jésus. Sachant que, comme vous le disiez, vous n'êtes pas Jésus, même si ouais. la pratique des sacrements permet de se ouais. sanctifier, ou en tout cas vivre de la grâce.
1: Poser sur l'autre un regard différent. C'est-à-dire que l'autre n'est plus un concurrent, un ennemi, voire, mais un frère. Et pourquoi est-ce que l'autre est un frère ? Parce qu'au fondamentalement, on a le même père. Sinon, on n'est pas frère. Et le même père, c'est Dieu. Donc, c'est poser ce regard.

0: regard déjà sur l'autre, ce qui est déjà une révolution intérieure. Et ensuite, essayer de, effectivement, de mettre en œuvre cet amour. Mais à mon avis, c'est Dieu qui le fait lui-même. Il y avait une belle petite phrase que j'aime beaucoup, c'est « Dieu donne ce qu'il ordonne ». Et s'il nous demande d'aimer l'autre comme un frère, il va nous donner ce qu'il faut pour y arriver.
1: Quand vous êtes sur la route derrière votre volant ou dans une fête de famille ou au travail et que parfois des personnes vous agressent, entre guillemets, alors qu'est-ce que vous faites pratiquement ?
0: Parfois, je réagis au premier degré. C'est-à-dire que je vais aussi peut-être répondre par une agression. C'est un peu le réflexe. Et puis, avec le temps, on essaye de réprimer justement ce genre de réflexe. Mm-hmm. De pas se laisser embarquer par un sentiment, mais d'essayer de maîtriser un petit peu tout ça. Et si je vois que quand une discussion devient un peu tendue, il faut avoir par exemple le réflexe de s'en aller. Il vaut mieux quitter le champ de bataille, aller faire un tour, prendre l'air, et puis revenir pour que tout s'apaise. Sinon, je vais avoir des mots qui vont dépasser ma pensée, qui vont blesser. Bref, on est parti dans un engrenage. Non, c'est pas facile d'aimer au jour le jour et comme ça dans la vie quotidienne.
1: Alors, vous venez de publier un livre qui s'appelle, donc aux éditions des Béatitudes, qui s'appelle « Connais ton bonheur »,
0: oui.
1: Qui est la suite d'un livre.
0: « Connais ta splendeur ».«
1: Connais ta splendeur ». Est-ce que vous pourriez nous dire un peu la fine pointe de ce livre ?
0: Je pense que le bonheur, c'est une des choses qui nous relie tous. On a peu de choses en commun parfois, mais au moins le fait que notre vie un jour aura un terme, on est tous devant, et tous égaux devant ça. Et puis, la recherche du bonheur. Je ne pense pas qu'il y ait un homme au monde qui n'ait pas envie d'être heureux. Donc à partir de là, ce bonheur, est-ce que c'est une réalité qui existe quelque part et qu'il faut que j'aille chercher, comme j'irais chercher le trésor sur l'île au trésor? Ou bien est-ce que c'est quelque chose que je vais devoir construire, en fait, m'approprier?
1: Donc là, on entend bien le philosophe de formation et la couche au-dessus.
0: Alors après, effectivement, mon bonheur, je vais le placer dans quoi? C'est Spinoza qui avait une remarque un petit peu pessimiste d'ailleurs, où il disait « les hommes sont condamnés à être malheureux ». Pourquoi ? Parce que soit ils mettent leur bonheur dans des choses ou des êtres qui passent, donc forcément quand cette chose passe, on est malheureux parce qu'on l'a perdu, soit eux-mêmes étant de passage, un jour ou l'autre, il va falloir lâcher le trésor qui est le nôtre. Donc, il nous disait, on ne peut être que malheureux. Et à partir de cette réflexion, je me suis dit, alors, qu'est-ce qu'il faut pour être heureux ? Il faut placer son bonheur dans quelque chose ou quelqu'un qui ne passe pas. Dieu, en l'occurrence,
1: ça devrait aller.
0: Ne passe pas. Et il faut soi-même ne plus être un être de passage. Alors, je suis encore un être de passage, mais j'ai cette promesse de la résurrection qui fait de moi potentiellement un être qui ne passera pas.
1: Alors, en vivant dans cette... cette conception des choses, vous touchez encore le sol ?
0: Oui, on essaye. Oui, parce qu'ensuite, après, le bonheur, donc on va essayer de construire. Bien sûr qu'il y aura des tas d'embûches, qu'il y a des moments où dans l'escalier, on redescend 5 marches d'un coup. Mais voilà, l'important est d'avancer, de continuer à avancer, quoi qu'il se passe. C'est comme le peuple hébreu dans le désert. S'il y a une épreuve et qu'on s'arrête et qu'on dit « je ne vais pas plus loin », c'est cuit, on n'ira pas plus loin, de fait. On va tourner en rond. Faut continuer à avancer dans cette espérance et cette force que nous donne la résurrection du Christ.
1: Et la lassitude, le combat spirituel, ses propres limites qu'on se prend en pleine figure, assez souvent quand on essaye un petit peu de... prendre le temps de se regarder, et pas justement et pas juste l'ombilique. Vous faites comment, vous, pour contourner tout ça ? Ou en tout cas, pour vivre avec ?
0: Je ne contourne pas, je le prends dans la figure comme les autres. Mais je pense qu'il y a une façon de vivre aussi les choses. Et au final, toutes ces épreuves, ces difficultés, nous ramènent à l'essentiel. Ça nous dépouille quelque part. Et comme on est souvent encombré de tas de trucs, qui fait qu'on perd l'essentiel. Je pense qu'il y a un dépouillement, il y a un

0: dénuement dans l'épreuve, dans la souffrance, qui peut nous ramener à l'essentiel. Alors, je vais peut-être le vivre complètement de l'autre côté, ça va maigrir, ça va me renfermer sur moi-même, je vais devenir agressif, insupportable pour les autres. Ça, c'est le problème de comment est-ce qu'on va prendre ces choses et essayer de les positiver, en fait.
1: Alors, on va essayer aussi, nous, de reprendre un peu la machine à voyager dans le temps. Vous êtes aujourd'hui dans le Gard, avec les cigales et tout ce qu'il faut.
0: Et le Mistral.
1: Voilà, mais au départ, vous venez plutôt de Nancy.
0: Voilà.
1: Voilà, il y a Saint-Nicolas qui n'est pas très très loin.
0: Exactement, voilà. Oui.
1: Vous êtes né donc par là-bas il y a maintenant quelques années.
0: Quelques années, voilà. Oui, milieu du siècle dernier.
1: Voilà, vous avez eu le temps de vous marier, d'avoir 4 enfants.
0: Oui.
1: Mais racontez-moi un tout petit peu, vous êtes né dans une famille protestante.
0: Oui.
1: Et vers 15-16 ans... comme ça arrive chez beaucoup de jeunes gens.
0: On vire sa cutie.
1: Voilà. Et puis, finalement, la cutie va revenir.
0: Oui, mais alors par un chemin auquel on ne pensait pas. Moi, ce qui m'a ramené finalement beaucoup, c'est mes études de philo, où je me suis plongé à fond dans l'étude des philosophies orientales, notamment l'hindouisme. Et donc, ça m'a ramené à une idée de Dieu. Et quelque chose qui me satisfaisait davantage que le christianisme, que je trouvais très moralisateur.
1: Pourquoi la philo ?
0: Alors, pourquoi la philo ? Parce que, finalement, après mon bac, j'ai passé un bac philo quand même, après mon bac, je voulais faire que du théâtre. Et ma pauvre maman, qui était veuve depuis quelques années, se faisait beaucoup de soucis pour moi. Elle me dit, mais ne fais pas que ça, parce que c'est pas ça qui va te faire vivre. Bon. Fais autre chose en même temps. Donc j'ai fait de la philo en même temps et le conservatoire en diction et comédie en même temps. Mais ce qui m'intéressait, c'était le théâtre, en fait.
1: Vous avez décroché un prix, je crois.
0: Oui, un premier prix du conservatoire. Et puis j'ai eu l'occasion, pendant quelques années, de travailler avec des gens qui, aujourd'hui, sont un peu au sommet, metteurs en scène connus, Jean-Marie Villégié ou le Brésilien Augusto Boal ou des gens comme ça. Voilà, c'était des expériences très fortes.
1: Qu'est-ce qui vous attirait dans le théâtre à ce moment-là ?
0: Je ne sais pas. Je pense que j'avais un gène qui venait de mon papa, qui avait lui aussi fait le conservatoire. Enfin, il était plus lyrique, lui. Chant lyrique, mais aussi comédie. Et qui a fait beaucoup en radio aussi. Il a bossé longtemps à l'ORTF décentralisé à Nancy. Et donc, quand j'étais gosse, le jeudi où il allait enregistrer ses émissions, j'étais dans le studio avec le technicien, les bandes et tout ça.
1: Ça s'est semé à ce moment-là. Donc ensuite, philo, et donc il y a un moment où la spiritualité ou le spirituel va vous arriver un peu plus en pleine face.
0: Oui, en pleine face, un peu d'un coup sec. C'était en 73, le renouveau était arrivé en France depuis peut-être un an ou deux, si je ne me trompe pas. Et à travers plusieurs témoignages d'amis qui avaient été percutés et qui avaient fait une rencontre avec Jésus, en fait. C'est ça qui change tout. Quand on passe de l'idéologie ou du dogme à la rencontre avec une personne vivante.
1: Personnelle, oui.
0: Voilà. Et donc ça m'a complètement bouleversé. En même temps, d'ailleurs, j'ai eu la chance que mon épouse fasse la même expérience en même temps que moi.
1: Vous avez le souvenir d'avoir vraiment rencontré quelqu'un ?
0: Ah, oui, c'est difficile à dire. Hein.
1: Pourtant, un philosophe, ça connaît les mots.
0: Oui, mais c'est une expérience qui est tellement... J'ai vu personne. Bon, j'ai pas vu Jésus au pied de mon lit. Ça arrivera peut-être un jour. Mais voilà, c'est... Oui, on rencontre... une personne vivante, et puis on a un lien avec lui, et voilà, on voit qu'il œuvre dans notre vie, qu'il est là à tel endroit, qu'il...
1: Pour ceux qui n'ont pas encore fait cette rencontre, et vous la compareriez à quoi ? La rencontre avec votre femme, votre mère, vos enfants ?
0: C'est pas pareil. C'est pas pareil parce qu'on n'a pas une personne physique qui est là, qu'on peut voir, qu'on peut toucher, qu'on peut...
1: C'est de l'ordre de la certitude ?
0: Oui, je crois qu'il y a une certitude.
1: Et pas vraiment l'expérience physique ?
0: Non, c'est pas tant une expérience physique, c'est une espèce de certitude qui vient, et une évidence en fait. C'est de l'ordre de l'évidence, alors du coup je sais pas trop comment dire.
1: Et votre machine à vous poser des questions que vous aviez grâce à vos études de philosophie, là ça c'est...
0: Non, elle a pas arrêté de tourner quand même, de remettre tout ça en cause.
1: Et finalement ?
0: C'est l'évidence qui reste.
1: D'accord.
0: Ouais.

0: Donc c'est plutôt, on arrivait au principe qui est indémontrable par nature.
1: Oui.
0: Donc voilà quoi, c'est, oui.
1: C'est comme ça, et je ne pourrais pas renier ça et penser que j'étais victime d'une hallucination.
0: Alors les années suivent, s'enchaînent, vous avez la chance de rencontrer sur votre chemin la communauté des Béatitudes.
1: Oui, voilà. Alors bien en amont en
0: oui.
1: fait.
0: Mais je veux dire, vous engagez dans la communauté des Béatitudes voilà. en 75 je crois.
1: Oui, parce que j'étais un proche d'Ephraïm, de Claude Brinty et d'autres qui ont été un peu à la racine de la communauté. On s'est connus quand on avait 15 ans ou 16 ans et pratiquement pas quittés depuis. Et on avait l'idée déjà en 68 forcément de vivre ensemble. On voulait pas vivre comme le monde nous demandait de vivre, chacun dans sa petite boîte, petite étiquette. On s'est dit, mais ça, c'est stupide. Si on est ensemble, qu'on a envie de vivre ensemble. Et puis, il y a eu cette expérience de Dieu. Alors, c'était encore pire. On s'est dit, si on partage la foi, si on partage cette rencontre avec Jésus, on n'est pas capable de partager le frigidaire et la voiture. Mais c'est quoi cette histoire? On doit aller au bout. Et c'est un peu sur cet élan que la communauté est née. Et donc, quand on me demande quel a été mon appel à la communauté, j'ai dit, il n'y a pas eu d'appel. C'était la suite logique, c'était le pas suivant de tout ce qu'on avait vécu.
0: Et vous avez vécu de très belles années.
1: Oui.
0: De très belles années, parce que c'était quasiment les débuts bibliques, quoi, avec Jésus, après Jésus.
1: Ouais.
0: Voilà, on fait communauté ensemble.
1: Tout à fait.
0: Bon, pour ceux qui suivent un tout petit peu, enfin, qui ne vivent pas dans une grotte depuis quelques années, il y a eu des ennuis dans la communauté, oui. comme il y en a eu dans d'autres communautés nouvelles. Ça vous a ébranlé un petit peu dans votre vie de foi?
1: Un peu, bah, je dirais au niveau humain. Comme on peut être déçu si peut-être le mariage, par exemple, vient à capoter et qu'on vient à se séparer. Je crois qu'il y a une déception quand même quelque part. Donc c'est clair qu'à ce niveau-là, il y a eu une déception. Mais ça m'a pas ébranlé fortement dans la foi parce que j'ai pas mis ma confiance ni dans un tel, ni dans un tel, ni même dans la communauté. Ma confiance, elle est en Jésus. Donc, c'est sûr qu'on est malheureux quand même.
0: Puis quand on voit les dégâts.
1: Quand on voit les dégâts, c'est ça qui me faisait le plus mal. Pas tant pour moi, parce que finalement je m'en suis sorti, mais je voyais beaucoup d'autres qui chutaient à cause de ça. Et ça fait mal quand même.
0: Et avec cette grande violence entre la beauté du message, la force du message, et puis le dévoiement de certains qui fait que c'est un contre-témoignage.
1: Voilà, qu'on tord le visage de Jésus, en fait. Ça, c'est grave. Parce qu'on détourne aussi un certain nombre de gens. On pourrait presque dire c'est la vie, malheureusement.
0: Hein. Et chez vos enfants, ça n'a pas...
1: Non, non, non. Bah, mes enfants... Ils sont loin de la communauté, il n'y en a pas un qui a voulu vivre en communauté, ce que je comprends. Hein.
0: Et pour la transmission de la foi, ça s'est fait...
1: C'est pas facile. Je pense qu'ils ont les racines, qui ne remettraient pas un certain nombre de choses en cause. Puis je vois bien que dans leur choix de vie, ça joue aussi.
0: Mais c'est une douleur de papa de voir que ses enfants n'ont pas repris in extenso...
1: Non.
0: Ou vivent pas exactement cette expérience qui vous anime depuis tant d'années.
1: Ben non, parce que je me dis que la foi ne se refile pas de père en fils.
0: C'est Dieu qui la donne.
1: Ben, donc l'expérience que j'ai faite, peut-être un jour, ils la feront. Je garde cette espérance qu'ils sont sous le regard de Dieu. Et c'est plus la maman qui se désole. Et souvent, je lui dis, mais écoute, regarde comment on était quand on avait 18 ans.
0: Et prions pour eux.
1: Voilà, on les porte, et puis on les entoure de notre affection, de notre présence, quand il y a des difficultés, on est là pour aider, voilà.
0: Alors ce qu'on peut dire en parlant de vous, c'est que votre vocation c'est quand même l'apostolat sur les ondes, tout
1: oui.
0: simplement.
1: Oui,
0: avec notamment une radio créée dans le sud.
1: Oui, donc, pour le diocèse de Nîmes.
0: Radio Ecclesia, voilà. Et puis aussi, je ne saurais pas dire exactement à quelle année, le réseau des radios francophones, la COFRAC.
1: Oui.
0: Parlez-nous un petit peu de cette aventure et ce que vous êtes allé faire là-dedans.
1: Ben, c'est-à-dire qu'à un moment donné, bon, il y a eu le développement du réseau RCF. Nous, on aurait bien voulu entrer, mais pas en prenant 20 heures par jour d'émission, ce qui était la condition.
0: Oui.
1: On existait déjà depuis 10 ans. Donc passer à 4 heures par jour, Mm-mm.

0: on aurait voulu avoir possibilité de prendre 5 heures, 6 heures par jour. C'était pas possible. Bon. Et donc, on s'est retrouvés à plusieurs à dire, mais est-ce qu'on peut pas imaginer une autre façon de travailler ensemble? Donc, c'est là qu'on a fondé la communauté francophone de Radio Chrétienne, et qui marchait beaucoup plus comme une banque de programmes et non pas comme un réseau, en fait. Hein. Donc, on s'échangeait des émissions.
1: D'accord.
0: Gratuitement, librement.
1: Donc chacun chez soi.
0: Chacun chez soi.
1: On dirige sa radio, mais
0: exactement.
1: On peut aller faire son marché.
0: Voilà.
1: D'accord.
0: Et puis, moi, j'avais derrière la tête, puisque j'étais président au départ.
1: C'est en quelle année, ça, à peu près ?
0: 96, il me
1: d'accord.
0: semble.
1: D'accord. Mmh.
0: J'avais beaucoup le souci des radios francophones, justement. Radio africaine qui commençait à se développer, mais avec si peu de moyens. Mmh. Et que je me disais, leur apporter déjà des éléments de programme, ne serait-ce que ça, gratuitement, ça peut les aider aussi. Et j'ai essayé de développer un petit peu ça. J'étais pas trop toujours suivi, parce que les autres disaient, oui, mais enfin, c'est nos radios qui comptent d'abord, on a déjà suffisamment de... Bon. Mais du coup, ça m'a amené à de belles aventures, à faire des stages de formation en Afrique, aux Antilles, en Polynésie. Voilà, c'était... Et j'espère qu'on a apporté une petite aide.
1: Alors cet apostolat sur les ondes, aujourd'hui, si on fait un petit bilan, à mi-parcours, on va dire, qu'est-ce que vous en retirez? Est-ce que ça, vous avez pu faire ce que vous pensiez qu'il fallait faire, et est-ce que vous avez pu en voir les fruits?
0: On fait jamais assez et assez bien, c'est clair. Maintenant, je vois que on a beaucoup de gens pour qui on est devenu important, qui nous disent ben, « Vous êtes mon compagnon, je vous écoute tous les jours, le soir je m'endors avec vous. » Bon, on voit que ça porte du fruit, alors peut-être pas autant que ça pourrait et que ça devrait, mais ça c'est parce qu'on est un peu limité aussi. Hein. Non, je crois que c'est un moyen très important aujourd'hui. Et quand j'ai voulu fonder cette radio, donc j'étais soumettre l'idée à mon évêque, je lui dis voilà, si vous me dites c'est pas une bonne idée, on fera autre chose. Si vous me dites c'est bien, je fonce. Et il m'a dit c'est une bonne idée pour aujourd'hui, donc à 35 ans, mais c'est encore une meilleure idée pour demain, quand tous ces petits villages qu'on a seront dépourvus de présence d'église, ça pourrait être un moyen qui soit accroché à l'église d'une certaine manière.
1: En dernier mot, quelle est votre espérance, justement, pour dans 2, 3, 5, 10 ans?
0: Pour la radio? Ben, l'horizon est un peu flou, très flou même, avec le développement du numérique. On ne sait pas trop comment on va pouvoir s'en sortir, parce que financièrement, ça va être très dur. Mais moi, je suis toujours optimiste. Je me dis, si demain, on n'a plus de réseau FM, eh ben, on aura toujours Internet. Et on pourra faire des choses sur le net et continuer à trouver d'autres moyens pour toucher les gens. Si un moyen s'effondre, on en trouvera un autre.
1: Alors, comme toutes les personnes qui s'assoient dans ce fauteuil, vous allez pouvoir répondre à 3 de nos questions rituelles. Quel conseil donneriez-vous à quelqu'un qui vous dirait « j'ai envie de rencontrer Dieu, par quoi dois-je commencer ?»
0: Par chercher.
1: Quel est votre héros, votre saint, la personne que vous trouvez admirable ?
0: Il y en a beaucoup. J'aime beaucoup Saint-Antoine du désert, mais c'est pour des raisons un peu personnelles, parce que j'étais amené à travailler la tentation de Saint-Antoine de Flaubert au théâtre, et donc vraiment ce personnage est extraordinaire.
1: Puis pendant de nombreuses années, vous avez aussi accompagné des voyages en Terre Sainte,
0: oui.
1: Vous avez dû aussi fréquenter un peu le désert d'un peu plus près.
0: Un petit peu, celui du Néguev cette fois.
1: Au jour du jugement, qu'aimeriez-vous que Dieu vous dise, Étienne ?
0: Viens avec moi, bon et fidèle serviteur.
1: Bien, merci beaucoup Étienne d'avoir traversé la France pour venir nous donner votre témoignage de cet engagement depuis de nombreuses années, de cette rencontre, cet engagement notamment avec l'apostolat par les ondes. Donc je rappelle le titre de votre nouveau livre qu'on trouve aux éditions des Béatitudes, « Connaître ton bonheur au ras des pâquerettes ». J'ai oublié le...
0: La vie spirituelle
1: aura des pâquerettes. Voilà, merci à vous tous pour votre fidélité. 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Merci à vous tous et à la semaine prochaine.

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0: Chers téléspectateurs, chers auditeurs, bonjour, bonjour à toutes et à tous et merci pour votre fidélité à votre émission Au risque de l'histoire. Alors au tournant du XXe siècle, le catholicisme français entre dans une zone de forte turbulence. En effet, la loi de séparation de l'Église, des Églises et de l'État de 1905 en est le moment le plus spectaculaire. L'Église catholique perd son statut de religion quasi officielle et doit apprendre à vivre dans un cadre laïque qu'elle a d'abord combattu. De 1905 à Vatican II, un long chemin d'histoire se dessine. Crise politique et culturelle, nouvelle forme de militantisme, essor de l'action catholique, recomposition de l'épiscopat et des relations avec Rome, puis enfin, tournant conciliaire des années 1960. Dans cette émission, je vous propose de suivre ce trajet de la rupture, de la séparation au moment Vatican II pour comprendre comment crise, réforme et recomposition ont façonné le catholicisme français contemporain. Et c'est ce que nous allons voir avec Christian Sorel. Christian Sorel, bonjour.
1: Bonjour.
0: Merci d'avoir répondu à notre invitation. Vous êtes un des plus grands spécialistes de l'histoire du catholicisme français contemporain. Votre actualité littéraire est double. Tout d'abord pour les étudiants en histoire qui s'intéressent à l'histoire de l'Église de France. Passion catholicisme, itinéraire historique contemporain. Aux éditions du CERN, dans la collection Patrimoine. Il s'agit d'une compilation d'articles, 25 ans de recherche, trois thèmes, la France, Rome et les conciles, la modernité et les modernismes, et enfin des destins de femmes. Votre actualité littéraire, c'est aussi à l'heure où nous enregistrons cette émission, nous n'avons pas encore le livre, mais il va sortir au mois de mai prochain, L'Église et la rue de la Révolution à aujourd'hui, aux éditions du CERF, L'Église et la rue. Qu'est-ce que ça signifie ? Ça signifie que vous étudiez la présence dans les rues du catholicisme français ?
1: Voilà, ce sont les enjeux de l'espace public entre religion et laïcité, avec bien sûr la religion catholique, mais aussi l'islam. Donc il s'agit de donner un peu de profondeur dans le temps à une question d'actualité qui soulève les passions et qui continuera, je crois, à soulever les passions pendant de nombreuses années.
0: Avec un regard d'historien, puisque l'histoire est là pour mieux comprendre le présent, nous le disons jamais assez. Alors nous allons partir donc sur ce cycle long de 1905 jusqu'au début des années 60 de la loi de séparation à Vatican II avec ses crises, ses recompositions. Et on va commencer tout simplement par cette loi. En quoi la loi de séparation de 1905 constitue une véritable rupture dans l'histoire du catholicisme français ?
1: Alors, elle constitue une rupture d'abord sur le plan théologique et symbolique, puisque Dieu n'est plus reconnu dans la cité. La République se sépare de Dieu, d'une certaine manière, avant de se séparer de l'Église. Et l'Église catholique a toujours conçu au XIXe siècle la nécessité d'une reconnaissance, d'un hommage social rendu à Dieu. Donc ça, c'est d'abord un déplacement majeur pour la société, les sociétés contemporaines. D'autre part, il y a des aspects évidemment pratiques, matériel, puisque c'est la disparition du budget des cultes qui apparaissait comme une compensation aux confiscations

0: révolutionnaire du XVIIIe siècle et qui permettait à l'Église d'entretenir une partie de son personnel et de ses locaux.
1: Alors, on connaît la, enfin peu connaissent la phrase d'Aristide Briand sur Pidis, qui condamne bien évidemment la loi de séparation et dont on dit qu'il a préféré le bien de l'Église plutôt que les biens de l'Église. Il a préféré finalement la liberté de l'Église parce que l'Église de France retrouve une forme de liberté puisqu'elle ne dépend plus de l'État. En revanche, elle doit en quelque sorte, si vous me permettez l'expression, s'asseoir sur tout son patrimoine.
0: Alors effectivement, la situation est complexe. Le catholicisme français a été dépossédé une première fois au moment de la Révolution, et c'est cet épisode qui est vécu à nouveau. Donc il y a un aspect traumatique majeur. Le Saint-Siège refuse effectivement d'accepter la loi de séparation, ne serait-ce que pour des raisons européennes, sinon mondiales, parce qu'il y a une sorte de crainte de contagion à partir de la France. La question se pose au Portugal, par exemple. En 1911, il y aura la séparation est beaucoup plus rude encore au Portugal. Donc, pour l'Église de France, ce sont un certain nombre de sacrifices. Mais, vous avez cité Aristide Briand. Briand a été l'homme de la loi de séparation dont on a ces dernières années donné parfois une image un peu faussée de quelqu'un qui serait totalement irénique. Ce n'est pas le cas. Briand a été quelqu'un qui a combattu les églises. Mais dans les circonstances de 1905, il comprend qu'il faut rendre la loi acceptable. Et donc, il va essayer choisir une voie relative d'apaisement. Certes, dans l'immédiat, l'Église catholique n'accepte pas cette séparation, mais à moyen terme, on va entrer dans une dynamique d'acceptation qui fonctionne des deux côtés. C'est-à-dire que d'une part, l'État choisit de laisser les biens cultuels des Églises à disposition du clergé.
1: Ils en sont les affectataires.
0: Voilà, c'est ce principe de l'affectation. Et la jurisprudence, dès 1906-1907, est une jurisprudence le plus souvent favorable à l'Église catholique. En tout cas, il y a une volonté d'apaisement de l'État. Et peu à peu, l'Église catholique comprend que son intérêt n'est plus dans l'affrontement brutal et qu'il faut accepter une situation qui a des inconvénients, mais qui a aussi des avantages, notamment la liberté et la liberté de nomination des évêques.
1: Donc elle s'en accommode finalement.
0: Elle s'en accommode progressivement,
1: oui.
0: Surtout à partir de la Première Guerre mondiale. Mais c'est un processus, on peut dire, d'un demi-siècle d'acceptation de cette nouvelle situation et progressivement même de l'idée de laïcité, pourvu que la laïcité ne soit pas une laïcité de combat, une laïcité d'offensive contre les religions, mais une laïcité de neutralité de l'État à l'égard des religions auxquelles elle garantit la liberté.
1: On a beaucoup parlé, notamment au moment de la présidence Sarkozy avec Benoît XVI, d'une sorte de laïcité positive. Est-ce qu'à l'époque, on distingue la laïcité du laïcisme ? Le laïcisme étant cette laïcité de combat que vous évoquiez à l'instant.
0: Alors je dirais qu'au moment de 1905, c'est ce que nous appelons aujourd'hui le laïcisme qui l'emporte.
1: Oui.
0: Aussi bien dans une grande partie du camp républicain, hein, des radicaux aux socialistes, mais aussi dans la vision qu'ont les catholiques de ces mesures. Donc, on est dans la logique de la guerre des deux Frances, hein, selon l'expression de l'époque. Donc, de cet affrontement qui est un affrontement vital. Hein. En tout cas, l'Église le vit comme un affrontement vital.
1: Est-ce que On sait, par exemple, voilà, au lendemain du Concordat, il y a eu le développement de ce qu'on a appelé la Petite Église. On a fait une émission sur ces séparations entre l'Église

0: de France et ceux qui, au fond, refusaient le concordat. Est-ce qu'on a eu le même phénomène après la loi de séparation, c'est-à-dire une sorte de, des irréductibles gaulois qui ont dit « nous n'acceptons pas cette loi et nous considérons que… »
1: Alors, on n'a pas ce type de phénomène. On a, à la marge, des dissidences un petit peu différentes, c'est-à-dire des gens qui veulent accepter la loi de séparation et créer les associations cultuelles qui avaient été prévues pour affecter les biens, pour transmettre les biens. En réalité, ces associations cultuelles, quelques dizaines à travers le pays, sont souvent manipulées par des républicains. Et ça rejoint ce que je disais tout à l'heure, le Conseil d'État a toujours donné raison à l'Église catholique et non pas aux associations dissidentes. Il ne faut pas oublier que la loi de séparation introduit, et ça c'est brillant, c'est Jaurès, c'est de Pressensé, introduit la notion indirectement de respect de la hiérarchie, puisqu'on prévoit qu'il faut que les dispositions soient conformes aux règles d'organisation du culte. Alors, on ne peut pas préciser la hiérarchie, parce que ce serait contraire au principe de séparation. Mais là, il y a une incise qui permet, au fond, au Conseil d'État, à toute la jurisprudence, ensuite, de donner raison à la hiérarchie.
0: Alors, je vais être un peu provocateur. Est-ce que le vrai gagnant, finalement, n'est pas Rome? Je m'explique. Nos fidèles auditeurs le savent bien. On a évoqué la naissance de l'État moderne avec Philippe le Bel, le conflit entre Philippe le Bel et la papauté. On a parlé du gallicanisme, donc ce mouvement d'autonomie en fait de l'Église de France qui va un peu contre Rome et qui se met plutôt du côté du roi de France. Est-ce que, au fond, la séparation de l'Église et de l'État remet Rome au centre du jeu et permet de, finalement, de mettre un point final à des siècles de gallicanisme, c'est-à-dire d'autonomisation, de l'Église de France sous la tutelle de l'État?
1: Alors, vous avez tout à fait raison, la séparation scelle un processus qui est ancien, puisque dès les années 1840, on peut dire que la partie est gagnée pour Rome, pour les courants dits ultramontains, favorables au rôle de la papauté. Le gallicanisme décline, mais effectivement, le système concordataire imposait des concessions, puisqu'il fallait trouver notamment des profils épiscopaux acceptables aussi bien par la République, à partir de 1880, quand elle est aux mains des républicains, et par Rome. Donc on avait plutôt un épiscopat modéré, que d'aucuns pouvaient juger compromis avec le pouvoir. Donc là, Rome retrouve effectivement sa liberté de nomination, et Pie X va en profiter très rapidement, d'autant qu'il y a un certain nombre de sièges vacants liés au conflit avec la République. Mais ce n'est pas un processus nouveau. C'est une longue dynamique séculaire qui se renforce à cette occasion.
0: Et visiblement, Pie X ne nomme pas des évêques, ne sacre pas des évêques qui sont des foudres de guerre. Il est aussi dans une logique d'apaisement?
1: Non. Le choix de l'épiscopat, notamment les évêques qui sont nommés dès février 1906 et qu'il sacre lui-même à Rome,
0: qui est tout un symbole,
1: symbolique. Et d'ailleurs, sur le monument à la mémoire de Pie X dans la basilique Saint-Pierre, c'est un des épisodes qui est rappelé, le sacre des évêques français en 1906. Il choisit le profil d'intransigeant. Alors, certains le sont plus que d'autres, on pourrait dire, mais c'est quand même la ligne directrice du pontificat de Pie X et de son successeur Benoît XV de nommer des évêques globalement intransigeants dans leur refus de toute concession avec l'État républicain, ce qui va gêner d'ailleurs Pie XI lorsqu'il entreprend une politique de rapprochement avec la République et il rencontre une forme de résistance de l'épiscopat français recomposé par ses prédécesseurs.
0: Alors nous ferons une émission sur l'exil des congrégations, mais il y a aussi des tensions au sein des fidèles, des congrégations. Il n'y a pas simplement cette idée de liberté, il y a aussi cette idée qu'il y a des heurts, il y a même un mort, je crois, lors d'affrontements entre policiers et catholiques au moment du recensement des différents biens de l'Église.
1: Oui. Oui, le climat depuis 1901 est extrêmement tendu. Il y a d'abord eu l'affaire des congrégations, effectivement. Cette loi de 1901 qui donne la liberté aux associations, mais qui la refuse à un type particulier d'associations que sont les congrégations religieuses. Donc, ce sera pour celles qui le choisissent ou qui y sont contraintes, ce sera l'exil. Lorsque les établissements congréganistes sont fermés en 1902, 1903, 1904 par Émile Combes, on a effectivement des affrontements. Et ces affrontements se renouvellent au début de l'année 1906 lorsqu'il s'agit de faire l'inventaire des biens de l'Église. Certains y ont vu un prélude à la confiscation, mais c'est tout simplement, au départ, la loi le prévoit comme une procédure judiciaire assez légale, plutôt une procédure légale assez normale. Si on transfère des biens, on en fait l'inventaire. Mais il y a des résistances qui ont aussi des racines politiques ou qui traduisent cet attachement, notamment dans les campagnes, à l'Église qui est le bien de la communauté. Et il y a effectivement quelques morts dans ces mois de 1906.
0: Est-ce qu'on a une idée un peu de la perception de cette séparation par les catholiques eux-mêmes, par la population catholique? C'est difficile de le dire. On sait ce que pensent les autorités par les sources, etc. Les évêques, Rome, et bien évidemment le pouvoir politique. Mais qu'en est-il exactement des catholiques lambda? Quelle est leur perception des choses?
1: Alors, pour beaucoup, il y a une acceptation de fait de cette réalité, mais le paysage de l'opinion catholique est assez divers. Il y a une petite minorité qui est plutôt favorable à l'idée d'accepter cette loi. Les évêques eux-mêmes, ce profil modéré issu de la transaction concordataire, les y poussent. Un certain nombre sont favorables à accepter cette loi. On la condamne en principe et on la supporte d'une certaine manière. Et c'est là que l'intervention de Rome interdit cette concession. Le comportement des catholiques reflète en partie la manière dont se vit le rapport du religieux et du politique. On a des régions en France. On parle souvent de la Bretagne, et c'est vrai, mais il n'y a pas que la Bretagne, où il y a une sorte d'amalgame, d'interaction du religieux et du politique, ce qui conduit à des formes de résistance à cette loi de séparation, y compris les résistances violentes qu'on évoquait il y a un instant. Il y a des régions, partie de la Franche-Comté, la Savoie, etc., où il y a une forte tradition catholique, mais où il y a une habitude plus ancienne d'acceptation d'un vote républicain. Et ce sont des régions où les incidents vont être moindres. L'acceptation de la loi de séparation est plus précoce.
0: Alors nous allons avancer dans le temps parce que nous devons aller jusqu'au début des années 60. Est-ce que la Grande Guerre, paradoxalement, donc 14-18, ne constitue pas une sorte de réconciliation officielle dans la mesure où les prêtres vont s'engager, être présents, et Dieu sait si dans ce type de crise, on a toujours besoin d'un pouvoir religieux, d'un pouvoir spirituel. Est-ce que la République, aussi de son côté, ne va pas reconnaître justement ce rôle et l'importance spirituelle du prêtre dans la société au moment de la Grande Guerre ?
1: Alors, ce sera un phénomène progressif. Effectivement, dès 1914 se réalise ce qu'on a appelé l'union sacrée, mais il ne faut pas oublier que c'est un sacré laïque qui est mis en avant en août 1914 par le président de la République, Poincaré. Les catholiques français hésitent un peu, ce n'est pas évident de rentrer dans cette République qui les a persécutés. Au fond, en tout cas, c'est la perception qu'ils ont du phénomène, mais ils acceptent, effectivement. Et ils acceptent la mobilisation, ils acceptent le service des armes. L'aumônerie militaire avait été maintenue en temps de guerre. Elle avait été supprimée en temps de paix, mais elle est maintenue en temps de guerre. Mais c'est une aumônerie divisionnaire, donc à un niveau très, très large. Hein. Donc il va y avoir, la République va accepter des aumôniers volontaires, qui sont plus près du combattant, plus près du terrain, et comprendre effectivement que les forces morales, les forces religieuses, sont des composantes essentielles de la résistance de la nation à la guerre de longue durée.
2: Je vous en prie.
1: Et en ce sens, la Seconde Guerre favorise une forme de réintégration des catholiques dans la nation dont ils avaient pu se penser exclus, et elle va servir de ce point de vue-là de prélude à un rapprochement diplomatique entre Paris et Rome, puisque Paris a bien perçu que c'était difficile de parler au pape quand on n'a aucun lien, alors que l'Allemagne, l'Autriche-Hongrie,
2: l'Angleterre même,
1: maintenait des liens avec le Saint-Siège.
2: Là aussi, on évoque les hautes sphères de pouvoir, mais quel est l'engagement? Il y a un engagement patriote de la part des prêtres qui va poser d'ailleurs la question du nationalisme. On sait que précisément à la fois les autorités françaises et les autorités allemandes rejetaient Rome en s'invectivant, en traitant Benoît XV de pape boche quand... Eh bien, les catholiques allemands considéraient qu'il était pro-français. Voilà, il était un peu entre les deux. Il y a un conflit sur ce plan de, non pas de légitimité, mais de fidélité à la nation.
1: Alors, je crois qu'il n'y a pas vraiment un conflit de légitimité. Catholiques et républicains sont également patriotes, mais leurs références, au fond, ne sont pas les mêmes. Le patriotisme des catholiques, c'est le patriotisme de Jeanne d'Arc. Il se construit, en tout cas, autour de la figure de Jeanne d'Arc, béatifiée avant la guerre, canonisée après la guerre. Et ce n'est pas un hasard, hein, si ces dates, 1908-1920, sont retenues. Les républicains construisent un patriotisme autour de la Révolution, des figures du combat révolutionnaire. Les prêtres sont des prêtres patriotes qui font cette alliance, au fond, entre religion et nation. Et c'est cette alliance qui existe dans tous les pays en guerre et qui conduit Benoît XV et Pie XI à penser le danger du nationalisme, quel que soit le pays, à inviter à respecter la patrie, à aimer la patrie, mais à ne pas faire de la patrie l'absolu.
2: D'où la condamnation du totalitarisme. Je laisse de côté ce sujet, parce que c'est un sujet qu'on a beaucoup abordé, la question du totalitarisme, dans d'autres émissions, la condamnation du nazisme, du communisme. Et j'en viens et je reste au niveau de la base des catholiques. L'entre-deux-guerres, c'est un temps, donc 1918-1939, c'est un temps de recomposition, c'est un nouveau départ.
1: Alors, effectivement, la recomposition est nécessaire puisque la séparation est effective et que la perspective qui avait pu être imaginée en 1905-1906, un retour au Concordat, est effacée. La guerre, on vient de l'évoquer, a réintégré les catholiques dans la nation. Et un moment clé, c'est la condamnation de l'Action française, du mouvement monarchique maurassien, auquel la papauté reproche ce nationalisme qui est placé au cœur.
2: Absolument, oui.
1: Et à partir de ce moment-là, 1926-1927, on va assister à une recomposition du catholicisme français à partir de la hiérarchie. Les évêques sont progressivement... À l'époque, les évêques ne démissionnent pas, en règle générale. Il n'y a pas de règle d'âge. Hein. Donc, au fur et à mesure de leur de retrait, ou plus souvent de leur décès, Pie XI change le profil de l'épiscopat français. Et ça rejoint le deuxième aspect, c'est-à-dire, ce qui devient essentiel, c'est un militantisme, ce qu'on appelait l'action catholique, qu'elle soit spécialisée ou générale.
0: L'action catholique, c'est une création de Rome ?
1: L'action catholique, c'est une initiative des catholicismes européens, validée par Rome et réorientée bien souvent par Rome.
0: Et quel est le but de l'action catholique ? Alors, on n'a jamais fait d'émission sur l'action catholique.
1: Alors c'est vrai qu'aujourd'hui...
0: C'est vraiment le moment d'en parler.
1: Parce qu'aujourd'hui, l'impact de l'action catholique est moindre que... qu'autrefois.
0: Oui.
1: L'idée, c'est que dans un conflit, dans des sociétés où le conflit entre le politique et le religieux est très forte, l'audience du clergé est moindre. Mm. Et il faut donc que le relais soit, d'une certaine façon, pris par le militant, le miles Christi. Il faut bien se rappeler.
0: Le soldat du Christ.
1: Voilà, le soldat du Christ. Et c'est dans cette perspective qu'en France, dans les années 1880-1890, c'est le combat contre la République, va se développer une première forme d'action catholique. C'est l'Association catholique de la jeunesse française, qui a vraiment été une association matricielle dans le catholicisme français, en partant des élites et en se démocratisant peu à peu jusqu'aux années 1950. Et puis, avec l'entre-deux-guerres, il y a d'autres modèles. Un modèle qui émerge d'abord en Belgique, mais qui se diffuse très vite en France, l'action catholique spécialisée, les jeunes jossistes, jassistes, etc., où le slogan, c'est « Nous referons chrétiens nos frères ». Donc, cette idée que la mission du chrétien, du baptisé, est essentielle pour re-christianiser les sociétés contemporaines, pour refaire une nouvelle chrétienté. Et cette notion de nouvelle chrétienté, elle est essentielle sous le pontificat de Pie XI, donc dans ces années 20 et 30.
0: Qu'est-ce que ça signifie ? Ça signifie que on demande aux catholiques de s'engager politiquement et au fond, la condamnation de l'action française constitue une forme de limite ou bien de limite à ne pas franchir.
1: Alors, ce qu'on demande aux catholiques, c'est de s'engager d'abord comme baptisés, c'est le sens des mouvements d'action catholique,
0: oui.
1: Le mouvement lui-même ne devant pas assumer d'engagement politique. Et c'est là toute la difficulté qui va donner des crises, notamment après la Seconde Guerre mondiale.
0: Oui.
1: En revanche, bien sûr, le catholique formé par le mouvement d'action catholique, le jeune catholique notamment devenu adulte, va s'engager dans la société, y compris dans le champ politique. Et c'est cette idée qu'on va reconstruire la chrétienté, non pas d'en haut,
0: mais par le bas.
1: C'est plus le roi, ouais. Voilà. Mais on va la reconstruire d'en bas par le militantisme, l'engagement des catholiques, et si toute la société redevient catholique, il y a une utopie qui a porté l'action catholique, eh bien à ce moment-là, la loi elle-même pourra redevenir catholique, puisque les élus émaneront de ce peuple catholique.
0: Alors, question peut-être triviale, mais quel est le bilan de cette action catholique ? Est-ce qu'on peut estimer, parce que les réformes, on parle toujours, alors surtout nous Français, on pense que les réformes viennent d'en haut, mais elles viennent aussi d'en bas. Qu'est-ce qui manquait à l'action catholique pour aboutir ? C'est difficile à dire ?
1: Alors, c'est difficile de dresser un bilan général de l'action catholique. Il y a de beaux succès de l'action catholique rurale, notamment, des années 30 aux années 50-60.
0: Je dis ça, je complète peut-être ma question, parce qu'on a invité évidemment Guillaume Cuchet sur ce plateau à plusieurs reprises, et voilà, dans son analyse des statistiques du père Boulard, l'abbé Boulard, On voit bien qu'il y a un début de déchristianisation qu'il constate au moment de l'entre-deux-guerres. Donc, est-ce que on attend de la base qui est cet engagement, et puis finalement, parallèlement, on voit un début de déchristianisation. Qu'est-ce qui a péché ?
1: Alors, il est vrai que si on considère une sorte de traîne séculaire de la pratique religieuse, l'action catholique n'a pas bouleversé les courbes, n'a pas inversé totalement les courbes. Si on reste dans des processus plus fins, dans des phénomènes de flux et de reflux, tels qu'Yves-Marie Hilaire et Gérard Cholvy les avaient définis il y a
0: pour le 19e siècle,
1: trentaine d'années, on constate bien que dans ces années 30, 40, 50, il y a un renouveau catholique qui se traduit dans le monde intellectuel, dans le monde étudiant. Ce renouveau, enfin, l'action catholique a eu un impact. Elle n'a pas conquis toute la société, ça c'est ça, je pense une évidence, et puis elle s'est, surtout à partir des années 50, il y a une tension permanente entre la hiérarchie catholique et les militants ou les dirigeants des mouvements et leurs aumôniers. Notamment autour de la notion du temporel, qui est une notion piégée d'une certaine façon. Le temporel n'est pas le politique. C'est-à-dire qu'on peut, il y a un devoir d'engagement du militant dans le temporel, mais qui doit s'arrêter au moment où l'on passe au politique. Et cette frontière,
0: elle est extrêmement difficile
1: à définir. Difficile à définir. Donc cette notion qui avait été centrale pour l'action catholique du mandat. La hiérarchie confie à un mouvement une fonction d'animation du groupe social dans lequel il va agir. Agira dans le monde agricole. Et cette notion de mandat, c'est quelque chose qui a plomber ensuite les mouvements des années 50-60.
0: Est-ce que vous incluez dans ce que vous appelez le temporel la question sociale et dans cette interrogation, comment analyser le rôle des semaines sociales, ce qu'on a appelé les semaines sociales, dans l'élaboration du catholicisme social français précisément ?
1: Alors, effectivement, la dimension sociale entre dans cette perspective de l'action dans le temporel. Les semaines sociales qui sont nées en 1904 ont joué un grand rôle de diffusion de la pensée de Léon XIII et de ses successeurs dans le domaine social, mais elles n'ont pas échappé dans cette même période des années 50, aux tensions idéologiques, aux problèmes du dialogue ou non-dialogue avec le marxisme, qui intervient aussi dans les mouvements. Et dès les années 50, il y a une forme de discrédit chez une partie des élites ou des avant-gardes, un discrédit de la pensée sociale catholique.
0: Est-ce que c'est un temps aussi où on commence à voir les débats où il y a des débats aussi théologiques au fond sur la question du modernisme, des querelles liturgiques également. Est-ce que on a dans cette époque, on va dire des années 20 aux années 50, les prémices des tensions qui pourront apparaître au moment du Concile Vatican II?
1: Alors, la question intellectuelle est importante. Ce qu'on appelle la crise moderniste, si on la situe dans le temps court, c'est en gros les années 1905-1910, le moment où il va y avoir la condamnation de Loisy, qui en France... qui en France est le nom principal, on peut dire, de ce courant, qui cherche à prendre en compte la modernité intellectuelle, laïque, pour l'acclimater d'une certaine façon dans le catholicisme, et non sans danger, et ce sont ces dangers que Rome dénonce, et ça aboutit à la condamnation, en particulier par l'encyclique Pacem Dei en 1907. Donc la crise moderniste, elle est vraiment une matrice qui traverse le XXe siècle, au moins jusqu'à Vatican II, et probablement au-delà, dans la mesure où toute pensée originale dans le domaine intellectuel peut devenir suspecte aux yeux de la hiérarchie ou aux yeux de Rome, et on a toute une série de rejets de la crise moderniste dans l'entre-deux-guerres, dans les années 50, et d'une certaine façon au-delà, mais le Concile aura changé la donne en partie.
2: Alors vous évoquiez tout à l'heure l'épiscopat et le fait que le pape Pie X, puis ensuite Benoît XV, ait sacré des évêques plutôt intransigeants. Qu'en est-il des autres? Quel rôle joue au fond l'épiscopat français dans la vie publique nationale au milieu du XXe siècle? Voilà, entre magistère moral, engagement social, mais aussi une forme de prudence par rapport au clivage politique que vous évoquiez tout à l'heure.
1: Oui, l'épiscopat du début des années 20 est un épiscopat donc à majorité intransigeante et qui accepte assez mal les conditions de reprise des relations diplomatiques entre le Saint-Siège et la France, et l'essai de règlement des suites de la séparation à travers la création des associations diocésaines, qui sont au fond, sans entrer dans des arguties juridiques, des cultuels acceptables, si je le dis de manière qu'un juriste ne validera pas nécessairement. Le profil qu'a voulu Pie XI, c'est celui d'un pasteur. Donc un pasteur à l'écoute des militants, qui peut orienter les militants, plus encore que les écouter, bien souvent. Ce sont des évêques qui sont méfiants, on pourrait dire, à l'égard du politique. La crise de l'Action française, mais avant même la crise du Sillon, ce mouvement de jeunesse qui avait été condamné en 1910, ce sont des évêques qui sont...
2: Qui a été condamné par Rome.
1: Voilà. Condamné par Rome en 1910.
2: Donc Pie X condamne le Sillon de Marc Sanné, mais ne condamne pas l'Action française. En revanche, Pie XI, lui, va condamner l'Action française.
1: Ça. Mais au fond, c'est la même idée qui détermine les deux décisions. C'est le moment où le politique l'emporte sur le religieux dans le militantisme. Et c'est ça que le Saint-Siège veut empêcher. Et donc, ces évêques, ils sont extrêmement prudents sur le plan politique dans les années 30 et peut-être insuffisamment vigilants sur les enjeux qui seront ceux de la Seconde Guerre mondiale et de leur attitude à l'égard du régime de Vichy, par exemple. Et dans les années 50, on voit bien un épiscopat qui est d'ailleurs en partie celui en place depuis 20 ans, des évêques qui sont au fond très discrets dans la vie publique. Alors, il y a bien des déclarations de l'Assemblée des cardinaux et des archevêques, par exemple sur la guerre d'Algérie.
2: Oui.
1: Mais ce sont des déclarations qui sont rarement clivantes, parce que d'abord, elles sont le résultat d'une transaction interne au corps épiscopal, et puis également parce qu'il y a cette prudence. Les évêques des années 50 sont d'abord tournés vers leur métier, si l'on peut dire, religieux.
2: Au même titre qu'il y a une recomposition du catholicisme après la Grande Guerre, après 1918, est-ce qu'on peut aussi parler de recomposition en 1945 où le clergé de l'époque se situe dans une forme de continuité de ce qu'il s'est passé dans l'entre-deux-guerres ?
1: Alors, effectivement...
0: On a fait une émission sur l'épiscopat pendant les années de Vichy. Donc, je le laisse de côté, je renvoie nos auditeurs et nos téléspectateurs à ces émissions. Mais voilà, en 1945, on souhaite aussi tourner la page, hein, pas simplement dans le catholicisme français, mais dans la société. Est-ce qu'on veut reprendre le fil de ce qu'il s'est passé entre les deux guerres ?
1: Pour une grande part, oui. D'abord parce que les hommes restent en place. Il n'y a pas de renouvellement, il y a une petite épuration épiscopale, quelques évêques qui sont contraints à la démission, mais pour l'essentiel, le corps épiscopal reste en place. Et la logique reste celle de l'action catholique, spécialisée, d'une perspective missionnaire dans l'Église de France, mais d'une volonté de mission contrôlée par la hiérarchie. Si en 1950 on crée

0: dans le cadre de l'Assemblée des cardinaux et des archevêques, toute une série de commissions par groupe social, etc. L'objectif, c'est d'abord de contrôler les aumôniers et les militants. Mmh. Donc, il y a une vraie continuité, mais c'est cette continuité qui est bousculée par la dynamique de l'histoire. La guerre a changé les choses. La guerre a modifié l'attitude des militants. La dimension politique est recomposée par l'affirmation du mouvement républicain populaire, du MRP, de la démocratie chrétienne, donc, à la française. La hiérarchie se trouve de plus en plus bousculée par ces réalités. Mmh. Ce qui explique une forme de double front dans les années 50, et surtout la seconde moitié des années 50, entre la hiérarchie et les militants, avec toute une série de crises qui se succèdent, de mises en garde, et puis un front entre l'Église de France et Rome. La fin du pontificat de Pie XII est marquée par un net raidissement doctrinal, spirituel, les cardinaux français en particulier. Et tout essaye à la fois de calmer le jeu avec la base catholique en France et de défendre la position globale de l'Église catholique face à Rome, qui suspecte de plus en plus les pratiques, les initiatives françaises, d'autant que la France a une influence intellectuelle, pastorale. Mmh. Elle sert de modèle pour un certain nombre de pays en Europe ou en Amérique latine. Mmh. Donc, quand on arrive à la veille de ce qui sera le Concile Vatican II, c'est vrai que le catholicisme français est très largement sous tension. Mmh.
1: Est-ce qu'en conséquence, l'annonce du Concile par le pape Jean XXIII constitue, crée une forme d'espérance au sein de l'épiscopat français, même de l'Église de France en général ?
0: Pas immédiatement, parce que quand Jean XXIII annonce le Concile en fin janvier 1959, personne ne sait très bien ce dont il va s'agir. On pense que ce sera un concile bref, de confirmation.
1: De Vatican I.
0: De Vatican I, voire de condamnation réitérée. Il y a des gens qui l'espèrent.
1: Oui, dans ce condamnation sens-là. Du communisme.
0: Ouais. Voilà, en particulier. Et il ne faut pas oublier l'image très ambiguë qui est celle de Jean XXIII, c'est-à-dire de l'ancien nonce en France, Mgr Roncalli, dont les évêques français n'avaient pas nécessairement une opinion très favorable.
1: Oui.
0: À la veille du Concile. Le cardinal Feltin aurait dit, mais c'est le cardinal Grande qui l'écrit dans son journal, que si Roncalli était élu, beaucoup de gens riraient.
1: Oui.
0: Et Roncalli a été élu et a fait ce qu'il a fait.
1: Oui.
0: Donc, il faut être très nuancé. Il n'y a pas une attente immédiate à l'égard du Concile. C'est peu à peu, avec les déclarations de Jean XXIII, l'encyclique Mater et Magistra en 1961, que les attentes à l'égard du Concile vont s'affirmer, mais s'affirmer aussi de manière divergente. C'est pas simplement le Concile, finalement, qui crée des dissensions. Les dissensions, elles préexistent au Concile, et assez vite, l'avant-garde militante va investir dans le Concile les attentes, les choix qui étaient les siennes.
1: Donc il y a une forme de continuité, c'est-à-dire que Vatican II est à la fois une forme d'aboutissement d'évolution engagée depuis la séparation et le déclencheur de nouvelles tensions ecclésiales.
0: Oui, on peut dire cela. Vatican II n'est pas un non-événement, et les textes qui sont élaborés et diffusés vont avoir une grande importance. Mais on voit bien que dans la réception immédiate, les premiers mois, les lectures de ces textes sont souvent conditionnées par les positionnements antérieurs. Des catholiques militants en particulier. Mmh. Et on a évoqué tout à l'heure, et je n'ai pas vraiment répondu, la question de la liturgie. La question de la liturgie, elle va surgir effectivement dès

0: 1963, au moment où le texte, la Constitution est votée. Et dans ce domaine, les attentes sont très fortes d'un certain nombre de changements. Et on voit bien les évêques en 1962 ou 63, lorsqu'ils partent à Rome pour le concile, avertir les fidèles, n'attendez pas trop de choses, il faudra du temps, parce qu'ils sentent bien une pression et un débordement qui peut se produire. Mmh. Et ils auront du mal à contenir un certain nombre d'initiatives.
1: Mmh. Alors on sait, j'espère ne pas trop schématiser, qu'au moment du concile, voilà, il y avait des textes préparés par les différentes congrégations romaines, mmh, et que les évêques, oui, ont souhaité reprendre en quelque sorte le pouvoir, ça fait, oui, et lancer les discussions. Les évêques français s'embarquent, prennent, oui, s'introduisent dans cette brèche.
0: Tout à fait. Jean XXIII avait donné la parole aux évêques en 1959, ce qu'on appelle les votats. Chaque évêque pouvait envoyer son vœu.
1: Oui.
0: Et on voit bien, quand on lit ces votats français, la note dominante est celle d'un réformisme prudent, je dirais. Les évêques ont le souci d'imposer leur autorité aussi. Les évêques français ne demandent pas beaucoup de condamnations, mais un certain nombre souhaitent aussi des condamnations, notamment du communisme. Ils sont prêts, au fond, à une dynamique réformatrice. Donc, dans leur immense majorité, en 62 et 63, ils vont se rallier à cette construction des textes préparatoires, à élaborer de nouveaux textes, avec les Allemands, avec les Belges en particulier.
1: Oui, qui sont les plus...
0: sont les plus, voilà, efficaces.
1: Les plus efficaces et les plus réformateurs,
0: voilà. L'épiscopat français, oui, a du mal à se mettre au travail collectivement, a du mal... Il n'a pas cette expérience qu'ont les Allemands, par exemple, oui, qui sont beaucoup moins nombreux aussi.
1: Oui.
0: Et il faut du temps pour que les évêques français arrivent à une vraie dynamique de travail, mais incontestablement, l'épiscopat français est dans la note conciliaire, mmh, dans la majorité. Mais ce qui est intéressant, c'est de voir que les deux printemps 64 et 65 en France sont particulièrement agités. Le catholicisme français est miné à la fois par des manifestations... si on veut prendre des catégories politiques de gauche, mmh, au niveau d'un certain nombre de militants de l'Action catholique, la question du dialogue avec le marxisme, etc., ou des manifestations, disons, de droite, ou en tout cas des milieux intégristes, traditionnalistes, qui profitent du concile pour recomposer leur action. Ils s'étaient beaucoup investis dans la défense de l'Algérie française, mmh, la défaite... Oui, enfin, le départ de la France d'Algérie change la donne, et ils vont se réinvestir finalement dans une action anticonciliaire, ou en tout cas dans une critique, mmh, des orientations conciliaires. Et les printemps 64, le printemps 65 sont très agités à l'intérieur du catholicisme français. Et on voit à ce moment-là cette majorité réformiste de l'épiscopat français... non pas se séparer, se diviser, mais adopter, au fond, des positions plus ou moins avancées. Mm. Donc, on voit des évêques, à ce moment-là, qui essayent un petit peu de freiner, mais qui peuvent être emportés par la dynamique collective, soit de l'Assemblée conciliaire, soit aussi des commissions, des assemblées générales du clergé. Et dans le cas de la liturgie, c'est assez net. On voit une commission de la liturgie qui pousse à demander même plus que ce que la Constitution conciliaire avait voté. Et par exemple, Monseigneur Veuillot, qui est encore à ce moment-là coadjuteur de Paris, dit mais on ne sait plus ce qu'on vote. Mm. On ne sait plus ce qu'on vote.
1: Donc il y a une vraie crise. Est-ce que il y a voilà, on sait bien la perception que l'on peut avoir du concile, soit un moment de rupture, soit un moment de continuité. L'épiscopat français veut situer entre les deux, rupture et continuité, ou plus du côté de la rupture. C'est difficile.
0: Alors, je crois que d'abord, même s'il est unanimement conciliaire, il y a des nuances.
1: Oui.
0: Et donc, il y a un certain nombre d'évêques plutôt d'ailleurs de l'ancienne génération, qui commencent à s'inquiéter de des transformations,
1: des changements.
0: Des changements. Ouais. Il y a ce fait, finalement, je reviens à ce que je disais, c'est-à-dire le fait que beaucoup investissent, je parle des militants là plutôt, investissent dans le concile autre chose que ce que dit le concile. Mmh. C'est-à-dire que pour eux, le concile est un point de départ qui les autorise, au fond, à confirmer leurs propres intuitions et à agir dans ce sens-là. Et les évêques sont assez inquiets de ce point de vue-là. Le retour de 1965, la première réunion du comité permanent en janvier 66, alerte surtout d'une série de difficultés en France.
1: Eh bien, c'est peut-être sur cette image un peu négative que nous allons nous quitter. Merci beaucoup, Christian Sorel,
0: d'être venu
1: sur notre plateau. Passion, catholicisme, itinéraire historique contemporain, un ouvrage paru aux éditions du Cerf. Il s'agit d'une compilation de vos articles, à la fois sur les liens entre France, la France, Rome et les conciles, à savoir les conciles Vatican I et Vatican II. Une approche aussi de la question du modernisme et enfin quelques portraits de femmes. Votre actualité littéraire, c'est aussi ce livre que nous n'avons pas encore en main, mais qui va sortir au mois de mai prochain, L'Église et la rue, de la Révolution à aujourd'hui, donc la présence publique de l'Église dans la rue à travers ses pèlerinages, les manifestations, etc. Un ouvrage qui paraîtra aux éditions du Cerf. Pendant cette émission, nous avons parlé de Philippe Lebel, nous avons parlé du gallicanisme. Tout cela, ce sont des émissions que vous pouvez retrouver sur ktotv.com dans nos archives. N'hésitez pas à vous rendre et à chercher les émissions en fonction de ce que vous aimez en histoire. 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Cette année 2026 est une année bien particulière pour Storia Voce, puisque Storia Voce va fêter ses 10 ans. Nous fêtons, nous, au risque de l'histoire, nos 5 ans, je crois, cette année. Merci beaucoup pour votre fidélité et je vous donne rendez-vous la semaine prochaine pour un nouveau numéro de votre émission Au risque de l'histoire.

Ce milieu du 1er siècle, deux visions de l'universalisme se font face. D'un côté, l'Empire romain, connaissant un essor sans précédent, impose une idéologie qui tente à universaliser la langue, l'éducation et le goût. De l'autre, Paul et une poignée de chrétiens rendent compte de leur foi en un Dieu révélé en son Fils, le Seigneur, qui réunit en lui tous les êtres humains sans exception. On raconte dans les Actes de Paul que l'apôtre est accusé par les Romains d'enrôler des soldats pour un roi qu'on appelle le Christ. Les Romains n'ont pas compris que ce roi a renoncé à la gloire qui lui revenait pour embrasser notre condition humaine dans son indicible fragilité. Quant à la position de Paul, elle est à l'opposé de celle des chefs du peuple juif qui ont traîné Jésus devant Pilate, l'accusant de se prétendre le roi des Juifs. Paul n'interprète jamais le Christ sur le plan politique. Il n'invitera jamais à prendre les armes contre l'occupant romain pour conquérir un royaume qui n'est pas de ce monde. L'universalisme que prône l'apôtre est l'exact contre-pied de l'idéologie impériale. Les Romains ont conquis une multitude de peuples, de l'Atlantique aux rives de l'Euphrate, en passant par le Rhin et le Danube, la mer Noire, ainsi que le Sahara et l'Égypte. Ils ont intégré ces peuples dans une forme de mondialisation qui respecte les particularismes, y compris celui des Juifs. Sur le plan religieux, cela se traduit par le droit de pratiquer les cultes ancestraux à condition de ne pas troubler l'ordre public, maître mot de leur politique. Paul va au-delà en appelant tous les êtres humains à vivre en frères. Car, dit-il dans la lettre aux Galates, il n'y a ni juif, ni grec, ni esclave, ni homme libre, ni homme, ni femme. Tous ne font qu'un avec le Christ. En matière d'universalisme, il était difficile de faire mieux. Paul ne nie pas les différences réelles, mais il montre que les conséquences qu'engendrent ces différences ne sont jamais un empêchement pour vivre l'Évangile. Au cours de ses nombreux voyages, Paul a mesuré l'emprise de Rome sur les cités et les régions qu'il a traversées, y compris sur l'administration, l'organisation des transports des hommes et des marchandises. Il a vu de ses yeux l'omniprésence de Rome s'inscrivant dans l'espace public, à travers les infrastructures portuaires, les moyens de transport, l'architecture, la statuaire, la monnaie, les inscriptions. Universalisme romain, politique, social et culturel, qui n'est pas sans valeur. Face à un universalisme chrétien qui prône la fraternité universelle fondée sur le Fils unique de Dieu. Universalisme dépourvu de volonté de domination. Seul le roi d'humilité dont Paul est le serviteur triomphe des multiples Césars de tous les temps, désireux d'étendre par la force leur loi et leur gloire au peuple de la terre. Seul le roi d'humilité inscrit sa miséricorde sans limite, non sur les arcs de triomphe, mais dans le secret des cœurs. À bientôt !

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0: Bonjour à toutes et à tous, bienvenue sur KTO pour la vie des diocèses où nous partons chaque semaine à la découverte d'un territoire, d'un diocèse et de son évêque. Et aujourd'hui, direction la Bretagne et plus particulièrement le Finistère pour parler du diocèse de Quimper et Léon. Dans cette édition, on s'intéressera au groupe Place et Parole des Pauvres qui réunit des Finistériens en situation de précarité et on découvrira les petites fraternités locales qui se développent dans le diocèse. Quelques mots sur le Finistère, une terre de caractère située à l'extrémité ouest de la Bretagne. C'est un département marqué par une identité bretonne forte, avec une foi chrétienne enracinée depuis le 5e siècle sur cette terre d'Armorique. L'agriculture, la pêche, la marine, mais aussi l'industrie ou bien encore le tourisme sont les leviers principaux de sa croissance économique, d'autant qu'il s'agit d'un premier département côtier de métropole avec plus de 2000 km de côte de la Manche à l'Atlantique. Et pour parler du diocèse de Quimper et Léon, je reçois son évêque, Monseigneur Laurent Daunien. Bonjour Monseigneur.
1: Bonjour Honorine.
0: Merci de nous rejoindre ici sur le plateau de la vie des diocèses. Je viens de présenter le Finistère. Comment est-ce que vous pourriez nous présenter le diocèse de Quimper et Léon en quelques mots ?
1: D'abord, c'est un diocèse assez gros quand même, ça fait partie des gros diocèses, même si on n'a pas encore 1 million d'habitants. Et puis, ce qui est très marqué, vous l'avez exprimé, par la culture bretonne. Donc il y avait beaucoup de pardons, on a presque 600 pardons bretons chaque année dans le Finistère. Donc c'est des fêtes religieuses en fait, très traditionnelles, avec souvent des costumes, les bannières, les croix, enfin. Et puis les chants bretons, donc on célèbre aussi en breton. Là, pour la première fois, j'ai célébré en breton complètement, cette année, plusieurs fois. Ça c'est quelque chose de fort, voilà. Après, c'est un territoire où il y a une population très, très variable, puisque entre l'hiver et l'été, dès que les petites vacances, il y a beaucoup plus de monde. On peut doubler ou tripler la population pendant les vacances. Mais c'est une richesse pour l'Église. Voilà, c'est un beau moment dans les paroisses. Quand on voit arriver les gens qui ont les résidences secondaires, ce n'est pas négatif, ils participent à la vie de l'Église.
0: Au début de cette émission, quelques dates pour mieux connaître votre parcours, Monseigneur Laurent Daunien. Vous êtes donc évêque de Quimper et Léon depuis 2015. Né en 1953 à Paris, vous avez été ordonné prêtre pour le diocèse de Nanterre en 1980. Vous avez notamment été responsable européen de la fraternité sacerdotale Jésus Caritas de 2007 à 2011. Et vous étiez évêque auxiliaire du diocèse de Bordeaux de 2011 à 2015 avant de rejoindre donc le Finistère. Votre devise épiscopale, elle vient de la lettre de Saint Paul aux Romains, joyeux dans l'espérance, une devise qui résonnait particulièrement avec ce jubilé de l'espérance.
1: Bien sûr.
0: À la Pentecôte 2025, justement, il y a quelques mois, lors de la grande fête diocésaine, vous avez publié le document « Accueillons la lumière du Christ et rayonnons » avec plusieurs orientations qu'on va découvrir tout au long de cette émission. Mais pour commencer, est-ce que vous pourriez nous dire qu'est-ce qui guide ces orientations ? Quel est le fil rouge de ce document ?
1: Alors d'abord, c'est une histoire de plusieurs années, puisque en fait, on n'a pas fait de synode, si vous voulez, à proprement parler, mais nous avons fait des chantiers synodaux, on peut dire déjà, voilà, sur plusieurs thématiques. D'abord sur la question des prêtres, la vie des prêtres, que les prêtres disaient, on est heureux d'être prêtre, mais c'est compliqué, la manière de l'exercer, en rural en particulier, où il faut courir un peu partout. Et puis sur la famille aussi, devenir chrétien en famille.
0: On en avait parlé il y a 2 ans, voilà, hein, insistant voilà. Sur
1: donc,
0: la famille.
1: Un petit peu en fait, c'était les chantiers qui étaient en route, et il nous a semblé que c'était important que les chantiers n'aboutissent pas sur rien du tout, en fait. On avait besoin vraiment de changement, et la meilleure façon de changer, en fait, c'est de donner des orientations un peu précises que tout le monde peut prendre et peut intégrer dans son projet pastoral de paroisse. Voilà. Et ça permet de marcher ensemble aussi. C'est le rôle synodal, c'est bien de marcher ensemble. Ça donne donc un certain dynamisme. Et c'est vrai que cette grande fête de Pentecôte, c'était magnifique, parce qu'on a senti qu'on avait tous envie de marcher ensemble, justement, et de prendre ces orientations qui ne sont pas forcément nouvelles, si vous voulez. Enfin, il y a des choses qui reviennent un peu régulièrement. Mais c'est quand même dans le discernement qu'on a fait, dans la prière, on a remarqué qu'il y avait quand même des points d'attention, des priorités à se donner dans le diocèse. Et c'est ça qui était important pour l'Église d'aujourd'hui par rapport au Finistère.
0: On vient de voir quelques images de ce grand rassemblement pendant la Pentecôte. Vivre un compagnonnage avec les plus pauvres, c'est justement l'une des orientations du diocèse de Quimper et Léon. Le groupe Place et Parole des Pauvres, qui réunit des diocésains en situation de précarité, s'est retrouvé pour une retraite d'une semaine en août dernier à l'abbaye Saint-Guénolé de Landévennec. Cindy Kerbidi les a rejoints à l'occasion d'une rencontre avec les jeunes du diocèse. On regarde ça.
2: C'est une journée un peu particulière qui se déroule sous le soleil de la presqu'île de Crozon. Ici, l'ambiance n'a rien d'une retraite silencieuse. Les rires résonnent et les nombreuses discussions animent le déjeuner. Ce midi, l'effervescence est d'autant plus palpable qu'un groupe de jeunes du diocèse a rejoint la table du groupe Place et Paroles des Pauvres, invité à partager ce moment de convivialité.
3: Ça change, c'est super.
4: C'est cool.
3: Ah bah ouais. À chaque fois, on est contents de se retrouver comme ça. Ça fait comme une famille, quoi. On se retrouve tous ensemble.
2: Pour favoriser cet esprit familial, chacun a été placé de façon stratégique.
5: On a mis un jeune et un plus trop jeune entre pour bien discuter ensemble et pour apprendre à se connaître.
2: Apprendre à se connaître, partager des moments ensemble et faire en sorte que chacun se sente accueilli et pleinement intégré au sein du diocèse, c'est bien l'objectif de cette retraite et de ce repas.
6: C'est important de se connaître parce que je ne vois pas mes enfants et voilà, ils m'ont tourné le dos et quand je rencontre d'autres jeunes, je les prends pour mes enfants en fait. Quoi.
7: C'est un plaisir de mettre des gens sur les mêmes routes alors que normalement ce n'était pas le cas. Puis je trouve que ça nous ancre encore plus dans la foi parce que on est tous ensemble et ça fait plaisir.
2: En plus d'être placé de façon à bien se mélanger, chaque jeune devra également servir l'assiette de son voisin, une excellente manière de lancer la conversation.
8: Et voici Jean-Yves. Bon appétit à vous.
9: Tu fais une allergie toi aussi?
8: Oui.
10: T'as quel plaisir de savoir que je ne suis pas le seul.
8: Bah oui, moi aussi du coup.
10: Il n'y a pas de différence de génération, tout le monde est ensemble. On s'entraide et puis au contraire, c'est un cadeau pour nous.
11: Là, on essaye d'avoir des temps vraiment de fraternité où ils peuvent partager ce qui fait leur vie et leur foi. Ce temps-là, il est pour leur offrir cet espace-là pour pouvoir grandir eux aussi dans leur vie de foi en échangeant les uns avec les autres.
2: Souvenirs gravés, tables rangées, il est temps pour chacun de repartir de son côté. Au cœur du jardin de l'abbaye de Landévennec, le groupe en retraite se retrouve maintenant en petits groupes, l'occasion de partager quelques confidences.
11: Souvent les personnes, là, elles ont l'habitude qu'on ne les considère pas, qu'on ne leur demande jamais leur avis, voire même qu'on pense pour elles ce qu'elles ont besoin. Et donc c'est tout un travail de réappropriation de sa propre parole. Et là, pourquoi c'est important qu'ils se retrouvent entre eux? C'est parce qu'entre eux, ils mesurent que même si leurs vies sont différentes, ils ont des expériences communes.
2: Après une semaine de prières et de nombreux moments de fraternité, la retraite de Place et Paroles des Pauvres se termine par une petite célébration pour rendre grâce.
0: On l'a vu, ce compagnonnage avec les plus pauvres, il se vit aussi dans ce mélange des générations. Ça fait partie des orientations, c'est ce qu'on disait.
1: Oui, alors j'avais nommé déjà dès 2018, en fait, une équipe diocésaine, Place et Paroles des Pauvres, pour que les pauvres, ce ne soient pas seulement des gens vers qui on va aller pour s'en occuper, mais qu'ils aient vraiment leur place dans l'Église. Et je pense que Jésus nous a montré la route, puisque un des signes messianiques, justement, c'est le fait que les pauvres vont entendre la parole de Dieu et entendre la bonne nouvelle. Et c'est très réussi, en fait, parce qu'ils ont vraiment leur place et ils ont une vraie mission, puisqu'ils sont appelés dans les paroisses pour témoigner de leur foi. Et ça bouleverse beaucoup les gens. Au point que dans les paroisses, petit à petit, mettent en place des équipes placées paroles des pauvres. C'est une belle expérience. Et moi-même, je passe une journée complète avec eux, chaque année, pour les écouter un petit peu sur la vie de l'Église et pour leur demander, pour leur confier une mission particulière pour l'année suivante.
0: Et qu'est-ce que vous leur avez confié comme mission,
1: par exemple, quelque chose de très concret, c'est que les orientations diocésaines, je leur ai demandé, avant qu'elles soient publiées, je leur ai demandé de les relire pour me dire s'ils les comprenaient. Et s'ils ne les comprenaient pas, de changer les mots qui n'allaient pas, etc.
0: Pour déjargoniser, voilà.
1: C'est ça. Ouais. Et donc, c'est ce qu'ils ont fait. Et donc, ce qui est publié, en fait, ça a été relu par l'équipe Place et Paroles des Pauvres.
0: Parmi les autres orientations, on trouve également la découverte ou la redécouverte de la richesse de la culture bretonne. Ça fait partie des priorités. Vous disiez que vous aviez commencé à célébrer en breton. Vous êtes sur une terre, on le sait, à l'identité très forte.
1: Oui, c'est vrai qu'on est à l'extrémité de la Bretagne. Et donc, il n'y a pas eu beaucoup de mélange. Et donc, la langue bretonne a été parlée partout, encore assez récemment quand même. Hein.
0: Oui, avec des écoles.
1: Mais c'est ça, bien sûr, il y a encore des écoles
0: également le breton.
1: Alors aujourd'hui, c'est vrai que la langue bretonne, elle est quand même un peu minoritaire. Enfin, il n'y a quand même pas beaucoup de gens qui parlent. Moi, je constate quand même que mes jeunes prêtres, il y en a beaucoup qui apprennent le breton. Et je vois des gens qui apprennent le breton. Et c'est vrai que de chanter en breton, on a des très beaux cantiques bretons. Donc, on aime bien chanter en breton. On aime bien savoir ce qu'on dit quand même,
0: ouais.
1: On chante. Donc on apprend un peu petit à petit. Mais en tout cas, c'est une belle...
0: Puis il y a des grands pèlerinages.
1: Voilà, on a les pèlerinages, on a les grands pardons, on a les troménies, quand on fait un circuit, un tour, voilà. Et en fait, c'est vraiment la foi populaire. Et ça, c'est intéressant, c'est pour l'évangélisation, pour annoncer la bonne nouvelle aujourd'hui, on touche les gens par la culture, en fait. Voilà. Et la culture, c'est essentiel, quoi, parce qu'en fait, la foi bretonne est très enracinée dans sa culture, ne serait-ce que par les monuments magnifiques, les grands calvaires, etc. Et donc, du coup, c'est vrai que c'est un lieu d'évangélisation aujourd'hui. On ne délaisse pas cette foi populaire, au contraire, on l'habite avec beaucoup de plaisir.
0: Il est question aussi de soigner les célébrations liturgiques. Et il y a 2 ans, vous avez mis un terme à la convention avec la Fraternité Saint-Pierre. Pourquoi avoir pris cette décision qui suscite aujourd'hui encore des remous ?
1: Ben, c'est un peu bizarre, parce que c'est moi qui les ai fait venir dans le diocèse en 2018, justement pour répondre aux souhaits d'un certain nombre de fidèles qui souhaitaient la messe avec le Missel 62, mais qui n'étaient célébrés que à Brest. Et donc ceux du sud du diocèse, l'est, etc., ils étaient loin. Et ils m'ont demandé si c'était possible d'avoir des messes plus près. C'est là que j'avais institué à Quimper et à Saint-Paul-de-Léon. Donc c'était 3 lieux où les gens pouvaient approcher. Mais je me suis rendu compte qu'année après année, en fait, ça crée de fortes tensions. Parce que ça faisait comme des paroisses parallèles et c'était pas... Au niveau du clergé, c'était vraiment compliqué.
0: Qu'est-ce que vous proposez alors aux fidèles qui sont attachés à la célébration de la liturgie selon le Vetus Ordo ?
1: Voilà, par contre, j'ai dit tout de suite, il ne s'agit pas de supprimer ces messes. Voilà. Donc on a maintenu ces messes pour le bien des fidèles, mais célébrées par des prêtres de notre diocèse qui ont donc se sont portés volontaires pour apprendre à célébrer et qui se relaient donc pour célébrer ces messes. Et ça fait un an maintenant qu'on célèbre comme ça, voilà.
0: Sur un tout autre sujet, je note que parmi les chantiers annoncés, on parle, je cite, de redécouvrir la co-responsabilité des laïcs, ministres ordonnés, diacres, prêtres, évêques, religieux et religieuses, personnes consacrées. Je pense évidemment à la manière dont le diocèse est gouverné. Dans le conseil épiscopal, 2 femmes sont présentes, dont l'une est déléguée épiscopale, qui seconde le vicaire général. Qu'est-ce qui a changé dans la gouvernance du diocèse avec cette co-responsabilité plus grande ?
1: Alors déjà, l'orientation diocésaine tient aussi du fait que c'est important que les prêtres aient pleinement leur place et que les laïcs aussi aient pleinement leur place, mais que les laïcs ne prennent pas la place des prêtres et réciproquement, si je peux dire, que chacun ait vraiment sa place. Pour que les prêtres soient heureux dans leur ministère, il faut aussi qu'ils soient aussi soutenus par les laïcs et quelquefois c'est un peu conflictuel dans certaines paroisses. Donc ça, c'est un des projets. Après, au niveau du conseil épiscopal, le fait qu'il y ait des femmes, c'est pas nouveau, ça fait déjà plusieurs années. Mais c'est vrai que c'est important, elles ont un autre regard, quoi. Voilà, et on est très très heureux de la manière avec laquelle une femme est responsable des services diocésains missionnaires, donc c'est elle qui coordonne complètement les services diocésains, et elle le fait de façon remarquable. Et donc, cette collaboration, je trouve qu'elle est vraiment très, très riche. Voilà, même pour les nominations, les femmes ont un point de vue qui est complémentaire. Et c'est très intéressant. Elles sentent des choses que nous, on ne sent pas forcément. Voilà, ça permet d'avoir des beaux échanges.
0: On va parler du développement des petites fraternités chrétiennes locales, puisque ça fait partie des orientations diocésaines pour vivre l'expérience d'une église plus proche, vivante et accueillante. Composée d'un peu moins de 10 membres, ces groupes ont pour objectif de se soutenir mutuellement dans leur foi autour de la parole de Dieu et de moments de fraternité. Et c'est Yvan Tauzin, diacre de l'équipe de pilotage des petites fraternités locales, qui nous explique leur mission.
4: En fait, le but, c'est de proposer et d'encourager des chrétiens qui voudraient se réunir en dehors des temps de rassemblement du dimanche autour de la parole de Dieu pour échanger, partager, se soutenir en ayant cette préoccupation aussi d'ouverture et d'accueillir des personnes qui peuvent être loin de l'Église, qui ont un petit peu du mal à s'approcher des paroisses. Autour de la parole de Dieu, c'est vraiment une façon de rejoindre le Seigneur et de vraiment vivre cette fraternité qu'il y a entre nous. Ce qui est important, c'est aussi de s'écouter les uns les autres dans ces moments de partage. Et donc, la vigilance à avoir, et d'où ma présence en tant que diacre dans l'équipe de pilotage, c'est vraiment cette ouverture aux autres et garder le lien, rester en lien avec la paroisse où on habite. Vraiment ce souci de l'attention, rendre des services, ça peut être aussi dans le quartier où on se réunit.

0: Denis. Voilà. Être attentif aux besoins qu'il peut y avoir autour de soi. Et on sait que c'est un peu le pain pour la route, pour la journée ou pour la semaine, qui nous permet vraiment de reprendre des forces, de s'encourager les uns les autres et d'être plus joyeux.
1: On l'a entendu avec cet exemple des petites fraternités locales. C'est tout l'enjeu aussi de la mise en œuvre des orientations. J'ai vu qu'il y avait ce que vous appeliez des pépinières pour partager justement les initiatives qui sortent des paroisses. Comment faire pour que dans la vie quotidienne, les baptisés se saisissent des orientations ?
2: Mais déjà, ce n'est pas nouveau parce que mon prédécesseur Jean-Marie Le Vert avait déjà promulgué cette orientation. Elle a eu du mal à se mettre en œuvre, en fait. Et donc, on a créé des outils, des notices, en fait, pour aider les communautés à faire des petites fraternités. Et puis on publie un livret chaque année à partir de la Bible, avec des questions pour aider ces petites fraternités. Mais c'est absolument nécessaire, parce que sinon, les chrétiens sont très isolés. Et je pense en rural en particulier, mais pas seulement. Hein.
1: Dans les grandes villes également.
2: Dans les grandes villes aussi. Voilà, ils peuvent être très, très isolés. Et ça ne suffit pas d'aller à la messe le dimanche. En fait, il y avait un vrai besoin aujourd'hui d'une société qui est très sécularisée. C'est d'autant plus important de pouvoir se réunir entre chrétiens, de pouvoir méditer la parole de Dieu ensemble, prier et se soutenir fraternellement.
1: C'est une histoire de mode d'emploi ou de conversion ?
2: Non, c'est une conversion, parce que c'est évidemment le fait de se nourrir de la parole de Dieu. C'est comme ça qu'on grandit aussi dans l'amour du Seigneur et qu'on est capable d'en témoigner. C'est pour ça que les petites fraternités sont très missionnaires, en fait, parce qu'elles peuvent aussi accueillir des personnes qui sont un peu loin de l'Église, mais qui sont attirées par la fraternité, simplement, au départ, et qui peuvent découvrir le Seigneur comme ça et d'être soutenues aussi dans leur vie.
1: Vous avez annoncé il y a quelque temps qu'il fallait consacrer de nouveau le diocèse de Quimper et Léon au Sacré-Cœur de Jésus. Pourquoi cette proposition ?
2: Quand j'ai lu l'encyclique Les Didexicnos du pape François sur le Sacré-Cœur de Jésus, tout d'un coup, ça a fait tilt en moi, parce que je me suis dit, mais au fond, c'est essentiel. Et du coup, on est en train de publier les orientations. Donc ça, c'est bien, on est lancé sur le plan pastoral. Mais si on ne met pas le Christ au cœur de notre vie, tout ça, ce sera infécond, ce n'est pas possible. Donc on a besoin, vous voyez, de tenir les deux, c'est-à-dire à la fois d'avoir les orientations, de se prendre en main, d'avoir des projets, un projet pastoral, et en même temps de se nourrir de l'amour du Christ et qui est au cœur de notre vie. Et c'est ce que j'ai envie de marquer par cette consécration qui va engager évidemment...
1: Ça aura lieu le 14 décembre prochain ?
2: Ce sera le 14 décembre, voilà, jour de la Saint-Corentin, qui est la fête patronale. Et du coup, ce sera le moyen d'encourager les fidèles à remettre le Christ au cœur de leur vie. Et puis, c'est une dimension missionnaire qui est très importante aussi, justement pour ça. Parce que si on est habité par le Christ, on est capable d'en témoigner plus facilement.
1: Alors, une grande procession aussi à Quimper, avec les reliques de Sainte Marguerite Marie à la Coque, celle qui a justement eu cette vision de ce cœur brûlant du Christ à Paray-le-Monial.
2: Voilà, donc on va faire venir les reliques. Bon, c'est symbolique, mais c'est quand même... Ça marque beaucoup, ça fait partie des dévotions populaires.
1: C'est ce que j'allais dire, vous espérez cette dimension populaire.
2: C'est au cours du pardon de Saint-Corentin, donc on a cette grande procession qui traverse la ville de Quimper. Et puis, ce sera l'occasion de ces reliques, un peu de les vénérer, en demandant à Sainte-Marguerite de prier pour nous, pour que justement, ce qu'elle a voulu aussi elle-même mettre en œuvre de ce qu'elle a entendu du Christ, puisse aussi se réaliser dans notre diocèse.
1: Peut-être un mot, Mgr Laurent Donien, sur les prêtres qui composent aujourd'hui ce qu'on appelle le presbytérium du diocèse. Est-ce qu'il y a encore des hommes, des jeunes hommes finistériens qui répondent à cet appel au sacerdoce ?
2: Oui, il y en a. Pour l'instant, on a 3 séminaristes, c'est pas beaucoup. On a plusieurs jeunes hommes qui sont en train de poursuivre leurs études supérieures et qui envisagent sérieusement de rentrer au séminaire, qui sont accompagnés. Voilà, on a un groupe qui les accompagne. Et non, il y a des jeunes qui se posent la question aujourd'hui, mais c'est vrai qu'on aimerait en avoir toujours beaucoup plus. Mais rendons grâce au Seigneur pour ceux déjà qui se présentent et qui sont des belles figures. En plus, souvent des gens qui ont une expérience d'études, qui ont quelquefois en travail eux-mêmes avant, donc une expérience humaine qui est assez forte. Et donc, c'est beau pour le Finistère. Et ils sont attachés à la terre du Finistère, voilà, pour ce qu'elle est.
1: Avoir des pasteurs attachés à la terre dont ils vont être ensuite responsables de telle ou telle paroisse.
2: Oui, bien sûr, oui, ça va. Ils prendront des responsabilités après, mais c'est vrai qu'aujourd'hui, on est heureux de voir que ces jeunes ont envie de s'y mettre. Et il y en a qui même apprennent le breton maintenant qu'ils sont jeunes prêtres. C'est comme une langue difficile. Bravo!
1: Monseigneur Laurent Daunier, on va passer maintenant à la séquence des questions de terrain. On a une première question de Guénolé qui travaille sur les chantiers navals et qui est sur la paroisse de Brest-Centre.
3: Bonjour Monseigneur, quel est votre rôle au sein de l'enseignement catholique et plus précisément dans les écoles privées sous contrat? Est-ce que vous recherchez des enseignants catholiques pour enseigner dans les écoles ou faut-il, en tant que parent, aller dans les écoles hors contrat pour trouver ces enseignants?
2: Alors d'abord, oui, j'ai vraiment à cœur de l'enseignement catholique est très important chez nous, puisqu'on a quand même 260 établissements scolaires, quelque chose comme ça.
1: Et 43%
2: des effectifs sont dans l'enseignement catholique, donc c'est très important. Donc moi, je suis évidemment, je préside la tutelle, j'ai vraiment souci de l'évangélisation. Dans les visites pastorales, je rencontre les chefs d'établissement. Ce qui est très difficile, si vous voulez, c'est que c'est une terre de mission, en fait. Parce que les gens disent, l'enseignement catholique, il n'est plus assez catholique. Vous voyez, on dit ça aujourd'hui. Mais les gens ne se rendent pas compte qu'on est dans une société sécularisée. Donc ça veut dire que les parents, aujourd'hui, sont des parents, quelquefois, qui sont très loin de l'Église. Mais quand même, ils ont envie de mettre leur enfant dans l'enseignement catholique. Donc ça veut dire que le soutien n'est pas forcément à la hauteur et on a besoin d'avoir des chefs d'établissement motivés pour ça, ce qu'on cherche à avoir. Et après, ben les embauches de professeurs, tant qu'on peut avoir des professeurs qui ont la foi, c'est formidable, mais ce n'est pas toujours le cas. Et quelquefois, eux-mêmes découvrent le Seigneur. On en a qui demandent la confirmation, qui demandent le baptême. Donc il y a des conversions aussi dans l'enseignement catholique. Et c'est une terre de mission. Voilà. Donc c'est comme ça qu'il faut la considérer. Mais je le comprends tout à fait qu'on ait le désir d'avoir davantage de parents chrétiens qui s'investissent, y compris dans ces établissements pour la catéchèse, par exemple.
1: On a une autre question de Marthe, orthophoniste arrivée récemment dans le diocèse.
4: Bonjour Monseigneur. Je voudrais savoir comment vous créez le lien entre les différents prêtres du diocèse, comment vous créez l'unité au sein du diocèse entre les différents prêtres et quelle est votre place en tant que prêtre au milieu des prêtres du diocèse.
2: Alors en fait, on a l'avantage, c'est qu'on a dans le diocèse des grandes paroisses qui ont plusieurs prêtres à chaque fois. Il n'y a pas de prêtres isolés, si vous voulez. Ils sont plusieurs prêtres, donc ça veut dire qu'il y a quand même une vie communautaire entre prêtres. Et puis les petits doyennés de 2-3 paroisses, donc il peut y avoir une dizaine de prêtres qui se retrouvent de temps en temps. Donc cette fraternité déjà de doyennés est importante. On a quand même la coutume chez nous de prendre les repas ensemble. Les prêtres mangent ensemble en principe, au moins plusieurs fois par semaine, pas forcément tous les jours. Et puis, je dirais, après, on a tous les formations continues des prêtres où ils se retrouvent, les rencontres du presbytérium, le conseil presbytéral. On a comme beaucoup d'occasions de se rencontrer entre prêtres, quand même. Et puis, il y a une amitié. Moi, je trouve que dans ce diocèse, il y a une belle fraternité entre prêtres et les prêtres s'aiment bien, quoi. Il n'y a pas de clan, vous voyez, c'est un beau presbytérium.
1: Une dernière question de Louis, qui est marin à Brest.
5: Bonjour Monseigneur, comment répondez-vous aux besoins des fidèles de sensibilité et différents dans la manière de prier, de participer à la messe, et notamment dans la différence des rites? On voit aujourd'hui chez les jeunes une attirance de plus en plus grande pour la forme extraordinaire, par exemple. Donc comment répondez-vous, vous en tant qu'évêque, à ces besoins?
2: Alors, merci pour la question. En fait, bien sûr, je tiens à maintenir cette possibilité pour ceux qui souhaitent aller à la messe 1662 de pouvoir y aller. Bon, voilà, on fait ce qu'on peut pour essayer de les soutenir dans ce désir. Après, ce qui est important quand même, c'est de garder l'unité, la communion. Et je pense que les efforts que les gens font pour cette messe traditionnelle, là, bon, ils veulent la voir, mais c'est important aussi qu'ils soient en communion, c'est-à-dire qu'ils puissent aussi participer à la messe célébrée aussi dans la paroisse ou que moi je célèbre. Voilà, mais moi je fais l'effort quand je vais célébrer la confirmation de confirmer au cours d'une messe sous cette forme de missel 62.
1: Merci beaucoup, Monseigneur Laurent Daunier, d'être venu sur le plateau de la vie des diocèses. Je rappelle justement qu'un moment de communion et d'unité pour le diocèse, ce sera notamment le 14 décembre prochain, pour cette nouvelle consécration du diocèse au Sacré-Cœur de Jésus. Vous l'avez mentionné. Et pour en savoir plus sur tous ces événements, sur le diocèse de Quimper et Léon, rendez-vous sur le site internet www.diocese-quimper.fr. 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

du psaume 3. Seigneur, qu'ils sont nombreux mes adversaires, nombreux à se lever contre moi, nombreux à déclarer à mon sujet, pour lui, pas de salut auprès de Dieu. Mais toi, Seigneur, mon bouclier, ma gloire, tu tiens haute ma tête. À pleine voix, je crie vers le Seigneur. Il me répond de sa montagne sainte. Et moi, je me couche et je dors. Je m'éveille, le Seigneur est mon soutien. Je ne crains pas ce peuple nombreux qui me cerne et s'avance contre moi. Lève-toi, Seigneur, sauve-moi, mon Dieu. Tous mes ennemis, tu les frappes à la mâchoire. Les méchants, tu leur brises les dents. Du Seigneur vient le salut, vienne ta bénédiction sur ton peuple.

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2: En cette fête nationale, nous honorons les Camilles et les Angelines. Le bienheureux Boniface de Savoie, né vers 1207, est membre de la noble famille des ducs de Savoie. Comme ses frères, il est, par son rang, destiné à l'état ecclésiastique. Attiré par le silence et la vie intérieure, Boniface entre dans l'ordre des Chartreux pour vivre ignoré de tous. Contre son gré, il est nommé prieur de la Chartreuse de Nantua. Mais il démissionne et parvient à revenir dans son monastère de Chartreux. Son désir d'anonymat s'éloigne une nouvelle fois lorsque les chanoines de Belley le nomment évêque, bien qu'il ne soit pas encore diacre. En 1239, à la mort de son frère, évêque lui aussi, il devient administrateur du diocèse de Valence. Puis, comme fils du comte de Savoie, il reçoit au décès de son père des terres et des châteaux. Il exerce son pouvoir en faveur des pauvres et fait construire des murailles pour défendre la population des invasions guerrières. Sa nièce, Éléonore de Provence, est l'épouse de Henri III Plantagenet, roi d'Angleterre. Boniface l'accompagne pour son mariage afin de représenter leur maison et s'y fait apprécier d'Henri III. Celui-ci le sollicite pour prendre la suite de Saint-Edmond. Boniface est alors nommé archevêque de Canterbury en 1244, mais retourne rapidement en France pour le sacre d'Innocent IV. Ce nouveau pape le retient ensuite pour ses affaires. Il participe au traité de mariage entre Charles d'Anjou, frère du roi Louis IX, et d'une autre de ses nièces. Ce n'est que 4 ans plus tard que le pape l'autorise à rejoindre Canterbury. Lorsqu'Henri III doit s'absenter, c'est Boniface lui-même qui est choisi pour occuper la régence du royaume d'Angleterre. Dans un dernier voyage en Savoie, où il doit apaiser des conflits familiaux, il décède dans sa région natale à la suite d'une grave maladie, puis est inhumé à l'abbaye de Hautecombe, nécropole de la maison de Savoie. Seigneur, nous te confions tous nos évêques. Envoie sur eux ton esprit de sagesse afin qu'ils exercent leur ministère d'une manière saine et sainte, à la manière du bienheureux Boniface de Savoie.
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0: Dieu, voilà la clé pour être libéré. La loi, sans Dieu, en effet, risque d'être un carcan. Avec Dieu, bah, elle est animée.
1: Rends libre. Merci beaucoup de nous avoir suivis. On se retrouve évidemment la semaine prochaine. Bye bye.

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1: Sacré Trail, une course entre foi et montagne.
2: Reportage.
1: Chambéry, en Savoie, la première édition du Sacré Trail s'est tenue au pied de la Vierge Dorée du sanctuaire de Myon. Dès l'aube, plus de 150 participants venus de tout le diocèse se sont rassemblés pour une course en pleine nature. Un trail ouvert à tous, croyants ou non, aux coureurs confirmés comme aux marcheurs. Parmi les participants, Gabriel et Cassandra.
3: On est là pour le sport et les valeurs chrétiennes. Moi, ça fait 20 ans que je cours et Cassandra, ma fille, ça fait...
4: Un an.
3: Voilà, un an. C'est son premier trail.
1: Ainsi que Lydia.
5: Quand on a vu l'initiative du Sacré Trail, on s'est dit que voilà, il fallait qu'on s'engage. On est là en famille, il y a mes enfants, mon mari, voilà, et un futur gendre.
6: C'est une intention de prière que je peux accrocher sur le dossard, c'est des intentions de prière pour la paix.
1: Avant le départ, des intentions de prière sont proposées aux participants. Pour Augustin, bénévole, cette démarche permet de donner une dimension spirituelle à l'effort physique.
7: Les intentions, elles sont liées aux différents conflits dans le monde et aux conflits intérieurs qu'on voit aussi en France sur des divisions politiques, des divisions familiales, des divisions sociales. Voilà, l'idée c'est qu'en courant, ils aient lu l'intention de prière et ils puissent prier et méditer cette intention pendant la course.
1: Ce trail a été entièrement porté par des jeunes du diocèse savoyard, engagés dans le projet depuis 6 mois, comme l'explique Florence Burchel, membre de l'équipe organisatrice.
8: Ici, en Savoie, le sport est vraiment quelque chose qui nous tient à cœur. C'est quelque chose qui est au cœur des vies quotidiennes, des jeunes notamment. Avec des amis, on a eu l'inspiration de faire un trail. Et ce qui a vraiment été notre déclic, c'était l'intention de prière du pape au moment du Nouvel An. Il nous a demandé de prier pour que le sport soit un vecteur de paix et d'unité entre les nations et les cultures. J'ai vu son intention de prière sur Instagram. Et puis de là, ils sont partis quelques messages à quelques amis. Et puis en voyant comme ça prenait autour de nous, c'est un projet qui a beaucoup plu autour de nous. On a vu que dès qu'on en parlait, les gens étaient motivés, qui étaient partants à rejoindre l'équipe. Donc ça nous a tous donné beaucoup d'élan pour cette mission.
9: Eh bien, que Dieu bénisse cette compétition et vous bénisse tous, le Père, le Fils.
1: Après la bénédiction du prêtre, le Père René Pichon.
9: Belle course, qu'elle soit sacrée.
1: Le compte à rebours est donné.
10: 3, 2, 1, et c'est parti.
1: Deux parcours sont proposés cette année. Un de 14 km sportif et un de 5 km plus familial. Les coureurs sont encadrés par près de 60 bénévoles présents tout au long du parcours pour assurer l'organisation et les ravitaillements, comme Camille.
11: Ici, on est à l'église de Chignan et on est au premier ravito où les coureurs vont pouvoir venir se désaltérer, boire un petit peu. C'est un ravito uniquement liquide et donc ils vont arriver de cette route juste ici, pouvoir faire un stop là et puis repartir direction la montée dans la montagne pour la suite de la course. La course, elle revient au sanctuaire de Myon, c'est une boucle. Donc ils partent du sanctuaire et ils reviennent au sanctuaire.
12: Merci.
1: Parmi les premiers à venir s'hydrater, Guillaume.
13: C'est assez sympa de commencer par un trail avec une bénédiction de prêtre, ça m'était jamais arrivé. Je sais qu'il y a le bon Dieu qui est derrière et puis qui nous aide à monter, on court avec lui, donc c'est cool. En plus, c'est cool de revenir autour du sport, de pouvoir courir, de pouvoir se défouler. Et puis c'est très convivial, on peut le faire entre famille, entre amis. Donc non, vraiment, vraiment c'est cool.
1: Enfin, sur la ligne d'arrivée, Augustin signe le premier record du 14 km de cette première édition.
14: 1 h 1 min. Bah, je participe parce que j'habite à l'Aravoir à côté. Je suis content, mais pas plus que ça, ça va. C'est pas le but.
1: Coureur amateur, il nous confie sa prière pendant le parcours.
14: Moi, mon intention de prière, c'était pour la paix dans le monde aujourd'hui. Parce qu'aujourd'hui, c'est de pire en pire et donc... Voilà, mon intention de prière que j'ai mis sur le dossard, c'était la paix de mon monde. Je participe parce que

0: C'est important. Déjà, il y a des gens pas chrétiens qui viennent et qui peuvent découvrir le christianisme ici. Et c'est important aussi parce que ça rassemble les chrétiens entre eux.
1: Parmi les participants, le plus jeune Colomban, 12 ans, est fier d'avoir relevé le défi des 5 km.
2: C'était un lieu magnifique pour courir. J'ai vraiment bien aimé et c'était très beau.
3: On les applaudit!
1: Après l'effort et la remise des prix sur le podium, vient ensuite le temps du réconfort pour les coureurs.
3: Merci, bravo encore.
1: Tout au long de la matinée, plusieurs activités sont aussi proposées aux participants et à leurs proches. Exposition sur le thème sport et foi, visite du sanctuaire ou encore adoration dans la chapelle.
4: Mais la plus grande de toutes les valeurs qu'on peut mettre en commun entre le sport et la foi, c'est le dépassement.
1: Le père René Pichon, ancien sportif professionnel, partage également ses réflexions pour une pastorale destinée aux sportifs.
5: Il faut que l'Église soit présente là où il y a de la vie et là où il y a de la jeunesse. D'ailleurs, l'Église a toujours encouragé le sport, puisqu'il y a eu patronages qui sont devenus même des grands clubs de sport, que ce soit de football ou de basket. L'Église a toujours été présente dans le sport. Et maintenant, comme le sport se développe encore plus, il faut qu'on soit encore plus présent.
1: Cette première édition du Sacré Trail s'achève. Les organisateurs espèrent désormais faire perdurer cette proposition et attirer de nouveaux participants l'été prochain.
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0: Au nom du Père, du Fils et du Saint-Esprit.
1: Amen.
0: La grâce de Jésus notre Seigneur, l'amour de Dieu le Père et la communion de l'Esprit Saint soient toujours avec vous.
1: Et avec votre esprit.
0: Frères et sœurs, l'Église nous invite à faire mémoire aujourd'hui de Saint Camille de Lélis. Né en 1550, il meurt en 1614. Il mène d'abord une vie dissolue qui le conduit à l'hôpital des incurables à Rome. Il est bouleversé par la vue des malades et l'abandon de certains de ceux-ci. Il est donc devenu infirmier. Des compagnons se groupent sous sa direction et ils deviennent les serviteurs des malades. Ordonné prêtre, Camille de Lélis passera sa vie à soigner les membres souffrants du Christ. Nous prierons donc avec tous nos frères et sœurs malades, particulièrement ceux qui ressentent de manière très éprouvante la solitude et même l'abandon. Nous prions alors qu'ont lieu les débats sur la fin de vie. Nous prions pour tous ceux qui soignent les malades, qui les aident à vivre, qui les soutiennent. Et puis nous prions pour notre pays, puisque en ce jour, nous célébrons la fête nationale. Que la sérénité, la vérité, la justice soit bien présente dans notre pays. Préparons-nous à la célébration de l'Eucharistie en reconnaissant que nous sommes pécheurs et en priant les psaumes. Page 42.
2: Psaume 84. Par amour de cette terre, tu ôtes le péché de ton peuple et ta gloire habite chez nous.

Cantique d'Isaïe. Mon esprit au fond de moi te guette dès l'aurore.

Psaume 66. Fais briller sur nous, Seigneur, la lumière de ta face. Que Dieu

Prions le Seigneur. Seigneur Dieu, tu as donné à Saint Camille, ton prêtre, une grâce extraordinaire de charité envers les malades. Répands en nous par ses mérites l'esprit de ton amour, pour que nous puissions te servir dans nos frères et nos sœurs, et à l'heure de quitter ce monde, nous en aller vers toi en toute paix. Par Jésus-Christ, ton Fils, notre Seigneur, qui vit et règne avec toi dans l'unité du Saint-Esprit, Dieu pour les siècles des siècles.

Lecture du livre du prophète Isaïe. Au temps d'Akaz, roi de Juda, Resin, roi d'Aram, et Péka, fils de Remaliaou, roi d'Israël, montèrent contre Jérusalem pour l'attaquer. Mais ils ne purent lui donner l'assaut. On informa la maison de David que les Araméens avaient pris position en Éphraïm. Alors, le cœur du roi et le cœur de son peuple furent secoués, comme les arbres de la forêt sont secoués par le vent. Le Seigneur dit alors à Isaïe : Avec ton fils, cher Yassoub, c'est-à-dire

0: un reste reviendra. Va trouver Akaz, au bout du canal du réservoir supérieur, sur la route du champ du Foulon. Tu lui diras, garde ton calme, ne crains pas, ne va pas perdre cœur devant ces deux bouts de tison fumant, à cause de la colère brûlante du roi d'Aram et du roi d'Israël. Oui, Aram a décidé ta perte, en accord avec Éphraïm et son roi. Ils se sont dit, marchons contre le royaume de Juda pour l'intimider et nous le forcerons à se rendre. Alors, nous lui imposerons comme roi le fils de Tabéel. Ainsi parle le Seigneur Dieu. Cela ne durera pas, ne sera pas. Que la capitale d'Aram soit Damas, et Résine, le chef de Damas. Que la capitale d'Éphraïm soit Samarie, et le fils de Remaliaou, chef de Samarie. Dans 65 ans, Éphraïm, écrasé, cessera d'être un peuple. Mais vous, si vous ne croyez pas, vous ne pourrez pas tenir. Parole du Seigneur.
1: Jérusalem, ville de Dieu, Dieu la fermera pour toujours. Jérusalem, ville de Dieu, Dieu la fermera pour toujours. Il est grand le Seigneur, hautement loué dans la ville de notre Dieu. Sa sainte montagne altière et belle, joie de toute la terre. Jérusalem, ville de Dieu, Dieu la fermera pour toujours. La montagne de Sion, c'est le pôle du monde, la cité du grand roi. Dieu se révèle en ses palais, vraie citadelle. Jérusalem, ville de Dieu, Dieu la fermera pour toujours. Voici que des rois s'étaient ligués, ils avançaient tous ensemble. Ils ont vu, et soudain, stupéfaits, pris de panique, ils ont fui. Jérusalem, ville de Dieu, Dieu la fermera pour toujours. Et voilà qu'un tremblement les saisit, douleur de femme qui accouche. Un vent qui souffle du désert a brisé les vaisseaux de Tarsis. Jérusalem, ville de Dieu, Dieu la fermera pour toujours.

0: Le Seigneur soit avec vous.
1: Et avec votre esprit.
0: Évangile de Jésus-Christ selon saint Matthieu. En ce temps-là, Jésus se mit à faire des reproches aux villes où avaient eu la plupart de ses miracles, parce qu'elles ne s'étaient pas converties. Malheureuse es-tu, Chorazine, malheureuse es-tu, Bethsaïde. Car si les miracles qui ont eu lieu chez vous avaient eu lieu à Tyr et à Sidon, ces villes autrefois se seraient converties sous le sac et la cendre. Ah, aussi, je vous le déclare, au jour du jugement, Tyr et Sidon seront traités moins sévèrement que vous. Et toi, Capharnaüm, seras-tu donc élevé jusqu'au ciel? Non, tu descendras jusqu'au séjour des morts. Car si les miracles qui ont eu lieu chez toi avaient eu lieu à Sodome, cette ville serait encore là aujourd'hui. Ainsi, je vous le déclare, au jour du jugement, le pays de Sodome sera traité moins sévèrement que toi. »

face aux ennemis qui assaillent le roi de Juda, le prophète Isaïe donne la marche à suivre. D'abord, garde ton calme, ne crains pas, ne va pas perdre cœur. Il s'agit d'un appel au calme et d'un appel au courage, à ne pas laisser le cœur devenir comme les arbres de la forêt secoués par le vent. Je trouve que l'image est forte et l'on ressent bien à travers cette image ce que nous-mêmes nous pouvons vivre lorsque, devant certaines situations de nos vies, eh bien, notre cœur s'emballe. Le premier appel est donc un appel au calme. Et cet appel au calme est donc un appel à la prière. Parce que pour trouver le calme, il est important de se tourner vers Dieu, vers celui qui est la providence, vers celui qui est le maître des temps et de l'histoire, vers celui qui nous connaît mieux que nous-mêmes. Oui, gardez le calme. Gardez le calme et ne pas perdre courage. Et pour ne pas perdre courage, c'est-à-dire ne pas perdre cœur, ne pas laisser le cœur se briser, ne pas laisser le cœur s'éclater, ne pas laisser le cœur aller dans tous les sens, ne pas laisser le cœur se désorienter, eh bien, il y a ce dernier verset. Mais si vous ne croyez pas, vous ne pourrez pas tenir. Pour ne pas perdre cœur, il s'agit de croire. La foi est véritablement ce point d'appui qui permet de garder courage et de garder le calme. Jésus dira autrement, « Hors de moi, vous ne pouvez rien faire. » Hors de moi, vous ne pouvez rien faire. C'est-à-dire la foi est véritablement dans nos vies ce point d'appui auquel il faut toujours revenir. La foi et cette solidité à laquelle il nous faut toujours revenir, ne serait-ce qu'en faisant tout au cours de nos journées, au moment où on sent que justement notre cœur s'agite comme les arbres dans le vent, et bien faire poser, on pourrait même dire, poser des actes de foi. Seigneur, je crois en toi. Seigneur, tu me guides. Seigneur, hors de toi, je ne peux rien faire. Poser tout au long de nos journées des actes de foi. Parfois cela nous paraîtra plus facile qu'à d'autres, mais ces actes de foi sont véritablement de l'or précieux qui nous sont donnés pour que nous puissions tenir. La foi, c'est ce qui nous permet de tenir. Et donc qui nous permet de discerner toujours ce qui nous fait tenir dans la vie, même si c'est difficile, prendre un chemin peut-être escarpé, vivre des moments un peu éprouvants, mais où l'on sent que l'on tient intérieurement grâce à Dieu, qui nous fait donc discerner ce qui nous fait tenir, de ce à quoi on tient, c'est-à-dire ce à quoi on s'agrippe et qui peut-être n'est pas nécessaire ou même n'est pas bon. Mais on s'y agrippe parce que c'est immédiat. Alors, nous avons besoin de ce discernement.

discernement. Et ce qui permet ce discernement, c'est le désir dont parle Jésus, le désir d'accueillir l'œuvre de Dieu et de se convertir, de changer le cœur, de demander à Dieu de changer son cœur, notre cœur, pour qu'il trouve son point d'appui dans la foi et qu'ainsi il puisse garder calme et courage au milieu des moments difficiles de la vie. Amen.

0: Au matin de ce nouveau jour, prions le Christ, Seigneur.
1: Exauce-nous, Seigneur.
0: Exauce-nous, Seigneur.
1: Jésus-Christ, premier-né avant toute créature, éveille nos sens à la beauté de ton œuvre.
0: Exauce-nous, Seigneur.
1: Jésus-Christ, lumière qui se lève sur le monde, découvre à notre esprit tes volontés.
0: Exauce-nous, Seigneur.
1: Jésus-Christ, Fils bien-aimé du Père, inspire-nous l'amour filial et fraternel.
0: Exauce-nous, Seigneur.
1: Jésus-Christ, source jaillissante de vie, féconde le travail de ce jour.
0: Exauce-nous, Seigneur.
1: Jésus-Christ, ami des pauvres et des petits, rends-nous attentifs à leur appel.
0: Exauce-nous, Seigneur. Dieu qui ne cesse de créer l'univers, tu as voulu associer l'homme à ton ouvrage. Regarde le travail que nous avons à faire, qu'il nous permette de gagner notre vie, qu'il soit utile à ceux dont nous avons la charge et serve à l'avènement de ton royaume par Jésus le Christ, notre Seigneur.
1: Amen. On peut prendre le numéro 173.

0: priez, frères et sœurs, afin que mon sacrifice, qui est aussi le vôtre, soit agréable à Dieu le Père Tout-Puissant. Accueille, Seigneur, les dons offerts par ton peuple, et puisque nous rappelons l'œuvre d'amour infini accomplie par ton Fils, donne-nous à l'exemple de Saint Camille de l'Hélice d'être affermis dans notre amour pour toi et pour le prochain, par le Christ notre Seigneur.
1: Amen.
0: Le Seigneur soit avec vous.
2: Et avec votre esprit.
0: Élevons notre cœur.
2: Nous le tournons vers l'esprit.
0: Rendons grâce au Seigneur notre Dieu. Vraiment, il est bon de te rendre grâce. Il est juste et bon de te glorifier, Père très saint, car tu es le seul Dieu, le Dieu vivant et vrai. Tu étais avant tous les siècles, tu demeures éternellement, lumière au-delà de toute lumière. Toi, le Dieu de bonté, la source de la vie, tu as fait le monde pour que toute créature soit comblée de tes bénédictions et que beaucoup se réjouissent de l'éclat de ta lumière. Ainsi, la foule innombrable des anges qui te servent jour et nuit se tiennent devant toi et, contemplant la splendeur de ta face, n'interrompent jamais leur louange. Unis à leur rythme d'allégresse, avec la création tout entière qui t'acclame par nos voix, Dieu, nous te chantons.

Père très saint, nous proclamons que tu es grand et que tu as fait toutes choses avec sagesse et par amour. Tu as créé l'homme à ton image et tu lui as confié l'univers, afin qu'en te servant, toi seul son créateur, il règne sur la création. Comme il avait perdu ton amitié par sa désobéissance, tu ne l'as pas abandonné au pouvoir de la mort. Dans ta miséricorde, tu es venu en aide à tous les hommes pour qu'ils te cherchent et puissent te trouver. Tu as multiplié les alliances avec eux et tu les as formés par les prophètes dans l'espérance du salut. Tu as tellement aimé le monde, Père très saint, que tu nous as envoyé ton Fils unique lorsque les temps furent accomplis pour qu'il soit notre Sauveur. Dieu fait homme conçu de l'Esprit Saint, né de la Vierge Marie. Il a vécu notre condition humaine en toutes choses excepté le péché, annonçant aux pauvres la bonne nouvelle du salut, aux captifs la délivrance, aux affligés la joie. Pour accomplir le dessein de ton amour, il s'est livré lui-même à la mort, et par sa résurrection, il a détruit la mort et renouvelé la vie, afin que désormais notre vie ne soit plus à nous-mêmes, mais à lui qui est mort et ressuscité pour nous, et l'a envoyé d'auprès de toi, Père, comme premier don fait aux croyants, l'Esprit Saint, qui continue son œuvre dans le monde et achève toute sanctification. Que ce même Esprit Saint, nous t'en prions, Seigneur, sanctifie ces offrandes, qu'elles deviennent ainsi le corps et le sang de notre Seigneur Jésus le Christ dans la célébration de ce grand mystère que lui-même nous a laissé en signe de l'alliance éternelle. Quand l'heure fut venue où tu allais le glorifier, Père très saint, comme il avait aimé les siens qui étaient dans le monde, il les aima jusqu'au bout. Pendant le repas qu'il partageait avec eux, il prit le pain, il dit la bénédiction, il le rompit et le donna à ses disciples en disant, « Prenez et mangez-en tous. » Ceci est mon corps, livré pour vous.

De même, il prit la coupe remplie de vin, il rendit grâce et la donna à ses disciples, en disant « Prenez et buvez-en tous, car ceci est la coupe de mon sang, le sang de l'Alliance nouvelle et éternelle, qui sera versé pour vous et pour la multitude en rémission des péchés. Vous ferez cela en mémoire de moi. »

Voilà pourquoi, Seigneur, nous célébrons aujourd'hui le mémorial de notre rédemption. En rappelant la mort du Christ et sa descente au séjour des morts, en proclamant sa résurrection et son ascension à ta droite, en attendant sa venue dans la gloire, nous t'offrons son corps et son sang, le sacrifice qui est digne de toi et qui sauve le monde entier. Regarde, Seigneur, celui qui s'offre dans le sacrifice que toi-même as préparé pour ton Église, et dans ta bonté, accorde à tous ceux qui vont partager ce pain et boire à cette coupe d'être rassemblés par l'Esprit Saint en un seul corps pour qu'ils deviennent eux-mêmes dans le Christ une vivante offrande à la louange de ta gloire. Et maintenant, Seigneur, rappelle-toi tous ceux pour qui nous offrons le sacrifice. En premier lieu, ton serviteur, notre pape Léon, notre évêque Jean-Marc et l'ensemble des évêques, les prêtres et les diacres, les fidèles qui présentent cette offrande, les membres de notre assemblée. Particulièrement ce matin, Seigneur, souviens-toi d'Annick qui te rend grâce. Souviens-toi de l'intention particulière qui est présentée aujourd'hui pour un enfant. Souviens-toi du peuple entier qui t'appartient et de tous celles et ceux qui te cherchent avec droiture. Souviens-toi aussi de

0: comme nous l'avons appris du Sauveur et selon son commandement, nous osons dire. Notre Père, qui es aux cieux, que ton nom soit sanctifié, que ton règne vienne, que ta volonté soit faite sur la terre comme au ciel. Donne-nous aujourd'hui notre pain de ce jour. Pardonne-nous nos offenses, comme nous pardonnons aussi à ceux qui nous ont offensés. Et ne nous laisse pas entrer en tentation, mais délivre-nous du mal. Délivre-nous de tout mal, Seigneur, et donne la paix à notre temps. Soutenus par ta miséricorde, nous serons libérés de tout péché, à l'abri de toute épreuve, nous qui attendons cette bienheureuse espérance, l'avènement de Jésus-Christ, notre Sauveur.
1: Car c'est à toi que appartient le règne, la puissance et la gloire pour les siècles des siècles.
0: Seigneur Jésus-Christ, tu as dit à tes apôtres, je vous laisse la paix, je vous donne ma paix. Ne regarde pas nos péchés, mais la foi de ton Église. Pour que ta volonté s'accomplisse, donne-lui toujours cette paix et conduis-la vers l'unité parfaite, toi qui vis et règnes pour les siècles des siècles.
1: Amen.
0: Que la paix du Seigneur soit toujours avec vous.
1: Et avec vous.

0: Voici l'agneau de Dieu, voici celui qui enlève les péchés du monde. Heureux les invités au festin des noces de l'agneau. Seigneur, je ne suis pas digne de te recevoir, mais dis seulement une parole, je serai guéri. Le corps et le sang du Christ nous gardent pour la vie éternelle.
1: Prendre le numéro 88.

page 69, nous prenons le cantique de Zacharie. Prenez appui sur le Seigneur, il vous assure la paix.

0: Tu as refait nos forces, Seigneur, par tes saints mystères, et nous te prions. Donne-nous de suivre les exemples de saint Camille de l'Hélice, qui te manifesta un attachement indéfectible et servit ton peuple avec une charité sans limite, par le Christ notre Seigneur.
1: Amen. Amen.
0: Et avec vous tous qui nous avez rejoints ce matin via KTO et les réseaux sociaux, nous nous tournerons vers la Vierge Marie et nous lui présenterons, bien sûr, tous nos frères et sœurs malades et ceux qui les soignent. Nous invoquerons pour eux la force de l'Esprit-Saint, la persévérance et le courage en lui, qu'ils puissent tenir dans le Seigneur. Le Seigneur soit avec vous. Que Dieu Tout-Puissant vous bénisse, le Père, le Fils et le Saint-Esprit.
1: Amen.
0: Allez dans la paix du Christ.
1: Nous rendons grâce à Dieu.
2: Prenons le chant numéro 104.

0: Notre-Dame de la Garde,
1: priez pour nous.
0: Notre-Dame de la Garde,
1: priez pour nous.
0: Notre-Dame de la Garde,
1: priez pour nous.
0: Saint-Joseph,
1: priez pour nous.
0: Saint-Camille de l'Hélice,
1: priez pour nous.
0: Saints et saintes de Dieu,
1: priez pour nous.
0: Bonne journée à toutes et à tous.
2: Dans le numéro 152. 152.

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1: Bonjour à tous, je suis ravie de vous retrouver pour une nouvelle matinée en ce jour de fête nationale en France. KTO Radio vous accompagne tout l'été et sur le DAB+, sur notre application KTO Radio et sur kteoradio.com. Et à l'occasion du 14 juillet, nous vous proposons une émission de la foi prise au mot sur le rapport entre christianisme et nation. Le concept de nation a-t-il été forgé en opposition à celui de chrétienté, beaucoup plus universaliste? Et réponse de Régis Burnet et de ses invités à 9h. Pour rester connecté à la vie de l'Église, on retrouvera le journal de Radio Vatican à 8h30. Et puis chaque mardi, Honorine Grasset nous propose de partir à la découverte d'un diocèse et de ses forces vives. Ce matin, elle reçoit Monseigneur Laurent Daunien, évêque de Quimper et Léon. Il nous présentera les orientations majeures de l'Église catholique dans le Finistère. Nous aurons aussi le plaisir de retrouver le Père Pierre Trevet pour une de ses paraboles. Et puis votre rendez-vous de prière de la matinée, c'est à 10h. Nous serons en direct du sanctuaire de Lourdes pour la messe. Tout de suite, on commence la matinée sur les pas de Saint Paul avec sœur Chantal Régnier. Au milieu du 1er siècle, deux visions s'affrontent. D'un côté, celle de l'universalisme romain et de l'autre, l'universalisme chrétien prôné par l'apôtre Paul. Belle matinée.

Bonjour. En ce milieu du 1er siècle, deux visions de l'universalisme se font face. D'un côté, l'Empire romain, connaissant un essor sans précédent, impose une idéologie qui tente à universaliser la langue, l'éducation et le goût. De l'autre, Paul et une poignée de chrétiens rendent compte de leur foi en un Dieu révélé en son Fils, le Seigneur, qui réunit en lui tous les êtres humains sans exception. On raconte dans les Actes de Paul que l'apôtre est accusé par les Romains d'enrôler des soldats pour un roi qu'on appelle le Christ. Les Romains n'ont pas compris que ce roi a renoncé à la gloire qui lui revenait pour embrasser notre condition humaine dans son indicible fragilité. Quant à la position de Paul, elle est à l'opposé de celle des chefs du peuple juif qui ont traîné Jésus devant Pilate, l'accusant de se prétendre le roi des Juifs. Paul n'interprète jamais le Christ sur le plan politique. Il n'invitera jamais à prendre les armes contre l'occupant romain pour conquérir un royaume qui n'est pas de ce monde. L'universalisme que prône l'apôtre est l'exact contre-pied de l'idéologie impériale. Les Romains ont conquis une multitude de peuples, de l'Atlantique aux rives de l'Euphrate, en passant par le Rhin et le Danube, la mer Noire, ainsi que le Sahara et l'Égypte. Ils ont intégré ces peuples dans une forme de mondialisation qui respecte les particularismes, y compris celui des Juifs. Sur le plan religieux, cela se traduit par le droit de pratiquer les cultes ancestraux à condition de ne pas troubler l'ordre public, maître mot de leur politique. Paul va au-delà en appelant tous les êtres humains à vivre en frères. Car, dit-il dans la lettre aux Galates, il n'y a ni juif, ni grec, ni esclave, ni homme libre, ni homme, ni femme. Tous ne font qu'un avec le Christ. En matière d'universalisme, il était difficile de faire mieux. Paul ne nie pas les différences réelles, mais il montre que les conséquences qu'engendrent ces différences ne sont jamais un empêchement pour vivre l'Évangile. Au cours de ses nombreux voyages, Paul a mesuré l'emprise de Rome sur les cités et les régions qu'il a traversées.

y compris sur l'administration, l'organisation des transports des hommes et des marchandises. Il a vu de ses yeux l'omniprésence de Rome s'inscrivant dans l'espace public, à travers les infrastructures portuaires, les moyens de transport, l'architecture, la statuaire, la monnaie, les inscriptions. Universalisme romain, politique, social et culturel, qui n'est pas sans valeur. Face à un universalisme chrétien qui prône la fraternité universelle fondée sur le Fils unique de Dieu. Universalisme dépourvu de volonté de domination. Seul le roi d'humilité dont Paul est le serviteur triomphe des multiples Césars de tous les temps, désireux d'étendre par la force leur loi et leur gloire au peuple de la terre. Seul le roi d'humilité inscrit sa miséricorde sans limite, non sur les arcs de triomphe, mais dans le secret des cœurs. À bientôt !

0: Et on retrouve maintenant le journal de Radio Vatican, l'information sur le pape, le Vatican, la vie de l'Église et le monde.
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2: De puissance de la France et des alliés de Kiev. Au lendemain d'un sommet de la coalition des volontaires, nous retrouverons notre correspondante en Ukraine. Et puis enfin, en Hongrie, le Parlement a voté hier soir la destitution du président Szulkov, qualifié de marionnette de Viktor Orban par l'actuel Premier ministre Peter Magyar.
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2: Bonjour à tous. Une soixantaine de pays lui a donné vie il y a près de 30 ans à Rome. Il s'agit d'une juridiction permanente à vocation universelle chargée de juger les crimes de guerre contre l'humanité, de génocide. La Cour pénale internationale se voit aujourd'hui attaquée par une des plus grandes puissances et démocraties au monde. Les États-Unis n'ont jamais reconnu sa compétence, mais ne se contentent plus de l'ignorer. En pleine guerre au Moyen-Orient, le chef de la diplomatie américaine promet, Jean-Charles Puzzoli, une offensive diplomatique majeure contre la CPI.
3: Et avec ces mots, la Cour pénale internationale et ses alliés mènent une guerre contre notre pays. La déclaration de Marco Rubio laisse peu de place à l'ambiguïté. La bataille est donc lancée contre la CPI. Et vous l'avez dit, en pleine guerre au Moyen-Orient, cette campagne de l'administration états-unienne ambitionne d'empêcher la Cour de viser du personnel militaire et des responsables américains, ou encore de menacer de quelque manière que ce soit la souveraineté des États-Unis. Dans les colonnes du Wall Street Journal, le secrétaire d'État américain rédige une tribune expliquant que le président Donald Trump utiliserait tous les outils à la disposition du gouvernement et collaborerait avec tous les alliés possibles pour démanteler la Cour de la Haye. Les tensions entre Washington et la CPI ne sont pas nouvelles. Cependant, avant Trump, d'autres présidents avaient déjà vivement critiqué l'instance. Mais plus récemment, la Maison-Blanche a plutôt mal digéré le mandat d'arrêt émis en 2024 contre le premier ministre israélien Benjamin Netanyahou pour crimes de guerre et contre l'humanité à Gaza. Donald Trump a même pris des sanctions depuis ad personam contre plusieurs juges de l'instance internationale.
2: Merci Jean-Charles Puzzoli. Les États-Unis qui ont donc frappé des cibles iraniennes pour la troisième nuit consécutive. 5 heures de bombardement dans plusieurs villes portuaires du sud de l'Iran, sur des systèmes iraniens de défense côtière, des installations de drones, de missiles, des moyens maritimes. Le président américain promet de poursuivre sa campagne aujourd'hui, estimant néanmoins un accord possible avec Téhéran. Mais sur quelle base? Les États-Unis disent en effet avoir rétabli le blocus des ports iraniens Hormuz hier, et parce qu'ils s'engagent à sécuriser le détroit, Donald Trump songe même déjà à un droit de passage. Ce matin, les gardiens de la Révolution accusent Washington de mettre en péril l'approvisionnement mondial en pétrole. Hier, les cours se sont envolés de plus de 9%. Et ce matin, l'Iran riposte avec des frappes sur Bahreïn ou la Jordanie. Nous y revenons donc dans notre dossier en fin de journal. Et comme une queue de comète, la reprise de la guerre affecte le Yémen après 4 années de répit. Les Houthis, alliés de l'Iran, ont été attaqués hier. Enfin, l'aéroport de la capitale qui est sous leur contrôle. Les chiites yéménites ont répliqué ce matin avec des frappes en direction de l'Arabie saoudite. 19 mois après la chute de Bachar el-Assad, la Syrie a donc inauguré son nouveau parlement. 210 députés ont prêté serment dimanche en présence du président Ahmad al-Shara. Aux abords de l'Assemblée, dans le centre de Damas, un important dispositif de sécurité était déployé, plusieurs rues commerçantes fermées, non sans provoquer l'énervement de certains Syriens, tandis que d'autres veulent, eux, croire à une nouvelle page politique. Mohamed Erami.
4: Autour du Parlement, les rues sont quadrillées par les forces de sécurité. Les véhicules sont tenus à distance, les passants ralentissent pour tenter d'apercevoir les nouveaux députés. Beaucoup observent la scène avec curiosité. Pour certains, cette première séance représente surtout l'espoir d'en finir avec les pratiques de l'ancien régime.
5: J'espère qu'ils ne seront pas corrompus comme les anciens parlementaires sous le gouvernement Assad. À l'époque, ils achetaient la voix des plus démunis contre quelques dollars. J'espère que le nouveau Parlement sera vraiment à la hauteur.
4: Mais à quelques dizaines de mètres de l'hémicycle, l'ambiance est tout autre. Pour sécuriser le quartier, une partie de la grande rue commerçante est restée fermée toute la journée. Rideaux baissés, clients absents. Les commerçants dénoncent une décision imposée au dernier moment.
6: Ils ont fermé tous les commerces autour du Parlement. J'y suis arrivé ce matin comme d'habitude et on est venu me dire que je devais fermer ma boutique. Qu'est-ce que je vais faire moi? J'ai 13 employés qui sont tous sur le carreau aujourd'hui. Comment je vais les payer? J'ai dû les dispatcher dans d'autres magasins ailleurs à Damas. Franchement, cette situation n'est pas normale.
4: Entre espoir de tourner définitivement la page du régime Assad et frustration liée

0: quotidien. Cette première journée du nouveau Parlement illustre déjà les attentes immenses qui pèsent sur les nouvelles autorités syriennes.
1: Mohamed Erhami, à Damas. En Israël, à 4 jours de sa dissolution, le Parlement a adopté hier une loi sur l'importance de l'étude de la Torah, jugée comme étant une valeur fondamentale du patrimoine du peuple juif et de l'État d'Israël. Le texte était réclamé par les juifs ultra-orthodoxes qui ajoutent ainsi un argument pour échapper à la conscription, mais il est décrié par d'autres. Une large majorité de la population ne supporte plus l'exemption dont bénéficient les ultra-orthodoxes. Dernier défilé militaire du 14 juillet pour le président français Emmanuel Macron. Près de 6700 soldats, 98 avions, 31 hélicoptères, 315 véhicules, jamais autant de militaires n'auront défilé sur les Champs-Élysées. L'Élysée veut ainsi illustrer le réarmement de la France, son autonomie stratégique, le réveil stratégique européen aussi, car nombre de troupes alliées seront dans les rangs. L'Ukraine et ses alliés européens seront à l'honneur au lendemain du sommet de la coalition des volontaires auquel a participé Volodymyr Zelensky à Paris. Il a répondu à certaines des attentes ukrainiennes au moment où la Russie redouble d'efforts pour tenter de forcer la population ukrainienne à capituler à coups d'attaques de drones et de missiles. Précision en Ukraine avec Emmanuel Chaz.
2: Plus de 40 pays étaient réunis à Paris lundi dans le but d'afficher leur soutien à l'Ukraine et de travailler sur les besoins de Kiev, notamment en matière de défense aérienne. Le projet pan-européen de bouclier antibalistique Freya, développé par Kiev, a été formellement établi. Il rassemble 10 pays européens et devrait renforcer la défense aérienne de toute l'Europe. Le président français Emmanuel Macron a également annoncé que la France a accordé des licences de production à l'Ukraine pour des missiles de défense aérienne et que des livraisons d'équipements supplémentaires pour les systèmes d'interception seraient livrées à Kiev dans les prochaines semaines. Quant aux avions de combat Rafale commandés en novembre dernier par l'Ukraine, ils devraient être livrés à partir de 2028. Si ces annonces sont positives pour Kiev, il reste une ombre au tableau, qu'il s'agisse du bouclier antimissile Freya ou des licences accordées. Il faudra du temps à Kiev pour produire l'équipement de défense nécessaire alors que la Russie, elle, a intensifié ses bombardements contre les civils. Au cours de la nuit et ce matin, des drones et des missiles ont visé, entre autres, Kiev, Tcherniv et Odessa. Le bilan de ces frappes n'a pas encore été établi. Emmanuel Chaz, Kharkiv, RFI pour Radio Vatican.
1: La campagne de désurbanisation se poursuit en Hongrie. Hier soir, le Parlement a adopté un amendement constitutionnel qui vise notamment à mettre fin au mandat du président Tamás Szulcsok, qualifié de marionnette de Viktor Orban par le Premier ministre en exercice Peter Magyar. Les précisions à Budapest de Daniel Pszeny.
3: Le bras de fer engagé entre le Premier ministre hongrois Peter Magyar et le président de la République Tamás Szulcsok pour le destituer est sur le point de se terminer. Lundi soir, la majorité des députés de l'Assemblée nationale a voté le 17e amendement de la loi fondamentale qui doit mettre fin au mandat du président de la République nommé en 2024 par Viktor Orban. Toutefois, cet amendement n'entrera en vigueur que s'il est signé par ce même président de la République, ce qui complique la méthode. Durant le week-end, Peter Magyar qui, depuis son élection en avril, a traité Tamás Szulcsok de marionnette de l'ancien pouvoir, avait donc exhorté le président à signer la loi après le vote, faute de quoi une procédure de destitution serait engagée à son encontre. Tamás Szulcsok, soutenu par le Fidesz, le parti de Viktor Orban, a critiqué à plusieurs reprises l'initiative visant à l'obliger de démissionner en dénonçant une violation de l'état de droit et de la démocratie et a rappelé le principe de séparation des pouvoirs. Ce dernier a désormais 5 jours pour se décider. S'il ne signe pas la modification de la loi fondamentale, une procédure de destitution sera engagée contre lui par la Cour constitutionnelle. Daniel Pszeny à Budapest pour Radio Vatican.
1: Au Venezuela, le double séisme du 24 juin fait plus de 4500 morts, des milliers de disparus, mais le tremblement de terre n'a pas affecté la production pétrolière du pays, a assuré la présidente par intérim Delcy Rodriguez. Le Venezuela dispose des plus grandes réserves de la planète. Et le rapprochement est désormais acté. Caracas vient de nommer Félix Plasencia, son représentant aux États-Unis, son nouveau ministre des Affaires étrangères. Aux États-Unis, ce pourrait être une seconde bavure de l'ICE en une semaine après la mort d'un Mexicain au Texas il y a 7 jours. Hier, dans le Maine, un agent de la police de l'immigration a tué un homme, un Colombien de 26 ans. Selon des groupes de défense des droits humains, le ministère de la Sécurité intérieure n'a pas fait de commentaire sur l'incident dans l'immédiat. En Colombie, le président élu Abelardo de Estrella veut être investi en août prochain sur une base militaire du sud du pays. Il en a fait la demande au Parlement, où il n'a pas la majorité. Les élus doivent siéger le 20 juillet prochain. Et comme premier retour dans notre dossier sur la reprise de la guerre entre les États-Unis et l'Iran, un processus de négociation avait été déclenché, un protocole d'accord signé le 17 juin après une décision commune d'arrêter les frappes respectives initiées fin février par Israël et les États-Unis. Comment comprendre dès lors la reprise des combats à une telle intensité, provoquée par des attaques survenues mardi contre des navires tentant de franchir Hormuz ? Nous en parlons ce matin avec Thierry Coville. Il est chercheur à l'IRIS et spécialiste de l'Iran.
4: Le problème principal, c'est qu'il y a une interprétation différente d'un des articles du protocole d'accord qui a été signé concernant l'ouverture du détroit d'Hormuz. Du côté iranien, ils considèrent qu'ils sont d'accord pour qu'il y ait la circulation maritime reprendre dans ce détroit, mais d'un autre côté, ils veulent garder le contrôle de l'administration de ce détroit. Du côté américain, ils voudraient que la situation revienne à la situation d'avant la guerre. Et pour l'Iran, manifestement, c'est un point clé parce qu'ils considèrent que c'est ce point qui leur permet de garder un instrument de pression contre Donald Trump, donc ils n'ont absolument aucune confiance. Et comme du côté américain, Donald Trump veut toujours avoir l'air de maîtriser la situation et d'être un gagnant, il a répondu par ses attaques massives contre l'Iran. C'est vraiment une interprétation différente concernant la réouverture du détroit d'Hormuz qui a conduit à ces affrontements.
5: Le problème de fond, c'est donc le contrôle du détroit. Cela semble avoir dépassé la problématique du nucléaire pour Trump. Était-ce prévisible en raison de l'approximation des termes utilisés dans l'article 5 du protocole d'accord sur Hormuz?
4: Autant l'accord de juillet 2015 sur le nucléaire iranien, bon, il était quand même compliqué, mais il ne concernait que le nucléaire. Là, c'est un accord qui concerne beaucoup de points, des points très variés, comme les conflits dans la région, la question du nucléaire, la question du détroit d'Hormuz, la reconstruction en Iran. Donc, quand je voyais les réactions en Iran, notamment des gardiens de la Révolution, il y a l'idée que c'est quand même le contrôle du détroit d'Hormuz qui a permis, quelque part, d'avoir ce cessez-le-feu. Donc pour eux, c'est vraiment un point clé. Avec, il faut bien voir aussi, une méfiance absolue par rapport à ce que peut raconter Donald Trump. Donc 14 points d'accord ont signé, mais la question ensuite, c'est l'interprétation qu'on en fait. On voit très bien que les deux parties, plutôt que de négocier sur ces points-là, préfèrent choisir la manière forte pour arriver à un accord, bon, effectivement, ce qui est quand même assez dangereux.
5: Les États-Unis frappent les systèmes de défense anti-aériens, des missiles, radars, embarcations. L'Iran réplique par des frappes sur des objectifs américains dans 5 pays du Golfe. Est-on reparti à la case de départ ou est-ce d'ailleurs pire aujourd'hui ?
4: Les États-Unis n'ont pas frappé que des objectifs militaires, puisqu'on sait qu'ils ont frappé des voies de chemin de fer lors de leur première attaque. Donc il y a quand même des victimes militaires, mais également des victimes civiles en Iran. Le consensus chez les experts, si je peux parler de consensus, c'est que les deux parties savent très bien que la solution n'est pas militaire. Mais une fois qu'on a dit ça, on voit aussi que le conflit reprend. C'est quand même des points clés sur lesquels les deux pays ne veulent pas céder. Mais la plus mauvaise des solutions pour les deux parties, et je pense que les deux parties le savent très bien, ce serait vraiment le retour du conflit comme il a eu lieu pendant la guerre des 40 jours. Il y a bien un moment, ils vont commencer à négocier et à discuter de ces points-là. D'ailleurs, je pense que les deux parties ont quand même expliqué que la porte des négociations n'est pas fermée. Donc on va dire, pour l'instant, il semblerait que le pire n'est pas encore sûr.
5: Qu'est-ce qui permettrait une reprise du dialogue ? Faut-il désaxer les débats en parlant d'autres sujets, comme par exemple le nucléaire ?
4: Non, moi je pense qu'il faut absolument régler cette question du détroit d'Hormuz. Déjà, c'est quand même un énorme problème pour l'économie américaine, puis surtout pour l'économie mondiale. Si vous voulez, il y a deux routes. Il y a la route que l'Iran propose, qui est la route qui passe le long des côtes iraniennes, et la route que les Américains proposent, qui est la route qui passe le long du Golfe d'Oman. Il suffit qu'il y ait des bateaux qui passent le long d'Oman, et bien les Iraniens risquent de tirer dessus. Donc je pense qu'il faut absolument régler cette question. Je crois pas que ce soit impossible à régler. Ce qui compte, c'est la volonté politique. Je pense qu'un dialogue est possible et on pourra avoir un résultat. Donc d'abord, à mon avis, il faut régler vraiment la question du détroit d'Hormuz.
1: Interrogé par Augustine Asta, Thierry Coville, chercheur à l'IRIS, spécialiste de l'Iran, était ce matin l'invité de Radio Vatican. Et c'est ainsi que s'achève ce journal. Merci de votre oreille attentive, de votre fidélité aux ondes de Radio Vatican. L'actualité du monde et de l'Église dans le monde revient à 13h. D'ici là à tous, une excellente journée.

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1: On retrouve Loïc Landreau et le père Clazen pour une nouvelle archive du Quesaco. Et le mot du jour, c'est décalogue. Avec un petit indice, déjà avec la racine déca qu'on retrouve par exemple dans décamètre et décathlon. Un micro-trottoir, une question, des réponses et la solution, c'est Quesaco. Et pour trouver cette solution, un petit détour par le Mont Sinaï s'impose.

0: Voici venu le temps, non pas des rires et des chants, mais du Quesaco. Bienvenue dans l'émission qui vous dit tout sur l'origine des grands mots de la foi. Et aujourd'hui, nous allons découvrir le terme décalogue, avec déjà un indice dans le préfixe déca, qu'on retrouve par exemple dans décathlon ou décamètre, mais pas dans décaféiné. Ça n'a rien à voir. Bon, allez, allons voir ce que les gens dans la rue nous disent de ce décalogue et on se retrouve juste après.
1: C'est une série de textes sacrés
2: Non, je sais pas.
3: Aucune idée. Comment ça s'écrit?
0: Si on prend la racine déca, on a ça dans décathlon.
4: Ouais, 10. Ouais. Alors, vous avez le 10e dans la hiérarchie.
0: Si je vous dis Charlton Heston. Si je vous dis grand film. Okay. Si je vous dis table de pierre, Mont Sinaï.
1: 10 commandements.
0: Oui.
5: Tu ne voleras pas, tu ne tueras point, tu aimeras tes parents, tu prieras le bon Dieu.
0: Bon, ben on y est presque, hein, mais pas tout à fait quand même. Il nous manque l'essentiel, hein, c'est-à-dire l'explication du père Clazen. D'abord, bonjour,
6: bonjour
0: et merci d'être là. Alors, qu'est-ce que c'est que le décalogue?
6: Ben oui, ce sont les 10 paroles, décalogue comme logos. Les paroles, les 10 paroles, c'est-à-dire ce que nous, on a rendu par 10 commandements. Ce qui n'est pas tout à fait exact. C'est 10 paroles. Hein.
0: Vous pouvez nous raconter justement quand est-ce qu'elles sont arrivées, ces 10 paroles?
6: C'est une histoire extraordinaire que tout le monde connaît. C'est dans le livre de l'Exode, avec Moïse qui monte sur la montagne. Moïse bénéficie de presque d'un compagnonnage avec Dieu. Il le voit face à face. Enfin, c'est très étonnant. Et il reçoit un jour, ils viennent de fuir l'esclavage. Ça, c'est très important pour comprendre l'importance du décalogue. Ils fuient l'esclavage. Ils ne sont pas encore un peuple libre. Pour l'instant, ce sont des fuyards, des errants. Et à ce moment-là, il reçoit la loi écrite par Dieu sur des tables de pierre. Manque de chance. Pendant qu'il est en train de discuter avec Dieu, eux...
0: Il y a le veau d'or.
6: Voilà. Le bon peuple est en train de se fabriquer une idole. Alors Moïse, furieux, quand il descend, entend les bruits et les chansons, et fracasse les tables de la loi, très, très encoléré. Enfin voilà, c'est une histoire bien connue. Quoi.
0: Justement, quel sens elles ont, ces paroles, à ce moment précis de l'histoire du peuple juif, puisque justement, il est libéré, et puis, pour être totalement libre, il a quand même besoin de certaines règles. On dirait, est-ce que c'est ça?
6: Et c'est évidemment ça. C'est-à-dire, la loi rend libre. Voilà, la loi rend libre, premièrement, et deuxièmement, la parole rend libre. La loi, ce n'est pas un carcan. C'est sans loi qu'on vit sous la tyrannie.
0: Et qu'est-ce qu'elle est devenue, cette loi, au moment où Jésus est arrivé? Est-ce qu'elle a été annulée ou est-ce qu'elle a été, au contraire, renforcée?
6: D'abord, alors Jésus, lui, il relativise les lois, c'est-à-dire les mitzvot. Mais là, il y en a 613.
0: Ça fait beaucoup.
6: Il fallait donc relativiser. Quoi. Il fallait mettre de l'ordre, mettre de... Qui étaient les plus importants? Et donc, vous avez les 10 paroles, mais vous avez 613 prescriptions, qui sont effrayantes. Et c'est ça que Jésus vient relativiser. Pas les 10 commandements. Les 10 commandements ont un caractère universel.
0: Alors justement, pour conclure, qu'est-ce qu'elles ont encore d'universel et d'actuel, ces 10 paroles?
6: Elles sont très actuelles. Parce que d'abord, le premier des commandements n'est pas un commandement. C'est... Le Seigneur, ton Dieu, est l'unique. Voilà, ça. Et les 3 premiers concernent Dieu, les 7 suivants concernent le comportement. Et ce sont des prescriptions négatives. Tu ne tueras pas,

0: Tu ne voleras pas. Des choses que tout, naturellement, qu'on peut connaître. Ce qui prouve bien que les décalogues, c'est pas tomber du ciel, si j'ose dire. Mais les décalogues, c'est la manière dont nous sommes libérés. Et si nous mettons en tête Dieu, voilà la clé pour être libéré. La loi, sans Dieu, en effet, risque d'être un carcan. Avec Dieu, bah, elle est animée.
1: Et ben voilà, c'est ce qu'on va retenir de cette émission. Chers amis, la loi rend libre. Merci beaucoup de nous avoir suivis. On se retrouve évidemment la semaine prochaine. Bye bye.

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1: Bonjour et merci de nous retrouver pour la foi prise au mot, votre rendez-vous de formation et de réflexion. Cette semaine, une question très provocatrice. Peut-on être chrétien et nationaliste? En France, cela paraît évident, tant les enquêtes d'opinion montrent qu'une grande partie des catholiques français se situent plutôt à droite et se reconnaissent dans un discours exaltant les valeurs nationales, la patrie, voire la préférence nationale. Mais en réalité, tout devrait s'y opposer. D'abord, saint Paul a prêché un christianisme où il n'y a plus ni le juif, ni le grec. Ensuite, l'idée nationale s'est construite contre celle de chrétienté au cours du XIXe siècle. Et enfin, les chrétiens vivent dans le monde et celui-ci glorifie le post-national, les grands ensembles, l'universalité. D'où cette double question. Est-ce que l'idée de nation a encore un avenir, d'une part? Et quel rôle doit y jouer une religion comme le christianisme? Deux invités pour en parler. Philippe Diribarn, vous êtes anthropologue, bonsoir. Merci. Vous venez de faire paraître La Nation, une ressource d'avenir avec Bernard Bourdin aux éditions Arthège. Et puis, Laurent Dandrieux, bonsoir.
2: Bonjour.
1: Vous êtes essayiste, vous êtes rédacteur en chef culture à Valeurs Actuelles et vous venez de faire paraître aussi quelque chose autour de la Nation. Pour un christianisme universaliste et enraciné, c'est aussi aux éditions Arthège.
2: Rome ou Babel, le titre
1: est. Rome ou Babel. Oui, c'est le début. Rome ou Babel pour un christianisme universaliste et enraciné. Alors, peut-être pour commencer, est-ce que vous êtes d'accord avec mon lancement? Est-ce que vous êtes d'accord, Philippe Diribarn, avec l'idée que le christianisme et plus largement les religions se sont construits contre l'idée nationale, ou plus exactement que l'idée nationale s'est construite contre les religions?
3: Je crois que d'abord, peut-être, votre citation de saint Paul, il me semble, mérite un tout petit peu questionner. Parce que saint Paul dit ensuite, il n'y a plus ni homme ni femme. Alors, oui. Cela voudrait dire que saint Paul est l'ancêtre de la théorie du genre, et donc que les transgenres, les non-binaires, etc., peuvent prendre saint Paul comme saint patron. Ça me paraît très, disons, discutable. Alors, je crois que chez saint Paul,
1: en tout cas, historiquement, impossible à penser.
3: Voilà.
1: Parce que
3: il y a vraiment deux plans bien différents chez saint Paul. Le plan de la fraternité universelle, dépasser la haine. Dépasser la haine qu'il y avait entre les juifs, les païens, etc. Ça, c'est là, vraiment, c'est sur ce plan-là qu'il dit il n'y a ni juif ni grec. Et puis, il y a le plan de l'organisation de la cité, de savoir qui fait la loi. À propos de la circoncision même, saint Paul dit bien que les juifs n'ont pas à imposer leur loi aux grecs, mais que les grecs n'ont pas à imposer leur loi aux juifs. C'est donc que chacun est bien, disons, et reste maître de sa propre organisation et maître, disons, de la cité, jusque dans l'organisation de l'Église. En fait, Dieu sait qu'il y a eu des conflits dans l'Église primitive là-dessus, mais qui ont été quand même réglés dans l'idée qu'il y a une pluralité et que chacun reste maître chez soi. Alors, dans les rapports entre la nation et la chrétienté, je ne suis pas tout à fait convaincu, si vous voulez, non plus. La nation s'est construite largement, disons, contre Rome. Luther, le discours à la noblesse chrétienne de la nation allemande, donc on est bien dans la nation, mais on est très chrétien. Et c'était la prétention, si vous voulez, de Rome, en particulier, enfin, sur à quoi Luther s'attaque, c'est de dire c'est Rome qui a décidé que l'empereur, le Saint-Empire romain germanique, serait donné aux Allemands. Non, Rome n'a pas à se mêler de ça. Alors donc, si on entend par chrétienté quelque chose qui serait édifié,

0: Alors oui, je suis d'accord, effectivement. Je pense que la suite de la phrase « il n'y a ni homme ni femme » montre bien que l'unité dont parle saint Paul, c'est une unité spirituelle du fait de notre commune paternité divine, mais c'est une unité qui n'entend pas abolir les différences, et notamment, évidemment, pas la différence sexuelle, mais pas non plus la différence nationale. Je pense que c'est le fondement, la nature même de l'universalisme chrétien, c'est que ça n'est pas la dissolution des identités nationales et des identités particulières dans une nouvelle identité commune, c'est la communion de ces différentes identités dans une destinée spirituelle qui, pour le coup, est commune. Sur la question de la nation, moi, je pense que pour bien comprendre la question, je pense qu'il est important de distinguer la nation au sens où on l'emploie aujourd'hui dans le vocabulaire politique courant, au terme d'État-nation, qui est quelque chose, effectivement, qui naît historiquement à une période relativement tardive, et la nation au sens biblique. Quand Jésus dit « Allez et faites des disciples de toutes les nations », évidemment, il ne fait pas référence à l'État-nation. Il parle de ce qu'on, dans la philosophie politique classique, on appelle la cité. Et de ce point de vue-là, je pense qu'il serait profondément erroné de dire qu'il y a une opposition entre la religion catholique et la cité. Parce que je pense que saint Thomas théorisera ensuite le fait que la cité a à avoir une autonomie politique par rapport à la sphère purement religieuse, mais il me semble que l'Église a, tout au long de son histoire, parfaitement reconnu la légitimité des cités politiques et de leur diversité. Et c'est pour ça que, finalement, le mode d'évangélisation et le mode par lequel l'Église va se communiquer à l'univers entier va se faire par ce qu'on appelle l'inculturation, c'est-à-dire l'inscription de l'Évangile dans les cultures particulières des différents peuples et des différentes nations, pas du tout dans l'esprit de les éradiquer ou de les bouleverser, même s'il y a pu y avoir évidemment des dérapages ici ou là à quelques épisodes malheureux de l'histoire, mais dans le but de les couronner par la grâce. Et donc c'est la fameuse phrase de saint Thomas d'Aquin, la grâce ne détruit pas la nature, elle la couronne ou elle la parfait suivant les traductions.
1: Je vais reprendre grâce à cet égard, si vous voulez, il me semble, le contraste actuel entre, effectivement, ce que vous dites sur l'inculturation, encore maintenant, la célébration du rite zaïrois, enfin voilà, donnons de l'idée. Donc quand il s'agit, disons, de la vie interne de l'Église, finalement, le pluralisme est plutôt maintenant favorisé. Oui, alors que quand il s'agit du fonctionnement de la société civile, au contraire, le pluralisme suscite méfiance. Voilà, on a vraiment deux registres, je trouve, qui ne se racontent pas très bien.
2: on va arriver tout de suite au cœur du débat. Peut-être avant, puisque vous êtes anthropologue, la question de culture, nation, est-ce qu'il faut faire des différences spontanément, les êtres humains se groupent et se groupent selon des valeurs différentes. Est-ce qu'on peut dire ça?
1: Alors c'est très frappant, si vous voulez, c'est que disons la diversité des peuples s'organise avec des cultures politiques différentes. Enfin, je parlerai pas de cuisine, etc. Des cultures politiques. Je vais prendre juste un exemple simple. La conception de la liberté. La liberté, disons, l'ensemble des pays européens a mis en avant la valeur de la liberté, et donc c'est une valeur politique à certains égards, et même qui se répand, etc. Mais ce qu'on entend par liberté dans le monde anglo-américain, dans le monde allemand et en France, ce sont trois choses extrêmement différentes. Dans le monde anglo-américain, la liberté est conçue à partir de l'image du propriétaire dont il décide souverainement de ce qu'il va faire de sa propre vie et dont personne va interférer avec ses décisions. Dans le monde germanique, la liberté, c'est l'individu qui, en commun avec ses pairs, va décider ensemble de l'avenir de la communauté et va se plier, c'est déjà une manière française de voir à la façon de décision de la communauté. Et dans la vision française, l'homme libre, c'est celui qui est traité avec les égards dus à son rang et qui n'est pas contraint de faire quelque chose qui soit en dessous de son rang. Donc là, on a la même valeur, et Dieu sait que les auteurs travaillant sur la liberté se sont copiés, inspirés les uns des autres, mais on a trois conceptions de la liberté et qui datent, si vous voulez, de la conception de l'homme libre au Moyen-Âge. Enfin voilà, on a une continuité historique qui est

0: extrêmement forte et qui va se retrouver aussi, disons, dans la conception du christianisme français, allemand et américain. Ce ne sont pas les mêmes, c'est déjà frappant. Enfin, on pourra en parler sur Hitler dans les... quand on voit les traductions, disons, des textes bibliques dans ces langues, que ça se réfère à vraiment à des univers culturels qui sont tout à fait différents. Et donc là, oui, ce sont des choses très très fortes, si vous voulez, qui subsistent. Alors, qui sont... pas forcément un support d'identité très fort parce que les personnes ne sont pas forcément conscientes de ça. Au fond, n'en deviennent conscientes que quand ils rencontrent l'autre. Et là, ils sont très choqués. Enfin, on voit comment les Français sont choqués par les Américains, les Américains par les Français, par exemple.
1: Mais ce qui est intéressant, c'est qu'il me semble que l'Église, au cours de son histoire, a toujours considéré que son universalité n'empêchait pas qu'elle soit constituée d'églises, au pluriel, différentes. Et donc, il y avait une église d'Antioche, une église d'Alexandrie, une église de Constantinople, comme il y a aujourd'hui une église de France. Alors, on dit plutôt l'église qui est en France, je crois, mais bon, c'est le même principe. Et donc, effectivement, chaque peuple a... son église catholique, qui est pleinement catholique et pleinement rattachée à la communion ecclésiale, mais qui en même temps est une église particulière qui possède en elle-même la totalité de la catholicité. Donc ça c'est intéressant parce que ça veut dire qu'effectivement le catholicisme se vit comme quelque chose de profondément incarné dans des cultures et dans des peuples. Et du coup, ça veut dire aussi que, ça entre en résonance et en logique avec le fait que, y compris à l'âge moderne, l'Église a reconnu la légitimité de cette diversité de l'organisation des peuples en différentes nations. Et c'est une question qui a été beaucoup examinée par les papes à l'ère moderne parce qu'il y a eu effectivement les excès du nationalisme que l'on connaît, et notamment... au XXe siècle, avec évidemment l'exemple du nazisme. Mais par exemple, dans l'encyclique de 1939 qui est consacrée à condamner le nazisme, et donc à rappeler le principe contre l'exclusivisme raciste du nazisme, à rappeler le principe de l'unité du genre humain, il est quand même rappelé que la nation est quelque chose de parfaitement légitime et de parfaitement louable. Et il y a toujours cette dichotomie qui est, je pense, la ligne de crête de l'universalisme, c'est-à-dire que l'universalisme reconnaît les enracinements, et en même temps nous dit, mais attention, il y a aussi ce principe de fraternité universelle qui vous interdit d'idolâtrer la nation et d'en faire un absolu. Ça, c'est un équilibre qui est extrêmement précieux et je pense qu'il est très important de ne pas le briser.
2: Donc, vous venez de citer l'encyclique de Pie XI.
1: Pie XI.
2: Brennender-Zorg.
1: Je faisais plutôt référence à Summit Pontificatus.
2: Ah, d'accord.
1: Voilà.
2: D'accord.
1: Mais qui est de...
2: Qui condamne le nazisme
1: qui est juste avant la guerre en disant, attention,
2: D'accord.
1: Voilà.
2: Vous vouliez réagir.
0: Oui, non, enfin là, je me sens tout à fait en accord avec ce point, si vous voulez. C'est que. Ici, on parle de la chrétienté, disons, au-delà de l'Église catholique. Luther est extraordinairement allemand. Quand vous lisez les textes de Luther, la vision qu'a Luther, du rapport, par exemple, entre les clercs et les laïcs, la vision de l'autorité, la vision, etc., il est allemand. Et donc, sa réaction par rapport à Rome, pour une bonne part, c'est une réaction d'allemand. Enfin, était vraiment imprégné de culture allemande et qui s'inscrit, disons, dans toute une tradition de la culture allemande. Et de même pour Hobbes avec l'univers anglo-saxon.
2: Est-ce qu'on peut dire que l'Église a fini par se rallier à cette idée de nation, mais alors pas au sens que vous défendiez, mais de nation nationaliste au cours du XXe siècle, et a fini par dire effectivement il y a des lâchons l'universalisme. Ou est-ce qu'on peut dire que c'est faux?
0: Il y a une pluralité dans l'Église. Il y a les mêmes gens. Jean-Paul II, c'est clair, comme polonais, pour lui, la nation polonaise, l'histoire de la nation polonaise, soumise à la pression des empires qui l'entouraient, etc., ça compte beaucoup. Alors, ça ne veut pas dire qu'il s'est rallié totalement à l'idée de nation. Moi, je crois que surtout, l'Église n'a pas un regard très clair clair sur la, et, et, et

0: qui réfléchit sur ces législations, selon la question dont elle parle. Et c'est pas seulement l'Église, parce que la société civile, tiens, extraordinairement dévaloriser l'idée de nation avec l'affaire ukrainienne est en train de redécouvrir, parce qu'on a un peu dit oui, les Ukrainiens défendent la démocratie, la liberté, etc. Mais enfin, c'est clair maintenant pour tout le monde, tous les Ukrainiens défendent la nation ukrainienne. Et c'est frappant du reste de voir que même les Ukrainiens russophones qui étaient soupçonnés de pouvoir finalement se rallier à l'Empire russe, etc. Donc non, ils disent non, nous sommes Ukrainiens. Donc là, on est dans un superbe cas d'école de défense contemporaine de la nation contre l'Empire. Alors, ce qui ne voulait pas dire que les nations n'existaient pas, parce que dans les empires, il y avait des nations, mais il n'y avait pas de citoyens.
1: C'est ça.
0: C'est-à-dire que les nations avaient une certaine autonomie partielle, réglaient les affaires matrimoniales, d'héritage, etc. Mais, disons, le pouvoir était exercé par, disons, l'empereur. Alors, l'exemple ukrainien montre bien que, vraiment, cette idée de la nation de citoyens, qui était au cœur du droit des peuples à disposer d'eux-mêmes, enfin, qu'on a eu au début du XXe siècle, reste quelque chose d'extrêmement vivace. Et que dans ce cas-là, enfin, on n'entend pas dire, peut-être c'est Ségolène Royal a dit un petit peu, mais enfin, elle s'est fait aussitôt, disons, moucher, on n'entend pas dire, mais les Ukrainiens devraient trouver tout à fait bien d'être absorbés par un grand empire soviétique, après tout, qu'est-ce que c'est cet attachement à la nation? On n'ose plus dire ça. Mmh. Et même les plus antinationalistes n'osent pas dire ça.
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3: Alors ça, c'est intéressant parce que ça rejoint un peu ce que vous montrez dans votre livre, c'est-à-dire que il y a une sorte de discours qui s'est un peu imposé, que vous appelez alors mondialisme, qu'on pourrait appeler universalisme un peu mou, ou qu'on pourrait appeler, voilà, qui dit la nation c'est pas bien, il faut pas être nationaliste, etc.
4: Oui.
3: Mais on voit bien, et ça c'est très intéressant, que au fond, ça repose sur pas grand chose, c'est-à-dire que le réflexe national revient.
4: Oui, mais c'est vrai que c'est un discours qui est aujourd'hui quand même assez largement dominant dans les hautes sphères internationales, dans les médias, cette idée qu'à l'heure des migrations de masse, des pandémies mondiales, du réchauffement climatique, des GAFAM et autres multinationales surpuissantes, la nation serait un truc dépassé, un obstacle à la résolution des problèmes et tout ça. Et je pense que malheureusement, un certain discours ecclésial aujourd'hui a tendance à se laisser un peu contaminer par cet esprit du temps. Mm-hmm. Je citerai là quelqu'un, une autorité, qui est le philosophe Pierre Manant, qui va jusqu'à dire que l'Église s'est plus ou moins convertie à ce qu'il appelle la religion de l'humanité, pour, dans son esprit, pour garder un peu l'oreille du monde et pour ne pas sembler rater le train de l'histoire qui lui semble être, effectivement, qui semble être à certains clercs en tout cas, une évolution inéluctable vers ce qu'on appelle le mondialisme, c'est-à-dire finalement l'évolution petit à petit vers un monde sans frontières, gouverné par une autorité politique commune où tout le monde aurait les mêmes habitudes, les mêmes modes de consommation et la même culture. Mais je reviens sur votre question tout à l'heure parce que ça me paraît vraiment important, c'est-à-dire que vous disiez que l'Église s'était convertie au concept de nation, est-ce que c'était pas pour en abandonnant l'universalisme? Et je pense que fondamentalement c'est erroné d'opposer les deux, c'est-à-dire que je pense que le discours de l'Église qui s'est précisé notamment au XXe siècle sur l'idée de nation et sur l'idée de patrie a toujours tenu cette ligne de crête que les deux ne s'opposaient pas et que même l'amour de la patrie était la condition d'accès à l'universel. Alors déjà, il y a cette phrase, moi, de Saint Pie X que je trouve absolument extraordinaire quand il dit que si le catholicisme était ennemi de la patrie, il ne serait plus une religion divine. Ça va quand même assez loin. Et puis, effectivement, on faisait référence tout à l'heure à Jean-Paul II, qui a beaucoup réfléchi sur la question, et notamment dans son livre Mémoire et identité, et dans lequel il explique, en fait, par l'exemple de l'incarnation de Jésus dans la nation d'Israël, à quel point c'est par le truchement de l'incarnation dans une culture particulière que l'homme arrive à

0: l'idée d'universel. En fait, on n'arrive pas à l'idée d'universel en ligne directe, parce qu'on est, des animaux sociaux, comme disait Aristote, et on a besoin de médiation et de truchements culturels. Et ces truchements culturels, ils nous sont fournis par la nation. C'est pour ça que Jean-Paul II disait que la nation était la grande éducatrice des peuples. Et en fait, toute l'idée développée par Jean-Paul II dans Mémoire et Identité, c'est que c'est par le truchement d'une culture particulière et donc d'une nation particulière que l'homme peut arriver à l'universalité de la grâce.
1: Mais par rapport à ça, si vous voulez, pour comprendre l'étude contemporaine de l'Église, je crois que c'est la rencontre de deux courants très forts. Un courant vont y émerger dans la société civile après les horreurs de la première moitié du XXe siècle, c'était de dire, au fond, on va créer une humanité nouvelle autour des droits de l'homme, des institutions internationales, du marché, etc. On va abolir toutes les frontières et on va dépasser, on va sortir, disons, de ces conflits terribles entre les nations. Et donc aussi bien l'ONU, la Commission, l'Europe se sont construits, disons, autour de ça. Et donc, ça supposait effectivement de dépasser à certains égards les nations. Et alors, c'est rentré en résonance, si vous voulez, dans l'Église, avec un vieux courant millénariste, qui était déjà très fort, qui était fort chez les pères, qu'Augustin a mis, disons, un bémol, qui est revenu avec Joachim de Flore, etc., qui était de dire, on va créer enfin une humanité nouvelle, réconciliée, dépassant toutes les errements du passé, le mal, etc. Et j'ai été frappé, j'ai relu récemment « Gaudium et Spes », si vous voulez, dans lequel il y a des choses très fortes.
2: Donc c'est le texte de Vatican II.
1: Vatican II, dans lequel dit « doivent surgir des hommes vraiment nouveaux, artisans d'une humanité nouvelle ». Donc vraiment, on recrée l'humanité, on recrée les hommes, on recrée l'humanité. On recrée l'humanité, et donc il dit aussi « il s'agisse de faire du genre humain la famille de Dieu, dans laquelle la plénitude de la loi serait l'amour ». Donc je crois que tu es dans ce contexte, disons post-Seconde Guerre mondiale, et quand on lit Gaudium et Spes, plus une série d'autres déclarations, je crois que vous citez dans votre livre, on voit bien qu'il y a eu une croyance et de la société civile, et encore plus de l'Église, parce que c'est venu, au fond, en résonance avec l'idée, au fond, qu'on retrouvait la vraie saveur de l'Évangile. La vraie saveur de l'Évangile, c'était ça, c'était dépasser, au fond, tout cet enfermement dans des institutions, dans des rites, etc., et même, à certains égards, dans le fonctionnement de l'Église institutionnelle. Tout ça, c'était du passé, et que maintenant, on était au-delà de tout ça. Et je crois que Joachim de Flore disait qu'on allait accéder au règne de l'esprit après le règne du Christ. Enfin, voilà, donc
2: c'est un moine du Moyen-Âge, hein, voilà, Joachim de Flore, qui a pensé les états de...
1: Voilà, tout à fait. Et que le Christ était encore, finalement, dans une société violente, etc. Oui. Et finalement, l'Évangile nous parle tout le temps de comment allons-nous arriver à vivre dans une société qui va rester extrêmement violente, difficile, prête de mal, etc. Et de dire... on tourne la page de ça, et maintenant, ça y est, on crée vraiment avec un homme nouveau, enfin, on retrouve Isaïe, si vous voulez, l'enfant sous le toit du cobra, etc. Et alors que si on est dans cette perspective-là, bien sûr, tout ce qui relève du passé, des divisions, des frontières, etc., ça, c'est vraiment à liquider. Et dans ce que vous citiez, là, sur les réactions par rapport aux chrétiens nationalistes. Oui. J'étais frappé, peut-être vous avez vu un texte, une libre opinion parue dans Le Monde de Christian Delorme, donc le prêtre de la Marche des Beurs, enfin, qui est très connu, disant que pour lui, le fait que, comme vous le citiez, je crois 40% des catholiques pratiquants aient voté pour des partis souverainistes, c'était pire que la perte du rôle du christianisme dans le monde. Enfin, que ces gens étaient vraiment des hérétiques. Enfin, c'était Satan qui rentrait dans l'Église. Parce que manifestement, il était dans cette... C'est sûrement pas un méchant homme, mais il était dans cette croyance que, disons, voilà, qu'un monde nouveau était en train d'advenir et que le rôle de l'Église, le rôle des chrétiens, c'était de construire ce mode nouveau. Et donc, les gens qui résistent...

0: résister à cette construction ne pouvait être inspiré par l'esprit du mal.
1: Alors là, on arrive au cœur du débat, et ce qui est intéressant, c'est que vous le placez sur un point de vue théologique. C'est-à-dire que, au fond, vous dites, il ne faut pas confondre toute la question du christianisme, c'est le temps qui reste. C'est-à-dire que, malheureusement, le Christ nous a promis de revenir bientôt, et puis ça dure. Et donc, est-ce qu'on est déjà dans le temps où le Christ est déjà là, et donc où il faut à tout prix, effectivement, être universaliste, ou est-ce qu'il faut... attendre. Et vous dites, on est plutôt dans ce temps-là, et la nation a quand même encore un sens. Est-ce que je résume bien ?
0: Tout à fait. Au fond, l'expérience des dernières années, au fond, à la fois, Daesh, Xi Jinping, Poutine, etc., montrent que cette idée qu'autour des droits de l'homme, des institutions internationales, ça y est, le moment était arrivé. Enfin, on était dans la presque parousie, si vous voulez. Oui, la presque parousie, le pléreau, etc. Bon, on n'y croit plus.
1: Oui.
0: On n'y croit plus. Et au fond, pourquoi la question de la nation revient en force maintenant ? Parce que, alors, si on n'y croit plus, eh bien, à ce moment-là, donc, finalement, tout ce à quoi on a cru, la dissolution des nations, la fraternité universelle, enfin, et tout ce qui va avec, l'immigration incontrôlée, etc., eh bien, non, c'est plus à concevoir dans cette perspective formidable, disons, de création d'un monde nouveau et du Christ qui vient, enfin, comme dans l'Apocalypse.
1: Tout à fait. L'impression d'être en plein Apocalypse.
0: Mais c'est à comprendre dans un monde, et c'est ce que disait saint Augustin, par rapport au millénariste, dans un monde qui va rester le moment de la dureté, du péché, de la lutte contre le mal et du feu, et dans le monde dans lequel il y aura toujours, comme c'est dans l'Évangile, des forces du mal, le prince de ce monde.
1: Je vous envoie comme des brebis au milieu des loups.
0: Voilà, tout à fait. Voilà. Et donc, alors si c'est ça, c'est comment on s'organise dans ce monde qui reste un monde vraiment difficile, cruel, etc. Et alors là, dans cette organisation-là, on ne voit pas très bien comment on pourrait se passer de la nation. Parce que quand on essaie de s'en passer, et alors on a toute une expérience, quand même maintenant, depuis ces 40 dernières années, où on voit que l'expérience d'essayer de réduire la nation, et en particulier en Europe, si vous voulez, autour de la Constitution européenne, autour à la fois de l'économie du marché mondial, qui maintenant est de nouveau remis tout à fait en question.
1: Oui, tout à fait.
0: Autour du retour à l'Empire, avec finalement les institutions européennes, et finalement avec l'effacement de la figure du citoyen. Et avec toutes les conséquences, enfin, on voit sur l'abstention, le refus de politique, et puis la difficulté de la transmutation en citoyen d'individus qui viennent de toute autre culture, qui ont d'autres repères. Voilà, on est en plein dans la difficulté dans laquelle on constate empiriquement que, en croyant aller dans un monde merveilleux au-delà des nations, on s'est... Je pourrais dire, vulgairement, on s'est un peu planté. Et donc, je crois que c'est pour ça qu'on re-réfléchit maintenant à nouveau frais sur la nation.
1: Est-ce que vous êtes d'accord ? Est-ce qu'en gros, on a été naïf ?
2: Alors, je pense en tout cas qu'il y a eu probablement autour des années 60, dans l'Église, une espèce de, je dirais, un peu de panique morale, avec l'idée que si l'Église devait rester crédible aux yeux du monde, il fallait qu'elle travaille de manière concrète à l'unité du genre humain.
1: C'est quand même une idée généreuse.
2: Enfin,
1: c'est...
2: Oui, mais qui est une idée qui est d'essence spirituelle, comme je le disais tout à l'heure à propos de la phrase de saint Paul, et qu'on a transformé, par souci de rester crédible et de rester audible, en une idée plus politique. Et donc on a fait dériver l'universalisme chrétien de l'eschatologie,
3: c'est ça le problème.
2: De l'eschatologie vers la politique, et, si je me permets un mauvais jeu de mots, de l'espérance vers la militance. Et
1: pas un mauvais jeu de mots.
2: Parce que le mot militance n'est pas tout à fait grammaticalement correct.
1: Mais quand je disais, c'est des idées généreuses, c'est des idées. Enfin, je veux dire.
2: Oui, mais ce sont des idées fausses parce qu'il y a un très beau texte.
1: Je sais pas si elles sont fausses, elles sont dangereuses.
2: Elles sont
1: fausses et dangereuses.
2: D'abord, il y a un très beau texte de Benoît XVI dans un livre qui s'appelle, je crois, Chemin vers Jésus, où il oppose l'esprit de la Pentecôte à la tentation de Babel. Et l'esprit de la Pentecôte, c'est les apôtres qui parlent, saisis par l'Esprit Saint, parlent à tous les peuples, et chacun les entend dans sa langue, et donc dans sa culture. La tentation de Babel, c'est effectivement

0: l'idée, l'utopie d'une humanité unifiée et dans sa gouvernance et dans ses modes de vie et dans ses cultures. Et je crains qu'effectivement l'Église ait tendance par une forme effectivement de retour de ce millénarisme de Joachim de Flore à céder de temps en temps à la tentation de Babel. Ça me paraît assez clair en tout cas sur la question migratoire où c'était imposé un discours où toute idée de frontières, d'identité nationale, même de patriotisme devient suspect d'égoïsme, voire de xénophobie. Et donc l'idée de nation est totalement dévalorisée dans ce cadre-là. Mais dans ce même texte, d'une part, Benoît XVI dit c'est utopique parce qu'il ne nous appartient pas de mettre fin à la division des peuples entre nations. C'est Dieu qui le décidera seul parce que cette décision est voulue par lui. Et deuxièmement, c'est dangereux parce que cette mondialisation uniformisatrice, en fait, elle prive l'humanité de sa richesse, de sa biodiversité culturelle et de cette manifestation de la richesse des dons de Dieu que sont les différentes cultures et les différents peuples.
1: Est-ce que je peux vous poser une question un peu provocatrice ?
0: Allez-y.
1: Est-ce que ce n'est pas problématique de tenir ce discours quand on est en Europe, dans un contexte dans lequel on vit de manière privilégiée, etc., et que la crise économique, mais aussi la crise écologique, etc., fait que beaucoup de gens auraient envie de profiter aussi du bon temps bien frais que l'on vit, que l'on connaît en France, et d'une certaine abondance que l'on connaît en France.
0: Oui, alors ça pose une question beaucoup plus large qu'on ne va pas avoir le temps
1: c'est pour
0: de
1: faire, vous, ici. Vous comprenez, c'est pour
0: ça pose
1: pour
0: la
1: vous,
0: question de savoir si effectivement le mouvement actuel de migration de masse est la meilleure réponse à apporter pour résoudre les problèmes de différence de niveau de vie entre l'Occident, pour faire court, et le reste du monde. Moi, je pense que c'est une solution, c'est une fausse solution qui est catastrophique et pour les pays occidentaux et pour les peuples des pays moins riches. Par ailleurs, vous parlez des autres continents. Moi, ce que je trouve très frappant, c'est que les peuples des autres continents, je pense aux peuples africains et aux peuples d'Amérique du Sud, sont très très très attachés à leur défense de leur culture propre et de leur autonomie culturelle.
1: Je suis d'accord, c'est pas le même problème.
0: Et ils le sont. D'accord. Alors, non seulement ils le sont de manière complètement décomplexée par rapport à nous, qui sommes toujours un peu honteux de défendre notre identité, mais en plus, pour le coup, ils le sont avec la bénédiction, je dirais, des autorités ecclésiales et du pape François, par exemple, qui décrit souvent la mondialisation comme une forme de colonisation culturelle par rapport à ces pays. Et donc, moi, ce que j'aimerais, c'est qu'on puisse aussi comprendre que la mondialisation et le mondialisme peut être aussi une forme de colonisation culturelle dans nos pays aussi, pas par d'autres cultures, pas par d'autres, mais par une culture mondialisée, uniformatrice, déracinante, qui est la négation des cultures enracinées, qui sont pour moi la condition même de l'épanouissement de notre humanité et donc de notre catholicité.
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3: Ce sur lequel il me semble on manque un peu de réflexion, oui, c'est simplement de constater ce qui se passe dans les sociétés multiculturelles qui existent. Si vous allez au Brésil, si vous allez au Mexique, le niveau de ségrégation, de violence, disons dans ces sociétés, de croire que c'est pas la rencontre sympathique et harmonieuse de gens de cultures différentes qui vont échanger, etc. C'est de repli, c'est la formation de diaspora, c'est du terrorisme, c'est etc. Alors, il faut savoir, est-ce que on est prêt, disons, à accepter, disons, ce prix, disons, ou pas, et finalement, ce monde censé être parfait, dans lequel on va pouvoir accueillir des gens, et ben, il va cesser d'être parfait, parce que les personnes qui arrivent aussi, disons,

0: vont transformer ce monde. Puis alors, la question aussi que vous évoquez, hein, c'est le problème que des gens qui partent, ce sont plutôt les gens dynamiques, etc., qui seraient susceptibles de faire des choses dans leur
1: et
0: propre
1: pays.
0: Et
1: du coup, ça installe ces pays dans une spirale du déclin. Une spirale,
0: voilà. Et là, on est dans des processus qui sont, disons, tout à fait questionnables. Et là, enfin, si je peux faire un reproche, disons, à notre chère Église, c'est de ne pas assez s'intéresser à comment les choses fonctionnent réellement. Et même pour prendre des choses qui la touchent de très près, hein, je sais qu'à l'Institut catholique, au Centre Sèvres, hein, on a des problèmes avec la formation de clergés issus de toute une série de parties du monde. Bon. Et donc, mais on pourrait s'attendre, si vous voulez, à ce que du coup, au fond, dans ces institutions, on s'intéresse à, au fond, qu'est-ce que ça représente d'être chrétien dans ces diverses parties du monde ? Quel est l'univers mental et spirituel, disons, d'un chrétien vietnamien, d'un chrétien zaïrois, etc. Et ça, il n'y a absolument pas d'intérêt réel pour travailler là-dessus.
1: Ça me paraît d'intérêt réel. Très important, ça.
0: Je sais que quelqu'un là, de mon équipe de recherche a travaillé beaucoup sur la version vietnamienne de la règle de Saint-Benoît. Et on voit à quel point c'est vietnamien, c'est un autre univers. Et pour comprendre les réactions du clergé vietnamien, d'une série des politiques, l'Église aurait à faire un immense investissement dans la compréhension de ces cultures. Et elle ne le fait pas. Et quand on lui suggère, à des autorités compétentes de le faire, elle dit « oui, oui, bien sûr, c'est passionnant, il faudrait le faire, etc. » Mais il ne se passe rien. Et ça, je trouve, c'est très dommage.
1: Ça me paraît très intéressant ce que vous dites, parce qu'effectivement, je pense que ça correspond à une certaine dérive du catholicisme aujourd'hui qui a tendance à devenir de plus en plus abstrait et désincarné. Et sur la question de l'universalisme, typiquement, si on détache l'universalisme de la nécessité de l'enracinement, si on brise les maillons qui sont entre ces deux bouts de la chaîne, on arrive à quelque chose de complètement désincarné, idéaliste, qui oublie la réalité des différences humaines et leur richesse. Et ça, ça me paraît très dangereux, parce que le catholicisme, religion de l'incarnation, est là pour épouser la richesse de nos différences et la richesse du réel.
2: En quoi la nation, ça nous permet justement à la fois de nous protéger, comme vous dites, des méfaits de cet universalisme, et justement ça nourrit concrètement, puisque vous nous dites il faut voir comment les choses fonctionnent. En quoi le fait de se regrouper ou de se reconnaître dans une histoire, en quoi ça peut aider?
0: Je crois qu'actuellement, il y a trois questions, au moins. C'est trois questions. Il y en a une, alors sur le temps, on est en train de réfléchir depuis la crise du Covid, etc., les problèmes de l'approvisionnement de l'industrie automobile, etc., c'est que les illusions de la grande économie mondiale, etc., dans laquelle on voit à la fois la fragilité de cette économie mondiale, et puis comment, disons, la concurrence de tous contre tous est un facteur de précarité. Dans lequel, si mon employeur est soumis à une concurrence mondiale, et ben mon employeur il va réagir à mon égard, et moi aussi je vais être dans une situation précaire. Et également, comment cette situation, disons, de concurrence à l'échelle mondiale creuse de manière vertigineuse les écarts entre ceux qui réussissent et ceux qui réussissent le moins. Donc ça, c'est, et que donc là, mais on est en train d'y penser, mais c'est très difficile de voir qu'au fond, comment renationaliser, en quelque sorte, disons, le fonctionnement des économies. Il y a un deuxième terrain qui est finalement le passage, les conséquences du passage d'une société de citoyens à une sorte de, disons, j'allais dire, de situation impériale ou de théocratie impériale, disons, comme l'Europe, dans laquelle finalement les gens qui ont vraiment la responsabilité ultime, ça ressemble à la situation de l'Iran. Enfin, dans lequel ce n'est pas les gens élus qui ont le pouvoir, mais c'est le guide. Et là, de même, si vous voulez, quand on voit le poids que prennent la Cour européenne des droits de l'homme, avec toutes les répercussions que ça a, disons, à l'intérieur, à travers le Conseil constitutionnel, le Conseil d'État, etc., le fait que les citoyens aient le sentiment d'être privés de leur pouvoir de décision, alors, avec les réactions comme celle du Brexit,

0: Brexit. Le Brexit, on dit les Anglais perdent sur le plan économique, mais ce n'était pas ça. Le cœur du Brexit, c'est que nous voulons retrouver notre, notre pouvoir de citoyen.
1: Avec des gens que nous avons élus.
0: Et on voit les réactions de la Cour constitutionnelle allemande aussi, enfin, qui, par rapport, disons, à des décisions européennes, à dire non, c'est la Cour constitutionnelle allemande qui est souveraine en dernier ressort. Ce ne sont pas Bruxelles qui va décider à la Cour constitutionnelle allemande l'interprétation qu'elle va donner, disons, des textes, etc. Donc là, tout le fait que des citoyens, disons, retrouvent leur... et je crois que quand même, disons, l'émergence du citoyen, bien sûr, ça a des limites, mais c'est quand même, disons, un bien précieux, il me semble que d'un point de vue chrétien, finalement, quand même, qui favorise le fait que les individus doivent se prendre en charge, décider, etc. C'est quelque chose de bien. Et puis, il y a une troisième question, c'est dans laquelle... finalement, l'affaiblissement de la nation et son ouverture à tout vent va de pair avec le fait que les politiques d'intégration sont devenues... Enfin, on dit non, on ne doit pas intégrer, chacun doit rester dans sa culture d'origine, etc. Alors, ce qui crée des situations d'entre-deux très difficiles, si vous voulez, parce qu'on a toute une série de populations qui ont à la fois, je dirais, des ancêtres biologiques auxquels ils se réfèrent, mais qui ne peuvent pas devenir citoyens s'ils n'acceptent pas comme ancêtres symboliques à la fois les ancêtres de notre culture, disons nos grands auteurs, nos musiciens et nos philosophes. Et donc, au fond, que tout ce travail d'aider les gens qui arrivent, et donc quand même, beaucoup sont de bonne volonté, beaucoup plus on le dit, et auraient envie tout à fait de s'intégrer. On ne les aide pas, on les abandonne, franchement, et on leur ment sur ce qui va vraiment se passer. Alors donc, il sera que autour de ça, il y a tout un travail à faire, disons, de nouvelle attention intelligente à la nation. Enfin, ça ne veut pas dire qu'il faut être comme Poutine, mais sans être là, il y a beaucoup de choses à faire.
1: Bien sûr. Et spirituellement, est-ce que vous, dans votre livre, vous dites qu'il y a presque une vocation des nations?
2: Oui, il y a une vocation des nations, c'est le futur...
1: Au sens fort, presque, le futur, voulu par Dieu.
2: Le futur Pie XII, à l'époque où il n'était encore que cardinal, fait une tournée en France, et il y a eu cette phrase très forte que les nations comme les individus ont aussi leur vocation spirituelle. C'est le sens aussi de cette formule qui a été martelée par absolument tous les papes de l'époque moderne sur la France filinée de l'Église. La France qui était reconnue avoir une double vocation historiquement dans l'histoire vis-à-vis de l'Église, qui était à la fois de protéger la liberté et l'autonomie pontificale et aussi de fournir la force missionnaire incroyable qu'on sait, puisque je crois qu'au début du XXe siècle, les trois quarts des missionnaires dans le monde était français quand même, c'est quand même quelque chose d'assez étonnant. Et puis il y a aussi cette vocation intellectuelle de la France qui est résumée par une formule de Paul VI que je trouve absolument magnifique, qui disait que la France est le four dans lequel se cuit le pain intellectuel de la chrétienté tout entière. Donc ça veut dire que l'Église reconnaissait cette vocation particulière à la France comme à d'autres nations, chacune a sa note à jouer. Après, pour revenir effectivement plus largement à l'utilité des nations, je pense que c'est aussi le lieu aujourd'hui, c'est le dernier rempart pour permettre l'existence de cultures enracinés et donc qui répondent...
1: Qu'est-ce que vous voulez dire par là?
2: En fait, je pense que là, il faut quand même citer Simone Veil et j'aimerais renvoyer nos auditeurs,
1: la philosophe,
2: nos spectateurs à son maître-livre qui s'appelle L'Enracinement, qui est un livre vraiment tout à fait essentiel et dans lequel elle explique dans des pages tout à fait lumineuses en quoi l'enracinement est un besoin vital de l'âme. C'est-à-dire que l'enracinement, ça n'est pas uniquement se replier pour des raisons plus ou moins égoïste sur je ne sais trop quel précaré pour tenir les autres à distance, c'est vraiment la condition de nourrir son âme parce que, dit-elle, c'est de notre communauté naturelle et de notre cité finalement que l'homme retire la plupart de ses apports intellectuels, spirituels moraux, et c'est par ces

0: c'est véritablement ce qui le nourrit avec une nourriture qui a une tonalité particulière pour chaque peuple. Et elle a cette métaphore, elle dit il est très important de maintenir ces cultures différentes parce que vous pouvez remplacer un sac de blé par n'importe quel autre sac de blé, mais vous ne remplacez pas une culture par une autre. Chacune a sa saveur indéfinissable. Et ça, c'est vraiment une richesse, non seulement humaine, mais une richesse spirituelle que nous devons absolument tout faire pour préserver.
1: Est-ce que le danger, c'est pas de s'enfermer dans cette culture-là ?
0: Alors, je pense que justement, c'est tout l'intérêt de l'universalisme chrétien. C'est que l'universalisme chrétien est un rappel constant à ne pas idolâtrer nos solidarités particulières, à les considérer dans toute leur importance, mais à ne pas en faire un absolu, et à nous rappeler à chaque moment que, pour autant, même si nous devons une solidarité plus particulière à nos concitoyens, nous sommes les frères de tous les hommes et que nous devons travailler à faire rentrer cette fraternité dans les actes.
2: Sur l'apport à l'Église universelle, quand même, des spécificités des nations. Mm-hmm. C'est très frappant. Aux États-Unis, une notion tout à fait centrale de la société américaine, c'est l'intérêt. On défend mon intérêt. Mm-hmm. Mais, du coup, il y a une énorme réflexion américaine sur qu'est-ce que c'est que l'intérêt. Et qu'est-ce que c'est que l'intérêt bien compris. Il y a une traduction qui a été faite de l'Épître de Saint Paul, qu'on traduit en France, vous n'êtes pas sous l'emprise de l'esprit, mais pas sous l'emprise de la chair, mais de l'esprit. Mmh. Ou une traduction, j'ai vu à Notre-Dame, où on traduisait en anglais, vos intérêts ne sont pas non spirituels, ils sont spirituels. Donc on est dans l'intérêt. Mais que, donc, pour les Américains, c'est vital de réfléchir sur l'intérêt, tellement ce rôle, cette notion tient une place. Mais en même temps, l'intérêt, les disons de l'intérêt, c'est universel. Et donc, les Américains, obligés de réfléchir spécifiquement sur l'intérêt, apportent des choses qui sont d'un intérêt, disons, d'une utilité plus large.
1: Pour la théologie, globalement, oui.
2: Voilà.
1: Oui,
2: absolument. De même, si vous voulez, en France, quand on lit Bossuet, au fond, comment on va combiner une vie chrétienne avec la grandeur, la fascination française de la grandeur. Or, ce qui peut paraître, à première vue, complètement incompatible. Et Bossuet a toute une réflexion extrêmement pertinente là-dessus. Et, au fond, dans le monde chrétien, le monde français, disons, a développé quelque chose qui avait été entamé un peu par Saint-Augustin sur qu'est-ce que c'est que l'honneur dans une vision chrétienne. Et Dieu sait que ça a été repris ensuite, Saint-François, etc. Et là, mais vu le nombre de sociétés, toute la Méditerranée, et même, pour une part, asiatique dans lequel l'honneur tient une place extrêmement forte, le fait d'avoir une réflexion obligatoire en France, tellement cette notion est centrale sur qu'est-ce que c'est qu'un honneur susceptible d'être christianisé, est quelque chose qui est très utile pour l'Église universelle. Et puis on peut en rajouter, parce que, disons, dans les sociétés africaines, il y a des tas de réflexions sur la place de la sorcellerie. Comment on réfléchit de manière chrétienne sur la sorcellerie. Mmh. Or, il y a des formes de sorcellerie qu'on trouve bien au-delà de l'Afrique, enfin, tout même si on ne les appelle pas comme ça, et que du coup, réfléchir là-dessus autour des théories du complot, autour théories, etc., d'interprétations. Donc, il me semble que chacune de ces sociétés, propres, liées à un type de culture particulier, en réfléchissant sur la rencontre du message chrétien dans sa propre perspective, apporte des choses à l'Église universelle et qui sont valables dans de tout autres environnements.
1: On arrive à la fin de l'émission. Qu'est-ce que vous conseillez l'un et l'autre à nos téléspectateurs pour favoriser ou cultiver son nationalisme au sens noble du terme, ou cultiver son rapport à la nation?
0: Alors d'abord, je pense qu'il est important que nous autres catholiques nous réconcilions avec l'idée que nous avons un devoir de piété filiale vis-à-vis de notre patrie, et que en ce faisant, nous ne sacrifions pas à un égoïsme, mais nous accomplissons véritablement notre vocation spirituelle. Et donc, je pense que ça commence tout simplement par ce que l'éducation nationale ne fait plus trop bien, c'est-à-dire se réapproprier son histoire, l'étudier plus plus profondément, y compris

0: dans sa dimension chrétienne, je suis frappé de voir que, effectivement, et moi le premier, nous connaissons souvent très mal l'histoire de la catholicité spécifiquement dans notre pays, avec l'école de spiritualité française, par exemple, est très méconnue de la plupart des catholiques français.
1: Il va y avoir une émission dans pas très longtemps là-dessus.
0: Et Dieu sait que c'est passionnant, et même nous avons parfois tendance à moins connaître nos saints nationaux que bien des saints étrangers, ou parfois les oublier complètement. Donc il y a une réappropriation de notre propre patrimoine et une réflexion à mener, effectivement, qui me paraît urgente et à laquelle j'ai voulu contribuer, évidemment, avec ce livre, sur la façon dont nous pouvons concrètement articuler ce patriotisme avec l'idée de fraternité universelle.
1: Donc ce livre, j'en rappelle le titre, hein, Laurent Dandrieux, Rome ou Babel pour un christianisme universaliste et enraciné, c'est aux éditions Artege. Et vous, qu'est-ce que vous conseillez, Philippe Dielbarn?
2: Moi, je trouve que c'est dramatique la façon dont les chrétiens et les catholiques en particulier, en ce moment, disons, se flinguent autour de ce sujet. Entre ceux pour qui vraiment la nation c'est le diable, et si pour qui l'universalisme c'est le diable. Donc, je souhaiterais, disons, que l'une et l'autre partie essaient de comprendre en quoi leurs adversaires, leurs ennemis, disons, ne sont pas aussi diaboliques qu'ils le croient. Pour ceux, disons, croient que ça y est, que la nation est dépassée, qu'on va accéder à ce monde merveilleux, post-national, etc., d'admettre qu'ils se sont trompés. Bon, qu'ils se sont trompés, mais pas spécialement eux, mais disons que toute la... le monde entier, le monde occidental, disons, pour une part, s'est trompé, et donc qu'il faut accepter de re-rentrer dans une réflexion et d'admettre que des réflexions qui leur paraissent sulfureuses sont pas si sulfureuses que ça et méritent d'être prises en considération. Bon, et puis pour ceux qui se radicaliseraient, disons, dans l'autre sens et auraient quelquefois peut-être une sympathie qui pourrait être excessive pour des gens comme Poutine, etc., se dire que quand même, voilà, c'est pas que le contraire d'une erreur n'est pas forcément une vérité, mais que le contraire d'une erreur peut être une erreur aussi. Voilà, et donc il y a à réfléchir, disons, là-dessus. Et je pense que collectivement, si vous voulez, l'institution aussi, je sais que part de ses membres, des évêques, etc., en sont soucieux, si vous voulez, d'arriver à élaborer une réflexion intelligente qui fasse réellement, qui s'ancrant dans la réalité du fonctionnement des sociétés, voit qu'elle est une place de la nation contemporaine, à la fois ouverte, je me souviens, et puis quand même réaliste.
1: La nation, une ressource d'avenir, c'est un livre que vous venez d'écrire avec Bernard Bourdin, c'est aussi aux éditions Artege. Merci à tous les deux, merci de nous avoir fait réfléchir et espérons-le de devenir un peu plus intelligent sur ces questions-là. Merci de nous avoir suivis. 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On se retrouve la semaine prochaine.

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1: Merci d'avoir choisi KTO pour vous accompagner dans vos prières. Nous sommes ensemble jusqu'à midi et nous rejoignons tout de suite les fidèles réunis à la magnifique grotte de Lourdes où la messe de 10h va commencer.
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2: Frères et sœurs malades et hospitaliers qui les accompagnaient, et j'invite nos frères et sœurs qui sont assis devant les malades à rester
0: tout de suite
2: assis
0: la messe
2: la célébration
0: en direct
2: pour que
0: de
2: nos
0: Lourdes.
2: Frères et sœurs malades et en situation d'handicap puissent participer plus pleinement à la célébration. Bonne célébration à toutes et tous.

0: Au nom du Père, et du Fils, et du Saint-Esprit.
1: Amen.
0: La paix soit avec vous.
1: Et avec votre esprit.
0: Monsieur le recteur, cher père, merci pour vos paroles de salutation. Nous sommes heureux tous, pèlerins, venus ici à Lourdes, d'être rassemblés devant la grotte de Massabielle, ce lieu béni où la Vierge Marie a salué la petite Bernadette. Nous nous laissons toucher ce matin par la rencontre avec la Vierge Marie, la rencontre avec le Christ qu'elle-même suscite et permet dans notre vie de chrétien. Préparons-nous à célébrer le mystère de l'Eucharistie en reconnaissant que nous avons péché.

0: Lecture du livre du prophète Isaïe. Au temps d'Akaz, roi de Juda, Resin, roi d'Aram, et Péka, fils de Remaliaou, roi d'Israël, montèrent contre Jérusalem pour l'attaquer, mais ils ne purent lui donner l'assaut. On informa la maison de David que les Araméens avaient pris possession en Éphraïm. Alors le cœur du roi et le cœur de son peuple furent secoués comme les arbres de la forêt sont secoués par le vent. Le Seigneur dit alors à Isaïe, « Avec ton fils, cher Yahshoub, c'est-à-dire un reste, reviendra, va trouver Akaz, au bout du canal du réservoir supérieur, sur la route du champ du Foulon. Tu lui diras, « Garde ton calme, ne crains pas, ne va pas perdre cœur devant ces deux bouts de tison fumant à cause de la colère brûlante du roi d'Aram et du roi d'Israël. Oui, Aram a décidé ta perte, en accord avec Éphraïm et son roi. Ils se sont dit, marchons contre le royaume de Juda pour l'intimider, et nous le forcerons à se rendre. Alors nous lui imposerons comme roi le fils de Tabéel. Ainsi parle le Seigneur Dieu. Cela ne durera pas, ne sera pas, que la capitale d'Aram soit Damas et Resin, le chef de Damas, que la capitale d'Éphraïm soit Samarie et le fils de Remaliaou, chef de Samarie. Dans 65 ans, Éphraïm écrasé cessera d'être un peuple. Mais vous, si vous ne croyez pas, vous ne pourrez pas tenir. Parole du Seigneur.
1: Nous rendons à

En ce temps-là, Jésus se mit à faire des reproches aux villes où avaient eu lieu la plupart de ses miracles, parce qu'elles ne s'étaient pas converties. Malheureuse es-tu, Chorazine, malheureuse es-tu, Bethsaïde, car si les miracles qui ont eu lieu chez vous avaient eu lieu à Tyr et à Sidon, ces villes autrefois se seraient converties sous le sac et la cendre. Aussi, je vous le déclare, au jour du jugement, Tyr et Sidon seront traités moins sévèrement que vous. Et toi, Capharnaüm, seras-tu donc élevé jusqu'au ciel? Non, tu descendras jusqu'au séjour des morts. Car si les miracles qui ont eu lieu chez toi avaient eu lieu à Sodome, cette ville serait encore là aujourd'hui. Aussi, je vous le déclare, au jour du jugement, le pays de Sodome sera traité moins sévèrement que toi. »

Il se pourrait que nous soyons de ceux et celles à qui Jésus fait des reproches. Nous savons qu'ici, à Lourdes, il y a des miracles et nous en avons peut-être été des témoins directs. Mais qu'en est-il de notre conversion? Qu'en est-il de notre adhésion renouvelée au Seigneur, de notre écoute de sa parole, de notre obéissance à sa volonté? Parce que l'œuvre de Dieu ne consiste pas d'abord à réaliser des miracles, même si, bien sûr, les miracles nous sont donnés comme des encouragements et des signes de la sollicitude de Dieu à notre égard. L'œuvre de Dieu, plutôt, nous entraîne à participer à la dynamique même de l'amour.

0: pour, tel que Jésus nous l'a révélé. Le Seigneur nous donne de faire l'expérience de son amour et il nous donne d'être partie prenante de cet amour en aimant à la manière de Jésus. Ce que nous vivons ici à Lourdes nous aide et nous stimule à progresser dans notre conversion, celle à laquelle nous appelle Jésus. L'attention des autres que nous recevons, l'attention aux autres que nous prodiguons, nous procure plus de joie et de paix que le repli sur nous-mêmes ou les ressentiments que nous pouvons ressasser. La prière et l'écoute de la parole de Dieu, les intentions confiées humblement à la prière maternelle de la Vierge Marie, nous apportent du réconfort et nous décentrent de nous-mêmes. Nous sommes alors plus disposés à accueillir la parole de vie et d'amour que le Seigneur nous adresse. Et nous sommes plus disponibles pour progresser dans notre participation à l'œuvre de Dieu qui est une œuvre d'amour et de salut. Ce que nous vivons ici à Lourdes nous appelle à nous laisser renouveler dans notre foi et notre confiance en Dieu. Parce que nous l'avons entendu dans la première lecture d'Isaïe, « Si vous ne croyez pas, vous ne pourrez pas tenir. » Si vous ne croyez pas, vous ne pourrez pas tenir. Il y a tant de situations que nous traversons ou dont nous sommes témoins qui nous secouent au point parfois de nous faire flancher ou tomber. Il y a tant de raisons de perdre cœur, de perdre son calme, tant de raisons de se décourager ou d'avoir peur. Mais ce qui peut nous être donné de vivre ici peut nous permettre de faire un pas de plus dans notre foi en Dieu et dans notre confiance dans les autres. Nous pouvons progresser dans une plus grande assurance en notre capacité personnelle et commune à apporter notre pierre au grand chantier de l'amour auquel nous sommes attendus. À la prière de Notre-Dame de Lourdes et à l'intercession de Sainte Bernadette, que le Seigneur nous donne de repartir de Lourdes ou de cette grotte de Massabielle avec un cœur plus léger et surtout plus disposé à se laisser transformer par l'amour. Amen.
1: Amen.

Frères et sœurs, le souffle de l'Esprit Saint est donné à l'Église tout entière. Il nous unit au Christ et nous conduit vers le Père. Qu'il inspire nos prières et augmente notre confiance en ton amour.

Tu rassembles dans une même foi tes enfants de toutes langues, peuples et nations. Vivifie-les de la force de ton Esprit Saint pour qu'ils soient de véritables pierres vivantes de ton Église. Avec Marie, Seigneur, nous te prions.

as-tu choisi des prêtres pour célébrer les sacrements du salut. Qu'ils soient toujours de fidèles serviteurs de ta parole, de la prière de l'Église et de ta présence à tous les hommes. Avec Marie, Seigneur, nous te prions.

Tu te fais proche de ceux qui souffrent, fortifie ceux qui sont éprouvés par la maladie, soutiens ceux qui les entourent avec tendresse, suscite des engagements d'hospitaliers de Lourdes. Avec Marie, Seigneur, nous te prions.

nous invite à bâtir et à partager ton évangile. Donne-nous de vivre avec audace en disciples missionnaires. Avec Marie, Seigneur, nous te prions.

C'est de toi que vient toute paix véritable. Donne à nos familles, nos lieux de vie, nos pays, et plus particulièrement la France qui célèbre aujourd'hui sa fête nationale, de rechercher la justice et de vivre en frères et sœurs. Avec Marie, reine de la paix, Seigneur, nous te prions.

0: Dieu notre Père, nous te confions ces intentions que nous venons d'exprimer et toutes celles que nous portons au plus profond de notre cœur. Daigne les exaucer par Jésus le Christ, notre Seigneur.
1: Amen.

Priez, frères et sœurs, que mon sacrifice, qui est aussi le vôtre, soit agréable à Dieu, le Père Tout-Puissant. Regarde, Seigneur, les dons de l'Église qui te supplient. Accorde à tes fidèles qui vont les recevoir la grâce d'une sainteté plus grande par le Christ notre Seigneur. Amen. Le Seigneur.

Tu es vraiment Saint Dieu de l'univers, et il est juste que toute la création proclame ta louange, car c'est toi qui donnes la vie, c'est toi qui sanctifies toutes choses par ton Fils, Jésus-Christ notre Seigneur, avec la puissance de l'Esprit Saint. Et tu ne cesses de rassembler ton peuple, afin que du levant au couchant du soleil, une offrande pure soit présentée à ton nom. C'est pourquoi nous te supplions, Seigneur, de consacrer toi-même les offrandes que nous apportons. Sanctifie-les par ton esprit, pour qu'elles deviennent le corps et le sang de

Son Fils, Jésus-Christ, notre Seigneur, qui nous a dit de célébrer ce mystère. La nuit même où il fut livré, il prit le pain. En te rendant grâce, il dit la bénédiction. Il rompit le pain et le donna à ses disciples en disant « Prenez et mangez-en tous, ceci est mon corps livré pour vous ».

De même, après le repas, il prit la coupe. En te rendant grâce, il dit la bénédiction et donna la coupe à ses disciples en disant « Prenez et buvez-en tous, car ceci est la coupe de mon sang, le sang de l'Alliance nouvelle et éternelle, qui sera versé pour vous et pour la multitude en rémission des péchés. Vous ferez cela en mémoire de moi. »

0: en faisant ainsi mémoire de ton Fils, de sa passion qui nous sauve, de sa glorieuse résurrection et de son ascension dans le ciel, alors que nous attendons son dernier avènement, nous t'offrons, Seigneur, en action de grâce, ce sacrifice vivant et saint. Regarde, nous t'en prions, l'oblation de ton Église, et daigne reconnaître ton Fils, qui, selon ta volonté, s'est offert en sacrifice pour nous réconcilier avec toi. Quand nous serons nourris de son corps et de son sang, et remplis de l'Esprit Saint, accorde-nous d'être un seul corps et un seul esprit dans le Christ.
1: Que l'Esprit Saint fasse de nous une éternelle offrande à ta gloire, pour que nous obtenions un jour l'héritage promis avec tes élus. En premier lieu, la bienheureuse Vierge Marie, Mère de Dieu, avec Saint Joseph, son époux, les bienheureux apôtres, les glorieux martyrs, Sainte Bernadette et tous les saints qui ne cessent d'intercéder auprès de toi et nous assurent de ton secours.
2: Et maintenant, nous te supplions, Seigneur, par le sacrifice qui nous réconcilie avec toi, étends au monde entier le salut et la paix. Affermis ton Église en pèlerinage sur la terre, dans la foi et la charité. En union avec ton serviteur, notre pape Léon, et notre évêque Jean-Marc, l'ensemble des évêques, les prêtres, les diacres, et tout le peuple que tu as racheté. Écoute en ta bonté les prières de ta famille que tu as voulu rassembler devant toi. Dans ta miséricorde, ramène à toi, Père très aimant, tous tes enfants dispersés.
3: Pour nos frères et sœurs défunts, et pour tous ceux qui ont quitté ce monde et trouvent grâce devant toi, nous te prions. En ta bienveillance, accueille-les dans ton royaume, où nous espérons être comblés de ta gloire, tous ensemble et pour l'éternité, par le Christ notre Seigneur, par qui tu donnes au monde toute grâce et tout bien.

0: comme nous l'avons appris du Sauveur et selon son commandement, nous osons dire « Notre Père qui es aux cieux, que ton nom soit sanctifié, que ton règne vienne, que ta volonté soit faite sur la terre comme au ciel. Donne-nous aujourd'hui notre pain de ce jour. Pardonne-nous nos offenses, comme nous pardonnons aussi à ceux qui nous ont offensés. Et ne nous laisse pas entrer en tentation, mais délivre-nous du mal. Délivre-nous de tout mal, Seigneur, et donne la paix à notre temps. Soutenus par ta miséricorde, nous serons libérés de tout péché, à l'abri de toute épreuve. Nous qui attendons que se réalise cette bienheureuse espérance, l'avènement de Jésus-Christ, notre Sauveur. Seigneur Jésus-Christ, tu as dit à tes apôtres, « Je vous laisse la paix, je vous donne ma paix. Ne regarde pas nos péchés, mais la foi de ton Église. Pour que ta volonté s'accomplisse, donne-lui toujours cette paix et conduis-la vers l'unité parfaite, toi qui vis et règnes pour les siècles des siècles. » Que la paix du Seigneur soit toujours avec vous.
1: Frères et sœurs, dans la charité du Christ, donnez-vous la paix. Amen.

Voici l'agneau de Dieu, voici celui qui enlève les péchés du monde, heureux les invités au repas des noces de l'agneau. Seigneur, je ne suis pas digne de te recevoir, mais dis seulement une parole et je serai guéri.

Prions le Seigneur. Nous avons reçu tes bienfaits, Seigneur, et nous te supplions, chaque fois que nous

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1: J'espère que vous passez une belle matinée sur KTO Radio et bienvenue à tous ceux qui viennent de nous rejoindre. Votre prochain temps de prière est à midi. L'office du milieu du jour sera en direct du Sacré-Cœur de Montmartre. Nous sommes ensemble jusqu'à midi, accompagnés par Aymeric Plouinec à la technique, et à suivre interview, reportage et questions de terrain. La vie des diocèses nous emmène dans le Finistère, dans le diocèse de Quimper, pour découvrir comment les paroissiens portent une attention particulière aux plus fragiles à travers le groupe Place et Parole des Pauvres ou encore les petites fraternités chrétiennes locales. La matinée sur KTO, c'est aussi des chansons pour accompagner votre chemin de foi, de prière et d'espérance en musique. Nous allons notamment écouter École Pierre, et tout de suite on retrouve le père Pierre Trevet pour une parabole d'un curé de campagne intitulée ce matin « Vénus tout contre Mars ».

un temps où l'on se disait « marions-nous, nous finirons bien par nous aimer ». Puis à ce mariage de raison a succédé le mariage d'amour, où l'on se disait « nous nous aimons, alors marions-nous ». Et puis aujourd'hui on se dit « nous nous aimons, alors pourquoi nous marier ?» Pourquoi se marier en effet ? Si on m'a bien renseigné, il faut que le garçon ou la fille tombe amoureux. Si c'est le garçon, ça le rend timide. Parce qu'il a peur que lorsqu'il ira dire à Isabelle « j'en pince pour toi », Isabelle lui dise « bof, tu as un bon copain, mais je n'ai pas de sentiment pour toi ». Il faut à ce moment-là qu'il ne se décourage pas trop. Pourquoi ? La fille tombe rarement amoureuse par coup de foudre. Parce qu'elle a dans la tête un prince charmant, peut-être un grand blond aux yeux bleus. Et quand c'est un petit aux cheveux bruns, et aux yeux marrons, qui lui avoue son amour, ça ne correspond pas à l'image. Il faut qu'elle se fasse à l'idée. Et puis elle va se dire, s'il a des sentiments pour moi, c'est qu'il a bon goût. Et elle va peut-être arriver à tomber amoureux. Bref, quelle joie quand les deux peuvent s'avouer leur amour. C'est un peu comme un marcheur en montagne qui trouve un torrent d'eau pure et qui s'y plonge, il est régénéré, lavé, revigoré. Et à ce moment-là, ils ont deux solutions. Soit de se laisser porter par le torrent et de descendre en aval. Mais là, ils risquent de rencontrer des eaux de moins en moins pures, de plus en plus polluées, qui risquent d'empoisonner leur amour. La vraie solution, c'est de remonter jusqu'à la source. L'eau sera de plus en plus pure, mais il faut qu'ils acceptent d'avancer à contre-courant de la société, à contre-courant de leur penchant naturel, à contre-courant des découragements qui ne manqueront pas. Et comment avancer à contre-courant ? Dieu nous conduit, pour faire bref, par le spi et par le psy, le spirituel et le psychologique. Le spirituel, c'est toute la vie de foi et de prière. Et le psychologique, j'en dis un petit mot à travers quelques petites histoires. Parce que les planètes Vénus et Mars sont très différentes. On raconte que un jour, un homme qui marchait le long de la Seine a buté contre une lampe genre Aladdin sous un pont. Et il en est sorti un génie. L'homme savait qu'il avait droit à 3 vœux et il l'a dit aussitôt. « Ah !» lui a dit le génie, « non. Je suis fatigué, je suis mal placé, je suis dérangé trop souvent. Non, choisis un seul vœu, tu n'as droit qu'à un. »« Oh !» il dit, « j'ai vite choisi mon vœu. Je veux depuis longtemps aller aux îles Baléares, mais je ne supporte ni l'avion, ni le bateau. Est-ce que tu pourrais me construire une route de façon à ce que je puisse y aller en voiture ?» Le génie a éclaté de rire, disant, « non, je suis un génie, d'accord, mais est-ce que tu as réfléchi aux millions de mètres cubes de ciment et de goudron qu'il faudrait, aux kilomètres de tiges filetées qu'il faudrait pour armer le béton. Ça n'est pas possible. Donne-moi un autre vœu. » Alors, il a réfléchi un peu, puis il a dit, il y a une chose que j'aimerais beaucoup aussi, c'est mieux comprendre la psychologie de ma petite femme. Pourquoi parfois elle pleure, alors que je ne vois pas ce qui est inquiétant? Pourquoi elle me fait des reproches alors que j'ai essayé de bien faire? Pourquoi parfois elle éclate de rire alors que je ne vois pas ce qui est vraiment amusant? Est-ce que tu pourrais me... Le génie a dit, ta route, tu la veux à 4 voix ou à 2 voix? Et oui, ce sera toujours difficile de comprendre la psychologie de l'autre, mais c'est passionnant aussi d'essayer. Les femmes ont aussi leurs histoires. Vous connaissez peut-être cette question qu'elles posent volontiers. Pourquoi dans la Bible est-il écrit que Ève a été créée après Adam? Eh bien, c'est tout simplement parce que lorsqu'on veut faire un chef-d'œuvre, on commence par faire un brouillon. Elle raconte aussi cette histoire contradictoire avec cette blagounette, qu'en fait, c'est la femme qui a été créée en premier. Et elle a dit au bon Dieu, « S'il te plaît, papa bon Dieu, fais-moi une aide qui me correspondra. » « Oh, a dit le bon Dieu, non, je suis fatigué. C'est déjà le 6e jour de création, je n'en peux plus.
J'ai peur de te créer quelqu'un qui sera pantouflard, égocentré,

0: Tous les mardis, Catéo part à la rencontre des forces vives de l'Église catholique en France et en Belgique. Et ce matin, cap à l'ouest, direction le Finistère. 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Il nous partage sa vision d'une Église plus synodale et proche de chacun et les défis de l'enseignement catholique qui accueille 43% des élèves du département. Et cette émission a été diffusée en octobre dernier, juste avant le renouvellement de la consécration du diocèse au Sacré-Cœur de Jésus.
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0: Bonjour à toutes et à tous, bienvenue sur KTO pour la vie des diocèses où nous partons chaque semaine à la découverte d'un territoire, d'un diocèse et de son évêque. Et aujourd'hui, direction la Bretagne et plus particulièrement le Finistère pour parler du diocèse de Quimper et Léon. Dans cette édition, on s'intéressera au groupe Place et Parole des Pauvres qui réunit des Finistériens en situation de précarité et on découvrira les petites fraternités locales qui se développent dans le diocèse. Quelques mots sur le Finistère, une terre de caractère située à l'extrémité ouest de la Bretagne. C'est un département marqué par une identité bretonne forte, avec une foi chrétienne enracinée depuis le 5e siècle sur cette terre d'Armorique. L'agriculture, la pêche, la marine, mais aussi l'industrie ou bien encore le tourisme sont les leviers principaux de sa croissance économique, d'autant qu'il s'agit d'un premier département côtier de métropole avec plus de 2000 km de côte de la Manche à l'Atlantique. Et pour parler du diocèse de Quimper et Léon, je reçois son évêque, Monseigneur Laurent Daunien. Bonjour Monseigneur.
1: Bonjour Honorine.
0: Merci de nous rejoindre ici sur le plateau de la vie des diocèses. Je viens de présenter le Finistère. Comment est-ce que vous pourriez nous présenter le diocèse de Quimper et Léon en quelques mots ?
1: D'abord, c'est un diocèse assez gros quand même, ça fait partie des gros diocèses, même si on n'a pas encore 1 million d'habitants. Et puis, ce qui est très marqué, vous l'avez exprimé, par la culture bretonne. Donc il y avait beaucoup de pardons, on a presque 600 pardons bretons chaque année dans le Finistère. Donc c'est des fêtes religieuses en fait, très traditionnelles, avec souvent des costumes, les bannières, les croix, et puis les chants bretons, donc on célèbre aussi en breton. Là, pour la première fois, j'ai célébré en breton complètement, cette année, plusieurs fois. Ça c'est quelque chose de fort, voilà. Après, c'est un territoire où il y a une population très, très variable, puisque entre l'hiver et l'été, entre dès que les petites vacances, il y a beaucoup plus de monde. On peut doubler ou tripler la population pendant les vacances. Mais c'est une richesse pour l'Église. Voilà, c'est un beau moment dans les paroisses. Quand on voit arriver les gens qui ont les résidences secondaires, ce n'est pas négatif, ils participent à la vie de l'Église.
0: Au début de cette émission, quelques dates pour mieux connaître votre parcours. Monseigneur Laurent Daunien, vous êtes donc évêque de Quimper et Léon depuis 2015. Né en 1953 à Paris, vous avez été ordonné prêtre pour le diocèse de Nanterre en 1980. Vous avez notamment été responsable européen de la fraternité sacerdotale Jésus Caritas de 2007 à 2011. Et vous étiez évêque auxiliaire du diocèse de Bordeaux de 2011 à 2015 avant de rejoindre donc le Finistère. Votre devise épiscopale, elle vient de la lettre de Saint Paul aux Romains, joyeux dans l'espérance, une devise qui résonnait particulièrement avec ce jubilé de l'espérance.
1: Bien sûr.
0: À la Pentecôte 2025, justement, il y a quelques mois, lors de la grande fête diocésaine, vous avez publié le document « Accueillons la lumière du Christ et rayonnons » avec plusieurs orientations qu'on va découvrir tout au long de cette émission. Mais pour commencer, est-ce que vous pourriez nous dire qu'est-ce qui guide ces orientations ? Quel est le fil rouge de ce document ?
1: Alors d'abord, c'est une histoire de plusieurs années, puisque en fait, on n'a pas fait de synode, si vous voulez, à proprement parler, mais nous avons fait des chantiers synodaux, on peut dire déjà, voilà, sur plusieurs thématiques. D'abord sur la question des prêtres, la vie des prêtres, parce que les prêtres disaient, on est heureux d'être prêtre, mais c'est compliqué, la manière de l'exercer, en rural en particulier. Oui, il faut courir un peu partout. Et puis, sur la famille aussi, devenir chrétien en famille.
0: On en avait parlé il y a 2 ans, voilà, c'est ça, voilà.
1: Un petit peu tout, en fait, c'était les chantiers qui étaient en route. Et il nous a semblé que c'était important que les chantiers n'aboutissent pas sur rien du tout, en fait. On avait besoin vraiment de changement. Et la meilleure façon de changer, en fait, c'est de donner des orientations un peu précises que tout le monde peut prendre et peut intégrer dans son projet pastoral de paroisse. Voilà. Et ça permet de marcher ensemble aussi. C'est le rôle synodal, c'est bien de marcher ensemble. Ça donne donc un certain dynamisme. Et c'est vrai que cette grande fête de Pentecôte, c'était magnifique parce qu'on a senti qu'on avait tous envie de marcher ensemble, justement, et de prendre ces orientations qui ne sont pas forcément nouvelles, si vous voulez. Enfin, il y a des choses qui reviennent un peu régulièrement. Mais c'est quand même dans le discernement qu'on a fait, dans la prière, on a remarqué qu'il y avait quand même des points d'attention, des priorités à se donner dans le diocèse. Et c'est ça qui était important pour l'Église d'aujourd'hui par rapport au Finistère.
0: On vient de voir quelques images de ce grand rassemblement pendant la Pentecôte. Vivre un compagnonnage avec les plus pauvres, c'est justement l'une des orientations du diocèse de Quimper et Léon. Le groupe Place et Parole des Pauvres, qui réunit des diocésains en situation de précarité, s'est retrouvé pour une retraite d'une semaine en août dernier à l'abbaye Saint-Guénolé de Landévennec. Cindy Kerbidi les a rejoints à l'occasion d'une rencontre avec les jeunes du diocèse. On regarde ça.
2: C'est une journée un peu particulière qui se déroule sous le soleil de la presqu'île de Crozon. Ici, l'ambiance n'a rien d'une retraite silencieuse. Les rires résonnent et les nombreuses discussions animent le déjeuner. Ce midi, l'effervescence est d'autant plus palpable qu'un groupe de jeunes du diocèse a rejoint la table du groupe Place et Paroles des Pauvres, invités à partager ce moment de convivialité.
3: Ça change, c'est super.
4: C'est cool.
3: Ah bah ouais.
4: À chaque fois, on est
3: contents de se retrouver comme ça. Ça fait comme une famille, quoi. On se retrouve tous ensemble.
2: Pour favoriser cet esprit familial, chacun a été placé de façon stratégique.
5: On a mis un jeune et un plus trop jeune entre pour bien discuter ensemble et pour apprendre à se connaître.
2: Apprendre à se connaître, partager des moments ensemble et faire en sorte que chacun se sente accueilli et pleinement intégré au sein du diocèse, c'est bien l'objectif de cette retraite et de ce repas.
6: C'est important de se connaître parce que je ne vois pas mes enfants et voilà, ils m'ont tourné le

0: d'eau et quand je rencontre d'autres jeunes, je les prends pour mes enfants en fait. Quoi.
1: C'est un plaisir de mettre des gens sur les mêmes routes alors que normalement c'était pas le cas. Puis je trouve que ça nous ancre encore plus dans la foi parce que on est tous ensemble et ça fait plaisir.
2: En plus d'être placé de façon à bien se mélanger, chaque jeune devra également servir l'assiette de son voisin, une excellente manière de lancer la conversation.
3: Et voici Jean-Yves, bon appétit à vous.
4: Tu fais une allergie toi aussi?
3: Oui.
5: T'as quel plaisir de savoir que je ne suis pas le seul.
3: Bah oui, moi aussi, du coup.
5: Il n'y a pas de différence de génération, tout le monde est ensemble, on s'entraide et puis au contraire, c'est un cadeau pour nous.
6: Là, on essaye d'avoir des temps vraiment de fraternité où ils peuvent partager ce qui fait leur vie et leur foi. Ce temps-là, il est pour leur offrir cet espace-là pour pouvoir grandir eux aussi dans leur vie de foi en échangeant les uns avec les autres.
2: Souvenirs gravés, tableaux rangés, il est temps pour chacun de repartir de son côté. Au cœur du jardin de l'abbaye de Landévennec, le groupe en retraite se retrouve maintenant en petits groupes, l'occasion de partager quelques confidences.
6: Souvent les personnes, là, elles ont l'habitude qu'on ne les considère pas, qu'on ne leur demande jamais leur avis, voire même qu'on pense pour elles ce qu'elles ont besoin. Et donc c'est tout un travail de réappropriation de sa propre parole. Et là, pourquoi c'est important qu'ils se retrouvent entre eux? C'est parce qu'entre eux, ils mesurent que même si leurs vies sont différentes, ils ont des expériences communes.
2: Après une semaine de prières et de nombreux moments de fraternité, la retraite de Place et Paroles des Pauvres se termine par une petite célébration pour rendre grâce.
7: On l'a vu, ce compagnonnage avec les plus pauvres, il se vit aussi dans ce mélange des générations. Ça fait partie des orientations, c'est ce qu'on disait.
8: Oui, alors j'avais nommé déjà dès 2018, en fait, une équipe diocésaine, Place et Paroles des Pauvres, pour que les pauvres, ce ne soient pas seulement des gens vers qui on va aller pour s'en occuper, mais qu'ils aient vraiment leur place dans l'Église. Et je pense que Jésus nous a montré la route, parce qu'un des signes messianiques, justement, c'est le fait que les pauvres entendent la parole de Dieu et entendent la bonne nouvelle. Et c'est très réussi, en fait, parce qu'ils ont vraiment leur place et ils ont une vraie mission, puisqu'ils sont appelés dans les paroisses pour témoigner de leur foi. Et ça bouleverse beaucoup les gens. Au point que dans les paroisses, petit à petit, mettent en place des équipes Place et Paroles des Pauvres. Enfin, c'est une belle expérience. Et moi-même, je passe une journée complète avec eux, chaque année, pour les écouter un petit peu sur la vie de l'Église et pour leur demander, pour leur confier une mission particulière pour l'année suivante.
7: Et qu'est-ce que vous leur avez confié?
8: Par exemple, quelque chose de très concret, c'est que les orientations diocésaines, je leur ai demandé, avant qu'elles soient publiées, je leur ai demandé de les relire pour me dire s'ils les comprenaient. Et s'ils ne les comprenaient pas, de changer les mots qui n'allaient pas, etc.
7: Pour déjargoniser, voilà. je ne sais pas comment.
8: Déjargoniser, c'est ça. Ouais. Et donc, c'est ce qu'ils ont fait. Et donc, ce qui est publié, en fait, ça a été relu par l'équipe Place et Paroles des Pauvres.
7: Parmi les autres orientations, on trouve également la découverte ou la redécouverte de la richesse de la culture bretonne. Ça fait partie des priorités. Vous disiez que vous aviez commencé à célébrer en breton. Vous êtes sur une terre, on le sait, à l'identité très forte.
8: Oui, c'est vrai qu'on est à l'extrémité de la Bretagne. Et donc, il n'y a pas eu beaucoup de mélange. Et donc, la langue bretonne a été parlée partout. Encore assez récemment, quand même. Hein.
7: Oui, avec des écoles.
8: Mais c'est ça, bien sûr. Il y a encore des écoles
7: également
8: d'Iwan.
7: Le breton.
8: Alors, aujourd'hui, c'est vrai que la langue bretonne, elle est quand même un peu minoritaire. Enfin, il n'y a quand même pas beaucoup de gens qui parlent. Moi, je constate quand même que mes jeunes prêtres, il y en a beaucoup qui apprennent le breton. Et je vois des gens qui apprennent le breton. Et c'est vrai que de chanter en breton, on a des très beaux cantiques bretons. Donc, on aime bien chanter en breton. On aime bien savoir ce qu'on dit quand même,
7: ouais.
8: On chante, donc on apprend un peu petit à petit. Mais en tout cas, c'est une belle...
7: Puis il y a des grands pèlerinages,
8: voilà, Notre-Dame du Folgoat. Voilà, donc on a les pèlerinages, ouais. On a les grands pardons, on a les troménies, quand on fait un circuit, un tour, voilà. Et en fait, c'est vraiment la foi populaire. Et ça, c'est intéressant, c'est pour l'évangélisation, pour annoncer la bonne nouvelle aujourd'hui, on touche les gens par la culture, en fait. Voilà. Et la culture, c'est essentiel, quoi, parce qu'en fait, la foi bretonne est très enracinée dans sa culture, ne serait-ce que par les monuments magnifiques, les grands calvaires, etc. Et donc, du coup, c'est vrai que c'est un lieu d'évangélisation aujourd'hui. On ne délaisse pas cette foi populaire, au contraire, on l'habite avec beaucoup de plaisir.
7: Il est question aussi de soigner les célébrations liturgiques. Et il y a 2 ans, vous avez mis un terme à la convention avec la Fraternité Saint-Pierre. Pourquoi avoir pris cette décision qui suscite aujourd'hui encore des remous?
8: C'est un peu bizarre, parce que c'est moi qui les ai fait venir dans le diocèse en 2018, justement pour répondre aux souhaits d'un certain nombre de fidèles qui souhaitaient la messe avec le missel 62, mais qui n'était célébré qu'à Brest. Et donc ceux du sud du diocèse, l'est, etc., ils étaient loin, et ils m'ont demandé si

0: c'est possible d'avoir des messes plus près. C'est là que j'avais institué à Quimper et à Saint-Paul-de-Léon. Donc, c'était trois lieux où les gens pouvaient approcher. Mais je me suis rendu compte qu'année après année, en fait, ça crée de fortes tensions. Parce que ça faisait comme des paroisses parallèles et c'était pas. Au niveau du clergé, c'était vraiment compliqué.
1: Qu'est-ce que vous proposez alors aux fidèles qui sont attachés à la célébration de la liturgie selon le Vetus Ordo ?
0: Voilà, par contre, j'ai dit tout de suite, il ne s'agit pas de supprimer ces messes. Voilà. Donc on a maintenu ces messes pour le bien des fidèles, mais célébrées par des messes, par des prêtres de notre diocèse qui ont donc se sont portés volontaires pour apprendre à célébrer et qui se relaient donc pour célébrer ces messes. Et ça fait un an maintenant qu'on célèbre. Comme ça, voilà.
1: Sur un tout autre sujet, je note que parmi les chantiers annoncés, on parle, je cite, de redécouvrir la co-responsabilité des laïcs, ministres ordonnés, diacres, prêtres, évêques, religieux et religieuses, personnes consacrées. Je pense évidemment à la manière dont le diocèse est gouverné. Dans le conseil épiscopal, deux femmes sont présentes, dont l'une est déléguée épiscopale, qui seconde le vicaire général. Qu'est-ce qui a changé dans la gouvernance du diocèse avec cette co-responsabilité plus grande ?
0: Alors déjà, l'orientation diocésaine tient aussi du fait que c'est important que les prêtres aient pleinement leur place et que les laïcs aussi aient pleinement leur place, mais que les laïcs ne prennent pas la place des prêtres et réciproquement, si je peux dire, que chacun ait vraiment sa place. Pour que les prêtres soient heureux dans leur ministère, il faut aussi qu'ils soient aussi soutenus par les laïcs et quelquefois c'est un peu conflictuel dans certaines paroisses. Donc ça c'est un des projets. Après au niveau du conseil épiscopal, le fait qu'il y ait des femmes c'est pas nouveau, ça fait déjà plusieurs années. Mais c'est vrai que c'est important, elles ont un autre regard. Quoi. Voilà, et on est très très heureux de la manière avec laquelle une femme est responsable des services diocésains missionnaires. Donc c'est elle qui coordonne complètement les services diocésains. Et elle le fait de façon remarquable. Et donc cette collaboration, je trouve qu'elle est vraiment très, très riche. Voilà, même pour les nominations, les femmes ont un point de vue qui est complémentaire. Et c'est très intéressant, elles sentent des choses que nous, on ne sent pas forcément. Voilà, ça permet d'avoir des beaux échanges.
1: On va parler du développement des petites fraternités chrétiennes locales, puisque ça fait partie des orientations diocésaines pour vivre l'expérience d'une église plus proche, vivante et accueillante. Composée d'un peu moins de 10 membres, ces groupes ont pour objectif de se soutenir mutuellement dans leur foi autour de la parole de Dieu et de moments de fraternité. Et c'est Yvan Tauzin, diacre de l'équipe de pilotage des petites fraternités locales, qui nous explique leur mission.
2: En fait, le but, c'est de proposer et d'encourager des chrétiens qui voudraient se réunir en dehors des temps de rassemblement du dimanche autour de la parole de Dieu pour échanger, partager, se soutenir en ayant cette préoccupation aussi d'ouverture et d'accueillir des personnes qui peuvent être loin de l'Église, qui ont un petit peu du mal à s'approcher des paroisses. Autour de la parole de Dieu, c'est vraiment une façon de rejoindre le Seigneur et de vraiment vivre cette fraternité qu'il y a entre nous. Ce qui est important, c'est aussi de s'écouter les uns les autres dans ces moments de partage. Et donc, la vigilance à avoir, et d'où ma présence en tant que diacre dans l'équipe de pilotage, c'est vraiment cette ouverture aux autres et garder le lien, rester en lien avec la paroisse où on habite. Vraiment ce souci de l'attention, rendre des services, ça peut être aussi dans le quartier où on se réunit, voilà. Être attentif aux besoins qu'il peut y avoir autour de soi. Et on sait que c'est un peu le pain pour la route, pour la journée ou pour la semaine, qui nous permet vraiment de reprendre des forces, de s'encourager les uns les autres et d'être plus joyeux.
1: On l'a entendu avec cet exemple des petites fraternités locales. C'est tout l'enjeu aussi de la mise en œuvre des orientations. J'ai vu qu'il y avait ce que vous appeliez des pépinières pour partager justement les initiatives qui sortent des paroisses. Comment faire pour que dans la vie quotidienne, les baptisés se saisissent des orientations ?
0: Déjà, ce n'est pas nouveau parce que mon prédécesseur Jean-Marie Levert avait déjà promulgué cette orientation. Elle a eu du mal à se mettre en œuvre, en fait. Et donc, on a créé des outils, des notices, en fait, pour aider les communautés à faire des petites fraternités. Et puis on publie un livret chaque année à partir de la Bible, avec des questions pour aider ces petites fraternités. Mais c'est absolument nécessaire, parce que sinon, les chrétiens sont très isolés. Et je pense en rural en particulier, mais pas seulement. Hein.
1: Dans les grandes villes également.
0: Dans les grandes villes aussi, voilà, ils peuvent être très très isolés. Et ça ne suffit pas d'aller à la messe le dimanche. En fait, il y avait un vrai besoin aujourd'hui d'une société qui est très sécularisée. C'est d'autant plus important de pouvoir se réunir entre chrétiens, de pouvoir méditer la parole de Dieu ensemble, prier et se soutenir fraternellement.
1: C'est une histoire de mode d'emploi ou de conversion ?
0: Non, c'est une conversion, parce que c'est évidemment le fait de se nourrir de la parole de Dieu. C'est comme ça qu'on grandit aussi dans l'amour du Seigneur et qu'on est capable d'en témoigner. C'est pour ça que les petites fraternités sont très missionnaires, en fait, parce qu'elles peuvent aussi accueillir des personnes qui sont un peu loin de l'Église, mais qui sont attirées par la fraternité, simplement, au départ, et qui peuvent découvrir le Seigneur comme ça et d'être soutenues aussi dans leur vie.
1: Vous avez annoncé il y a quelque temps qu'il fallait consacrer de nouveau le diocèse de Quimper et Léon au Sacré-Cœur de Jésus. Pourquoi cette proposition ?
0: Quand j'ai lu l'encyclique Les Didexicnos du pape François sur le Sacré-Cœur de Jésus, tout d'un coup, ça fait tilt en moi, parce que je me suis dit, mais au fond, c'est essentiel. Et du coup, on est en train de publier les orientations. Donc ça, c'est bien, on est lancé sur le plan pastoral. Mais si on ne met pas le Christ au cœur de notre vie, tout ça, ce sera infécond, ce n'est pas possible. Donc on a besoin, vous voyez, de tenir les deux, c'est-à-dire à la fois d'avoir des orientations, de se prendre en main, d'avoir des projets, un projet pastoral, et en même temps de se nourrir de l'amour du Christ et qui est au cœur de notre vie. Et c'est ce que j'ai envie de marquer par cette consécration, hein, qui va engager évidemment...
1: Ça aura lieu le 14 décembre prochain ?
0: Ce sera le 14 décembre, voilà, jour de la Saint-Corentin, qui est la fête patronale. Et du coup, ce sera le moyen d'encourager les fidèles à remettre le Christ au cœur de leur vie. Et puis, c'est une dimension missionnaire qui est très importante aussi, justement pour ça. Parce que si on est habité par le Christ, on est capable d'en témoigner plus facilement.
1: Il y aura une grande procession aussi à Quimper, avec les reliques de Sainte Marguerite Marie à la coque, celle qui a justement eu cette vision de ce cœur brûlant du Christ à Paray-le-Monial.
0: Voilà, donc on va faire venir les reliques. Bon, c'est symbolique, mais c'est quand même... ça marque beaucoup, ça fait partie des dévotions populaires.
1: C'est ce que j'allais dire, vous espérez cette dimension populaire.
0: C'est au cours du pardon de Saint-Corentin, donc on a cette grande procession qui traverse la ville de Quimper. Et puis, ce sera l'occasion de ces reliques, un peu de les vénérer, en demandant à Sainte Marguerite de prier pour nous, pour que justement, ce qu'elle a voulu aussi elle-même mettre en œuvre de ce qu'elle a entendu du Christ, puisse aussi se réaliser dans notre diocèse.
1: Peut-être un mot, Mgr Laurent Donien, sur les prêtres qui composent aujourd'hui ce qu'on appelle le presbytérium du diocèse. Est-ce qu'il y a encore des hommes, des jeunes hommes finistériens qui répondent à cet appel au sacerdoce ?
0: Oui, il y en a. Pour l'instant, on a 3 séminaristes, c'est pas beaucoup. On a plusieurs jeunes hommes qui sont en train de poursuivre leurs études supérieures et qui envisagent sérieusement de rentrer au séminaire, qui sont accompagnés. Voilà, on a un groupe qui les accompagne. Et non, il y a des jeunes qui se posent la question aujourd'hui, mais c'est vrai qu'on aimerait en avoir toujours beaucoup plus. Mais rendons grâce au Seigneur pour ceux déjà qui se présentent et qui sont des belles figures. En plus, souvent des gens qui ont une expérience d'études, qui quelquefois ont travaillé eux-mêmes avant, donc une expérience humaine qui est assez forte. Et donc c'est beau pour le Finistère. Et ils sont attachés à la terre du Finistère, voilà, pour ce qu'elle est.
1: Avoir des pasteurs attachés à la terre dont ils vont être ensuite responsables de telle ou telle paroisse.
0: Oui, bien sûr, oui, ça va. Ils prendront des responsabilités après. Mais c'est vrai qu'aujourd'hui, on est heureux de voir que ces jeunes ont envie de s'y mettre. Et il y en a qui même apprennent le breton maintenant qu'ils sont jeunes prêtres. C'est comme une langue difficile. Bravo.
1: Monseigneur Laurent Donien, on va passer maintenant à la séquence des questions de terrain. On a une première question de Guénolé, qui travaille sur les chantiers navals et qui est sur la paroisse de Brest-Centre.
3: Bonjour Monseigneur, quel est votre rôle au sein de l'enseignement catholique et plus précisément dans les écoles privées sous contrat ? Est-ce que vous recherchez des enseignants catholiques pour enseigner dans les écoles ou faut-il, en tant que parent, aller dans les écoles hors contrat pour trouver ces enseignants ?
0: Alors d'abord, oui, j'ai vraiment à cœur de l'enseignement catholique qui est très important chez nous, puisqu'on a quand même 260 établissements scolaires, quelque chose comme ça.
1: Et 43% des, 43% des effectifs
0: de, ouais. sont dans l'enseignement catholique, donc c'est très important. Donc moi, je suis évidemment, je préside la tutelle, j'ai vraiment souci de l'évangélisation. Dans les visites pastorales, je rencontre les chefs d'établissement. Ce qui est très difficile, si vous voulez, c'est que c'est une terre de mission, en fait. Parce que les gens disent, l'enseignement catholique, il n'est plus assez catholique. Vous voyez, on dit ça aujourd'hui. Mais les gens ne se rendent pas compte qu'on est dans une société sécularisée. Donc ça veut dire que les parents, aujourd'hui, sont des parents, quelquefois, qui sont

0: très loin de l'Église, mais quand même, ils ont envie de mettre leur enfant dans l'enseignement catholique. Donc ça veut dire que le soutien n'est pas forcément à la hauteur, et on a besoin d'avoir des chefs d'établissement motivés pour ça, ce qu'on cherche à avoir. Et après, ben les embauches de professeurs, tant qu'on peut avoir des professeurs qui ont la foi, c'est formidable, mais c'est pas toujours le cas. Et quelquefois, eux-mêmes découvrent le Seigneur. On en a qui demandent la confirmation, qui demandent le baptême. Donc il y a des conversions aussi dans l'enseignement catholique. Et c'est une terre de mission. Voilà. Donc c'est comme ça qu'il faut la considérer. Mais je le comprends tout à fait qu'on ait le désir d'avoir davantage de parents chrétiens qui s'investissent, y compris dans ces établissements pour la catéchèse, par exemple.
1: On a une autre question de Marthe, orthophoniste arrivée récemment dans le diocèse.
2: Bonjour Monseigneur, je voudrais savoir comment vous créez le lien entre les différents prêtres du diocèse, comment vous créez l'unité au sein du diocèse entre les différents prêtres et quelle est votre place en tant que prêtre au milieu des prêtres du diocèse.
0: Alors en fait, on a l'avantage, c'est qu'on a dans le diocèse des grandes paroisses qui ont plusieurs prêtres à chaque fois. Il n'y a pas de prêtres isolés, si vous voulez. Ils sont plusieurs prêtres, donc ça veut dire qu'il y a quand même une vie communautaire entre prêtres. Et puis les petits doyennés de 2-3 paroisses, donc il peut y avoir une dizaine de prêtres qui se retrouvent de temps en temps. Donc cette fraternité déjà de doyennés est importante. On a quand même la coutume chez nous de prendre des repas ensemble. Les prêtres mangent ensemble en principe, au moins plusieurs fois par semaine, pas forcément tous les jours. Et puis, je dirais, après, on a tous les formations continues des prêtres où ils se retrouvent, les rencontres du presbytérium, le conseil presbytéral. On a comme beaucoup d'occasions de se rencontrer entre prêtres, quand même. Et puis, il y a une amitié. Moi, je trouve que dans ce diocèse, il y a une belle fraternité entre prêtres et les prêtres s'aiment bien, quoi. Il n'y a pas de clan, vous voyez, c'est un beau presbytérium.
1: Une dernière question de Louis, qui est marin à Brest.
3: Bonjour Monseigneur, comment répondez-vous aux besoins des fidèles de sensibilité et différents dans la manière de prier, de participer à la messe, et notamment dans la différence des rites? On voit aujourd'hui chez les jeunes une attirance de plus en plus grande pour la forme extraordinaire, par exemple. Donc comment répondez-vous, vous en tant qu'évêque, à ces besoins?
0: Alors, merci pour la question. En fait, bien sûr, je tiens à maintenir cette possibilité pour ceux qui souhaitent aller à la messe 1662 de pouvoir y aller. Bon, voilà, on fait ce qu'on peut pour essayer de les soutenir dans ce désir. Après, ce qui est important quand même, c'est de garder l'unité, la communion. Et je pense que les efforts que les gens font pour cette messe traditionnelle, bon, ils veulent la voir, mais c'est important aussi qu'ils soient en communion, c'est-à-dire qu'ils puissent aussi participer à la messe célébrée aussi dans la paroisse ou que moi je célèbre. Voilà, mais moi je fais l'effort, quand je vais célébrer la confirmation, de confirmer au cours d'une messe sous cette forme de missel 62.
1: Merci beaucoup, Monseigneur Laurent Daunien, d'être venu sur le plateau de la vie des diocèses. Je rappelle justement qu'un moment de communion et d'unité pour le diocèse, ce sera notamment le 14 décembre prochain, pour cette nouvelle consécration du diocèse au Sacré-Cœur de Jésus. Vous l'avez mentionné. Et pour en savoir plus sur tous ces événements, sur le diocèse de Quimper et Léon, rendez-vous sur le site internet www.diocese-quimper.fr. 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Merci pour votre fidélité. Je vous donne rendez-vous la semaine prochaine.

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1: Merci d'être à l'écoute. 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Et tout de suite, je vous propose d'écouter Souffle Nouveau et la chanson Si c'est toi.

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1: Avant que les cloches de midi ne sonnent, la bibliste sœur Chantal Régnier nous emmène sur les pas de saint Paul pour découvrir la vie et la sagesse de l'apôtre qui, au milieu du 1er siècle, a défendu l'universalisme chrétien contre l'universalisme de l'Empire romain qui tendait à imposer une même langue, une même éducation et un même goût.

Bonjour. En ce milieu du 1er siècle, deux visions de l'universalisme se font face. D'un côté, l'Empire romain, connaissant un essor sans précédent, impose une idéologie qui tente à universaliser la langue, l'éducation et le goût. De l'autre, Paul et une poignée de chrétiens rendent compte de leur foi en un Dieu révélé en son Fils, le Seigneur, qui réunit en lui tous les êtres humains sans exception. On raconte dans les Actes de Paul que l'apôtre est accusé par les Romains d'enrôler des soldats pour un roi qu'on appelle le Christ. Les Romains n'ont pas compris que ce roi a renoncé à la gloire qui lui revenait pour embrasser notre condition humaine dans son indicible fragilité. Quant à la position de Paul, elle est à l'opposé de celle des chefs du peuple juif qui ont traîné Jésus devant Pilate, l'accusant de se prétendre le roi des Juifs. Paul n'interprète jamais le Christ sur le plan politique. Il n'invitera jamais à prendre les armes contre l'occupant romain pour conquérir un royaume qui n'est pas de ce monde. L'universalisme que prône l'apôtre est l'exact contre-pied de l'idéologie impériale. Les Romains ont conquis une multitude de peuples, de l'Atlantique aux rives de l'Euphrate, en passant par le Rhin et le Danube, la mer Noire, ainsi que le Sahara et l'Égypte. Ils ont intégré ces peuples dans une forme de mondialisation qui respecte les particularismes, y compris celui des Juifs. Sur le plan religieux, cela se traduit par le droit de pratiquer les cultes ancestraux à condition de ne pas troubler l'ordre public, maître mot de leur politique. Paul va au-delà en appelant tous les êtres humains à vivre en frères. Car, dit-il dans la lettre aux Galates, il n'y a ni juif, ni grec, ni esclave, ni homme libre, ni homme, ni femme. Tous ne font qu'un avec le Christ. En matière d'universalisme, il était difficile de faire mieux. Paul ne nie pas les différences réelles, mais il montre que les conséquences qu'engendrent ces différences ne sont jamais un empêchement pour vivre l'Évangile. Au cours de ses nombreux voyages, Paul a mesuré l'emprise de Rome sur les cités et les régions qu'il a traversées, y compris sur l'administration, l'organisation des transports des hommes et des marchandises. Il a vu de ses yeux l'omniprésence de Rome s'inscrivant dans l'espace public, à travers les infrastructures portuaires, les moyens de transport, l'architecture, la statuaire, la monnaie, les inscriptions. Universalisme romain, politique, social et culturel, qui n'est pas sans valeur. Face à un universalisme chrétien qui prône la fraternité universelle, fondée sur le Fils unique de Dieu. Universalisme dépourvu de volonté de domination. Seul le roi d'humilité dont Paul est le serviteur triomphe des multiples Césars de tous les temps, désireux d'étendre par la force leur loi et leur gloire au peuple de la terre. Seul le roi d'humilité inscrit sa miséricorde sans limite, non sur les arcs de triomphe, mais dans le secret des cœurs. À bientôt !

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1: C'est déjà la fin de cette matinée. Merci de l'avoir passé en notre compagnie. 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Et c'est l'heure pour moi de vous souhaiter une belle après-midi, mais restez à l'écoute à suivre deux programmes de Radio Vatican. Le premier dédié à l'Afrique, suivi du journal à 13h. Détente, fitness, alimentation, médecine alternative, partant d'aspirations légitimes. L'industrie du bien-être draine des milliards de dollars à l'échelle planétaire. Alors, quel regard les chrétiens posent-ils sur ce méga phénomène? 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À 14h30, l'équipe québécoise du Verbe proposera une table ronde croisant foi et culture contemporaine. L'après-midi sera aussi marqué par deux temps de prière, le chapelet à 15h30 et les vêpres à 17h30. Mais d'abord, on prend de la hauteur à Paris. On rejoint Montmartre. C'est l'heure de l'office du milieu du jour depuis le Sacré-Cœur. Bel après-midi sur KTO.
0: 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Tout de suite, l'office du milieu du jour, en direct du Sacré-Cœur de Montmartre.

Du livre du Deutéronome. S'il y a chez toi un pauvre, l'un de tes frères, dans l'une de tes villes, dans le pays que le Seigneur ton Dieu te donne, tu n'endurciras pas ton cœur et tu ne fermeras pas ta main à ton frère pauvre, mais tu lui ouvriras la main toute grande et tu lui consentiras tout ce dont il pourra avoir besoin. »

Prions le Seigneur. Dieu qui a révélé à l'apôtre Pierre ta volonté de sauver tous les hommes, accorde-nous de déployer toutes nos énergies au service de ce dessein de ton amour par le Christ notre Seigneur.

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2: En cette fête nationale, nous honorons les Camilles et les Angelines. Le bienheureux Boniface de Savoie, né vers 1207, est membre de la noble famille des ducs de Savoie. Comme ses frères, il est, par son rang, destiné à l'état ecclésiastique. Attiré par le silence et la vie intérieure, Boniface entre dans l'ordre des Chartreux pour vivre ignoré de tous. Contre son gré, il est nommé prieur de la Chartreuse de Nantua. Mais il démissionne et parvient à revenir dans son monastère de Chartreux. Son désir d'anonymat s'éloigne une nouvelle fois lorsque les chanoines de Belley le nomment évêque, bien qu'il ne soit pas encore diacre. En 1239, à la mort de son frère, évêque lui aussi, il devient administrateur du diocèse de Valence. Puis, comme fils du comte de Savoie, il reçoit au décès de son père des terres et des châteaux. Il exerce son pouvoir en faveur des pauvres et fait construire des murailles pour défendre la population des invasions guerrières. Sa nièce, Éléonore de Provence, est l'épouse de Henri III Plantagenet, roi d'Angleterre. Boniface l'accompagne pour son mariage afin de représenter leur maison et s'y fait apprécier d'Henri III. Celui-ci le sollicite pour prendre la suite de Saint-Edmond. Boniface est alors nommé archevêque de Canterbury en 1244, mais retourne rapidement en France pour le sacre d'Innocent IV. Ce nouveau pape le retient ensuite pour ses affaires. Il participe au traité de mariage entre Charles d'Anjou, frère du roi Louis IX, et d'une autre de ses nièces. Ce n'est que 4 ans plus tard que le pape l'autorise à rejoindre Canterbury. Lorsqu'Henri III doit s'absenter, c'est Boniface lui-même qui est choisi pour occuper la régence du royaume d'Angleterre. Dans un dernier voyage en Savoie, où il doit apaiser des conflits familiaux, il décède dans sa région natale à la suite d'une grave maladie, puis est inhumé à l'abbaye de Hautecombe, nécropole de la maison de Savoie.

0: Seigneur, nous te confions tous nos évêques. Envoie sur eux ton esprit de sagesse, afin qu'ils exercent leur ministère d'une manière saine et sainte, à la manière du bienheureux Boniface de Savoie.
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2: Amis et fidèles auditeurs, bienvenue et merci de nous rejoindre dans cette nouvelle édition de notre programme. Lors de son intervention à la réunion de haut niveau sur le VIH-Sida, le week-end dernier, la mission de l'observateur permanent du Saint-Siège auprès des Nations Unies à New York, qui a salué les avancées de la lutte contre le VIH-Sida, a cependant déploré le fait que de nombreuses personnes, surtout dans les pays en développement, soient encore exclu du traitement antirétroviral. Plus de précisions dans un instant juste après les titres. Sur le continent, l'actualité de l'Église nous mènera en Côte d'Ivoire où Mgr Jean-Martial Arnaud Kwame Agouya, nommé deuxième évêque auxiliaire de l'archidiocèse d'Abidjan le 13 mai dernier, a été ordonné évêque au cours d'une célébration eucharistique présidée par le nonce apostolique en Côte d'Ivoire, Mgr Maurice Reda Belts. Dans le même chapitre des ordinations, notre correspondant en République démocratique du Congo nous rendra compte des ordinations presbytérales samedi dernier dans la cathédrale Notre-Dame du Congo à Kinshasa d'une dizaine de prêtres. Nous irons ensuite au Cameroun où une soixantaine de jeunes religieuses issues de diverses congrégations ont participé à la première session de formation portant sur la vie consacrée à l'aide du numérique. Nous écouterons dans cette même édition l'abbé Fidel Moutabazi, secrétaire de la Commission pour la communication de la Conférence épiscopale du Rwanda. Il interviendra dans le cadre des préparatifs du Congrès Signis 2026, congrès dont il est lui-même le coordinateur adjoint du comité d'organisation. L'actualité sociale et politique sur le continent fera un focus sur le Burundi qui a reçu la visite du ministre russe des Affaires étrangères et dont les échanges avec le président burundais ont entre autres porté sur le renforcement de la coopération bilatérale entre la Russie, mais également entre la Russie et le continent africain.
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2: La lutte contre le VIH-Sida porte ses fruits dans le monde avec une réduction des nouvelles infections depuis 2010, plus marquée en Afrique subsaharienne. Mais de nombreuses personnes, surtout dans les pays en développement, sont encore exclues du traitement antirétroviral et les enfants restent particulièrement vulnérables à tel point que 3% des enfants séropositifs représentent 12% des victimes de la maladie. C'est en tout cas la constatation dramatique de la mission de l'observateur permanent du Saint-Siège auprès des Nations Unies à New York dans son intervention lors de la réunion de haut niveau de 2026 sur le VIH-Sida, réunion intitulée « Unis pour mettre fin au Sida ». Nommé par le pape Léon XIV le 3 mai dernier, le deuxième évêque auxiliaire de l'archidiocèse d'Abidjan, Mgr Jean-Martial Arnaud Kwame Agouya, a été ordonné évêque samedi dernier au cours d'une célébration eucharistique présidée par le nonce apostolique en Côte d'Ivoire, Mgr Mauricio Reda Belts. Cette célébration a été marquée par un vibrant appel au nouvel évêque à faire de sa devise épiscopale « Ne néglige pas la grâce qui est en toi » le fil conducteur de son ministère. Le représentant du Saint-Siège l'a également invité à fonder son action pastorale sur trois verbes « accueillir, écouter et conserver ». Les précisions avec notre correspondant dans le pays.
3: Parée de ses plus beaux atours, la cathédrale Saint-Paul d'Abidjan Plateau a accueilli une nombreuse assemblée de fidèles, d'évêques, de prêtres, de religieux, religieuses, de personnalités politiques, administratives et coutumières. Dans son médi, Mgr Mauricio Reda Belts, nonce apostolique en Côte d'Ivoire, a exhorté le nouvel évêque à faire de sa devise épiscopale un véritable programme de vie.
4: Cher Mgr Arnaud, ne néglige pas la grâce en toi. Dans l'évangile proclamé, tu as un exemple, Pierre et les autres apôtres, qui ayant tout quitté pour suivre Jésus, comprirent qu'il s'était appelé à s'unir plus étroitement au mystère de la croix pour se confier en la providence divine qui jamais n'est de soi. Alors, tes renoncements, tes sacrifices, tes engagements seront reflets de l'amour que tu donnes comme réponse à Dieu pour cette nouvelle étape prometteuse de ta vie que tu inaugures.
3: Très ému, Mgr Jean-Martial Anou Kwame Aguia a exprimé sa profonde reconnaissance à Dieu, au pape Léon XIV, pour la confiance placée en lui, ainsi qu'au peuple de Dieu, pour ses prières et son soutien.
5: C'est pour vous que je deviens évêque et avec vous que je demeure chrétien. Votre foi, votre joie et votre ferveur me touchent profondément. Je vous porte dans mon cœur et dans ma prière. Ensemble, sous la conduite de notre archevêque, nous marchons vers le Seigneur pour bâtir l'église synodale à Abidjan. Tous.
3: Marcel Ariston Blay, Abidjan, Côte d'Ivoire, pour Radio Vatican.
2: Toujours au chapitre des ordinations, passons en République démocratique du Congo où l'archevêque de Kinshasa, le cardinal Fridolin Ambongo, a ordonné samedi dernier dans la cathédrale Notre-Dame du Congo à Kinshasa 19 prêtres de 11 congrégations religieuses. Il a invité les nouveaux prêtres à vivre la communion avec Dieu, avec l'Église et avec le peuple de Dieu. Sur les questions sociales, il les a exhortés à agir toujours pour l'intérêt général et le bien commun et jamais pour un groupe particulier politique ou tribal. Plus de précisions avec Jean-Baptiste Malengue.
6: C'est dans la foi et dans la joie que l'Assemblée eucharistique a vécu la célébration. Le cardinal Fridolin Ambongo a remercié d'emblée les parents des diacres, les formateurs et les congrégations religieuses rassemblées dans la conférence des supérieurs majeurs. L'archevêque a dit aux ordinants qu'il les ordonnait pour conduire le peuple de Dieu sur le chemin de la sainteté. Annoncer, sanctifier, gouverner, telle est la triple fonction du ministère sacerdotal. Une œuvre de communion avec Dieu, avec l'Église par l'évêque, les supérieurs, la communion entre prêtres et la communion avec les fidèles. Le prêtre doit préserver d'abord son intimité avec le Christ par une vie de prière, soigner les sacrements, notamment celui de la réconciliation. Visiter les malades et les personnes âgées, a encore conseillé l'archevêque de Kinshasa, qui a mis en garde les ordinants contre la recherche des honneurs et des privilèges et contre l'abus des réseaux sociaux. Dans les questions sociales, le cardinal Ambongo a exhorté les 19 nouveaux prêtres à agir toujours pour l'intérêt général et le bien commun et jamais pour un groupe particulier, politique ou tribal. L'archevêque de Kinshasa a demandé aux fidèles d'accompagner les nouveaux prêtres par des prières et des moyens de vivre. Les prêtres choisissent de vivre pauvres et qu'il convient donc aux fidèles de les aider dans ce choix fondamental. Jean-Baptiste Malengue Kalunzu pour Radio Vatican.
2: Du 5 au 10 juillet, une soixantaine de jeunes religieuses issues des diverses congrégations présentes au Cameroun ont pris part à la première session sur le thème « Vie consacrée à l'ère du numérique, maturité affective, responsabilité et témoignage évangélique. À la lumière de la parole du Christ, vous êtes la lumière du monde ». Ce fut une semaine intense de formation, de discernement et de résolution qui a conduit les participants à porter un regard lucide sur les mutations numériques qui redessinent silencieusement les contours de la vie consacrée contemporaine. Plus de précisions avec Paul-Valéry Mendogo.
7: Durant 5 jours, le centre spirituel Lafayette de Ngoya s'est transformé en laboratoire de réflexion sur l'avenir de la vie religieuse dans une civilisation désormais façonnée par les écrans, les réseaux sociaux, les algorithmes et l'intelligence artificielle. Les participantes ont été invitées et à dépasser une approche purement technique et technologique du numérique pour le considérer comme une véritable culture transformant les modes de pensée, les relations humaines, les rapports au temps, à soi, à l'autorité, à la vérité et même à Dieu. Loin d'une condamnation du numérique, les enseignements ont mis en lumière les immenses opportunités offertes aujourd'hui à l'évangélisation, à la formation permanente, à la pastorale vocationnelle et à la communication ecclésiale. Mais les zones d'ombre n'ont pas été éludées. Les participantes dans les travaux en carrefour ont identifié les dépendances affectives virtuelles, l'érosion du silence intérieur, la dispersion cognitive, l'affaiblissement du discernement, la perte de la profondeur intellectuelle, la double identité numérique ou encore des nouvelles formes de violence communautaire passant désormais par les écrans. Utilisons le numérique sans le laisser nous utiliser. Traiter le numérique avant qu'il ne nous traite. Telles sont les deux phrases qui sont progressivement devenues la devise de la semaine. Paul Valéry Mondogo pour Radio Vatican.
8: Dans quelques instants, l'actualité sociopolitique.
2: La Commission nigériane de régulation du secteur pétrolier AMO a annoncé dimanche que la production de pétrole brut dans le pays avait atteint le mois dernier son plus haut niveau depuis 74 mois avec une moyenne de 1,56 million de barils par jour, soit 104% de son quota fixé par l'OPEP. Le président burundais Evariste Ndayishimiye a reçu le week-end dernier le ministre russe des Affaires étrangères qui était porteur d'une invitation du président russe Vladimir Poutine à son homologue burundais pour participer au troisième sommet russe-Afrique prévu les 28 et 29 octobre prochains. Les échanges ont porté sur le renforcement de la coopération bilatérale entre la Russie, mais également entre la Russie et le continent africain. Plus de précisions avec Léon Bitario.
9: Le président Evariste Ndayishimiye et le ministre russe Sergueï Lavrov ont réaffirmé leur volonté de renforcer davantage leur partenariat, notamment dans les secteurs de l'énergie, de la santé, de l'agriculture, de l'éducation, des transports, des infrastructures, etc. Le ministre Lavrov était également porteur d'une invitation du président russe Vladimir Poutine à son homologue burundais Evariste Ndayishimiye pour le troisième sommet Russie-Afrique prévu fin octobre de cette année. Cette invitation a été accueillie favorablement par le numéro 1 burundais, qui est en même temps président en exercice de l'Union africaine. Il s'agit selon lui d'un événement stratégique de coopération visant à renforcer les liens diplomatiques, économiques et militaires entre Moscou et les nations africaines. Les deux hommes ont également échangé sur les urgences continentales, notamment la situation sécuritaire à l'est de la République démocratique du Congo, les attaques terroristes au Sahel, et ont convergé sur la nécessité de soutien aux initiatives africaines de paix selon le principe de solutions africaines aux problèmes africains. Léon Sebitario, Bujumbura, Radio Vatican.
2: Du 3 au 8 août prochain, Kigali, la capitale rwandaise, accueillera le congrès mondial de l'Association catholique mondiale pour la communication SIGNIS. Ce rendez-vous historique aura pour thème la communication numérique pour l'harmonie culturelle et le bien-être environnemental. L'abbé Fidèle Moutabazi, secrétaire de la Commission pour la communication

0: de la conférence épiscopale du Rwanda et par ailleurs coordonnateur adjoint du comité d'organisation du dit congrès, revient sur les préparatifs de cet événement en soulignant tout d'abord le caractère inédit de la tenue de ce congrès sur le sol africain. On l'écoute.
1: D'abord, je voudrais me rappeler que c'est la première fois que l'Afrique accueille ce genre de congrès et nous avons vraiment hâte d'accueillir des délégués de CINIS et les membres de CINIS depuis tous les coins du monde et les préparatifs avancent bien. Dernièrement, au 30 juillet, nous avons clôturé la phase d'enregistrement. Nous avions déjà 261 inscrits et parmi ces 261 participants, il y a 192 qui proviendront du continent africain, 32 qui viendront de l'Asie, 19 qui viendront de l'Europe et puis 17 participants qui viendront d'Amérique du Nord et Amérique du Sud.
0: Quel va être le moment le plus important de ces congrès en termes de thématique, en termes de dynamisme? Qu'est-ce qu'on peut déjà retenir pour ce congrès qui vient?
1: Ce qu'il faut retenir, c'est que d'abord, c'est un congrès qui vient après que le dernier congrès s'est tenu dans le moment difficile du pandémie de COVID-19. C'est un congrès que les membres de CINIS attendaient avec impatience parce que ça sera une occasion de nous revoir comme membres de CINIS. L'un des thèmes qui sera traité, il y aura la synodalité, l'Église qui nous appelle à travailler ensemble, à marcher ensemble. C'est un congrès qui se tient après l'apparition de la première encyclique du pape Léon. On va aussi aborder les thèmes liés à l'intelligence artificielle.
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0: C'est par ici que nous mettons un point final à cette édition aujourd'hui. Merci de votre fidélité toujours renouvelée. Au revoir.

0: Voici venu le temps, non pas des rires et des chants, mais du Quesaco. Bienvenue dans l'émission qui vous dit tout sur l'origine des grands mots de la foi. Et aujourd'hui, nous allons découvrir le terme décalogue, avec déjà un indice dans le préfixe déca, qu'on retrouve par exemple dans décathlon ou décamètre, mais pas dans décaféiné. Ça n'a rien à voir. Bon, allez, allons voir ce que les gens dans la rue nous disent de ce décalogue et on se retrouve juste après.
1: C'est une série de textes sacrés. De textes sacrés ? Non, je sais pas.
2: Aucune idée. Comment ça s'écrit ?
0: Si on prend la racine déca, on a ça dans décathlon.
3: Ouais, 10. Ouais. Alors, vous avez 10e dans la hiérarchie ?
0: Si je vous dis Charlton Heston. Si je vous dis grand film. Okay. Si je vous dis table de pierre, Mont Sinaï.
1: Des commandements ?
0: Oui !
4: Tu ne voleras non, pas, tu ne tueras point, tu aimeras tes parents, tu prieras le bon Dieu.
0: Bon, ben on y est presque, hein, mais pas tout à fait quand même. Il nous manque l'essentiel, hein, c'est-à-dire l'explication du père Clazène. D'abord, bonjour,
5: bonjour
0: et merci d'être là. Alors, qu'est-ce que c'est que le décalogue ?
5: Ben oui, ce sont les 10 paroles, décalogue comme logos. Les paroles, les 10 paroles, c'est-à-dire ce que nous, on a rendu par 10 commandements. Ce qui n'est pas tout à fait exact, c'est 10 paroles. Hein.
0: Vous pouvez nous raconter justement quand est-ce qu'elles sont arrivées, ces 10 paroles ?
5: C'est une histoire extraordinaire que tout le monde connaît. C'est dans le livre de l'Exode, avec Moïse qui monte sur la montagne. Moïse bénéficie presque d'un compagnonnage avec Dieu, il le voit face à face, enfin, c'est très étonnant. Et il reçoit un jour, ils viennent de fuir l'esclavage, ça c'est très important pour comprendre l'importance du décalogue, ils fuient l'esclavage, ils ne sont pas encore un peuple libre, pour l'instant ce sont des fuyards, des errants, et à ce moment-là il reçoit la loi écrite par Dieu sur des tables de pierre. Manque de chance. Pendant qu'il est en train de discuter avec Dieu, eux...
0: Il y a le veau d'or.
5: Voilà. Le bon peuple est en train de se fabriquer une idole. Alors Moïse, furieux, quand il descend, entend les bruits et les chansons, et fracasse les tables de la loi, très, très encoléré. Enfin voilà, c'est une histoire bien connue. Quoi.
0: Justement, quel sens elles ont, ces paroles, à ce moment précis de l'histoire du peuple juif, puisque justement, il est libéré, et puis, pour être totalement libre, il a quand même besoin de certaines règles. On dirait, est-ce que c'est ça ?
5: Et c'est évidemment ça. C'est-à-dire, la loi rend libre. Voilà, la loi rend libre, premièrement, et deuxièmement, la parole rend libre. La loi, c'est pas un carcan. C'est sans loi qu'on vit sous la tyrannie.
0: Et qu'est-ce qu'elle est devenue, cette loi, au moment où Jésus est arrivé ? Est-ce qu'elle a été annulée ou est-ce qu'elle a été, au contraire, renforcée ?
5: D'abord, Jésus, lui, il relativise les lois, c'est-à-dire les mitzvot. Mais alors, il y en a 613.
0: Ça fait beaucoup.
5: Il fallait donc relativiser. Quoi. Il fallait mettre de l'ordre, qui étaient les plus importants. Et donc, vous avez les 10 paroles, mais vous avez 613 prescriptions, c'est effrayant. Quoi. Et c'est ça que Jésus vient relativiser. Pas les 10 commandements. Les 10 commandements ont un caractère universel.
0: Alors justement, pour conclure, qu'est-ce qu'elles ont encore d'universel et d'actuel, ces 10 paroles ?
5: Elles sont très actuelles. Parce que d'abord, le premier des commandements n'est pas un commandement. C'est... Le Seigneur, ton Dieu, est l'unique. Voilà, ça. Et les 3 premiers concernent Dieu, les 7 suivants concernent le comportement. Et ce sont des prescriptions négatives. Tu ne tueras pas, tu ne voleras pas. Des choses qu'on peut connaître. Ce qui prouve bien que les décalogues, c'est pas tomber du ciel, si j'ose dire. Mais les décalogues, c'est la manière dont nous sommes libérés. Et si nous mettons en tête Dieu, voilà la clé pour être libérés. La loi, sans Dieu, en effet, risque d'être un carcan. Avec Dieu, elle est animée.
0: Et ben voilà, c'est ce qu'on va retenir de cette émission. Chers amis, la loi rend libre. Merci beaucoup de nous avoir suivis. On se retrouve évidemment la semaine prochaine. Bye bye.

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1: Du psaume 41. Comme un cerf altéré cherche l'eau vive, ainsi mon âme te cherche, toi, mon Dieu. Mon âme a soif de Dieu, le Dieu vivant. Quand pourrais-je m'avancer, paraître face à Dieu? Si mon âme se désole, je me souviens de toi. Depuis les terres du Jourdain et de l'Hermon, depuis mon humble montagne.

Au long du jour, le Seigneur m'envoie son amour. Et la nuit, son chant est avec moi, prière au Dieu de ma vie. Pourquoi te désoler, ô mon âme, et gémir sur moi? Espère en Dieu. De nouveau, je rendrai grâce. Il est mon sauveur et mon Dieu. »

0: Laudetur Jesus Christus.
1: Troisième jour de frappe américaine sur l'Iran et de riposte iranienne dans le golfe Persique. La reprise de la guerre vient d'un désaccord sur l'article 5 du protocole d'accord signé à la mi-juin. Il concerne le contrôle du détroit d'Ormuz. L'Iran proteste contre l'intention britannique de qualifier les gardiens de la Révolution d'organisation menaçant sa sécurité. Nous verrons pourquoi Londres songe maintenant à cette requalification. En France, l'Ukraine et ses alliés européens invités au défilé du 14 juillet. 6700 soldats paradent sous un grand soleil. Pas de quoi aider les 800 pompiers engagés dans la forêt de Fontainebleau. Les incendies, un drame répété. En Espagne, 13 personnes ont perdu la vie en Andalousie. Vous entendrez l'évêque d'Almaria. Et puis enfin en Hongrie, le Premier ministre Peter Magyar a poussé le président vers la sortie, infidèle de son prédécesseur.
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1: Bonjour à tous. Il y a moins d'une heure maintenant, 5 explosions ont été entendues près du détroit d'Ormuz au sud de l'Iran. Les États-Unis ont mené de nouvelles frappes massives déjà la nuit dernière, une pression maximale avant la promesse de rétablir ce soir à partir de 20h le blocus des ports iraniens dans le détroit d'Ormuz. C'est d'ailleurs la question du contrôle de ce passage maritime qui est au cœur de la reprise de la guerre. Elle faisait l'objet d'un article du protocole d'accord signé par les parties en conflit, un article manifestement trop peu précis, c'est ce que nous explique Thierry Coville, chercheur à l'IRIS, spécialiste de l'Iran.
3: Le problème principal, c'est qu'il y a une interprétation différente d'un des articles du protocole d'accord qui a été signé concernant l'ouverture du détroit d'Ormuz. Du côté iranien, ils considèrent qu'ils sont d'accord pour qu'il y ait la circulation maritime reprenne dans ce détroit, mais d'un autre côté, ils veulent garder le contrôle de l'administration de ce détroit. Du côté américain, ils voudraient que la situation revienne à la situation d'avant la guerre. Et pour l'Iran, manifestement, c'est un point clé parce qu'ils considèrent que c'est ce point qui leur permet de garder un instrument de pression contre Donald Trump, donc ils n'ont absolument aucune confiance. Et comme du côté américain, Donald Trump veut toujours avoir l'air de maîtriser la situation et d'être un gagnant, il a répondu par ses attaques massives contre l'Iran. C'est vraiment une interprétation différente concernant la réouverture du détroit d'Ormuz qui a conduit à ces affrontements. On voit très bien que les deux parties, plutôt que de négocier sur ces points-là, préfèrent choisir la manière forte pour arriver à un accord, bon, effectivement, ce qui est quand même assez dangereux.
1: Des propos recueillis par Augustine Asta. Et puis en Iran, le Parlement, qui avait suspendu ses activités au début de la guerre, a rouvert hier et repris ses travaux ce matin pour discuter justement du détroit d'Ormuz. Les élus souhaitent y instaurer un péage. L'Iran riposte aussi au niveau militaire avec des frappes au Bahreïn notamment. Et puis à noter sa colère.

0: Air dirigé vers les Britanniques à Londres. Le gouvernement propose de faire figurer les gardiens de la Révolution parmi les organisations représentant une menace à la sécurité nationale, notamment après des actes antisémites. On y revient avec la correspondance à Londres de Jean Jaffré.
1: La ministre de l'Intérieur, Shabana Mahmoud, a annoncé aux parlementaires que dorénavant, les gardes de la Révolution islamique, constitués après la chute du Shah en 1979, seront dorénavant considérés comme une menace à la sécurité nationale. Toute opinion positive, aide ou soutien seront passibles d'une peine allant jusqu'à 14 ans d'emprisonnement. Les personnes reconnues coupables d'espionnage, de sabotage, d'attentats antisémites ou anti-israéliens risqueront la prison à vie. Récemment, deux journalistes travaillant pour une télévision internationale iranienne ont été victimes de tentatives d'assassinat. Le 23 mars dernier, des incendies d'origine criminelle ont visé quatre ambulances d'une association juive dans le quartier londonien de Golders Green. Par ailleurs, des cyberattaques sur des infrastructures ont été observées au Royaume-Uni, en Australie et au Canada. Conséquence de ces nouvelles mesures, pour lutter contre le terrorisme et l'espionnage, les procureurs n'auront plus besoin d'établir un lien avec une puissance étrangère, ce qui facilitera la préparation des dossiers d'accusation. Cette nouvelle loi devra être votée en fin de semaine, avant que le Premier ministre Keir Starmer démissionne et qu'Andy Burnham lui succède au 10 Downing Street. Londres, Jean Jaffré, Radio Vatican.
0: Et on reste au Royaume-Uni où l'ancien maire du Grand Manchester, le député Andy Burnham, est assuré désormais de succéder au Premier ministre démissionnaire Keir Starmer. Il vient en effet d'obtenir le parrainage de 349 députés sur les 403 que compte le Parti travailliste. Aucun autre candidat ne peut donc désormais atteindre le seuil des 80 soutiens requis. Le dialogue est l'unique voie pour obtenir la paix. Le pape le répétait encore dimanche dernier après l'Angélus. Ce mardi, le cardinal Matteo Zuppi, l'émissaire de paix du Saint-Siège du temps de François, serait arrivé en Ukraine. Le président de la conférence épiscopale italienne devrait visiter des camps de prisonniers de guerre russes. C'est ce qu'affirme en tout cas le Corriere della Sera. Sous les yeux de leur chef d'État ou de gouvernement, de l'Ukrainien Volodymyr Zelensky, de l'Allemand Friedrich Merz ou encore du Polonais Donald Tusk, près de 7000 soldats, des militaires ukrainiens et des contingents de 35 pays de la coalition des volontaires ont ouvert tout à l'heure le défilé traditionnel du 14 juillet à Paris. Le président français Emmanuel Macron a voulu que son dernier défilé à la tête du pays soit massif, qu'il signe donc le réveil stratégique de l'Europe. Alors que Moscou menace la sécurité du continent, que les États-Unis de Donald Trump sont perçus comme imprévisibles. 50 000 personnes assistent à la parade malgré la chaleur. En France, les températures commencent, cela dit, tout juste leur décrue, mais les conditions restent difficiles pour éteindre l'incendie qui fait rage dans la forêt de Fontainebleau, près de Paris. 1900 hectares sont partis en fumée. Les quelques 850 pompiers engagés espèrent fixer le feu dans la journée. En Espagne aussi, dans le sud du pays, on parle là de 7000 hectares ravagés par les flammes, de pertes de vie humaine également. Monseigneur Antonio Gomez Cantero revient sur la tragédie après les feux qui se sont déclarés la semaine dernière à Bédar et Los Gallardos, dans son diocèse d'Almeria, en Andalousie.
2: Eh bien, tout d'abord, il faut être responsable lorsque nous utilisons la création. On ne peut pas jeter un mégot sur la route, on ne peut pas allumer un feu pour faire griller de la viande, je ne sais où. Nous devons tous faire davantage preuve de responsabilité. Et ensuite, il faut prendre soin de la nature. Il y a tellement d'incendies en Espagne. Certains disent qu'autrefois, les forêts ne brûlaient pas autant, sauf en cas de foudre. Mais comme il n'y a plus d'animaux qui paissent, plus de chèvres, plus de moutons, de vaches, au final, toute la broussaille pousse. Il fut un temps où l'on coupait la broussaille et où l'on faisait quelque chose. Le pellet, des petits granulés fabriqués à partir de broussailles, servait à allumer un feu chez soi ou ailleurs. Et tout cela est négligé. Il n'y a pas d'argent pour ça, mais les gouvernements doivent prendre soin de la nature. Si nous prenons soin de la nature prend soin de nous. Mais nous l'envahissons de manière démesurée. Souvent, le tourisme lui-même, mais aussi les habitants de chaque région empiètent sur la nature. Parfois, on se plaint que les loups descendent dans le village. Mais c'est parce que le village s'est tellement étendu qu'il a pris la place des loups, n'est-ce pas ? Les gens protestent, mais il faut prendre soin de la nature, apprendre à bien vivre avec elle. Mais aujourd'hui, nous devons être main dans la main, s'aider les uns les autres, prier et célébrer ensemble, célébrer l'Eucharistie ensemble, cela nous aide.
0: Une des propos recueillis par Sébastien Sanson de la rédaction hispanophone de Radio Vatican. Le président de la République de Hongrie poussé vers la sortie par le Parlement. Les députés ont adopté hier un amendement constitutionnel pour destituer le président, Tamás Szulyok, qui a maintenant 5 jours pour réagir ou signer l'amendement. Un vote fortement souhaité par le nouveau Premier ministre. Pour Thibaut Guiblin, professeur invité au Matthias Corvinus

0: que Viktor Orban a joué aussi à plein, hein, en mettant un antagonisme très fort entre deux partis qui, en fait, au fond, quand même se ressemblent. Donc l'important pour Peter Maguire, c'est de montrer qu'il remplit sa promesse de campagne de changer complètement le système, de remettre les choses à plat. Et le président en exercice, Tamás Súlyog, a été en effet nommé par le Parlement hongrois en 2024. Et donc, c'est un homme qui est au-dessus des partis, mais qui a été choisi du temps de la majorité Fidesz.
1: Des propos recueillis par Jean-Charles Puzelu. L'Union européenne juge inacceptables les menaces contre la Cour pénale internationale. La Commission européenne réagit ce matin à la tribune du chef de la diplomatie américaine dans le Wall Street Journal. Marco Rubio y annonce une offensive diplomatique majeure contre la CPI accusée de menacer les Américains. Et puis enfin, en RDC, des médecins et des soignants en première ligne dans la lutte contre l'épidémie de Ebola affirment ne pas avoir été payés par l'État depuis le début de la crise. Ils menaceraient maintenant de faire grève, affirme l'AFP. Voilà, c'est la fin de ce journal. Merci de l'avoir suivi. L'actualité du monde, de l'Église, dans le monde et du pape. Léon XIV revient demain matin à 8h30. Une excellente journée à vous tous.
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Chapitre 2. Elle continue le même sujet. Elle parle des sécheresses qu'on éprouve dans l'oraison et de ce qui, à son avis, peut arriver alors, comme aussi de la nécessité de nous éprouver nous-mêmes et d'être éprouvés par Dieu quand on est dans ses demeures. J'ai connu quelques âmes, et je crois même pouvoir dire beaucoup d'âmes, parmi celles qui sont arrivées à cet état. D'après ce qu'on en peut juger, il y avait de longues années qu'elles servaient le Seigneur avec droiture et sagesse, tant à l'intérieur qu'à l'extérieur. Puis, lorsqu'elles auraient dû, ce semble, dominer déjà le monde, ou du moins en être bien désabusées, et que Sa Majesté les a éprouvées en des choses peu importantes cependant, elles se sont laissées aller à tant d'inquiétude et d'angoisse de cœur que je n'en revenais pas. J'en étais même effrayée. Leur donner un conseil était inutile. Comme elles faisaient profession de vertu depuis si longtemps, il leur semblait qu'elles étaient capables d'enseigner les autres et qu'elles n'avaient que trop de raisons d'être sensibles à ces épreuves. Enfin, je n'ai point trouvé et je ne trouve point d'autre moyen de consoler de telles personnes que celui de leur montrer une vive compassion pour leur peine. Et à la vérité, on doit compatir à une telle misère. Mais il faut, en outre, ne point contredire leur manière de voir, car elles ont toutes sortes de belles raisons pour se persuader qu'elles souffrent pour Dieu. Voilà pourquoi elles ne peuvent comprendre que ce soit une imperfection. Et c'est là une autre erreur où tombent des âmes si avancées. Qu'elles soient sensibles à l'épreuve, il n'y a pas lieu de s'en étonner. Bien qu'à mon avis, la peine qu'elles éprouvent pour de semblables choses devrait passer promptement. Dieu, en effet, veut bien souvent que ses élus sentent leur misère. Il suspend quelque peu le cours de ses faveurs, et certes, cela suffit pour leur apprendre à se connaître aussitôt. Ils comprennent immédiatement ce genre d'épreuves parce qu'ils voient très clairement leurs défauts. Parfois même, ils ont moins de peine d'endurer cette épreuve que de se voir, malgré eux, sensibles aux choses de ce monde qui ne sont cependant pas très pénibles à supporter. Je vois là une grande miséricorde de Dieu, car bien que ce soit là une faute, cette faute leur est très profitable, puisqu'elle les fait avancer dans l'humilité. Il n'en est pas de même des personnes dont je parlais. Dans leur pensée, elles canonisent, je le répète, leur épreuve,

juive, et elle voudrait que les autres les canonisent comme elle. Je veux vous en rapporter quelques exemples, afin que par là, nous apprenions à nous connaître et même à nous éprouver avant que le Seigneur ne s'en charge. Ce serait un grand point pour nous d'y être tout d'abord préparés et d'avoir une vraie connaissance de nous-mêmes. Voilà un homme riche, sans enfants et sans personne à qui il lui plaît de laisser son héritage. Il vient à souffrir quelques pertes dans ses biens. Cette perte, toutefois, n'est pas tellement considérable qu'il ne lui reste non seulement le nécessaire, mais encore beaucoup plus que ce qu'il lui faut pour lui-même et pour sa maison. Supposez qu'il se laisse aller à autant de troubles et d'inquiétudes que s'il n'avait plus un seul pain à manger. Comment notre Seigneur pourra-t-il l'engager à tout quitter par amour pour lui ? Il répondra peut-être qu'il regrette ses biens parce qu'il voulait les distribuer aux pauvres. Mais à mon avis, Dieu veut qu'au lieu de se laisser aller à ses sentiments de charité, il se conforme à ce que fait Sa Majesté et que, tout en cherchant à recouvrer ses biens, il tienne son âme dans la paix. S'il n'y parvient pas, parce que le Seigneur ne l'a pas encore élevé à une perfection assez haute, je le conçois. Il devrait comprendre du moins qu'il n'a pas la liberté d'esprit nécessaire et alors la demander et se disposer à la recevoir de la bonté de Dieu. Voici une autre personne qui a suffisamment de quoi vivre et même beaucoup plus. Il se présente pour elle une occasion d'augmenter sa fortune. Qu'elle prenne ce bien, s'il lui est donné, à la bonne heure. Mais qu'elle fasse des démarches pour se le procurer et qu'une fois qu'elle en est en possession, elle cherche à acquérir toujours davantage, non, je ne l'approuve pas, quelles que soient ses bonnes intentions. Car, je le répète, il s'agit d'une personne d'oraison et de vertu. Aussi, croyez-moi, elle n'arrivera jamais aux demeures les plus voisines de celles du roi. Il en est de même pour peu que l'on déprécie ces personnes ou qu'on touche à leur honneur. Sans doute, Dieu leur accorde souvent la grâce de le bien supporter. Il souhaite beaucoup, en effet, favoriser la vertu en public, afin que l'estime que l'on a de ces personnes ne soit pas diminuée. De plus, notre bien est si plein de miséricorde qu'il se plaît à récompenser les services qu'il en a reçus. Toutefois, il leur reste au fond de l'âme une inquiétude qu'elles sont impuissantes à dominer et qui ne les quitte pas de sitôt. Mais ô mon Dieu, ne sont-ce pas là cependant des personnes qui considèrent depuis tant d'années non seulement comment notre Seigneur a souffert, mais encore combien il est avantageux de souffrir et qui même le désirent ? Elles voudraient que tout le monde eût un train de vie aussi bien réglé que le leur. Plaise à Dieu qu'elles ne s'imaginent pas que leur chagrin a pour cause le péché commis par le prochain et que dans leur pensée, elles ne s'en fassent un mérite. Il vous semblera, mes sœurs, que ce langage est hors de propos et ne s'adresse pas à vous. Vous ne voyez en effet rien de tel ici. Nous n'avons pas de bien terrestre, nous n'en désirons pas, nous n'en recherchons pas, et personne ne nous adresse des injures. Mes comparaisons n'ont donc rien à voir avec ce qui se passe chez nous. Néanmoins, elles nous servent pour beaucoup d'autres choses qui peuvent arriver, et qu'il n'est ni convenable ni nécessaire de signaler. Elles vous aideront du moins à comprendre si vous êtes détaché des biens que vous avez laissés, car il se présente de petites épreuves, moins importantes que celles dont je viens de parler, et qui peuvent parfaitement servir à vous éprouver et à vous montrer si vous êtes maîtresse de vos passions. Croyez-moi, la question n'est pas de porter un habit religieux ou non, mais de s'exercer dans la pratique des vertus, de soumettre notre volonté à celle de Dieu en tout, de régler notre vie sur ce que Sa Majesté réclame de nous et de ne pas vouloir que notre volonté s'accomplisse, mais la sienne. Tant que nous n'en serons pas là, comme je l'ai dit, humilions-nous. L'humilité sera le remède à nos plaies. Et si cette vertu est profondément enracinée en nous, le chirurgien qui est Dieu pourra tarder quelque temps, mais il viendra nous guérir. Ces personnes dont je parle ont leur pénitence aussi bien réglée que l'ensemble de leur conduite. Elles tiennent beaucoup à la vie,
afin de l'employer au service de notre Seigneur. Et tout cela n'est pas mal. Aussi usent-elles d'une grande discrétion dans la pratique des pénitences pour ne pas nuire à leur santé. Ne craignez pas qu'elles se tuent. Leur raison est encore très maîtresse d'elle-même et l'amour n'est pas assez fort pour la faire délirer. Je voudrais plutôt que notre raison nous montrât que nous devons ne pas nous contenter de servir Dieu de cette sorte, en marchant toujours à pas comptés, car nous n'arriverions jamais au terme du chemin. Nous nous imaginons que nous avançons toujours et nous nous fatiguons, parce que cette façon de marcher, vous pouvez m'en croire, est énervante. Ce sera beaucoup que nous ne nous égarions pas. Mais croyez-vous, mes filles, que si vous pouviez n'employer que 8 jours pour aller d'un pays à un autre, il serait bien d'y employer une année en s'exposant à tous les désagréments des hôtelleries, des neiges, des pluies ou des mauvais chemins, sans parler du danger de rencontrer les serpents? Aussi, ne serait-il pas mieux d'en finir une bonne fois? Oh, comme je pourrais en parler en connaissance de cause, et plaise à Dieu que je sois moi-même sortie d'un pareil état. Bien souvent, il me semble que non. Comme nous allons avec tant de prudence, tout nous est obstacle. Nous avons peur de tout. Nous n'osons passer outre, comme si nous pouvions arriver à ces demeures, à la condition que d'autres en fassent le chemin pour nous. Or, cela n'est pas possible. Prenons donc courage, mes filles, pour l'amour de notre Seigneur. Remettons notre raison et nos craintes entre ses mains. Oublions notre faiblesse naturelle qui peut nous absorber beaucoup. Laissons aux supérieurs le souci de notre corps, à eux de s'en occuper. Pour nous, hâtons-nous d'avancer pour voir notre Seigneur. Vous n'avez, il est vrai, que peu ou point de soulagement, mais le souci de votre santé pourrait vous tromper. Et ce souci d'ailleurs ne vous donnerait pas de santé, je le sais. Je n'ignore pas, non plus, que les pénitences corporelles sont une chose secondaire. Si l'on veut avancer, il faut avoir une humilité profonde, comme vous l'avez bien compris. C'est là, à mon avis, le point défectueux pour les âmes qui ne pénètrent pas plus avant dans ces demeures. Quant à nous, il doit nous sembler que nous avons réalisé peu de progrès et en être bien persuadés. Nous devons, en outre, croire que nos sœurs avancent rapidement. Il faut que chacune d'entre nous non seulement désire passer pour la plus imparfaite, mais travaille à être considérée comme telle par les autres. Alors l'état de l'âme dans cette demeure sera excellent. Sans quoi, toute notre vie nous en demeurerons là, au milieu de 1000 peines et de 1000 ennuis. Comme nous ne sommes pas dépouillés de nous-mêmes, notre existence est très pénible et nous est à charge. Nous sommes accablés sous le fardeau de toutes nos misères, tandis qu'elles en sont déjà affranchies, les âmes qui s'élèvent aux autres demeures dont nous parlerons. Quant à celles qui habitent ces troisièmes demeures, notre Seigneur ne laisse pas de les payer dans sa justice. Il se montre même miséricordieux pour elles, car il donne toujours beaucoup plus que nous ne méritons. Aussi, il leur accorde des satisfactions bien plus grandes qu'elles n'en pourraient trouver dans les faveurs et divertissements de cette vie. Mais il ne leur donne pas, je crois, beaucoup de goût spirituel, si ce n'est une fois ou l'autre. Il les encourage alors par la vue de ce qui se passe dans les demeures supérieures, afin qu'elles se disposent à y entrer. Il vous semblera que satisfaction et goût, c'est tout un. Et vous vous demanderez peut-être pourquoi je mets une différence entre ces deux mots. Je vous dirai qu'à mon avis, la différence est très sensible, bien que je puisse me tromper. J'exposerai ce que j'en pense dans les quatrièmes demeures, que j'expliquerai après celle-ci. Ce sujet viendra plus à propos alors, puisque j'aurai à expliquer certaines particularités des goûts que le Seigneur y donne. Il vous semblera peut-être inutile que j'en parle. Et cependant, il peut y avoir quelque avantage à le faire, car si nous comprenions chaque chose comme elle est, nous pourrions nous stimuler à marcher vers ce qui est le plus parfait. Les âmes que Dieu élève à ses demeures en éprouvent une consolation très vive. Celles qui se croyaient déjà parfaites y puisent un sujet de confusion, et si elles sont humbles, elles n'ont qu'à lui en rendre grâce.
Mais si elle manque quelque peu d'humilité, elle tombe dans une désolation intérieure qui est hors de propos. Car la perfection, comme la récompense, ne consiste pas dans les goûts. On est d'autant plus parfait qu'on aime Dieu davantage et qu'on le sert avec plus de justice et de vérité. Mais me direz-vous, s'il en est ainsi, comme c'est la vérité, à quoi bon traiter de ses faveurs intérieures et en donner des explications? Je l'ignore. Demandez-le à celui qui m'a commandé d'écrire. Je ne suis pas obligée à entrer en discussion avec les supérieurs, ce qui ne serait pas bien, mais à leur obéir. Voici ce que je puis vous dire en toute simplicité. Lorsque mon âme ne recevait pas encore ses faveurs, qu'elle ne les connaissait point par expérience, qu'elle n'avait pas même l'espérance de les connaître jamais, et cela à juste titre, c'eût été une très grande joie pour moi de savoir, ou du moins de conjecturer, que j'étais agréable à Dieu en quelque chose. Mais quand je lisais dans les livres le récit des faveurs et des consolations que le Seigneur réserve aux âmes qui le servent fidèlement, j'en éprouvais une joie très profonde, et j'y trouvais un motif de rendre à Dieu les plus vives actions de grâce. Or, si une âme, misérable comme la mienne, éprouvait de tels sentiments, les âmes vertueuses et humbles le loueront bien davantage. Quand même il n'y en aurait qu'une seule à le louer une seule fois, il serait très à propos, ce me semble, de parler de ses faveurs pour nous faire comprendre les joies et les délices que nous perdons par notre faute. Cela est d'autant plus certain que ces faveurs, quand elles viennent de Dieu, sont accompagnées de tant d'amour et de force que l'âme peut, sans fatigue aucune, avancer davantage dans la pratique des bonnes œuvres et des vertus. Ne croyez pas qu'il soit peu important pour nous de nous disposer à ces faveurs quand il n'y a pas de notre faute. Notre Seigneur sait le reconnaître dans sa justice, et ce qu'il nous refuse alors, sa majesté nous le donnera ensuite par d'autres voies. Il agit de la sorte pour des raisons connues de lui seul, car ses secrets sont profonds. Du moins, il fera, n'en doutez point, ce qui convient le mieux à notre âme. Les personnes qui, par la bonté de Dieu, sont parvenues à ces troisièmes demeures, ce qui, comme je l'ai dit, n'est pas une petite faveur, parce qu'elles sont bien près de monter plus haut, ne peuvent rien faire de mieux, selon moi, que de s'exercer beaucoup à une obéissance prompte. Ne se trouveraient-elles pas dans la vie religieuse qu'il leur serait d'un grand profit d'avoir, comme beaucoup d'autres, un directeur à qui elles pourraient s'adresser, afin de ne suivre en rien leur propre volonté, car d'ordinaire c'est là ce qui nous perd. Mais elles ne doivent pas en chercher un qui soit de leur humeur, comme on dit, et montre comme elles une prudence excessive en tout. Elles choisiront un guide qui soit complètement désabusé de tous les biens de ce monde. Car il est très utile de traiter avec quelqu'un qui en a l'expérience, si nous voulons arriver à nous connaître nous-mêmes. Il y a, en effet, certaines choses qui nous paraissent impossibles. Et quand nous voyons que d'autres les font avec tant de facilité et tant de suavité, nous nous sentons remplis de courage. Il nous semble, en les voyant voler, que nous allons voler à leur suite. Tels les petits oiseaux qui, au début, s'exercent à prendre leur essor, ils ne peuvent s'élever bien haut, mais ils finissent peu à peu par imiter leur père et mère. Le guide dont je viens de parler est donc d'un secours très précieux. Je le sais par expérience. Les personnes qui habitent ces troisièmes demeures feront bien, quelque déterminées qu'elles soient à ne point offenser Dieu, de ne pas s'exposer aux occasions de le contrister. Comme elles sont encore près des premières demeures, elles pourraient facilement y retourner. Leur force n'a pas pour fondement un terrain ferme, comme celles qui sont déjà exercées par la souffrance, qui connaissent le monde, savent le peu de motifs qu'il y a de redouter ses tempêtes et de désirer ses joies. Une grande persécution pourrait peut-être les ramener à ses plaisirs, car le démon est habile pour soulever des difficultés afin de nuire à nos âmes. Malgré le beau zèle dont nous serions animés pour retirer les autres du péché, nous ne pourrions pas résister à l'épreuve qui fondrait sur nous. Considérons nos propres fautes et non celles du prochain. Ce sont en général les personnes dont la vie est si bien réglée qui s'étonnent de tout, et peut-être que ceux dont la conduite nous étonne pourraient nous servir d'exemple en des choses importantes, quoique nous l'emportions sur eux par la modestie extérieure et nos rapports avec le prochain.
Mais ce n'est pas là le point le plus nécessaire, quoi qu'il soit bon.

Il n'y a pas de motif pour vouloir immédiatement que tous suivent le même chemin que nous et nous mettre à leur enseigner les voies spirituelles quand peut-être nous ne savons pas en quoi elles consistent. Avec ces prétendus désirs que Dieu nous donne, mes sœurs, de procurer le bien des âmes, nous pouvons tomber dans beaucoup d'errements. Voilà pourquoi il est mieux de nous attacher à ce que nous commande notre règle quand elle nous dit de nous appliquer à vivre toujours dans le silence et dans l'espérance. Notre Seigneur aura soin des âmes qui lui sont chères. Ne négligeons point de le supplier pour elles, et, avec sa grâce, nous leur serons très utiles. Que sa majesté soit bénie à jamais.

Quatrième demeure. Chapitre 1. Elle traite de la différence qu'il y a entre les contentements, la tendresse dans l'oraison et les goûts. Elle dit quel fut son contentement quand il lui fut donné de comprendre que l'imagination et l'entendement sont deux choses différentes. Cette doctrine est profitable aux personnes qui sont très distraites dans l'oraison. Avant de commencer ces quatrièmes demeures, il m'était bien nécessaire de prier comme je l'ai fait. Je me suis recommandée à l'Esprit-Saint et l'ai supplié de parler désormais à ma place pour dire quelque chose des demeures qui restent à expliquer et vous en donner l'intelligence. Ce dont je vais vous entretenir commence à être surnaturel, et il est très difficile de le faire comprendre si Sa Majesté ne me prête son concours comme elle le fit il y a 14 ou 15 ans environ, quand j'écrivis un livre où j'ai exposé cet état jusqu'au point où j'en avais reçu l'intelligence. Aujourd'hui, ce me semble, j'ai un peu plus de lumière sur ces faveurs que le Seigneur accorde à certaines âmes. Mais c'est une chose toute différente de savoir les exposer. Plaise à Sa Majesté de m'aider, s'il doit en résulter quelque bien. Sinon, qu'elle ne fasse pas cas de ma supplique. Comme ces demeures sont déjà plus rapprochées de celles où réside le roi, leur beauté est aussi plus éclatante. Elles renferment des choses extrêmement délicates pour le regard et pour l'intelligence. Malgré tous ces efforts, l'entendement ne pourra en donner une idée tellement juste qu'elle ne reste néanmoins toujours très obscure pour ceux qui n'en ont pas l'expérience. Quant à ceux qui possèdent cette expérience, surtout depuis longtemps, ils me comprendront très bien. Vous vous imaginerez peut-être qu'avant de pénétrer dans ces demeures, il faut avoir habité longtemps dans les précédentes. Sans doute, il est ordinaire que l'on passe par la dernière dont nous venons de parler. Toutefois, il n'y a pas à cela de règles certaines, comme vous l'aurez entendu dire souvent. Le Seigneur accorde ses faveurs quand il veut, comme il le veut, et à qui il le veut. Il est le maître de ses biens, et il ne fait injure à personne. Les bêtes venimeuses dont nous avons parlé entrent rarement dans ces demeures. Mais quand elles y parviennent, l'âme, loin d'en recevoir quelques dommages, en tire plutôt une occasion de mérite. Je crois même préférable qu'elles y apparaissent et fassent la guerre à l'âme élevée à cet état d'oraison. Le démon pourrait la tromper au milieu de ses goûts qu'elle reçoit de Dieu. Si elle n'avait pas de tentation, il lui causerait même alors beaucoup plus de mal. Il l'empêcherait de gagner un plus grand nombre de mérites, ne serait-ce qu'en diminuant toutes les occasions qui l'aideraient à en acquérir, et il la laisserait dans un ravissement continuel. Or, quand le ravissement est continuel, je ne le regarde pas comme sûr. Et je ne crois pas possible que l'Esprit de notre Seigneur subsiste toujours en nous dans un même état durant notre exil ici-bas. J'arrive maintenant à la promesse que je vous ai faite, et je vais vous dire la différence qu'il y a entre les contentements que l'on a dans l'oraison et les goûts. Nous pouvons, ce me semble, appeler contentement ces sentiments de satisfaction que nous éprouvons lorsque nous méditons ou que nous adressons nos prières à notre Seigneur. Il procède de notre nature, mais avec le secours de Dieu, bien entendu. C'est là une vérité qu'il ne faut pas oublier dans tout ce que je dirai.

0: Sans lui, en effet, nous ne pouvons rien. Ces contentements naissent de l'action vertueuse elle-même. Il semble que nous les devons à notre travail et nous avons raison de nous réjouir de ce que nous nous sommes occupés à accomplir de telles œuvres. Mais si nous y faisons bien attention, nous verrons qu'il y a beaucoup de choses en ce monde qui nous procurent les mêmes contentements. Cela arrive, par exemple, lorsque tout à coup on hérite d'une fortune considérable, lorsque l'on voit contre toute attente une personne que l'on aime beaucoup, lorsque l'on réussit dans une affaire importante ou une entreprise sérieuse dont tout le monde dit du bien, lorsque l'on retrouve plein de vie un mari, un frère ou un enfant dont on nous avait annoncé la mort. J'ai vu des larmes couler par suite d'un grand contentement, et cela m'est arrivé à moi-même quelquefois. Ces contentements sont naturels. Or, il me semble que ceux que nous procurent les choses de Dieu le sont aussi, bien qu'ils soient d'une nature plus noble. Sans doute les premiers ne sont pas mauvais, car s'ils commencent en nous-mêmes, ils se terminent en Dieu. Les goûts, au contraire, commencent en Dieu. Notre nature les sent ensuite et en jouit autant que des contentements dont j'ai parlé, et même beaucoup plus.
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Il y eut un temps où l'on se disait « Marions-nous, nous finirons bien par nous aimer ». Puis à ce mariage de raison a succédé le mariage d'amour, où l'on se disait « Nous nous aimons, alors marions-nous ». Et puis aujourd'hui, on se dit « Nous nous aimons, alors pourquoi nous marier ?» Pourquoi se marier, en effet ? Si on m'a bien renseigné, il faut que le garçon ou la fille tombe amoureux. Si c'est le garçon, ça le rend timide, parce qu'il a peur que lorsqu'il ira dire à Isabelle « J'en pince pour toi », Isabelle lui dise « Bof, tu as un bon copain, mais je n'ai pas de sentiment pour toi ». Il faut à ce moment-là qu'il ne se décourage pas trop. Pourquoi ? La fille tombe rarement amoureuse par coup de foudre, parce qu'elle a dans la tête un prince charmant, peut-être un grand blond aux yeux bleus. Et quand c'est un petit aux cheveux bruns et aux yeux marrons qui lui avoue son amour, ça ne correspond pas à l'image. Il faut qu'elle se fasse à l'idée. Et puis elle va se dire, s'il a des sentiments pour moi, c'est qu'il a bon goût. Et elle va peut-être arriver à tomber amoureux. Bref, quelle joie quand les deux peuvent s'avouer leur amour. C'est un peu comme un marcheur en montagne qui trouve un torrent d'eau pure et qui s'y plonge. Il est régénéré, lavé, revigoré. Et à ce moment-là, ils ont deux solutions. Soit de se laisser porter par le torrent et de descendre en aval. Mais là, ils risquent de rencontrer des eaux de moins en moins pures, de plus en plus polluées, qui risquent d'empoisonner leur amour. La vraie solution, c'est de remonter jusqu'à la source. L'eau sera de plus en plus pure, mais il faut qu'ils acceptent d'avancer à contre-courant de la société, à contre-courant de leurs penchants naturels, à contre-courant des découragements qui ne manqueront pas. Et comment avancer à contre-courant ? Dieu nous conduit, pour faire bref, par le spi et par le psy, le spirituel et le psychologique. Le spirituel, c'est toute la vie de foi et de prière. Et le psychologique, j'en dis un petit mot à travers quelques petites histoires, parce que les planètes Vénus et Mars sont très différentes. On raconte que un jour, un homme qui marchait le long de la Seine a buté contre une lampe genre Aladdin sous un pont. Et il en est sorti un génie. L'homme savait qu'il avait droit à 3 vœux et il l'a dit aussitôt. « Ah !» lui a dit le génie, « non. Je suis fatigué, je suis mal placé, je suis dérangé trop souvent. Non, choisis un seul vœu, tu n'as droit qu'à un. »« Oh !» il dit, « j'ai vite choisi mon vœu. » Je veux depuis longtemps aller aux îles Baléares, mais je ne supporte ni l'avion, ni le bateau. Est-ce que tu pourrais me construire une route de façon à ce que je puisse y aller en voiture ?» Le génie a éclaté de rire, disant « Non, je suis un génie, d'accord, mais est-ce que tu as réfléchi aux millions de mètres cubes de ciment et de goudron qu'il faudrait, aux kilomètres de tiges filetées qu'il faudrait pour armer le béton ? Ça n'est pas possible. Donne-moi un autre vœu. » Alors, il a réfléchi un peu, puis il a dit « Il y a une chose que j'aimerais beaucoup aussi, c'est mieux comprendre la psychologie de ma petite femme. Pourquoi parfois elle pleure alors que je ne vois pas ce qui est inquiétant? Pourquoi elle me fait des reproches alors que j'ai essayé de bien faire? Pourquoi parfois elle éclate de rire alors que je ne vois pas ce qui est vraiment amusant? Est-ce que tu pourrais me... » Le génie a dit « Ta route, tu la veux à 4 voies ou à 2 voies ?» Et oui, ce sera toujours difficile de comprendre la psychologie de l'autre, mais c'est passionnant aussi d'essayer. Les femmes ont aussi leurs histoires. Vous connaissez peut-être cette question qu'elles posent volontiers. Pourquoi dans la Bible est-il écrit que Ève a été créée après Adam ? Eh bien, c'est tout simplement parce que lorsqu'on veut faire un chef-d'œuvre, on commence par faire un brouillon. Elle raconte aussi cette histoire contradictoire avec cette blagounette, qu'en fait, c'est la femme qui a été créée en premier. Et elle a dit au bon Dieu, « S'il te plaît, papa bon Dieu, fais-moi une aide qui me correspondra. »« Oh !» a dit le bon Dieu, « non, je suis fatigué. C'est déjà le 6e jour de création, je n'en peux plus. »
J'ai peur de te créer quelqu'un qui sera pantouflard, égocentré, qui ne pensera qu'à lui. Non, tu vois, je ne peux pas. Mais elle a été tellement insistante que le bon Dieu a fini par dire « Bon, d'accord, je vais te faire un compagnon, mais à une condition, c'est qu'on lui laisse croire qu'il a été créé en premier. » On l'a compris, pour avancer vers la source d'eau pure, il faut chaque jour cueillir une brassée d'amour et une pincée d'humour.

Bonjour. En ce milieu du 1er siècle, deux visions de l'universalisme se font face. D'un côté, l'Empire romain, connaissant un essor sans précédent, impose une idéologie qui tente à universaliser la langue, l'éducation et le goût. De l'autre, Paul et une poignée de chrétiens rendent compte de leur foi en un Dieu révélé en son Fils, le Seigneur, qui réunit en lui tous les êtres humains sans exception. On raconte dans les Actes de Paul que l'apôtre est accusé par les Romains d'enrôler des soldats pour un roi qu'on appelle le Christ. Les Romains n'ont pas compris que ce roi a renoncé à la gloire qui lui revenait pour embrasser notre condition humaine dans son indicible fragilité. Quant à la position de Paul, elle est à l'opposé de celle des chefs du peuple juif qui ont traîné Jésus devant Pilate, l'accusant de se prétendre le roi des Juifs. Paul n'interprète jamais le Christ sur le plan politique. Il n'invitera jamais à prendre les armes contre l'occupant romain pour conquérir un royaume qui n'est pas de ce monde. L'universalisme que prône l'apôtre est l'exact contre-pied de l'idéologie impériale. Les Romains ont conquis une multitude de peuples, de l'Atlantique aux rives de l'Euphrate, en passant par le Rhin et le Danube, la mer Noire, ainsi que le Sahara et l'Égypte. Ils ont intégré ces peuples dans une forme de mondialisation qui respecte les particularismes, y compris celui des Juifs. Sur le plan religieux, cela se traduit par le droit de pratiquer les cultes ancestraux à condition de ne pas troubler l'ordre public, maître mot de leur politique. Paul va au-delà en appelant tous les êtres humains à vivre en frères. Car, dit-il dans la lettre aux Galates, il n'y a ni juif, ni grec, ni esclave, ni homme libre, ni homme, ni femme. Tous ne font qu'un avec le Christ. En matière d'universalisme, il était difficile de faire mieux. Paul ne nie pas les différences réelles, mais il montre que les conséquences qu'engendrent ces différences ne sont jamais un empêchement pour vivre l'Évangile. Au cours de ses nombreux voyages, Paul a mesuré l'emprise de Rome sur les cités et les régions qu'il a traversées, y compris sur l'administration, l'organisation des transports des hommes et des marchandises. Il a vu de ses yeux l'omniprésence de Rome s'inscrivant dans l'espace public, à travers les infrastructures portuaires, les moyens de transport, l'architecture, la statuaire, la monnaie, les inscriptions. Universalisme romain, politique, social et culturel

0: qui n'est pas sans valeur, face à un universalisme chrétien qui prône la fraternité universelle fondée sur le Fils unique de Dieu. Universalisme dépourvu de volonté de domination. Seul le roi d'humilité dont Paul est le serviteur triomphe des multiples Césars de tous les temps, désireux d'étendre par la force leur loi et leur gloire au peuple de la terre. Seul le roi d'humilité inscrit sa miséricorde sans limite, non sur les arcs de triomphe, mais dans le secret des cœurs. À bientôt!
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0: Sacré Trail, une course entre foi et montagne.
1: Reportage.
0: Chambéry, en Savoie, la première édition du Sacré Trail s'est tenue au pied de la Vierge Dorée du sanctuaire de Myon. Dès l'aube, plus de 150 participants venus de tout le diocèse se sont rassemblés pour une course en pleine nature. Un trail ouvert à tous, croyants ou non, aux coureurs confirmés comme aux marcheurs. Parmi les participants, Gabriel et Cassandra.
2: On est là pour le sport et les valeurs chrétiennes. Moi, ça fait 20 ans que je cours et Cassandra, ma fille, ça fait...
3: Un an.
2: Voilà, un an. C'est son premier trail.
0: Ainsi que Lydia.
4: Quand on a vu l'initiative du Sacré Trail, on s'est dit que voilà, il fallait qu'on s'engage. On est là en famille. Il y a mes enfants, mon mari, et un futur gendre.
5: C'est une intention de prière que je peux accrocher sur le dossard. C'est des intentions de prière pour la paix.
0: Avant le départ, des intentions de prière sont proposées aux participants. Pour Augustin, bénévole, cette démarche permet de donner une dimension spirituelle à l'effort physique.
6: Les intentions, elles sont liées aux différents conflits dans le monde et aux conflits intérieurs qu'on voit aussi en France sur des divisions politiques, des divisions familiales, des divisions sociales. Voilà, l'idée c'est qu'en courant, ils aient lu l'intention de prière et ils puissent prier et méditer cette intention pendant la course.
0: Ce trail a été entièrement porté par des jeunes du diocèse savoyard, engagés dans le projet depuis 6 mois, comme l'explique Florence Burchel, membre de l'équipe organisatrice.
7: Ici en Savoie, le sport est vraiment quelque chose qui nous tient à cœur, c'est quelque chose qui est au cœur des vies quotidiennes, des jeunes notamment. Avec des amis, on a eu l'inspiration de faire un trail et ce qui a vraiment été notre déclic, c'était l'intention de prière du pape au moment du Nouvel An. Il nous a demandé de prier pour que le sport soit un vecteur de paix et d'unité entre les nations et les cultures. J'ai vu son intention de prière sur Instagram et puis de là, ils sont partis quelques messages à quelques amis et puis en voyant comme ça prenait autour de nous, c'est un projet qui a beaucoup plu autour de nous. On a vu que dès qu'on en parlait, les gens étaient motivés, qui étaient partants à rejoindre l'équipe. Donc ça nous a tous donné beaucoup d'élan pour cette mission.
8: Eh bien, que Dieu bénisse cette compétition et vous bénisse tous, le Père, le Fils.
0: Après la bénédiction du prêtre, le Père René Pichon.
8: Belle course, qu'elle soit sacrée.
0: Le compte à rebours est donné.
9: 3, 2, 1, et c'est parti.
0: Deux parcours sont proposés cette année. Un de 14 km sportif et un de 5 km plus familial. Les coureurs sont encadrés par près de 60 bénévoles présents tout au long du parcours pour assurer l'organisation et les ravitaillements, comme Camille.
10: Ici, on est à l'église de Chignan et on est au premier ravito où les coureurs vont pouvoir venir se désaltérer, boire un petit peu. C'est un ravito uniquement liquide et donc ils vont arriver de cette route juste ici, pouvoir faire un stop là et puis repartir direction la montée dans la montagne pour la suite de la course. La course, elle revient au sanctuaire de Myon, c'est une boucle.

0: Donc ils partent du sanctuaire et ils reviennent au sanctuaire.
1: Merci.
2: Parmi les premiers à venir s'hydrater, Guillaume.
3: C'est assez sympa de commencer par un trail avec une bénédiction de prêtre, ça m'était jamais arrivé. Je sais qu'il y a le bon Dieu qui est derrière et puis qui nous aide à monter, on court avec lui, donc c'est cool. En plus, c'est cool de revenir autour du sport, de pouvoir courir, de pouvoir se défouler. Et puis c'est très convivial, on peut le faire entre famille, entre amis. Donc non, vraiment c'est cool.
2: Enfin, sur la ligne d'arrivée, Augustin signe le premier record du 14 km de cette première édition.
4: 1 h 1 min. Bah, je participe parce que j'habite à Laravoir à côté. Je suis content, mais pas plus que ça, ça va. C'est pas le but.
2: Coureur amateur, il nous confie sa prière pendant le parcours.
4: Moi, mon intention de prière, c'était pour la paix dans le monde aujourd'hui. Parce qu'aujourd'hui, c'est de pire en pire. Et donc, voilà, mon intention de prière que j'ai mis sur le dossard, c'était la paix dans le monde. Je participe parce que c'est important. Déjà, il y a des gens pas chrétiens qui viennent et qui peuvent découvrir le christianisme ici. Et c'est important aussi parce que ça rassemble les chrétiens entre eux.
2: Parmi les participants, le plus jeune Colomban, 12 ans, est fier d'avoir relevé le défi des 5 km.
5: C'était un lieu magnifique pour courir. J'ai vraiment bien aimé et c'était très beau.
6: On les applaudit!
2: Après l'effort et la remise des prix sur le podium, vient ensuite le temps du réconfort pour les coureurs.
6: Merci, bravo encore.
2: Tout au long de la matinée, plusieurs activités sont aussi proposées aux participants et à leurs proches. Exposition sur le thème sport et foi, visite du sanctuaire ou encore adoration dans la chapelle.
7: Mais la plus grande de toutes les valeurs qu'on peut mettre en commun entre le sport et la foi, c'est le dépassement.
2: Le père René Pichon, ancien sportif professionnel, partage également ses réflexions pour une pastorale destinée aux sportifs.
8: Il faut que l'Église soit présente là où il y a de la vie et là où il y a de la jeunesse. D'ailleurs, l'Église a toujours encouragé le sport, hein, puisqu'il y a eu patronages qui sont devenus même des grands clubs de sport, que ce soit de football ou de basket. L'Église a toujours été présente dans le sport. Et maintenant, comme le sport se développe encore plus, il faut qu'on soit encore plus présent.
2: Cette première édition du Sacré Trail s'achève. Les organisateurs espèrent désormais faire perdurer cette proposition et attirer de nouveaux participants l'été prochain.
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Le 3 juillet, dans l'église de la Sainte Famille à Ramallah, Jeriz Abou Khalil a reçu l'ordination sacerdotale par l'imposition des mains du patriarche latin de Jérusalem, le cardinal Pierre Battista Pizzaballa. Parmi les pièces exposées au Musée des Terres de la Bible, dans le cadre de l'exposition « Judée et Rome », figurent des monnaies et des sarcophages datant de l'époque de la naissance du christianisme. Dans le village bédouin de Dawar Djaba, les plus jeunes célèbrent l'été en participant au camp d'été, animé par des enseignantes, des bénévoles et deux religieuses comboniennes. Du 3 au 14 juillet, 50 enfants de Bethléem ont été accueillis à Milan par les communautés du diocèse dans le cadre de l'édition 2026 de l'opération Enfants sans frontières. Un nouveau projet international financé par le Conseil européen de la recherche associe l'intelligence artificielle à l'analyse chimique afin de répondre à l'une des principales questions de ce domaine. Où les manuscrits de Qumran ont-ils été produits et copiés, et que révèlent-ils ?

Avant même de te former dans le sein maternel, je te connaissais. Avant que tu ne viennes au monde, je t'avais consacré. Placée sous cette devise biblique, l'ordination sacerdotale du père Djiris Abou Khalil a été célébrée le 3 juillet en l'église de la Sainte Famille à Ramallah. Il a reçu le sacrement de l'ordre par l'imposition des mains du patriarche latin de Jérusalem, le cardinal Pierre Battista Pizzaballa.

0: أنا كنت مريضة كتير، فأنا طلبت من ربي إني أشفى وأقدم له أحسن ولادي.
1: J'étais très malade et j'ai demandé à Dieu de me guérir en lui promettant de lui offrir le meilleur de mes enfants pour le servir dans sa maison. Le Seigneur a véritablement exaucé cette prière. J'ai été guérie de ma maladie après 22 ans. Je me suis alors tournée vers mon fils et je lui ai dit « Mon fils, tu es le seul de tes frères à être toujours présent à l'église et j'avais demandé que le meilleur d'entre vous appartienne à la maison de Dieu. » Il m'a répondu « Oui ». Ainsi, le 24 août 2014, je l'ai confié au Seigneur de mes propres mains. Dans ma prière, j'ai dit « Seigneur, je t'offre un enfant de ma chair et de mon sang. » Accueille-le et ne permets pas qu'il revienne déçu. Et Dieu a véritablement exaucé ma prière en ce jour béni, en m'accordant ce don. Dans son homélie, le patriarche a adressé un message particulier au nouveau prêtre, l'invitant à ne pas craindre de porter les blessures du Christ, car elles font partie intégrante du chemin sacerdotal et de la mission du service. Il lui a assuré qu'il ne marcherait jamais seul, puisque toute l'Église, avec ses évêques, ses prêtres et ses fidèles, serait à ses côtés.
2: Abu Nagerius, today is your day, but it's also the day of all the church.
3: Père Géry, aujourd'hui c'est ton jour, mais c'est aussi le jour de toute l'Église, de toute la communauté. Nous devons tous nous rappeler que notre édifice, notre communauté, est bâti sur la pierre angulaire qu'est le Christ. Jésus vient à nous, comme le ressuscité, mais avec ses blessures. Et nous voulons entrer dans ses blessures, les toucher. Il y a beaucoup de blessures dans le corps du Christ, mais nous devons apporter la vie de Jésus, la résurrection, la vie, la lumière et la guérison. Alors toi, comme prêtre, tu dois apporter tout cela à la communauté, en commençant par toi-même, puis à la communauté qui t'est confiée.

0: Par l'imposition des mains et l'onction du Saint-Crème, le père Jerris a répondu oui à l'appel de Dieu, consacrant toute sa vie au Christ pour annoncer l'Évangile et se mettre au service de Dieu et de ses frères. D'une promesse faite par une mère dans sa prière à une vocation née et mûrie dans le cœur d'un jeune homme, c'est tout un chemin de dons qui s'est accompli aujourd'hui. Nous souhaitons au père Jerris que cette ordination marque le début d'un ministère fécond, placé sous le signe de la foi, de l'espérance et de la charité.
1: Oh.

0: Au musée des Terres de la Bible, l'exposition Judée et Rome plonge les visiteurs dans les dernières années de la Judée avant la destruction du Second Temple. Parmi les objets exposés figurent des monnaies et des sarcophages datant de l'époque de la naissance du christianisme.
1: Les objets que nous présentons commencent en réalité avec les monnaies romaines de la fin de la période du Second Temple, y compris celles datant de l'époque de Jésus de Nazareth. Ces pièces portent d'un côté l'effigie de l'empereur ainsi que l'indication de l'année du règne de Tibère César. Je crois qu'il s'agit de la 17e année de son règne, période durant laquelle Ponce Pilate gouvernait la Judée. De l'autre côté figurent trois épis de blé ou un bâton sacerdotal romain appelé
2: Litus.
0: L'exposition permet également d'observer l'influence de l'art romain sur l'art chrétien.
1: Nous avons ici une mosaïque représentant un paon, considéré dans le monde romain comme un symbole de la résurrection, puisqu'il perd ses plumes à chaque saison avant de les retrouver. C'est pour cette raison que l'on retrouve également le paon dans les mosaïques des églises et des synagogues.

0: de l'époque byzantine.
1: L'exposition présente également des sarcophages datant de l'époque où le christianisme est devenu la religion officielle de l'Empire byzantin. Parmi eux, l'un se distingue par le monogramme du Christ, Kyro, surmontant une croix inscrite dans une couronne triomphale romaine, ainsi que par ses représentations de scènes et de miracles tirés de l'Ancien et du Nouveau Testament.
0: De l'Ancien Testament, nous voyons l'expulsion d'Adam et Ève du paradis, symbole du péché originel, ainsi que le sacrifice d'Isaac par Abraham, interprété dans la tradition chrétienne comme une préfiguration du sacrifice futur de Jésus, fils de Dieu.
1: Le Nouveau Testament est quant à lui illustré par plusieurs scènes, parmi lesquelles l'entrée de Jésus à Jérusalem, le chant du coq, le miracle de la multiplication des pains et des poissons, les noces de Cana avec la transformation de l'eau en vin, la guérison de la femme hémorroïs et la résurrection du fils de la veuve de Naïn. Un autre sarcophage est orné de scènes tirées du livre de Jonas, représentant les marins jetant le prophète à la mer, où il est englouti par un grand poisson.
0: Le prophète Jonas est le prophète biblique envoyé pour annoncer le message de Dieu aux nations, c'est-à-dire au peuple qui n'appartenait pas à Israël. Selon l'une des interprétations les plus répandues, c'est précisément pour cette raison qu'il résista d'abord à sa mission. Finalement, il fut contraint de l'accomplir et d'appeler les habitants de Ninive à la conversion. Ceux-ci se repentirent et obtinrent le pardon de leurs péchés. Cet épisode annonce en réalité l'évangile de Jésus, destiné non seulement aux Juifs, mais à tous les peuples.
1: Parmi les objets exposés figure également un calice de l'époque byzantine, utilisé pour la célébration de la liturgie.
0: Sur ce calice figure une inscription en grec portant le mot « Agios », saint, tiré d'un hymne liturgique inspiré du chapitre 6 du livre d'Isaïe. « Saint, saint, saint est le Seigneur des armées, toute la terre est remplie de sa gloire ». Dans la tradition chrétienne, ce texte est interprété comme une référence à la très sainte Trinité.
1: Au cœur du musée, les vestiges archéologiques de l'époque du Second Temple et des origines du christianisme deviennent les témoins silencieux d'une histoire où passé et présent se rencontrent, laissant à chacun le soin de s'interroger sur la foi et la coexistence. Dans le village bédouin de Dawar Djaba, les plus jeunes célèbrent l'arrivée de l'été en participant à un camp estival. Sœur Cecilia, avec les autres sœurs comboniennes, offre ce service aux familles de Cisjordanie depuis plusieurs années, en leur rendant visite au moins une fois par semaine. Nous sommes les sœurs comboniennes et nous travaillons avec les bédouins dans le désert depuis 16 ans. Nos sœurs ont commencé à Khan al-Hamar, où l'on craignait que pendant l'été, les enfants n'aillent plus à l'école et ne perdent une partie de leurs acquis. Pour leur permettre de continuer à vivre une activité proche de l'école, elles ont imaginé les camps d'été. Depuis, nous organisons des camps d'été dans tous les villages. À Dawar Djaba, plus d'une centaine d'enfants participent au camp organisé par les sœurs, les enseignantes et les bénévoles, avec une forte dimension éducative. Nous sommes dans la communauté bédouine de Dawar Djaba. Nous avons lancé le camp d'été avec des enfants de tout âge, de 4 à 12 ans. Le camp se déroule très bien. Les enfants s'amusent, jouent et nous leur transmettons des valeurs à travers toutes les activités que nous organisons. Les 4 journées du camp étaient chacune consacrées à un thème différent, afin de transmettre aux filles et aux garçons des valeurs importantes pour leur développement. Le premier jour, le thème est « Je suis unique, Dieu m'a créé belle et beau, je suis précieux ». Le deuxième jour, je peux faire la différence. Le troisième jour, je ne suis pas seule, j'ai beaucoup d'amis. Enfin, le quatrième jour, le thème est « Je peux semer et ensemble, nous semons la paix ». Jeux, musique, rencontres et expériences rythment les journées du camp. Pendant quelques jours, les enfants peuvent simplement profiter de leur enfance entre rire et jeu, loin des difficultés du quotidien.
2: Allora i campi estivi sono quei momenti in cui possono sentirsi ancora bambini, giocare insieme e fare delle attività.
1: Les camps d'été sont des moments où ils peuvent se sentir tout simplement enfants, jouer ensemble et faire des activités qu'ils ne pourraient pas vivre sans ces camps. Dans les villages où il y a de l'eau, nous en profitons pour leur permettre de jouer de toutes les manières possibles et de créer de beaux souvenirs, car nous ne savons pas ce que leur réserve l'avenir. Quand on voit leurs yeux magnifiques, on ne peut s'empêcher de se demander ce qu'il adviendra d'eux dans 5 ou 10 ans.
2: Et tu penses, viene il pensiero, cosa accadrà fra 5 o 10 anni? Cosa sarà di questi bambini?
1: Les enseignantes Aisha, Washma et Hanna apportent chaque jour leur soutien afin que le camp se déroule dans les meilleures conditions. Nous avons 3 enseignantes et plusieurs bénévoles qui nous aident à organiser les activités. Nous préparons le matériel ensemble et ils nous donnent un coup de main pour tout. Nous accueillons entre 100 et 115 enfants que nous répartissons en groupes pour les activités. Les enfants débordent d'énergie, mais ils ont rarement l'occasion de se dépenser et de jouer, sauf pendant le camp d'été. C'est pourquoi ils attendent ce moment avec beaucoup de joie et sont impatients de jouer. Regardez comme ils sont heureux pendant les activités. La situation à Dawar Djaba reste difficile, mais des initiatives comme ce camp apportent un peu de lumière et d'espérance aux familles de la communauté. Les bénévoles y sont toujours accueillis chaleureusement pour partager avec les enfants des moments de jeu, de rire et de convivialité. Avec le départ du deuxième groupe du 3 au 14 juillet, s'est achevée l'édition 2026 du projet Enfants sans frontières. Au total, 50 enfants de Bethléem ont séjourné à Milan, accueillis par des communautés du diocèse. 26 lors du premier séjour et 24 lors du second. Intégrés au programme Éduquer à la paix, conçu par le père Ibrahim Faltas et soutenu par l'association Oasi di Pace, dirigée par Adriana Sigilli, le projet a mobilisé 4 communautés d'accueil. Legnano, Fimaluna, Seregno et Lonate Pozzolo. Le custode de Terre Sainte, le frère Francesco Yelpo, a béni les jeunes voyageurs, les qualifiant de pont d'espérance vers un avenir de paix, d'amour et de fraternité. Une initiative qui allie vacances et parcours éducatifs, illustrant que la paix se construit à travers les rencontres, les relations et l'hospitalité. À l'issue de leur séjour le 13 juillet, le groupe sera reçu par l'archevêque de Milan, Monseigneur Mario Delpini, pour un temps de rencontres, de prières et de salutations. D'où proviennent les manuscrits de Qumran, plus connus sous le nom de Rouleaux de la Mer Morte, les plus anciens textes connus en hébreu, de nombreux livres de l'Ancien Testament? C'est à cette question qu'entend répondre un nouveau projet international, financé par le Conseil européen de la recherche. En associant intelligence artificielle et analyse chimique, les chercheurs espèrent déterminer où ces manuscrits ont été produits et copiés, mais aussi ce que leur origine révèle des centres de savoir et de la transmission des connaissances durant la période du Second Temple. Les avis sont partagés quant au lieu de rédaction des manuscrits. Certains pensent qu'ils ont tous été rédigés à Qumran. Une communauté y vivait alors dans l'isolement, convaincue qu'elle devait se tenir à l'écart de Jérusalem, du temple qu'elle considérait comme corrompu, ainsi que des prêtres qui y officiaient. D'autres estiment au contraire qu'aucun de ces textes n'a été écrit à Qumran. D'autres encore avancent qu'une partie des manuscrits y a été rédigée, tandis qu'une autre partie aurait été apportée par des Juifs fuyant les Romains, peut-être depuis Jérusalem, puis cachée dans les grottes autour du site, dans l'espoir de pouvoir revenir les récupérer plus tard. Dirigé par le professeur Mladen Popovic de l'université de Groningue, ce projet réunit des chercheurs de cette université, de l'autorité israélienne des antiquités, ainsi que de plusieurs laboratoires et instituts de recherche de pointe à travers l'Europe. Au cours des 5 prochaines années, l'équipe analysera près de 250 échantillons issus de la collection des manuscrits de la Mer Morte. Pour la première fois, des papyrus égyptiens seront étudiés aux côtés de ceux découverts à Qumran et sur d'autres sites du désert de Judée. Les chercheurs espèrent que ces analyses permettront d'identifier la signature matérielle des manuscrits, de déterminer l'origine des matières premières, de reconstituer les procédés de fabrication, la mise en page des colonnes et des marges, ainsi que les techniques de couture des rouleaux, mais aussi de mettre en évidence les liens entre les différents centres de production des manuscrits. Ce projet permettra aux chercheurs de mettre au point un modèle inédit pour cartographier plus de 25 000 fragments des manuscrits de la Mer Morte conservés par l'autorité israélienne des Antiquités. L'objectif, replacer chaque texte et chaque scribe dans leur contexte géographique et chronologique et révéler les nouveaux secrets demeurés enfouis dans les grottes pendant des siècles. Si nous réussissons grâce à cette recherche analytique, nous comprendrons peut-être enfin ce qu'il s'est réellement passé et nous répondrons à de nombreuses questions que les chercheurs se posent depuis des siècles, ou du moins depuis les 70 ou 80 dernières années.

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1: Cette semaine à l'émission, on reçoit une journaliste, un ancien sportif d'élite et une nutritionniste pour plonger dans les méandres de l'industrie du bien-être. Bref, on n'est pas du monde. Bonjour à tous et bienvenue à votre magazine Foi et Culture. Ici Antoine Malenfant, votre animateur pour cet épisode consacré à l'industrie du bien-être. Et comme je le disais d'entrée de jeu, je suis très bien accompagné par un beau plateau, vraiment diversifié. Bravo pour votre belle diversité de compétences professionnelles. Moi, je suis très ravi de parler de ce thème-là avec vous. Frédéric Bérubé, journaliste, bonjour.
2: Salut Antoine.
1: Tu travailles pour Le Verbe Média depuis quelques temps déjà. Mm-hmm. Ça t'intéresse, toi, l'industrie du bien-être?
2: Oui, c'est ça. C'est pour ça que je suis là aujourd'hui, j'imagine. Non, c'est un sujet qui... effectivement, je lis quand même beaucoup sur ça. Puis ouais. Sans être une experte dans le sujet, ça m'intéresse.
1: Génial.
2: Je suis toujours bien
1: curieuse. On a une experte du bien-être alimentaire,
2: exact.
1: En tout cas. Pascale Bélanger, bonjour.
3: Bonjour, Antoine.
1: On te reçoit à l'occasion, on n'est pas du monde. C'est toujours un plaisir de t'avoir avec nous pour que tu nous éclaires de ta science. T'enseignes aussi en nutrition?
3: Oui, c'est tout récent, oui, au cégep. Là, je donne un cours de base, justement, qui s'appelle santé et alimentation.
1: Alors, il faut partager
3: les principes
1: cette,
3: de base,
1: cette passion-là,
3: ouais.
1: Ouais. Alors, tu vas nous scruter notre alimentation aujourd'hui. Tu vas
3: voir faire un journal alimentaire.
2: On va juger si on mange bien ou pas.
3: Ouais, non, on va parler peut-être plus d'un autre côté, là, de tout ce qui se dit dans les médias, sur les réseaux sociaux,
1: ouais.
3: Sur l'alimentation. C'est pas toujours fait justement par des nutritionnistes ou des gens qui ont étudié la science de la nutrition. Alors, ça peut parfois créer beaucoup
1: tout,
3: de...
1: Contrat,
3: oui, c'est ça. Ça peut créer beaucoup d'incertitudes, de questionnements chez les gens. Oui, on voit vraiment ça. Il y a beaucoup de désinformation.
1: Alors, on essaiera de justement clarifier les choses. Merci d'être là, Pascal.
3: Ça fait plaisir.
1: Gabriel Marceau, salut.
4: Bonjour, ça va?
1: Ça va très bien. On t'avait fait venir la dernière fois pour parler de sport.
4: Exact.
1: Tu as eu une carrière, on peut le dire, on peut mettre des guillemets quand même,
4: ouais.
1: Dans le badminton d'élite. Tu avais évolué dans ce milieu-là. Mm-hmm. Mais la question du bien-être, plus du côté du sport, ça t'a toujours intéressé aussi.
4: Ben oui, absolument. Puis je pense que c'est un concept qui est assez présent là, dans notre société aujourd'hui puis qui est, je pourrais dire, un peu une mode. Là.
1: Ouais.
4: Puis, puis ça s'applique beaucoup dans le domaine du sport, là, notamment dans aussi la nutrition, ouais. L'entraînement.
3: Mm-hmm. Ça va ensemble, ça.
4: Ouais. Exact. Mais pour les sportifs, ça va de
3: peur.
4: C'est
3: ça. Mm-hmm.
1: T'as déjà fréquenté des gyms, des salles d'entraînement?
4: Oui, mais j'en fréquente encore.
1: Encore à ce jour?
4: Oui, mais au dernier épisode, j'avais dit avoir arrêté. J'ai repris avec une philosophie plutôt de bien-être. Donc, vous allez voir, là, ça...
3: Ça a évolué, là.
4: Ça a évolué. Ça
2: veut dire. Tu fais pas la même chose que ce que tu faisais avant.
4: Non, moins exactement. Intense. Moins intense. Moins sur l'apparence, plutôt sur les bonnes habitudes mm-hmm. de vie, je dirais.
1: OK.
4: Ouais.
1: Tu penses que c'est équilibré maintenant?
4: Je dirais plus. Est-ce que c'est assez? Je sais pas.
2: Okay. Tu vas combien de fois par semaine?
4: Ben là, je suis récemment papa, donc je dirais que j'ai un peu moins de temps qu'avant. Mais je dirais peut-être 3-4 fois.
2: Ça va.
4: C'est plus 6.
3: Ouais, ouais.
1: Est-ce que tu fais des squats avec ton bébé dans les bras?
4: Non, parce qu'il est encore un peu trop jeune.
1: Okay.
4: Je voudrais pas l'influencer. Là. non, c'est ça. Ouais.
1: Avant d'aller plus loin, j'aimerais ça qu'on pose les bases là, de la discussion. Quand on parle d'industrie du bien-être, ça comporte beaucoup de choses. Là. Je voyais même sur certains sites, dans certains... dans certains instituts, on parle de sport, d'alimentation, d'huile.

0: plus essentiels de yoga, de
1: sommeil,
0: de sommeil, de pratiques spirituelles,
2: méditation.
0: Il y a toute une littérature aussi dans cet univers-là. C'est parmi les livres les plus vendus dans les librairies, tout ce qui touche à ces aspects-là de la vie. Ça ratisse large quand même, Fred. Quand on parle de bien-être, là, je me tourne vers toi parce que je sais que justement, tu as étudié un peu la question. On parle d'une industrie de plusieurs milliards et même de milliers de milliards de dollars à l'échelle de la planète.
1: Ouais. Oui, ben c'est ça, comme tu l'as bien dit, c'est vraiment aujourd'hui, c'est vraiment un effet de mode, moi je trouve là sur suffit de regarder les réseaux sociaux, puis c'est comme si on avait presque une pression de devoir être, t'sais, ben en tout cas moi là, je parle pour moi, tu sais, il y a presque une pression quand tu regardes les médias sociaux de d'être parfait dans toutes tes habitudes de vie, notamment c'est ça, l'alimentation, le sport, est-ce que je dors assez, puis oui. Je pense que c'est une industrie qui fait énormément d'argent parce qu'elle va arriver à nous vendre des produits pour arriver à un mode de vie très sain qui va nous rendre, c'est vraiment heureux et bien. Donc, tu parlais des huiles essentielles, c'est un exemple. Je dis pas que c'est juste mauvais, les huiles essentielles, mais ça coûte cher, puis il y a vraiment une industrie autour de ça. La culture des diètes aussi, ça nous vend des diètes à n'en plus finir qui coûtent très cher, des fois aussi. C'est vraiment pas tout le monde qui pourrait faire ça, puis... Fait que c'est vraiment, ça ratisse large. Je pense que c'est vrai que le bien-être, je pense que c'est un tout en même temps. Tu sais, c'est normal que... Ouh, il y a une mouche. Elle aussi, elle veut en parler. Mais je pense que c'est ça, c'est que c'est un tout. Donc, c'est vrai que oui, c'est l'alimentation, oui, c'est sport, oui, c'est sommeil. C'est vrai que c'est tout ça. Mais il faut vraiment, je pense, en prendre et en laisser sur ce qui est dit parce que c'est ça, quand ça devient presque une pression puis que tu te sens coupable parce que... Oh, je dors pas 8 heures par nuit, j'ai pas un bon sommeil, il faudrait que je fasse ça. Je pense que c'est rendu malsain, en fait. Là. On n'est plus dans la santé.
0: Trouvez-vous que ça vous influence? Vous êtes sur les réseaux sociaux, là. Oui. Vous consommez consciemment ou non, volontairement ou non, plutôt, des Reels ou des TikTok là, d'influenceurs qui parlent de telle méthode ou justement telle alimentation, telle... technique de sommeil. Ça, sentez-vous que ça joue dans votre vie? Ça vient, Pascal?
2: Oui, ben c'est une bonne question. Moi, je pense qu'on est vraiment plus influencé qu'on le pense, là, tous. Là, il y a tellement de marketing dans l'industrie du bien-être. Puis même quand moi, mettons, je suis nutritionniste, je sais déjà quand même, tu sais, c'est quoi nos besoins, par exemple, en vitamines minéraux, nos besoins en protéines, je les connais, nos... Mais,
0: il y a des consensus scientifiques, il y a beaucoup d'études, des méta-études sur ces données-là. Et
2: On a des données scientifiques et tout, mais là, quand tu vois des vidéos d'une telle qui a perdu tant de poids parce qu'elle a consommé tant de grammes de protéines, puis là, elle a remplacé sa routine du matin par telle sorte de matcha cérémonial, puis là, ça, c'est la meilleure chose. Puis là, tu commences à dire, est-ce que je fais la bonne affaire, finalement? Est-ce que... j'ai besoin de tous ces produits-là, moi aussi, pour être en meilleure santé. Puis je trouve que ça vient vraiment comme s'insinuer dans notre tête, là, au final, de dire, ah, peut-être que je pourrais acheter ce petit produit-là, puis ça ferait des miracles aussi pour moi, j'aurais plus d'énergie, je serais mieux.
1: C'est que ça nous vend des attentes, des miracles, comme si ça allait changer.
2: Je trouve que souvent, c'est pas comme tout de suite, mais c'est à la longue, à force de cette répétition-là, là, on commence à douter de ce qu'on fait. Puis
3: malheureusement, aussi, souvent, ces gens-là, ils réussissent à arriver à des résultats sans même faire ce qu'eux disent faire. Puis des fois, il y a même du marketing derrière. Tu sais, tu lis la description, puis il y a la marque du matcha qui apparaît. Tu sais.
2: Ils ont toujours des redevances. C'est que dans le fond, c'est toujours lié à une entreprise. Tu sais, en fait, quelqu'un qui promeut des produits X sur les réseaux sociaux, souvent, elle va avoir un code affilié. Sur cette marque-là. Exact. Fait que là, elle propose tel matcha, mais pour dire quelque chose, mais elle fait 15 % dessus, là. C'est ça. Fait que, tu sais, à un moment donné, c'est ça qu'il faut que ça lève des drapeaux rouges dans notre tête, là, dire, ben, tu sais, au final, est-ce qu'elle est vraiment objective, là? C'est son gagne-pain, là.
1: Fait à quel point elle pense qu'elle dit ou c'est de la publicité?
2: Tu sais, au final, à un moment donné, c'est pas nécessairement qu'elle dit des mensonges, pas ça. Mais est-ce que j'ai absolument besoin de ça, tu sais, pour vivre. C'est ça un peu la question qu'on doit se poser.
0: Frédéric le disait un petit peu aussi, c'est que ça joue des fois sur des toi aussi tu l'as soulevé, ça joue sur des insécurités ou des problèmes qu'on a tous, c'est-à-dire qui n'a

0: jamais eu de problème de sommeil. Je pense à Gabriel présentement qui dort pas beaucoup à cause de son bébé. Hein? Ou même sans bébé, on peut avoir des problèmes de sommeil, avoir mal au dos, avoir un petit peu d'embonpoint, avoir des fois des maux de tête, des maux de ventre. Ça fait partie un peu de la condition humaine. Donc, est-ce qu'on doit être... est-ce que derrière cette industrie-là, il n'y a pas l'idée qu'on doit être bien tout le
1: tout
0: temps?
1: Tout le temps, ben oui.
2: À son meilleur, là.
0: Ouais.
1: Ben oui.
2: Oui.
1: Mais c'est impossible. C'est...
2: Ben, je pense que c'est ça. Au fond, on n'accepte pas qu'il y ait de la souffrance, qu'il y ait des parties de nous qui ne soient pas à leur top.
0: Mm.
2: On doit toujours comme être à notre 110 %.
3: Mm.
2: Puis au final, c'est ça, on n'accepte pas d'être... tu sais, quand tu viens d'accoucher, tu n'es pas à ton meilleur, là. Quand tu as plusieurs enfants aussi, à un moment donné, ben, tu sais, il y a une fatigue, là, qui est là, puis tu peux pas vraiment l'éjecter de ta vie comme ça.
0: En tout cas, certainement pas en appuyant sur un bouton ou
2: en achetant
0: une recette miracle.
2: En achetant une boisson énergisante qui va comme combler tous tes besoins, tu sais.
1: Mm-hmm. C'est ça, c'est, il me semble, la vie, tu sais, elle est telle qu'elle est, là, tu sais, ça peut pas toujours bien aller. Des fois, on a des moments où on est plus fatigué parce que tu travailles plus ou t'as moins de temps pour t'entraîner, justement, ou prendre soin de toi puis dormir, tu sais. Moi, je trouve que c'est là que c'est réaliste de toujours vouloir être bien, là. Mm-hmm. Puis c'est comme s'il fallait vite qu'on trouve la pilule qui va nous faire sentir bien. Mais en tout cas, je trouve que c'est là que c'est malsain, là, de penser ça, là.
0: Gabriel?
3: Vous disiez que, justement, c'était un peu de nier la réalité, là, de vouloir toujours être avoir du bien-être. Puis je pense que, justement, ça met peut-être en lumière un problème avec le bien-être, que souvent, c'est tourné vers nous-mêmes, puis qu'on peut vraiment atteindre du vrai bien-être quand, en fait, on pense plus à nous. Tu parlais de mon bébé, bien, si moi, il faut que je fasse absolument ma séance, je sais pas moi, de méditation le matin, puis que le bébé crie, mais est-ce que je vais pas aller voir mon bébé pour avoir du bien-être? Donc là, ouais, c'est
0: quel
3: ça.
1: Quel père indigne!
3: Donc oui, je vais faire ma séance de méditation.
1: Bébé,
3: oui, je vais dire, fais comme moi. Là. Donc c'est ça, je pense que quand c'est tourné vers nous-mêmes, oui, on peut atteindre un bien-être, mais est-ce qu'on est vraiment appelé à ça? Tout le monde, je sais pas.
0: On reviendra sur ce point-là dans le dernier segment de l'émission. C'est vraiment intéressant, la finalité ou le but là, de toutes ces pratiques-là, est-ce que c'est justement tourné vers nous ou tourné vers les autres ou vers quelque chose de plus grand, ça peut faire une bonne différence. Là, on parle beaucoup de cette industrie-là depuis le début en soulevant certains points négatifs ou certains écueils possibles. On s'attardera sur certains d'entre eux dans les prochaines minutes, mais j'aimerais qu'on prenne un instant pour voir d'où ça peut partir. C'est-à-dire, est-ce qu'il n'y a pas des intuitions ou des intentions qui sont saines, qui sont bonnes dans ce qui peut nous attirer vers ça? Je pense à justement, bon, Gabriel parlait de méditation, où on parle de... prenons les médecines alternatives par rapport à la médecine occidentale classique, là, à l'hôpital, là, faire une caricature. S'il y a un attrait pour les médecines alternatives, est-ce que c'est pas parce que la médecine occidentale, c'est un peu désincarné ou a déçu bien des gens? Je pense à l'industrie pharmaceutique aussi, qui, bien sûr, repose sur des études scientifiques, des études cliniques. Il y a tout un processus qui est réglementé par l'État aussi. On fait pas n'importe quoi avec les médicaments. En tout cas, au Canada, c'est très bien réglementé. Mais il y a des gens qui vivent des déceptions par rapport à ces pratiques-là qui sont, disons, la voie normale et qui vont se tourner vers des médecines alternatives. Il y a quelque chose de compréhensible là-dedans?
2: Ouais,
0: ou, vous voyez ce que je veux dire?
2: Ben oui, je pense que ça répond à un besoin encore. Là. Puis c'est quand ça devient comme un marché qui, au final, va vraiment miser sur toutes tes insécurités, que là, ça peut devenir vraiment malsain, mais tu sais, c'est bien. Je pense qu'il y a toutes ces options plus naturelles, entre guillemets, qui peuvent parfois faire que tu n'as pas besoin d'aller chez le médecin ou d'aller à la pharmacie de chercher quelque chose dès que tu as un bobo. Là. Moi, j'en ai vendu des huiles essentielles. Là. Je sais qu'il y en a qui ont vraiment été aidantes. Et mon père, il utilise encore un mélange qui est super bon pour la digestion. Puis ça l'aide vraiment au quotidien là, avec ses problèmes particuliers. Mais je me dis, c'est pas mauvais en soi. Là.

0: Ça, c'est une bonne chose, c'est de découvrir le pouvoir de certaines plantes puis d'être capable de les utiliser. On a toujours fait ça, là.
1: Ben oui, c'est ça.
0: Dans les anciennes civilisations, on faisait ça, on utilisait les plantes et tout, mais c'est justement quand là, ça devient comme une industrie où il faut absolument que tu en achètes un nombre X à chaque mois, tu sais, pour te sentir comme bien puis être sûr que t'as tout ce qu'il te faut, ben là c'est peut-être un peu...
1: C'est ça, quand il faut que tu prennes 15 suppléments le matin.
0: Oui, c'est ça, puis t'achètes 10 huiles par mois, puis ouais, tu sais, à un moment donné, je me suis posé la question, là, c'est trop, là, c'est comme...
1: Moi, ce que la différence que je vois, c'est que je pense que la médecine alternative, elle va peut-être être plus dans la prévention que dans la guérison que de la médecine, on va dire, occidentale, comme tu disais. Puis c'est là que je trouve que ça peut être intéressant, tu sais, de se tourner vers des choses plus naturelles. C'est que si tu préviens, tu sais, si tu sais que bon, il te manque tel nutriment ou telle vitamine, ben d'en prendre, ça va te permettre de peut-être passer à côté d'une maladie un petit peu plus grave, que là, il faudra que tu ailles voir le médecin. Fait que moi, je vois pas le mal là-dedans, par contre, d'essayer de prévenir, tu sais, d'être au courant de ce qu'il te faut, puis de prendre soin de toi tout de suite. Pour plus tard, en fait. Là.
0: Mais c'est
1: là,
0: juste je pense que Frédéric, c'est bien, mais il ne faut pas croire n'importe qui.
1: Ça, c'est tout à fait.
0: Qui nous dit, par exemple, tu as besoin de tel produit, de tel supplément, mais au final, il faut toujours rester critique parce que cette personne-là, d'abord, est-ce que c'est une représentante de cette compagnie? Il y a ça. Est-ce qu'elle est formée pour t'aider à savoir ce que tu as besoin en vitamines, minéraux?
1: Ben, tu sais, exemple, idéalement, tu ne vas pas sur les réseaux sociaux t'informer. Là. Idéalement,
0: tu vas voir
1: un professionnel de santé. Quelqu'un en phytomédecine, par exemple, là, qui vend les plantes et qui s'y connaît.
2: Mais même en pharmacie, il y a des produits naturels qui sont vendus et qui peuvent être conseillés par les pharmaciens qui sont des scientifiques, des professionnels certifiés.
0: Connaissent. C'est quoi aussi les doses maximales? Le nutritionniste aussi va aider pour dire, ben, dans le fond, oui, OK, je constate avec l'évaluation nutritionnelle que tu consommes pas assez, par exemple, de calcium ou de fer. Ben là, voici, c'est quoi les recommandations. Puis, tu sais, de prendre des bonnes choses pour toi, puis aussi de la bonne façon. Mm-hmm. Parce que, tu sais, il y a des interactions, tout ça. Donc, faut faire les choses comme il faut. Parce que des fois, tu peux te nuire aussi, là, si tu prends 15 suppléments qui ont des interactions entre eux, puis finalement, tu exagères dans certains. Puis ça peut influencer aussi ton absorption de d'autres nutriments. Fait que, tu sais, tu peux quasiment te nuire. Donc, il faut...
1: Ouais, ça peut...
2: Comme ça peut arriver aussi dans des cocktails qui sont pris de pilules classiques. Là.
0: Oui.
2: C'est-à-dire, il y a des fois des interactions qui sont...
0: Oui.
2: Nuisible. Et
0: d'habitude, le pharmacien...
2: Normalement, il y a quand même des cas où ça arrive, où justement, il n'y a pas de vigilance suffisante. Et là, la médecine devient... se nuit à elle-même, on retrouve ça aussi dans la médecine plus classique. Mais bref, il faut rester vigilant et s'assurer qu'on n'ingère pas n'importe quoi.
0: Si
2: Pascal me dit de manger une feuille de plante ici pour... être sûr de jamais avoir de cancer.
1: Mais en fait, je pense que tout, là, la base, c'est l'éducation. C'est, ça dépend où tu vas t'informer. Là,
0: oui, exactement.
1: Moi, j'ai une plante du cœur. Non, mais tu sais, je pense que c'est vraiment être vigilant puis être en fait un minimum consciente que l'information, c'est ça, il y en a plein qui se contredisent. Fait, ça dépend vraiment où tu vas chercher là, la source.
0: Oui.
2: On parlait du marketing un peu plus tôt. Il y a toute une mise en marché de cette industrie-là du bien-être qui se sert de certains leviers. Par exemple, une image de pureté. On s'appuie sur des experts aussi. Hein? Ça peut être confondant dans cette industrie-là où telle étude a dit que... comment on sait si l'étude est valide ou pas? Comment on fait pour savoir si... Parce qu'il peut y avoir de fait un biologiste ou un scientifique là, qui s'est penché sur les propriétés de tel ou tel produit.
0: Ouais.
2: Est-ce que c'est suffisant pour qu'on puisse aller de l'avant ou avoir une vision éclairée?
0: Bien, de retourner à la source, c'est toujours bien, d'aller voir l'étude en question qui est citée. Puis là, on peut déjà faire parfois une première lecture, voir ça s'adressait à quelle population. Est-ce que c'était sur les... On a étudié, par exemple, je sais pas, moi, la canneberge ou n'importe quoi, là. Mais est-ce que c'est... On a regardé sur l'humain, on a fait une étude contrôlée ou on a comme plutôt analysé sur des rats ou peu importe. Ça a été dans quelles conditions?
2: Ouais.
0: Après ça, on a... Quel autre facteur on a étudié en même temps? qui ont

0: ont pu influencer les résultats. Ça, c'est super important aussi, là. Si c'est une, par exemple, une étude contrôlée, on avait une diète X, il y avait un groupe témoin, un groupe contrôle, tout ça. Donc là, on a comme vraiment des comparatifs plus intéressants. Mm-hmm. Puis, tu sais, normalement, une étude scientifique, dans les conclusions, on a toujours, tu sais, les limites. On donne, c'est quoi un peu les limites de, ben, on n'a pas pu tout mesurer. On n'a pas pu, par exemple, regarder des facteurs de risque qui sont présents ou peu importe.
1: Et il faudrait se pencher là-dessus.
0: Il faudrait se pencher dans d'autres études. Donc, il y a toujours comme des nuances. Donc, il faut toujours retourner, je pense, à la source.
1: Et s'il n'y a pas ça,
0: là, c'est...
1: On dit un red flag là, mais il faut faire attention.
0: Quand même, il faut se méfier. Mm. Puis l'étude à l'escale a été financée par telle institution, ça aussi. Il faut garder ça en tête. Là.
1: Mm-hmm. Mm. Gab?
2: Moi, je dirais qu'il faut faire, comme tu disais, un peu attention aussi à la source. Là. Souvent, les influenceurs, ils citent des études. Puis là, tu t'en vas voir l'étude. Souvent, les universités qui font des études comme ça, ils publient leurs études. Puis là, quand tu vas voir l'étude, tu dis, oh, c'est peut-être pas exactement, ou c'est peut-être pas vulgarisé comme
0: on
2: ça.
0: On a déformé ce qu'on dit.
2: Exact. Tu sais, on prend l'information, puis on la change pour notre avantage.
1: Ouais.
2: Donc,
3: Puis il y a beaucoup d'études qui sont publiées, mais qui sont pas nécessairement scientifiques aussi. De plus en plus, hein, de magazines comme ça qui se disent scientifiques. Beaucoup en lien avec l'alimentation notamment, publient des articles, mais qui n'ont pas été revus par des pairs nécessairement, puis qui sont pas véridiques finalement.
0: Dans un vrai journal scientifique, on peut googler là, le journal scientifique en question. Est-ce que...
3: C'est ça.
1: Un dernier point aussi, un dernier levier qui peut être utile, c'est la question du féminisme. Ça peut être... présenté comme... Il y a toute une industrie qui est pour le bien-être des femmes, le bien-être de la femme, mais ça devient un argument de vente, finalement. Mm. Là. Vous voyez ce que je veux dire? Cette industrie-là se sert de cette... de son... aura, ou se sert... se présente comme un allié des femmes. Je pense à Gwyneth Paltrow aussi, là, qui a un immense... un empire, là, de... dans l'industrie du bien-être, qui joue beaucoup cette carte-là. Vous pensez quoi de ça, spécialement, vous, les filles?
3: C'est une bonne question, parce que
1: c'est
3: personnellement...
1: Embêtant, hein?
3: Ben, c'est que j'ai jamais, moi, personnellement, vu ça comme ça, mais je comprends ton point, là. Je pense qu'effectivement, le bien-être, puis d'être bien dans son corps, c'est vraiment, vraiment un message qu'on entend beaucoup aujourd'hui, là, chez la femme. Puis c'est comme vraiment mis de l'avant, tu sais, si tu te respectes, faut que tu te sentes belle, faut que tu fasses tout pour te sentir belle.
1: Tout, pour tous les produits de beauté aussi.
3: Il y a les cosmétiques, on n'en parle même pas, là, ça aussi, là, les crèmes, les quatre étapes de crème qu'il faut que tu fasses le matin, le soir. Écoute, mais moi, c'est vrai que ça me rejoint moins, mais je sais qu'il y en a plein que c'est ça, qui font ça, puis qui malheureusement tombent peut-être dans une autre industrie, là, d'acheter des crèmes magiques pour que tu aies la peau douce puis sans acné. Mais je sais pas, moi, personnellement, je sens pas que je suis moins féministe parce que je vais pas écouter tous ces messages-là sur les médias sociaux parce que, ben, peut-être que j'essaie d'être vigilante puis de me dire, bon, être femme, c'est pas que ça, là, tu sais, c'est pas... tu sais, je pense pas... Non, vraiment pas. De mon apparence uniquement, là, mais c'est vrai que c'est vraiment mis de l'avant, malheureusement, dans...
0: Ouais, ben, c'est comme des styles de vie. Là, mais... C'est des styles de vie qui sont proposés. Tu sais, des styles de... Dans le fond, c'est souvent, il y en a qui disent ça, c'est pas un business, c'est un mode de vie. On entend ça tout le temps. Ouais. C'est pas un business, c'est un mode de vie que je vous propose. Puis, en fait, quand tu regardes ça après ça, c'est un business parce que, dans le fond, le mode de vie, il s'appuie sur tant de boissons à acheter, tant de crèmes. C'est tout ensemble, hein, ces compagnies-là, c'est tout ensemble. Ils vendent les produits de beauté, mais aussi les suppléments nutritionnels, ça va tout ensemble. Fait que c'est quand même un business. C'est pas un marketing caché, là.
1: Ça signifie pas dire qu'on n'est pas un business pour que ça soit pas un business.
3: Non. Exactement.
1: Hey, on prend une petite pause, puis tout de suite après, on essaie de voir comment on peut prendre soin de son corps sans perdre la tête.
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0: Mais par rapport à ta question...
1: Oui, vas-y, Pascal, on est en nombre.
0: Ah, OK. Vas-y. Par rapport à ta question, Antoine, là, t'sais, par rapport aux femmes modèles, t'sais, oui. qui sont, je pense que quand même, c'est un besoin qu'on a aussi d'avoir certains modèles. Avant, c'est peut-être plus sur la, t'sais, la télé, il y avait des femmes... qui étaient vraiment vues, tu sais, sur un piédestal parce qu'elles avaient justement une certaine notoriété, mais aussi on trouvait qu'elles avaient l'air bien, en santé et tout. Tu sais, Gwyneth Paltrow, c'est un bon exemple. Ouais. Elle a ses jardins, elle cuisine tout de A à Z. Tu sais, il y a quelque chose de sain quand même là-dedans dans ce qu'elle propose. Je pense pas que c'est négatif de ce point de vue-là. Mais c'est sûr que, tu sais, après ça, ben c'est son business à elle aussi, là, de vendre ses livres et tout. Mais c'est vrai que ça peut être inspirant de la voir. Tu sais, moi, j'ai vu une vidéo, tu sais, elle fait un déjeuner puis elle va chercher dans ses jardins ses affaires. Tu sais, on la voit vraiment... Tu sais, son style de vie est intéressant, là. Tu sais, elle cultive ses légumes, elle sait ce qu'elle met dans son assiette. Il n'y a rien de mauvais là-dedans, là.
3: C'est ça. Tu peux t'inspirer.
0: Ça peut t'inspirer.
3: Tu sais, je pense que les gens qui ont l'air bien dans la vie puis qui ça marche leur vie, tu sais, qui avance, ben ça peut être juste inspirant puis tu peux t'inspirer de ça. Après, je pense que là où ça peut devenir malsain, c'est quand t'es vraiment juste dans la comparaison puis tu dis ah, tu sais, moi je suis pas comme ça, faut que je sois comme ça. Tu sais, c'est non.
0: Oui. T'as pas après le même ça, ce modèle-là, est-ce qu'il y a absolument besoin ce modèle-là pour les femmes? Est-ce qu'il y a absolument besoin de vendre du collagène pour nous? Là, je pense pas qu'elle en vend, mais tu sais, il y en a qui font ça. Mm-hmm. Tu sais qu'après ça, qui vont monétariser leur succès puis leur
1: On est de retour à On n'est pas du monde. Là. Pour ceux qui se joignent à nous, c'est toujours Antoine Malenfant, l'animation. Je suis accompagné de Pascal Bélanger, nutritionniste, Gabriel Marceau, étudiant en administration, c'est toujours vrai?
2: Non? En génie industriel.
1: En génie industriel, pardon, je suis pas à jour. Et ancien athlète de haut niveau et jeune papa qui fait du gym aussi.
2: Exactement, ouais.
1: Je vais te lancer la parole dans quelques instants, Gab. Je vais t'entendre sur un point en particulier. Et Frédéric Birubé, journaliste pour Le Verbe Média. On s'interroge aujourd'hui sur l'industrie du bien-être, sur les bons côtés, les revers aussi de cette industrie-là. J'aimerais qu'on regarde un peu comment... personnellement, on peut atteindre un certain équilibre sans virer fou avec ça. Là. Parce que je pensais au pape Léon XIV là, qui vient d'être élu, ben, en fait, il y a quelques mois de ça. On a découvert, là, après quelques semaines, que avant de son élection, il allait au gym assez régulièrement et il y avait toute une philosophie, c'est un peu fort, mais il disait quelque chose comme « c'est important pour moi de rester en forme pour pouvoir... être en service et au service le plus longtemps possible pour prendre soin de la machine, finalement, de la carrosserie pour qu'elle puisse rouler le plus longtemps possible. Je paraphrase, là, mais vous comprenez l'esprit. Mm-hmm. Fait que je vois Gab, moi, je t'admire, Gab, je vais jamais au gym, ces endroits-là, je me sens pas bien, je sais pas, je trouve ça oppressant, peut-être que je suis pas fait pour ça. Mais comment on peut faire pour garder un certain équilibre dans ce milieu-là, désirer quelque chose de justement, ça peut être sain.
2: Ouais, ouais.
1: Comment ne pas verser dans les extrêmes?
2: Je te dirais que c'est un défi assez... C'est un beau défi parce qu'aujourd'hui, bon, malheureusement, des fois, dans certains gyms, on voit beaucoup l'idole du corps, là, comme on avait parlé là, dans un autre épisode, mais l'idole du corps qui est vraiment là, on peut voir, par exemple... les hommes qui portent des petites camisoles, tu sais, pour montrer leurs muscles, mais les filles...
1: Un t-shirt ferait bien l'affaire, pourtant. Là.
2: Oui, mais souvent... Ben, en fait, c'est pas tout le temps ça qu'on voit. Puis aussi, ben, pour les femmes, tu sais, souvent... Ben, en fait, j'ai l'impression que plus ça va, moins il y a de tissu sur eux, mais...
1: Parce qu'il fait chaud.
2: Exactement. C'était l'été, là. J'avais oublié, excusez-moi. mais donc, c'est ça, je pense que c'est un défi qui est quand même... C'est un beau défi, puis je pense qu'il faut garder en tête que... il faut se poser les questions pourquoi on le fait. Mm. Moi, comme tu as dit, j'étais encore étudiant à l'université, puis pour moi, c'est obligatoire de bouger dans ma journée parce que je reste assis une longue partie de ma journée à étudier, puis si je bouge pas, en fait, je serai pas productif. Comment est-ce que je peux bouger? Il y a plusieurs façons. Ça peut être la course, ça peut être l'entraînement. Moi, je trouve que l'entraînement, c'est... En salle. Mm-hmm. Je pense que c'est une formule pour moi qui fonctionne bien parce que je me garde en forme sans trop me fatiguer. Par exemple, la course, moi, j'ai, comme on disait tantôt, il y en a qui veulent suivre leur performance, mm-hmm. leur temps. Moi, j'ai plutôt... en fait, j'amène pas de montre. Je sais même pas combien de kilomètres je cours. Je vais juste courir pour respirer, pour prendre plaisir, l'air, me garder en forme, mais sans aspirer à des résultats nécessairement.
1: Ça, c'est intéressant, ça. Est-ce que ça se peut... Ouais, t'es quasiment un énergumène d'une autre époque. Ouais. Ça se peut-tu faire de l'activité physique sans compter, sans quantifier,
3: sans mesurer, sans performer?
1: Ou ça se peut-tu prendre un bon repas sans peser les protéines?
0: C'est
1: sûr
0: que ça se peut.
3: Je fais ça tous les jours.
0: C'est ça qui est recommandé. Là, mais c'est vrai que c'est intéressant parce que maintenant, avec moi, j'en ai une, là, Apple Watch. Ben tiens, quand tu n'as pas bougé assez, tu le sais.
5: Dangereux, ça.
0: Ouais, c'est dangereux. Ouais, c'est vraiment dangereux.
3: J'en ai pas non plus, mais moi, ça me fait peur.
0: J'ai aimé ça. Je dois dire, ça m'a quand même aidé. T'sais, après les accouchements, des fois, je me posais des questions, justement. Est-ce que, je sais pas, quand tu as l'impression de rien faire un peu de ta journée, tu restes... c'est pas vrai là, que tu fais rien, mais tu bouges pas beaucoup parce que tu es plus ou moins au lit. Ben là, des fois, juste de sortir, prendre l'air, puis de voir que j'ai marché un 25 minutes, ça m'a vraiment fait du bien. Mais est-ce que j'aurais besoin absolument de la montre? Non.
3: C'est ça, c'est ça. Mais tu sens que tu n'es pas bien parce que tu as passé la journée à l'intérieur. C'est pas ta montre, c'est ton corps, t'as pas besoin de la montre.
0: C'est ta tête qui va te le dire, là, d'après moi. Là, fait que tu sors, ça, c'est vrai. Mais tu sais, c'est tout un peu le paradoxe. Des fois, on le sait, mais comme il y a comme une incitation un peu plus forte, là, tu sais, quand tu sors ta montre, ton cercle qui est vraiment comme. L'activité physique est vraiment comme à 10 %, là. Puis là, tu te dis, OK, ouais, là, genre, faut que je me bouge un peu.
3: Mais est-ce que ça va te pousser à. Ouais, c'est ça, toi, ça te pousse à.
0: Moi, ça me pousse un peu. Tu sais, moi, c'est je vois que. OK, là.
1: Ça alimente ton anxiété puis ta culpabilité.
3: Mais c'est ça, ça dépend. C'est quoi l'impact?
0: C'est une larme à deux tranchants. Ouais. Moi, ça me motivait. Puis après l'accouchement, j'ai vu vraiment comme ma dernière, là, tu sais, j'ai eu des grandes difficultés, là, en postpartum. Puis, tu sais, au niveau de. Mettons, de l'humeur puis de l'anxiété, justement. Puis je voyais vraiment que ça m'a aidé à l'activité physique. C'était comme les journées que j'en faisais, il y avait quelque chose de vraiment différent dans mon bien-être. Vraiment, c'était vraiment ça. Parce que, tu sais, quand tu fais du spinning, mettons, une demi-heure, 45 minutes, tu vas chercher là, de l'adrénaline, tu vas chercher... Après ça, il y a une sensation là, de bien-être incroyable. Mm-hmm. Puis quand t'es dans une période plus difficile, là, ça fait une énorme différence, je pense.
3: Mais c'est ça, on parle beaucoup de bien-être, de santé physique, mais la santé mentale y est aussi pour beaucoup. Oh, oui, là, personnellement, je suis un peu comme toi, Gab, je suis incapable de pas bouger dans une journée, presque. En tout cas, si je suis pas sortie, je vais comme le sentir. Ouais. Puis tu sais, c'est ma tête, on dirait qu'elle va exploser, puis là, je vais juste sinon aller marcher, puis là, ça... Ça sort, là, ça va être du bien. Puis, donc, tu sais, je pense que c'est un tout, là, c'est ça. C'est santé physique, c'est santé mentale, santé spirituelle. On va peut-être en parler aussi, mais je pense que c'est ça, c'est là que comment faire du sport sans devenir dans l'extrême, c'est peut-être de t'écouter puis de, effectivement, te rappeler pourquoi tu le fais. Là. C'est pour la performance ou pour ton bien-être.
0: Puis en plus, influencer positivement. Tu sais, je pense que le bien-être, c'est vrai que ça a sa place, là, dans le sens toutes les bienfaits de l'activité physique, de manger sainement, ça a vraiment des bienfaits.
1: Ouais.
0: Puis on peut s'influencer positivement. Moi, j'avais une amie qui m'avait dit... Merci, là, tu sais, tu as publié là, quand tu allais t'entraîner en fin de grossesse. Puis là, je me disais, hey, Aïva, tu sais, avec sa grosse bedaine, puis c'est difficile, mais ça y fait du bien. Mmh. Puis elle dit, ben moi, ça motive, moi aussi, puis ça m'a vraiment fait du bien. Donc, tu sais, là-dessus, je pense que c'est ça. On peut s'entraider, mais après ça, c'est trouver toujours le juste milieu dans tout ça.
1: Gabrielle, tu viens d'avoir un petit garçon. Oui. Pascal, tu es maman de 5 enfants.
0: 5 enfants, oui.
1: Qu'est-ce que vous voulez transmettre là, comme rapport au sport, à l'activité physique, au bien-être en général à vos enfants? Si vous aviez...
2: Moi, ce que je pourrais dire, c'est que le sport de haut niveau, en fait, ou plutôt le sport compétitif, moi, c'est quelque chose que je voudrais que mes enfants puissent y goûter. Jusqu'à un certain niveau, je pense, ça a été bénéfique dans ma vie pour plusieurs raisons, notamment la persévérance, l'effort acharné. Je pense aussi que ça a d'autres bienfaits, comme aussi peut-être décortiquer le succès. Tu sais, quand tu as des des objectifs à atteindre, ben là, tu regardes qu'est-ce que tu as à faire. Par exemple, moi, je voulais gagner un tournoi, ben là...
1: C'est quoi les étapes.
2: Exact. Il fallait que je pratique mon déplacement, mes coups comme ci, comme ça, tant de fois par semaine pendant... Tu sais, je pense que ça aide après dans la vie de tous les jours, peut-être, de décortiquer le succès. Je pense que ça apporte plein d'autres valeurs aussi, mais je pense qu'à maintenant, un certain âge, c'est de pouvoir peut-être remettre le sport à la bonne place et le faire pour les bonnes raisons. Tu le disais tantôt, aussi de s'écouter. La raison pourquoi est-ce qu'aujourd'hui, je suis capable de plus regarder mes performances, c'est que je veux écouter mon corps. Quand je vais courir, par exemple, là, que je sens que j'aime plus ça, ben en fait, j'arrête. Parce que je sais que le lendemain, quand je vais penser au sport, oui, je vais penser à la douleur, souffrance,
3: oui,
2: j'aurais pas envie
3: d'y retourner.
0: Ouais, tu te rappelles toujours des dernières minutes.
2: Exact.
0: Là.
2: Et donc, j'ai plus besoin de ma montre pour me dire, va courir, parce que j'ai envie d'aller courir.
1: Ouais, ouais, ouais.
2: Je regarde...
0: C'est la pleine conscience, dans le fond.
2: Exact. Exactement.
1: Il y a quand même un... Moi, si je m'écoutais, là, je passerais mes journées au spa. Là.
2: Exact. Ouais, ouais.
3: C'est une autre forme de bien-être.
1: S'écouter, ça peut aller jusque-là aussi.
2: Oui, oui, effectivement.
1: Et des fois, je en dirais que j'ai envie d'aller courir, ben j'écoute ma femme. Là, je lui demande si c'est un bon moment pour justement m'éclipser de la vie familiale pendant une demi-heure. Ça peut être aussi une...
0: Une aide.
1: Une aide, s'écouter soi, mais écouter ceux autour de nous qui pourraient dire, OK, là, ça suffit, là, ça fait 3 fois que tu pars courir aujourd'hui. Peut-être que c'est correct.
3: Ça commence à être une fuite.
1: À ce
3: moment-là.
1: Pour loin de ses responsabilités.
2: Exactement.
0: Mais je trouve tellement que les enfants, ils ont besoin quand même de nous voir. T'sais, ils vont nous prendre comme modèle aussi là-dedans.
1: Ah, c'est bon, ça.
0: Parce que, tu sais... Moi, je
1: avant
0: le vois, mettons, une aînée, là, quand elle marche pour aller à l'école, on voit vraiment son humeur changer, là, parce qu'elle a beaucoup d'énergie, elle aussi. Donc là, le fait d'avoir marché, elle passe par un sentier en plus super beau, ça l'a détendue, ça lui a fait du bien. Elle revient complètement différente là, de l'école quand elle fait ce trajet-là, aller-retour. Et on voit vraiment t'sais, un bienfait. Fait que c'est sûr que si nous... On dit, ben va jouer dehors, prendre une marche, va faire du vélo, mais nous, on n'y va jamais, ben ils vont se dire, ouais, mais toi,
3: pourquoi?
0: Ça ne pas. Et je pense que s'ils voient que ça nous fait du bien, puis qu'on met ça dans notre vie aussi, ou en famille, ben ils ont envie aussi de le faire. Là.
2: Puis justement, tu dis un point qui je trouve très intéressant, puis j'ai comme eu une réflexion par rapport à ça cette semaine. Je me voyais aller faire du sport seul, par exemple, d'aller courir seul ou aller au gym tout seul. Puis je me disais, combien de temps est-ce que je vais faire ça tout seul? Là, tu parlais de peut-être l'enseigner à nos enfants, mais je pense que ça aussi, c'est une bonne chose à faire probablement, tu sais, de dire, regarde, on va aller prendre une marche ou on va aller courir, puis d'aller à leur vitesse, à leur rythme, puis les impliquer là-dedans.
1: T'es pas dans la performance quand tu cours avec un enfant de 8
2: tout,
1: ans.
2: Là. Exact.
1: Ou tu cours derrière son vélo, tu fais de l'activité, mais tu mettras pas ça sur Strada, là. Strava.
2: Strava, ouais.
1: Strava machin.
2: Non, c'est ça. Non.
1: C'est la preuve que je l'ai pas.
3: Tu vas courir avec tes enfants?
1: Des fois. Mes ados, des fois, ils me disent, hey, papa, on va courir. Mais là, c'est moi qui traîne derrière. Là.
2: Ouais.
0: Ça doit être dur.
1: Ouais, des grands gars de 15-17 ans, là, ça court vite. Alors, on prend une petite pause, dans cette course folle, et on continue après la pause sur le rôle de la vie spirituelle dans cet équilibre-là du bien-être. À tout de suite.
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1: De retour à On n'est pas du monde avec Antoine Malenfant. On parle aujourd'hui du bien-être et de toute l'industrie qu'il y a derrière ça. Des beaux côtés, des côtés un peu plus pernicieux de cette industrie-là. Un des aspects de l'industrie, on a parlé de l'alimentation un peu, on y reviendra peut-être, on a parlé de l'activité physique, comment c'est important. Le bien-être, ça inclut toutes sortes de pratiques très, très à la mode, le yoga, les huiles essentielles, plein d'affaires. Il y a tout un aspect spirituel aussi qui est charrié par ça, qui est intégré bien souvent à ces pratiques-là. On parlait de méditation un peu plus tôt. Des fois, c'est même... Ça frôle le chamanisme, l'ésotérisme. Il y a beaucoup de ces pratiques-là. C'est assez imbriqué. Certaines influenceuses, en particulier, vont

0: toutes les pratiques ésotériques qui sont associées au bien-être. Ça part, ça aussi, peut-être d'une méfiance qui s'est développée avec les années envers les religions plus institutionnelles, les grandes religions monothéistes. Il y a eu, évidemment, avec toute la modernisation, la sécularisation de la société, une méfiance qui s'est installée, une désillusion, un pas de recul qui s'est pris par rapport au christianisme, notamment, comme étant un cadre moral. Et là, on désire aller vers quelque chose de plus libre. Mais finalement, ce qu'on réalise, c'est que c'est un nouveau cadre, c'est un nouveau...
1: C'est
0: une nouvelle structure, c'est une nouvelle religion qui se crée sous apparence d'une grande liberté, finalement. On veut aussi nous vendre des choses associées à ça. Il y a tout un marketing, là, on le disait un peu plus tôt. Il y a comme un transfert de crédulité qui s'est opéré, peut-être. On était peut-être un peu crédule auparavant envers certaines pratiques religieuses, puis là, la crédulité s'est transférée à ces...
1: À ces gens-là
0: À ces influenceurs-là, par exemple. Gab?
2: Moi, je dirais que par rapport à ça, je pense que les gens sont beaucoup influencés aux résultats, comme on disait plus tôt. Tu sais, on regarde l'influenceur, ou bien, c'est pas obligé d'être influenceur, quelqu'un de notre entourage qui a, par exemple, une bonne routine, une bonne éthique de vie, là, tu sais, qui s'entraîne bien, qui mange bien. Puis là, tu le regardes puis tu dis, hey, j'ai l'impression que ça fonctionne.
0: Ça m'intéresse.
2: Ça m'intéresse. Donc là, tu écoutes ce qu'il dit. Puis est-ce que c'est nécessairement bon, nécessairement vrai? Pas tout le temps. Donc oui, je pense qu'il y a eu ce transfert-là, comme tu parles. Après, à savoir si c'est... aussi, il y a aussi une autre chose qu'il faut faire attention, c'est qu'on est tous différents. On a tous des besoins différents. Donc, c'est aussi une autre chose.
0: Je parlais de mes besoins, moi, quotidiens, d'aller au spa, par exemple.
3: Exact. La définition du bien-être à Paris, là, c'est ça.
2: Exact, mais comme quand on parlait de la nutrition, mais en fait, Pascal pourrait le dire, mais moi, j'ai pas les mêmes besoins que Frédéric, par exemple. Donc, de dire qu'il y a une formule gagnante, c'est pas non plus...
0: Ouais, la recette, ouais.
2: Exact.
3: Moi, je pense que, pour revenir à ta question, là où ça peut être un peu problématique, je pense, c'est de vouloir à tout prix chercher notre bien-être, trouver notre bien-être dans des choses. Ce qui est différent dans la spiritualité, là, ce que la spiritualité elle apporte, c'est que, comme je disais tout à l'heure, c'est un tout, selon moi. Tu as la santé physique, tu as ta santé mentale, puis tu as ta santé spirituelle. Puis quand tu n'as pas la spiritualité, ben t'es peut-être débalancé, tu sais, il y a peut-être quelque chose qui manque, en tout cas.
2: Tu la cherches ailleurs.
3: Et donc, tu la cherches ailleurs et tu la cherches dans ton bien-être, mais corporel, puis dans des produits qu'on te vend afin de, ben, tu sais, dans l'espoir de trouver un bien-être, mais qui est finalement entier, qui est profond.
0: Holistique,
3: exactement.
0: Exactement. Et ces compagnies-là ont compris quelque chose, c'est que l'être humain est complet, puis on ne peut pas mettre de côté une de ces dimensions qui est fondamentale, qui est son esprit.
1: Un esprit sain dans un corps sain.
3: Exactement.
0: Mais il n'y a pas un risque de... Ben, en fait, là, on est complètement ailleurs. Tu parlais, Pascal, au début de l'émission, de on veut éviter absolument la souffrance. On veut tasser tout ce qui est moins beau, ou moins bon, ou moins ajusté, moins parfait dans notre vie. Puis là, on cherche une solution à nos problèmes. Une solution rapide, miracle, si possible, à peu de frais, mais on finit par dépenser pas mal, finalement. Il y a dans le christianisme une autre spiritualité qui est celle qui intègre la souffrance et qui l'amène à un autre niveau. On retrouve ça, entre autres, dans tous les théologiens, les mystiques qui parlent de la croix comme étant salvifique. Là. C'est un peu théologique, tout ça, mais... est-ce que ça résonne dans vos vies, Gabriel? Je sais que tu es chrétien, tu t'assumes pleinement. Comment ça résonne en toi, ça?
2: Bien, je dirais que... En fait, je suis d'accord un peu avec ce que tu dis, puis je dirais, pour ajouter, je dirais que le bien-être, ça peut être aussi un moyen d'avoir un contrôle sur ce qu'on n'a pas de contrôle. Par exemple, tu sais, de vouloir être en santé. Donc là, on va contrôler toute l'alimentation. Après ça, on va être en forme. Donc, on va contrôler tout pour être sûr que rien de mal nous arrive. Mais dans le fond, c'est pas vraiment ça, la réalité.
1: C'est de l'insécurité, au fond. Beaucoup d'insécurité.
2: Exact.
1: Oui, c'est ça. Quand tu veux contrôler, c'est parce que

0: Et insécure, puis dans le fond, c'est là-dessus qu'ils misent, là. Mmh. Tu sais, tu veux pas justement avoir de problèmes de sommeil parce que tu veux être performant au travail, puis parce que tu veux être en pleine santé, parce que tu veux pas avoir tel cancer, puis parce que tu veux vivre longtemps. Puis là, tu sais, c'est toute cette ligne-là qu'on essaie de...
1: Tu deviens anxieux.
0: Tu deviens anxieux, puis c'est vraiment, je trouve, c'est vraiment, ça peut devenir dangereux. Puis je pense que c'est vrai que l'Église catholique nous apprend quand même à accepter certaines contrariétés de la vie. Certaines précarités. Puis à voir qu'au fond... On n'est pas moins heureux, on n'est pas moins nous-mêmes parce qu'on vit certaines croix, certaines difficultés. Et on voit qu'il y a des choses qui nous... Tu sais, moi, j'ai dit récemment, je me suis surpris à dire, mais je suis quand même contente d'avoir vécu ma dépression postpartum, même si c'était très difficile puis je ne retournerais pas là, mais cette difficulté-là m'a vraiment changée, là. Je le vois.
2: T'as appris des
0: tellement
2: choses.
0: Que puis... Je suis pas pareille. Là, il y a un an, là, genre, des fois, je suis comme, mon Dieu, je suis vraiment pas la même personne.
1: Mais quand j'étais dedans, c'était...
0: Quand j'étais dedans, j'étais comme scandalisée. Là. Mm. J'étais genre, pourquoi je vis ça, puis tout ça, mais maintenant, je suis...
1: Puis s'il y avait une solution miracle pour toi à ce moment-là, ça aurait pu t'intéresser.
0: Ça aurait pu m'intéresser parce que tu veux fuir. On est tous pareils. Tu sais, t'as mal, tu te sens pas bien. T'es vraiment découragé, là. C'est pas... La croix, c'est pas banal, là.
1: C'est pas le fun.
0: C'est pas le fun. Mais tu sais, c'est ça, je pense que comme on a cette espérance-là, que c'est pas pour rien, puis au final, puis qu'on peut devenir... on peut devenir peut-être plus charitable, on peut devenir plus proche des autres. Quand on souffre, souvent on dit ça.
1: Ah ouais.
0: Les gens qui sont tous parfaits, on les admire, mais on les aime pas parce que au fond,
3: nous rappellent comment on est imparfait.
0: On se sent juste inférieur, puis on est comme ben là, inatteignable.
1: À côté de Gwyneth Paltrow, tout le monde est un peu incompétent à gérer son jardin, et sa maison et sa vie sexuelle,
0: et sa cuisine
1: et sa cuisine et tu sais.
0: Ah oui, c'est ça.
1: Et il n'y a pas aussi un risque d'orgueil, justement, à tout contrôler, les moindres paramètres de présomption. Moi, je suis en contrôle de tous les aspects de ma vie, de mon bien-être, dans toutes ces dimensions. Et après ça, on n'est plus approchable par personne. Vous voyez ce que je veux dire?
0: Oui, oui, c'est vrai.
3: Il y a même un danger, je dirais, de vouloir faire de nous-mêmes un dieu, tu sais, de sa réalité, puis des bonnes habitudes, puis que le monde nous vénère un peu, de dire « Hein, il l'a donc bien, l'affaire, tu sais. »
0: Ouais.
3: Alors qu'on devrait plutôt aspirer, peut-être, à suivre notre Dieu, plutôt que vouloir en devenir un.
2: Faut rester humble. Mais c'est ça, je pense que c'est impossible d'être toujours parfait, puis de tout contrôler de toute manière. Puis, tu sais, vous êtes parents, puis tu sais, dans la seconde où tu vis avec quelqu'un aussi, là, tu sais, moi, je sais que... Tu le disais tout à l'heure, tu demandais à ta femme si c'était le bon moment pour aller courir. Tu peux pas tout contrôler, là. Dans la seconde où tu vis avec quelqu'un d'autre, il y a quelqu'un d'autre qui vient déranger ton horaire, qui vient déranger tes petites routines personnelles, puis c'est pour le mieux, là. Il faut être dérangé. Je pense que si t'es dans un mode « je contrôle tout puis je fais que du sport », par exemple, ben, tu vas devenir vraiment plate, là. Personne voudra passer de temps avec toi. Puis, tu sais, si tu es toujours dans le contrôle de tout, ben, tu vas vouloir commencer à, je sais pas, contrôler l'autre ou contrôler sa vie. Ou... Là, ça devient... Je pense que ça peut vraiment devenir malsain.
1: Tôt ou tard, ça fera plus l'affaire puis on va passer à autre chose.
2: Ben,
1: hein,
2: c'est ça.
1: Pascal, tu l'évoquais un petit peu tantôt en parlant d'alimentation, on n'a pas besoin de tout compter, là, tout mesurer, et c'est même ce qui est prôné par bien des nutritionnistes, et je suis sûr que tu en es, que ça peut être simple, ça peut être léger. En fait, idéalement, faut pas se prendre la tête, là, puis que ça soit compliqué. C'est vrai pour l'ensemble, je pense, si on extrapole, l'ensemble du bien-être, es-tu d'accord avec ça?
0: Oui, dans le fond, moi, quand ça commence à être compliqué, puis là, je me dis, il faudrait que j'achète telle affaire pour mon matin, telle affaire pour mon déjeuner, tel supplément pour le dîner. Puis là, si ça arrête plus, je me dis, c'est pas normal. C'est pas censé être compliqué, là, d'être en santé, ou viser une certaine santé, un certain bien-être sain, là, mm-hmm. dans le sens de sortir dehors, de manger des fruits, des légumes, on s'entend, c'est bon mm-hmm. de manger plus

0: à la maison, ensemble, en famille. C'est des conseils tellement simples. Puis là, quand on devient là, stressé avec justement le tant de grammes de protéines, on entend parler des protéines partout. Des gens pensent des fois qu'ils ont besoin de comme 400 grammes de protéines par jour. Là. C'est comme tellement exagéré.
1: C'est
0: non, mais tu sais, j'exagère, mais tu sais, c'est
2: quoi? Je pense que mes ados ont besoin de 1000 grammes de protéines par jour.
3: Il y a un courant passé qui dit que... Tu sais, ceux qui veulent prendre de la masse musculaire, on parle de 1 gramme par livre corporel. Mm-hmm.
0: Ça, c'est quand même beaucoup.
3: Donc, moi, je vous dirai pas mon poids, là, mais je serais au moins à 215 livres. Oh non! 215 grammes! Ça, pour pas le mentionner. Donc, ça fait beaucoup, 215 grammes.
0: Ça fait trop, je te confirme.
1: Tu manges souvent.
0: Je te confirme, c'est trop, Gab.
3: Donc, c'est ça.
2: Ouais, peut-être que tu consultes un professionnel. Tu sais, dans le fond, il y a aussi de ça, c'est que... Il y a des professionnels qui existent dans toutes les disciplines. Là. Justement, on parle de nutrition. Ça évite justement des écueils de se lancer la tête baissée dans un univers qui franchement, peut nous amener assez loin. Là.
0: Oh, oui.
2: Mais c'est pas tout le monde qui a accès à un nutritionniste. Je parlais au début de l'émission du fait que les gens, s'ils délaissent la médecine classique puis vont vers des médecines alternatives, c'est bien plus facile d'écouter une vidéo sur TikTok que d'avoir un rendez-vous avec un médecin. Mm. Ça explique peut-être un peu ces dérives-là, l'accès aux professionnels de la santé.
0: Oui, il y a quelque chose qu'on apprend de ça parce qu'au fond, il y a des outils de santé publique sur la nutrition. T'sais, Santé Canada a publié des lignes directrices très complètes sur la saine alimentation, mais c'est pas promu, c'est pas quelque chose que les gens vont aller voir là, sur le site de Santé Canada, le guide alimentaire canadien, les recommandations par rapport justement aux aliments protéinés, tout ça. Alors, il y a comme un manque. Là. On n'est pas assez présent pour donner nos messages. Puis moi, je le vois, là, au fond, il y a d'autres qui prennent la place.
2: Il faudrait que Santé Canada engage Pascal comme influenceuse. tu peux faire des vidéos de TikTok.
0: C'est ça.
2: Et engage Gabriel comme influenceur.
4: Il y en a aussi, là,
3: de fitness.
2: Ah, c'est ça. Puis je sais pas qui d'autre comme influenceur spirituel. Il y en a plein, hein, c'est ça. Si on regarde de plus en plus, en fait, là, pour répondre aux questions, aux aspirations de tout le monde, Fred, t'allais dire?
4: Mais j'allais dire, il y en a aussi, là, des nutritionnistes qui ont leur titre de nutritionniste sur les réseaux sociaux. Mm-hmm. Là. Après, il suffit de les chercher, là, de les trouver, mais il y en a aussi qui viennent briser...
2: Des mythes alimentaires.
4: La culture des diètes, qui sont diffusés à grande échelle sur les réseaux sociaux, puis elles le disent là, vraiment clairement, c'est pas vrai, ou tu sais, quand tu vois coach alimentaire, c'est un red flag, ça aussi, là, tu sais, c'est un drapeau rouge. C'est pas une nutritionniste nécessairement, elle n'a pas nécessairement étudié là-dedans. Fait que, après, c'est de trouver les bonnes personnes.
2: Oui, puis il y a même des influenceurs qui vont prendre leur entraînement puis qui vont amener ça à un autre niveau. Gab, t'en suis quelques-uns?
3: Oui, à vrai dire, moi, j'ai un peu arrêté les médias sociaux, mais avant d'arrêter, j'ai vu que il y avait des influenceurs qui faisaient un lien entre l'entraînement et aussi le Christ, dans le sens que... Il y a moyen d'offrir ces entraînements au Seigneur comme un signe de, par exemple, si tu es paresseux, de dire, regarde, Seigneur, je veux vaincre ma paresse, donc aide-moi à t'offrir ça, en fait, puis aide-moi à rentrer là-dedans sans procrastiner. T'sais, tu disais souvent que tu avais un peu de la misère, tu aimerais aller au spa, mais des fois, peut-être, ça peut être un moyen de vaincre cette paresse-là. Là, je veux pas rien insinuer.
2: Merci à vous trois, c'était vraiment passionnant. À bientôt.
3: À bientôt.
2: Merci à Barthélémy Rieux et Marianne Martin à la technique. Et je vous invite à consulter leverbe.com si vous voulez d'autres contenus produits par notre équipe. Et je vous remercie d'avoir été avec nous. À très bientôt pour un autre épisode d'On n'est pas du monde.

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1: Je demande l'intention de ma sœur qu'elle puisse accoucher, que Dieu puisse déclencher son accouchement et que Dieu puisse bénir son bébé elle-même et que cette semaine-là qu'elle puisse mettre au monde. Amen.
2: Je dépose une intention de prière pour mon frère Bertin qui est malade, qui a vraiment besoin de la prière. Je veux que la Vierge Marie intercède pour mon frère. Amen.
3: Notre-Dame de Lourdes, Sainte Bernadette, ayez pitié. Je vous demande une petite grâce pour mes yeux, de voir un peu plus clair. Je prie le chapelet tous les jours avec les pèlerins. Je vous remercie, les pèlerins, de prier pour moi, et moi je prierai pour vous. Merci.
4: Au nom du Père, et du Fils, et du Saint-Esprit. Chers frères et sœurs, soyez les bienvenus ici même à la grotte de Massabielle à Lourdes, cette grotte où la Vierge Marie, l'Immaculée Conception, est apparue à Bernadette. Avec elle, nous méditerons aujourd'hui les mystères douloureux du rosaire. Nous prions en ce 14 juillet pour notre pays, la France. Nous prions pour tous ces responsables politiques, économiques, sociaux. Et nous prions pour et avec tous les pèlerins présents à Lourdes et particulièrement ceux du diocèse de Nîmes, sans oublier tous ceux bien sûr qui sont en connexion avec nous à travers la radio, la télévision, KTO, le site internet. Je crois en Dieu, le Père Tout-Puissant, Créateur du ciel et de la terre, et en Jésus-Christ, son Fils unique, notre Seigneur, qui a été conçu du Saint-Esprit, est né de la Vierge Marie, a souffert sous Ponce Pilate, a été crucifié, est mort et a été enseveli, est descendu aux enfers. Le troisième jour est ressuscité des morts, est monté aux cieux, est assis à la droite de Dieu le Père Tout-Puissant, d'où il viendra juger les vivants et les morts. Je crois en l'Esprit Saint, à la Sainte Église catholique, à la communion des saints, à la rémission des péchés, à la résurrection de la chair, à la vie éternelle. Amen. Prions, frères et sœurs, pour notre pape Léon XIV, pour ses intentions, pour son prochain voyage apostolique en France et notamment à Lourdes. Prions pour les intentions de toute l'Église. Notre Père qui es aux cieux, que ton nom soit sanctifié, que ton règne vienne, que ta volonté soit faite sur la terre comme au ciel. Je vous salue Marie, pleine de grâce, le Seigneur est avec vous. Vous êtes bénie entre toutes les femmes et Jésus, le fruit de vos entrailles, est béni.
5: Sainte Marie, Mère de Dieu, priez pour nous pauvres pécheurs, maintenant et à l'heure de notre mort. Amen.
4: Je vous salue Marie, pleine de grâce, le Seigneur est avec vous. Vous êtes bénie entre toutes les femmes et Jésus, le fruit de vos entrailles, est béni.
5: Sainte Marie, Mère de Dieu,
4: je vous salue Marie, pleine de grâce, le Seigneur est avec vous. Vous êtes bénie entre toutes les femmes, et Jésus, le fruit de vos entrailles, est béni.
5: Sainte Marie, Mère de Dieu, priez pour nous pauvres pécheurs, maintenant

0: Ô Marie conçue sans péché, premier mystère douloureux, l'agonie de Jésus. Dans l'Évangile, selon saint Luc, en proie à la détresse, Jésus priait de façon plus ardente. Prions, chers pèlerins, pour les agonisants, pour toutes les personnes en fin de vie, afin qu'elles trouvent force et courage dans la foi, afin qu'elles soient accompagnées jusqu'au terme de leur vie. Notre Père qui es aux cieux, que ton nom soit sanctifié, que ton règne vienne, que ta volonté soit faite sur la terre comme au ciel.
1: À ceux qui nous ont offensés, et ne nous laisse pas entrer en tentation, mais délivre-nous du mal. Amen.
2: Je vous salue, Marie, pleine de grâce. Le Seigneur est avec vous. Vous êtes bénie entre toutes les femmes, et Jésus, le fruit de vos entrailles, est béni. Je vous salue, Marie, pleine de grâce. Le Seigneur est avec vous. Vous êtes bénie entre toutes les femmes, et Jésus, le fruit de vos entrailles, est béni.
3: Sainte Marie, Mère de Dieu, priez pour nous pauvres pécheurs, maintenant et à l'heure de notre mort. Amen.
2: Je vous salue, Marie, pleine de grâce. Le Seigneur est avec vous. Vous êtes bénie entre toutes les femmes, et Jésus, le fruit de vos entrailles, est béni.
3: Sainte Marie, Mère de Dieu, priez pour nous pauvres pécheurs.
2: Je vous salue, Marie, pleine de grâce. Le Seigneur est avec vous. Vous êtes bénie entre toutes les femmes, et Jésus, le fruit de vos entrailles, est béni.
3: Sainte Marie, Mère de Dieu, priez pour nous pauvres pécheurs, maintenant et à l'heure de notre mort. Amen.
2: Je vous salue, Marie, pleine de grâce. Le Seigneur est avec vous. Vous êtes bénie entre toutes les femmes, et Jésus, le fruit de vos entrailles, est béni.
3: Sainte Marie, Mère de Dieu, priez pour nous pauvres pécheurs, maintenant et à l'heure de notre mort. Amen.
2: Je vous salue, Marie, pleine de grâce. Le Seigneur est avec vous. Vous êtes bénie entre toutes les femmes, et Jésus, le fruit de vos entrailles, est béni.
3: Sainte Marie, Mère de Dieu, priez pour nous pauvres pécheurs, maintenant et à l'heure de notre mort. Amen.
2: Je vous salue, Marie, pleine de grâce. Le Seigneur est avec vous. Vous êtes bénie entre toutes les femmes, et Jésus, le fruit de vos entrailles, est béni.
3: Sainte Marie, Mère de Dieu, priez pour nous pauvres pécheurs, maintenant et à l'heure de notre mort. Amen.
2: Je vous salue, Marie, pleine de grâce. Le Seigneur est avec vous. Vous êtes bénie entre toutes les femmes, et Jésus, le fruit de vos entrailles, est béni.
3: Sainte Marie, Mère de Dieu, priez pour nous
2: Je vous salue, Marie, pleine de grâce. Le Seigneur est avec vous. Vous êtes bénie entre toutes les femmes, et Jésus, le fruit de vos entrailles, est béni.
3: Sainte Marie, Mère de Dieu, priez pour nous pauvres pécheurs, maintenant et à l'heure de notre mort. Amen.
2: Je vous salue, Marie, pleine de grâce. Le Seigneur est avec vous. Vous êtes bénie entre toutes les femmes, et Jésus, le fruit de vos entrailles, est béni.
3: Sainte Marie, Mère de Dieu, priez pour nous pauvres pécheurs, maintenant

0: Ô Marie conçue sans péché. Deuxième mystère douloureux, la flagellation. Dans l'évangile, selon saint Matthieu, après avoir fait flageller Jésus, Pilate le livra pour être crucifié. Prions, frères et sœurs, pour toutes les victimes et pour leurs bourreaux. Prions particulièrement pour toutes les victimes de la violence et des guerres. Notre Père qui es aux cieux, que ton nom soit sanctifié, que ton règne vienne, que ta volonté soit faite sur la terre comme au ciel.
1: Je vous salue Marie, pleine de grâce, le Seigneur est avec vous. Vous êtes bénie entre toutes les femmes, et Jésus, le fruit de vos entrailles, est béni.
2: Sainte Marie, Mère de Dieu, priez pour nous pauvres pécheurs, maintenant et à l'heure de notre mort. Amen.
1: Je vous salue Marie, pleine de grâce, le Seigneur est avec vous. Vous êtes bénie entre toutes les femmes, et Jésus, le fruit de vos entrailles, est béni.
2: Sainte Marie, Mère de Dieu, priez pour nous pauvres pécheurs, maintenant et à l'heure de notre mort. Amen.
1: Je vous salue, Marie, pleine de grâce, le Seigneur est avec vous. Vous êtes bénie entre toutes les femmes, et Jésus, le fruit de vos entrailles, est béni.
2: Sainte Marie, Mère de Dieu, priez pour nous pauvres pécheurs, maintenant et à l'heure de notre mort. Amen.
1: Je vous salue Marie, pleine de grâce, le Seigneur est avec vous. Vous êtes bénie entre toutes les femmes, et Jésus, le fruit de vos entrailles, est béni.
2: Sainte Marie, Mère de Dieu, priez pour nous pauvres pécheurs, maintenant et à l'heure de notre mort. Amen.
1: Je vous salue Marie, pleine de grâce, le Seigneur est avec vous. Vous êtes bénie entre toutes les femmes, et Jésus, le fruit de vos entrailles, est béni.
2: Sainte Marie, Mère de Dieu,
1: je vous salue Marie, pleine de grâce, le Seigneur est avec vous. Vous êtes bénie entre toutes les femmes, et Jésus, le fruit de vos entrailles, est béni.
2: Sainte Marie, Mère de Dieu, priez pour nous pauvres pécheurs, maintenant et à l'heure de notre mort. Amen.
1: Je vous salue Marie, pleine de grâce, le Seigneur est avec vous. Vous êtes bénie entre toutes les femmes, et Jésus, le fruit de vos entrailles, est béni.
2: Sainte Marie, Mère de Dieu, priez pour nous pauvres pécheurs, maintenant et à l'heure de notre mort. Amen.
1: Je vous salue, Marie, pleine de grâce, le Seigneur est avec vous. Vous êtes bénie entre toutes les femmes, et Jésus, le fruit de vos entrailles, est béni.
2: Sainte Marie, Mère de Dieu, priez pour nous pauvres pécheurs, maintenant et à l'heure de notre mort.
1: Je vous salue Marie, pleine de grâce, le Seigneur est avec vous. Vous êtes bénie entre toutes les femmes, et Jésus, le fruit de vos entrailles, est béni.
2: Sainte Marie, Mère de Dieu, priez pour nous pauvres pécheurs, maintenant et à l'heure de notre mort. Amen.
1: Je vous salue Marie, pleine de grâce, le Seigneur est avec vous. Vous êtes bénie entre toutes les femmes, et Jésus, le fruit de vos entrailles, est béni.
2: Sainte Marie, Mère de Dieu, priez pour nous pauvres pécheurs, maintenant et à l'heure de notre mort. Amen.

0: Ô Marie conçue sans péché. Troisième mystère douloureux, le couronnement d'épines. Dans l'évangile, selon saint Jean, Jésus savait qu'ils étaient sur le point de le prendre de force et de faire de lui leur roi. Alors il se retira tout seul dans la montagne. Prions, frères et sœurs, en demandant au Seigneur la force de lui rester uni dans les épreuves. Notre Père qui es aux cieux, que ton nom soit sanctifié, que ton règne vienne, que ta volonté soit faite sur la terre comme au ciel.
1: Ceux qui nous ont offensés, et ne nous laisse pas entrer en tentation, mais les livre-nous du mal.
2: Je vous salue, Marie, pleine de grâce. Le Seigneur est avec vous. Vous êtes bénie entre toutes les femmes, et Jésus, le fruit de vos entrailles, est béni.
3: Sainte Marie,

0: Je vous salue, Marie, pleine de grâce. Le Seigneur est avec vous. Vous êtes bénie entre toutes les femmes, et Jésus, le fruit de vos entrailles, est béni. Je vous salue, Marie, pleine de grâce. Le Seigneur est avec vous. Vous êtes bénie entre toutes les femmes, et Jésus, le fruit de vos entrailles, est béni.
1: Sainte Marie, Mère de Dieu, priez pour nous pauvres pécheurs, maintenant et à l'heure de notre mort. Amen.
0: Je vous salue, Marie, pleine de grâce. Le Seigneur est avec vous. Vous êtes bénie entre toutes les femmes, et Jésus, le fruit de vos entrailles, est béni. Je vous salue, Marie, pleine de grâce. Le Seigneur est avec vous. Vous êtes bénie entre toutes les femmes, et Jésus, le fruit de vos entrailles, est béni.
1: Sainte Marie, Mère de Dieu, priez pour nous pauvres pécheurs, maintenant et à l'heure de notre mort. Amen.
0: Je vous salue, Marie, pleine de grâce. Le Seigneur est avec vous. Vous êtes bénie entre toutes les femmes, et Jésus, le fruit de vos entrailles, est béni. Je vous salue, Marie, pleine de grâce. Le Seigneur est avec vous. Vous êtes bénie entre toutes les femmes. Et Jésus, le fruit de vos entrailles, est béni.
1: Sainte Marie, Mère de Dieu, priez pour nous pécheurs, maintenant et à l'heure de notre mort. Amen.
0: Je vous salue, Marie, pleine de grâce. Le Seigneur est avec vous. Vous êtes bénie entre toutes les femmes. Et Jésus, le fruit de vos entrailles, est béni.
1: Sainte Marie, Mère de Dieu,
0: je vous salue, Marie, pleine de grâce. Le Seigneur est avec vous. Vous êtes bénie entre toutes les femmes. Et Jésus, le fruit de vos entrailles, est béni.
1: Sainte Marie, Mère de Dieu, priez pour nous pécheurs, maintenant et à l'heure de notre mort. Amen.
0: Je vous salue, Marie, pleine de grâce. Le Seigneur est avec vous. Vous êtes bénie entre toutes les femmes. Et Jésus, le fruit de vos entrailles, est béni.
1: Sainte

0: Ô Marie conçue sans péché. Quatrième mystère douloureux, le portement de la croix. Dans l'Évangile, selon saint Luc, ils requirent un homme de Cyrène nommé Siméon et le chargèrent de porter la croix derrière Jésus. Prions, chers pèlerins, pour toutes celles et ceux qui aident les autres à porter leur croix, toutes celles et ceux qui soutiennent les malades, pour les hospitaliers, pour le personnel soignant, les médecins, les infirmiers, les ambulanciers. Prions également en ces jours pour les pompiers, le personnel de secours. Notre Père qui es aux cieux, que ton nom soit sanctifié, que ton règne vienne, que ta volonté soit faite sur la terre comme au ciel.
1: Donne-nous aujourd'hui notre pain de ce jour. Pardonne-nous nos offenses, comme nous pardonnons aussi à ceux qui nous ont offensés. Et ne nous laisse pas entrer en tentation.
2: Je vous salue Marie, pleine de grâce. Le Seigneur est avec vous. Vous êtes bénie entre toutes les femmes et Jésus, le fruit de vos entrailles, est béni.
1: Sainte Marie, Mère de Dieu, priez pour nous pauvres pécheurs, maintenant et à l'heure de notre mort. Amen.
2: Je vous salue Marie, pleine de grâce. Le Seigneur est avec vous. Vous êtes bénie entre toutes les femmes et Jésus, le fruit de vos entrailles, est béni.
1: Sainte Marie, Mère de Dieu,
2: je vous salue Marie, pleine de grâce. Le Seigneur est avec vous. Vous êtes bénie entre toutes les femmes. Et Jésus, le fruit de vos entrailles, est béni.
1: Sainte Marie, Mère de Dieu, priez pour nous pécheurs, maintenant et à l'heure de notre mort. Amen.
2: Je vous salue Marie, pleine de grâce. Le Seigneur est avec vous. Vous êtes bénie entre toutes les femmes. Et Jésus, le fruit de vos entrailles, est béni.
1: Sainte Marie, Mère de Dieu,
2: je vous salue Marie, pleine de grâce. Le Seigneur est avec vous. Vous êtes bénie entre toutes les femmes. Et Jésus, le fruit de vos entrailles, est béni.
1: Sainte Marie, Mère de Dieu, priez pour nous pauvres pécheurs, maintenant et à l'heure de notre mort. Amen.
2: Je vous salue Marie, pleine de grâce. Le Seigneur est avec vous. Vous êtes bénie entre toutes les femmes. Et Jésus, le fruit de vos entrailles, est béni.
1: Sainte Marie, Mère de Dieu, priez pour
2: je vous salue Marie, pleine de grâce. Le Seigneur est avec vous. Vous êtes bénie entre toutes les femmes. Et Jésus, le fruit de vos entrailles, est béni.
1: Sainte Marie, Mère de Dieu, priez pour nous pécheurs, maintenant et à l'heure de notre mort. Amen.
2: Je vous salue Marie, pleine de grâce. Le Seigneur est avec vous. Vous êtes bénie entre toutes les femmes, et Jésus, le fruit de vos entrailles, est béni.
1: Sainte Marie, Mère de Dieu, priez pour nous pauvres pécheurs, maintenant et à l'heure de notre mort. Amen.
2: Je vous salue, Marie, pleine de grâce. Le Seigneur est avec vous. Vous êtes bénie entre toutes les femmes, et Jésus, le fruit de vos entrailles, est béni. Je vous salue Marie, pleine de grâce. Le Seigneur est avec vous. Vous êtes bénie entre toutes les femmes. Et Jésus, le fruit de vos entrailles, est béni.
1: Sainte Marie, Mère de Dieu, priez pour nous pauvres pécheurs,
0: maintenant et à l'heure de notre mort. Amen.

0: Ô Marie conçue sans péché. Cinquième mystère douloureux, le crucifiement et la mort de Jésus. Dans l'Évangile, selon saint Luc, « Père, en tes mains, je remets mon esprit ». Prions, frères et sœurs, pour les personnes qui meurent en ce jour. Notre Père qui es aux cieux, que ton nom soit sanctifié, que ton règne vienne, que ta volonté soit faite sur la terre comme au ciel.
1: Je vous salue Marie, pleine de grâce. Le Seigneur est avec vous. Vous êtes bénie entre toutes les femmes. Et Jésus, le fruit de vos entrailles, est béni.
2: Sainte Marie, Mère de Dieu, priez pour nous pauvres pécheurs, maintenant et à l'heure de notre mort. Amen.
1: Je vous salue Marie, pleine de grâce. Le Seigneur est avec vous. Vous êtes bénie entre toutes les femmes. Et Jésus, le fruit de vos entrailles, est béni.
2: Sainte Marie, Mère de Dieu,
1: je vous salue, Marie, pleine de grâce. Le Seigneur est avec vous. Vous êtes bénie entre toutes les femmes. Et Jésus, le fruit de vos entrailles, est béni.
2: Sainte Marie, Mère de Dieu, priez pour nous pécheurs, maintenant et à l'heure de notre mort. Amen.
1: Je vous salue, Marie, pleine de grâce. Le Seigneur est avec vous. Vous êtes bénie entre toutes les femmes. Et Jésus, le fruit de vos entrailles, est béni.
2: Sainte Marie, Mère de Dieu,
1: je vous salue Marie, pleine de grâce. Le Seigneur est avec vous. Vous êtes bénie entre toutes les femmes. Et Jésus, le fruit de vos entrailles, est béni.
2: Sainte Marie, Mère de Dieu, priez pour nous pauvres pécheurs, maintenant et à l'heure de notre mort. Amen.
1: Je vous salue Marie, pleine de grâce. Le Seigneur est avec vous. Vous êtes bénie entre toutes les femmes. Et Jésus, le fruit de vos entrailles, est béni.
2: Sainte Marie, Mère de Dieu,
1: je vous salue Marie, pleine de grâce. Le Seigneur est avec vous. Vous êtes bénie entre toutes les femmes. Et Jésus, le fruit de vos entrailles, est béni.
2: Sainte Marie, Mère de Dieu, priez pour nous pauvres pécheurs, maintenant et à l'heure de notre mort. Amen.
1: Je vous salue Marie, pleine de grâce. Le Seigneur est avec vous. Vous êtes bénie entre toutes les femmes. Et Jésus, le fruit de vos entrailles, est béni.
2: Sainte Marie, Mère de Dieu,
1: je vous salue Marie, pleine de grâce. Le Seigneur est avec vous. Vous êtes bénie entre toutes les femmes. Et Jésus, le fruit de vos entrailles, est béni.
2: Sainte Marie, Mère de Dieu, priez pour nous pécheurs, maintenant et à l'heure de notre mort.
1: Je vous salue Marie, pleine de grâce. Le Seigneur est avec vous. Vous êtes bénie entre toutes les femmes. Et Jésus, le fruit de vos entrailles, est béni.
2: Maintenant et à l'heure de notre mort.
0: Amen.

Ô Marie conçue sans péché, prions le Seigneur. Dieu qui nous donne de vénérer à la Vierge Marie, la Mère de l'Espérance, accorde-nous par sa prière et son aide de mettre toujours notre espérance dans les biens du ciel, tandis que nous accomplissons nos tâches temporelles, et d'obtenir un jour ce que nous attendons avec foi. Par Jésus-Christ, ton Fils, notre Seigneur, qui vit et règne avec toi dans l'unité du Saint-Esprit, Dieu pour les siècles des siècles. Amen.

0: Notre-Dame de Lourdes,
1: priez pour nous.
0: Notre-Dame de Lourdes,
1: priez pour nous.
0: Notre-Dame de Lourdes,
1: priez pour nous.
0: Sainte Bernadette,
1: priez pour nous.

0: Au terme de cette prière du chapelet, j'informe tous ceux qui le veulent qu'il y a une catéchèse sur le message de Lourdes à présent à 16h15. Ceux que ça intéresse peuvent se rendre au centre information. La salle de réunion leur sera indiquée. Bon pèlerinage à toutes et tous, et je vais bénir au terme de ce chapelet les objets de dévotion que vous portez sur vous-même, qu'ils soient pour vous ou bien également pour offrir. Le Seigneur soit avec vous. Dieu dont la parole sanctifie toutes choses, répand ta bénédiction sur ces objets et fais que quiconque s'en servira selon ta volonté avec action de grâce reçoive de toi par l'invocation de ton nom très saint et l'intercession de Notre-Dame de Lourdes la santé du corps et la protection de l'âme par Jésus le Christ notre Seigneur.
1: Amen.
0: Bon pèlerinage.
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2: Bonjour et merci de nous retrouver pour la foi prise au mot, votre rendez-vous de formation et de réflexion. Cette semaine, une question très provocatrice. Peut-on être chrétien et nationaliste? En France, cela paraît évident, tant les enquêtes d'opinion montrent qu'une grande partie des catholiques français se situent plutôt à droite et se reconnaissent dans un discours exaltant les valeurs nationales, la patrie, voire la préférence nationale. Mais en réalité, tout devrait s'y opposer. D'abord, saint Paul a prêché un christianisme où il n'y a plus ni le juif, ni le grec. Ensuite, l'idée nationale s'est construite contre celle de chrétienté au cours du XIXe siècle. Et enfin, les chrétiens vivent dans le monde et celui-ci glorifie le post-national, les grands ensembles, l'universalité. D'où cette double question. Est-ce que l'idée de nation a encore un avenir, d'une part? Et quel rôle doit y jouer une religion comme le christianisme? Deux invités pour en parler. Philippe Diribarne, vous êtes anthropologue, bonsoir. Merci. Vous venez de faire paraître La Nation, une ressource d'avenir avec Bernard Bourdin aux éditions Artege. Et puis, Laurent Dandrieux, bonsoir.
3: Bonjour.
2: Vous êtes essayiste, vous êtes rédacteur en chef culture à Valeurs Actuelles, et vous venez de faire paraître aussi quelque chose autour de la Nation. Pour un christianisme universaliste et enraciné, c'est aussi aux éditions Artege.

0: Rome ou Babel, le titre
1: est... Rome ou Babel. Oui, c'est le début. Rome ou Babel pour un christianisme universaliste et enraciné. Alors, peut-être pour commencer, est-ce que vous êtes d'accord avec mon lancement ? Est-ce que vous êtes d'accord, Philippe Diribarne, avec l'idée que le christianisme et plus largement les religions se sont construits contre l'idée nationale, ou plus exactement que l'idée nationale s'est construite contre les religions ?
2: Je crois que d'abord, peut-être, votre citation de saint Paul, il me semble, mérite un tout petit peu questionner. Parce que saint Paul dit ensuite, il n'y a plus ni homme ni femme. Alors, oui. Cela voudrait dire que saint Paul est l'ancêtre de la théorie du genre, et donc que les transgenres, les non-binaires, etc., peuvent prendre saint Paul comme saint patron. Ça me paraît très, disons, discutable. Alors, je crois que chez saint Paul,
1: en tout cas, historiquement, impossible à penser. Parce
2: voilà.
1: Que
2: il y a vraiment deux plans bien différents chez saint Paul. Le plan de la fraternité universelle, dépasser la haine. Dépasser la haine qu'il y avait entre les juifs, les païens, etc. Ça, c'est là, vraiment, c'est sur ce plan-là qu'il dit il n'y a ni juifs ni grecs. Et puis, il y a le plan de l'organisation de la cité, de savoir qui fait la loi. À propos de la circoncision même, saint Paul dit bien que les juifs n'ont pas à imposer leur loi aux grecs, mais que les grecs n'ont pas à imposer leur loi aux juifs. C'est donc que chacun est bien, disons, et reste maître de sa propre organisation et maître, disons, de la cité, jusque dans l'organisation de l'Église. En fait, Dieu sait qu'il y a eu des conflits dans l'Église primitive là-dessus, mais qui ont été quand même réglés dans l'idée qu'il y a une pluralité et que chacun reste maître chez soi. Alors, dans les rapports entre la nation et la chrétienté, je ne suis pas tout à fait convaincu, si vous voulez, non plus. La nation s'est construite largement, disons, contre Rome. Luther, le discours à la noblesse chrétienne de la nation allemande, donc on est bien dans la nation, mais on est très chrétien. Et c'était la prétention, si vous voulez, de Rome, en particulier, enfin, sur à quoi Luther s'attaque, c'est de dire c'est Rome qui a décidé que l'empereur, le Saint-Empire romain germanique, serait donné aux Allemands. Non, Rome n'a pas à se mêler de ça. Alors, donc, si on entend par chrétienté quelque chose qui serait édifié sous le pouvoir de Rome. Oui, on peut dire que la nation a été contre la chrétienté, mais si on entend par chrétienté une unité spirituelle et culturelle dans laquelle l'ensemble du monde chrétien se retrouverait, là, donc, Luther n'était pas contre. Et de même, si vous voulez, Hobbes, également, si vous voulez, met en avant les propos de Jésus, mon royaume n'est pas de ce monde, mais ne nie pas du tout la chrétienté. Donc, c'est un rapport à Rome, si vous voulez, je crois, qu'il faut préciser.
1: Est-ce que vous êtes d'accord sur cette lecture de « ni juif ni grec » ?
0: Alors oui, je suis d'accord, effectivement. Je pense que la suite de la phrase « ni homme ni femme » montre bien que l'unité dont parle saint Paul, c'est une unité spirituelle du fait de notre commune paternité divine, mais c'est une unité qui n'entend pas abolir les différences, et notamment, évidemment, pas la différence sexuelle, mais pas non plus la différence nationale. Je pense que c'est le fondement, la nature même de l'universalisme chrétien, c'est que ça n'est pas la dissolution des identités nationales et des identités particulières dans une nouvelle identité commune, c'est la communion de ces différentes identités dans une destinée spirituelle qui, pour le coup, est commune. Sur la question de la nation, moi, je pense que pour bien comprendre la question, je pense qu'il est important de distinguer la nation au sens où on l'emploie aujourd'hui dans le vocabulaire politique courant, au terme d'État-nation, qui est quelque chose, effectivement, qui naît historiquement à une période relativement tardive, et la nation au sens biblique. Quand Jésus dit « Allez et faites des disciples de toutes les nations », évidemment, il ne fait pas référence à l'État-nation. Il parle de ce qu'on, dans la philosophie politique classique, on appelle la cité. Et de ce point de vue-là, je pense qu'il serait profondément erroné de dire qu'il y a une opposition entre la religion catholique et la cité. Parce que je pense que saint Thomas théorisera ensuite le fait que la cité a à avoir une autonomie politique par rapport à la sphère purement religieuse, mais il me semble que l'Église a, tout au long de son histoire, parfaitement reconnu la légitimité des cités politiques et de leur diversité. Et c'est pour ça que, finalement, le mode d'évangélisation et le mode par lequel l'Église va se communiquer à l'univers entier va se faire par ce qu'on appelle l'inculturation, c'est-à-dire

0: le pluralisme est plutôt maintenant favorisé. Oui, oui. Alors que quand il s'agit du fonctionnement de la société civile, au contraire, le pluralisme suscite méfiance. Voilà, on a vraiment deux registres, je trouve, qui ne se raccordent pas très bien.
1: on va arriver tout de suite au cœur du débat. Peut-être avant, puisque vous êtes anthropologue, la question de culture, nation, est-ce qu'il faut faire des différences? Spontanément, les êtres humains se groupent et se groupent selon des valeurs différentes. Est-ce qu'on peut dire ça?
0: Alors, c'est très frappant, si vous voulez, c'est que, disons, la diversité des peuples s'organise avec des cultures politiques différentes. Mmh. Enfin, je ne parlerai pas de cuisine, etc. Des cultures politiques. Je vais prendre juste un exemple simple. La conception de la liberté. La liberté, disons, l'ensemble des pays européen a mis en avant la valeur de la liberté, et donc c'est une valeur politique à certains égards et même qui se répand, etc. Mais ce qu'on entend par liberté dans le monde anglo-américain, dans le monde allemand et en France, ce sont trois choses extrêmement différentes. Dans le monde anglo-américain, la liberté est conçue à partir de l'image du propriétaire dont il décide souverainement de ce qu'il va faire de sa propre vie et dont personne ne va interférer avec ses décisions. Dans le monde germanique, la liberté, c'est l'individu qui, en commun avec ses pairs, va décider ensemble de l'avenir de la communauté et va se plier, c'est déjà une manière française de voir, à la façon de décision de la communauté. Et dans la vision française, l'homme libre, c'est celui qui est traité avec les égards dus à son rang et qui n'est pas contraint de faire quelque chose qui soit en dessous de son rang. Donc là, on a la même valeur, et Dieu sait que les auteurs travaillant sur la liberté se sont copiés, inspirés les uns des autres, mais on a trois conceptions de la liberté et qui datent, si vous voulez, de la conception de l'homme libre au Moyen-Âge. Enfin voilà, on a une continuité historique qui est extrêmement forte et qui va se retrouver aussi, disons, dans la conception du christianisme français, allemand et américain. Ce ne sont pas les mêmes, c'est déjà frappant. Enfin, on pourra en parler sur les tolères quand on voit les traductions, disons, des textes bibliques dans ces langues, ça se réfère à vraiment à des univers culturels qui sont tout à fait différents. Et donc là, oui, ce sont des choses très très fortes, si vous voulez, qui subsistent. Alors, qui sont pas forcément un support d'identité très fort parce que les personnes ne sont pas forcément conscientes de ça. Au fond, n'en deviennent conscientes que quand ils rencontrent l'autre. Et là, ils sont très choqués. Enfin, on voit comment les Français sont choqués par les Américains et les Américains par les Français, par exemple.
2: Mais ce qui est intéressant, c'est qu'il me semble que l'Église, au cours de son histoire, a toujours considéré que son universalité n'empêchait pas qu'elle soit constituée d'églises, au pluriel, différentes. Et donc, il y avait une église d'Antioche, une église d'Alexandrie, une église de Constantinople, comme il y a aujourd'hui une église de France. Alors, on dit plutôt l'église qui est en France, je crois, mais bon, c'est le même principe. Et donc, effectivement, chaque peuple a son église catholique, qui est pleinement catholique et pleinement rattachée à la communion ecclésiale, mais qui en même temps est une église particulière qui possède en elle-même la totalité de la catholicité. Donc ça, c'est intéressant parce que ça veut dire qu'effectivement, le catholicisme se vit comme quelque chose de profondément incarné dans des cultures et dans des peuples. Et du coup, ça veut dire aussi que ça entre en résonance et en logique avec le fait que, y compris à l'âge moderne, l'Église a reconnu la légitimité de cette diversité de l'organisation des peuples en différentes nations. Et c'est une question qui a été beaucoup examinée par les papes à l'ère moderne, parce qu'il y a eu effectivement les excès du nationalisme que l'on connaît, et notamment au XXe siècle, avec évidemment l'exemple du nazisme. Mais par exemple, dans l'encyclique de 1939 qui est consacrée à condamner le nazisme, et donc à rappeler le principe contre l'exclusivisme raciste du nazisme, à rappeler le principe de l'unité du genre humain, il est quand même rappelé que la nation est quelque chose de parfaitement légitime et parfaitement louable. Et il y a toujours cette dichotomie qui est, je pense, la ligne de crête de l'universalisme, c'est-à-dire que l'universalisme reconnaît les enracinements, et en même temps nous dit, mais

0: attention, il y a aussi ce principe de fraternité universelle qui vous interdit d'idolâtrer la nation et d'en faire un absolu. Ça, c'est un équilibre qui est extrêmement précieux et je pense qu'il est très important de ne pas le briser.
1: Donc, vous venez de citer l'encyclique de Pie XI. Brennender's Orgue.
0: Je faisais plutôt référence à Summi Pontificatus.
1: Ah, d'accord.
0: Voilà.
1: D'accord.
0: Mais qui est de...
1: Qui condamne le nazisme
0: Alors, qui est juste avant la guerre en disant attention...
1: D'accord.
0: Voilà.
1: Vous vouliez réagir?
2: Oui, non, enfin là, je me sens tout à fait en accord avec ce point, si vous voulez. C'est que. Ici, on parle de la chrétienté, disons, au-delà de l'Église catholique, Luther est extraordinairement allemand. Quand vous lisez les textes de Luther, la vision qu'a Luther du rapport, par exemple, entre les clercs et les laïcs, la vision de l'autorité, la vision, etc., il est allemand. Et donc, sa réaction par rapport à Rome, pour une bonne part, c'est une réaction d'allemand. Était vraiment imprégné de culture allemande et qui s'inscrit, disons, dans toute une tradition de la culture allemande. Et de même pour Hobbes avec l'univers anglo-saxon.
1: Est-ce qu'on peut dire que l'Église a fini par se rallier à cette idée de nation, mais alors pas au sens que vous défendiez, mais de nation nationaliste au cours du XXe siècle, a fini par dire effectivement il y a des lâchons l'universalisme. Ou est-ce qu'on peut dire que c'est faux?
2: Il y a une pluralité dans l'Église. Il y a les mêmes gens. Jean-Paul II s'est caché comme polonais. Pour lui, la nation polonaise, l'histoire de la nation polonaise, soumise à la pression des empires qui l'entouraient, etc., ça compte beaucoup. Alors, ça ne veut pas dire qu'il s'est rallié totalement à l'idée de nation. Moi, je crois que surtout, l'Église n'a pas un regard très clair sur la, et très réfléchi sur les relations, selon la question dont elle parle. Et ce n'est pas seulement l'Église, parce que la société civile, qui a extraordinairement dévalorisé l'idée de nation, avec l'affaire ukrainienne, est en train de redécouvrir, parce qu'on a un peu dit, oui, les Ukrainiens défendent la démocratie, la liberté, etc. Mais enfin, c'est clair maintenant pour tout le monde, tous les Ukrainiens défendent la nation ukrainienne. Et c'est frappant du reste de voir que même les Ukrainiens russophones qui étaient soupçonnés de pouvoir finalement se rallier à l'Empire russe, etc. Donc non, ils disent non, nous sommes Ukrainiens. Donc là, on est dans un superbe cas d'école de défense contemporaine de la nation contre l'Empire. Alors, ce qui ne voulait pas dire que les nations n'existaient pas, parce que dans les empires, il y avait des nations, mais il n'y avait pas de citoyens.
1: C'est ça.
2: C'est-à-dire que les nations avaient une certaine autonomie partielle, réglée les affaires matrimoniales, d'héritage, etc. Mais, disons, le pouvoir était exercé par, disons, l'empereur. Alors, l'exemple ukrainien montre bien que, vraiment, cette idée de la nation de citoyens, qui était au cœur du droit des peuples à disposer d'eux-mêmes, enfin, qu'on a eu au début du XXe siècle, reste quelque chose d'extrêmement vivace. Et que dans ce cas-là, enfin, on n'entend pas dire, peut-être Ségolène Royal a dit un petit peu, mais enfin, elle s'est fait aussitôt, disons, moucher, on n'entend pas dire, mais les Ukrainiens devraient trouver tout à fait bien d'être absorbés par un grand empire soviétique, après tout, qu'est-ce que c'est cet attachement à la nation? On n'ose plus dire ça. Mmh. Et même les plus antinationalistes n'osent pas dire ça.
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1: Alors ça, c'est intéressant parce que ça rejoint un peu ce que vous montrez dans votre livre, c'est-à-dire que il y a une sorte de discours qui s'est un peu imposé, que vous appelez alors mondialisme, qu'on pourrait appeler universalisme un peu mou, ou qu'on pourrait appeler, voilà, qui dit la nation c'est pas bien, il faut pas être nationaliste, etc.
0: Oui.
1: Mais on voit bien, et ça c'est très intéressant, que au fond, ça repose sur pas grand-chose, c'est-à-dire que le réflexe national revient.
0: Oui, mais c'est vrai que c'est un discours qui est aujourd'hui quand même assez largement dominant oui. dans les hautes sphères internationales, dans les médias. Cette idée qu'à l'heure des migrations de masse, des pandémies mondiales, du réchauffement climatique, des GAFAM et autres multinationales surpuissantes, le

0: la nation serait un truc dépassé, un obstacle à la résolution des problèmes et tout ça. Et je pense que malheureusement, un certain discours ecclésial aujourd'hui a tendance à se laisser un peu contaminer par cet esprit du temps. Mm-hmm. Je citerai là quelqu'un, une autorité, qui est le philosophe Pierre Manant, qui va jusqu'à dire que l'Église s'est plus ou moins convertie à ce qu'il appelle la religion de l'humanité, pour, dans son esprit, pour garder un peu l'oreille du monde et pour ne pas sembler rater le train de l'histoire qui lui semble être, effectivement, qui semble être à certains clairs en tout cas, une évolution inéluctable vers ce qu'on appelle le mondialisme, c'est-à-dire finalement l'évolution petit à petit vers un monde sans frontières, gouverné par une autorité plus... politique commune où tout le monde aurait les mêmes habitudes, les mêmes modes de consommation et la même culture. Mais je reviens sur votre question tout à l'heure parce que ça me paraît vraiment important, c'est-à-dire que vous disiez que l'Église s'était convertie au concept de nation. Est-ce que ça n'était pas pour, en abandonnant l'universalisme ? Et je pense que fondamentalement c'est erroné d'opposer les deux, c'est-à-dire que je pense que le discours de l'Église qui s'est précisé notamment au XXe siècle sur l'idée de nation et sur l'idée de patrie a toujours tenu cette ligne de crête que les deux ne s'opposaient pas et que même l'amour de la patrie était la condition d'accès à l'universel. Alors déjà, il y a cette phrase, moi, de Saint-Pédis que je trouve absolument extraordinaire, quand il dit que si le catholicisme était ennemi de la patrie, il ne serait plus une religion divine. Ça va quand même assez loin. Et puis, effectivement, on faisait référence tout à l'heure à Jean-Paul II, qui a beaucoup réfléchi sur la question, et notamment dans son livre Mémoire et identité, et dans lequel il explique, en fait, par l'exemple de l'incarnation de Jésus dans la nation d'Israël, à quel point c'est par le truchement de l'incarnation dans une culture particulière que l'homme arrive à l'idée d'universel. En fait, on n'arrive pas à l'idée d'universel en ligne directe, parce qu'on est, des animaux sociaux, comme disait Aristote, et on a besoin de médiation et de truchement culturel. Et ces truchements culturels, ils nous sont fournis par la nation. C'est pour ça que Jean-Paul II disait que la nation était la grande éducatrice des peuples. Et en fait, toute l'idée développée par Jean-Paul II dans Mémoire et identité, c'est que c'est par le truchement d'une culture particulière et donc d'une nation particulière que l'homme peut arriver à l'universalité de la grâce.
1: Mais par rapport à ça, si vous voulez, pour comprendre l'étude contemporaine de l'Église, je crois, c'est la rencontre de deux courants très forts. Un courant vont y émerger dans la société civile après les horreurs de la première moitié du XXe siècle. C'était de dire, au fond, on va créer une humanité nouvelle autour des droits de l'homme, des institutions internationales, du marché, etc. On va abolir toutes les frontières et on va dépasser, on va sortir, disons, de ces conflits terribles entre les nations. Et donc aussi bien l'ONU, la Commission, l'Europe sont construits, disons, autour de ça. Et donc, ça supposait effectivement de dépasser à certains égards les nations. Et alors, c'est rentré en résonance, si vous voulez, dans l'Église, avec un vieux courant millénariste, qui était déjà très fort, qui était fort chez les pères, qu'Augustin a mis, disons, un bémol, qui est revenu avec Joachim de Flore, etc., qui était de dire, on va créer enfin une humanité nouvelle, réconciliée, dépassant toutes les errements du passé, le mal, etc. Et j'ai été frappé, j'ai relu récemment Gaudium et Spes, si vous voulez, dans lequel il y a des choses très fortes.
2: Donc c'est le texte de Vatican II.
1: Vatican II, dans lequel ils disent doivent surgir des hommes vraiment nouveaux, artisans d'une humanité nouvelle. Donc vraiment, on recrée l'humanité, on recrée les hommes, on recrée l'humanité. On recrée l'humanité, et donc il dit aussi, il s'agisse de faire du genre humain la famille de Dieu, dans laquelle la plénitude de la loi serait l'amour. Donc je crois que c'est dans ce contexte, disons post-Seconde Guerre mondiale, et quand on lit Gaudium et Spes, plus une série d'autres déclarations, je crois que vous citez dans votre livre, on voit bien qu'il y a eu une croyance et de la société civile, et encore plus de l'Église, parce que c'est venu, au fond, en résonance avec l'idée, au fond, qu'on retrouvait la vraie saveur de l'Évangile. la vraie saveur de l'évangile, c'était ça, c'était dépasser au fond tout cet enfermement dans des institutions, dans des raies, dans des rides, etc. Et même à Saint-Égard, dans le fonctionnement de l'Église institutionnelle, tout ça c'était du passé et que maintenant on était au-delà de tout ça. Et je crois que Joachim de Flore disait qu'on allait accéder au règne de l'esprit après le règne du Christ. Enfin, voilà, donc
2: c'est un moine du Moyen-Âge, hein, voilà, Joachim de Flore, qui a pensé les états de...
1: Voilà, tout à fait. Et que le Christ était encore, finalement, dans une société violente, etc. Oui. Et finalement, l'Évangile nous parle tout le temps de comment allons-nous arriver à vivre dans une société qui va rester extrêmement violente, difficile, prête de mal, etc. C'est-à-dire... on tourne la page de ça, et maintenant, ça y est, on crée vraiment avec un homme nouveau, enfin, on retrouve Isaïe, si vous voulez, l'enfant sous le trou du cobra, etc. Et alors que si on est dans cette perspective-là, bien sûr, tout ce qui relève du passé, des divisions, des frontières, etc., ça, c'est vraiment à liquider. Et dans ce que vous... les réactions par rapport aux... disons, aux chrétiens nationalistes. Oui. Moi, j'étais frappé, peut-être vous avez vu, un texte, une libre opinion parue dans Le Monde de Christian Delorme, donc le prêtre de la Marche des Beurs, enfin, qui est très connu, disant que, pour lui, le fait que, comme vous le citiez, je crois 40% des catholiques pratiquants aient voté pour des partis souverainistes, c'était pire que la perte du rôle du christianisme dans le monde. Enfin, que ces gens étaient vraiment des hérétiques. Enfin, c'était Satan qui rentrait dans l'Église. Parce que manifestement, il était dans cette... sûrement pas un méchant homme, mais il était dans cette croyance que, disons, voilà, qu'un monde nouveau était en train d'advenir et que le rôle de l'Église, le rôle des chrétiens, c'était de construire ce mode nouveau. Et donc, les gens qui résistaient à cette construction ne pouvaient être inspirés par l'esprit du mal.
2: Alors là, on arrive au cœur du débat, et ce qui est intéressant, c'est que vous le placez sur un point de vue théologique. C'est-à-dire que, au fond, vous dites, il ne faut pas confondre toute la question du christianisme, c'est le temps qui reste. C'est-à-dire que, malheureusement, le Christ nous a promis de revenir bientôt, et puis ça dure. Et donc, est-ce qu'on est déjà dans le temps où le Christ est déjà là, et donc où il faut à tout prix, effectivement, être universaliste, ou est-ce qu'il faut... attendre. Et vous dites, on est plutôt dans ce temps-là, et la nation a quand même encore un sens. Est-ce que je résume bien ?
1: Tout à fait. Au fond, l'expérience des dernières années, au fond, à la fois, Daesh, Xi Jinping, Poutine, etc., montrent que cette idée qu'autour des droits de l'homme, des institutions internationales, ça y est, le moment était arrivé. Enfin, on était dans la presque parousie, si vous voulez. le presque parousie, le pléro, etc. Bon, on n'y croit plus.
2: Oui.
1: On n'y croit plus. Et au fond, pourquoi la question de la nation revient en force maintenant ? Parce que, alors, si on n'y croit plus, eh bien, à ce moment-là, donc, finalement, tout ce à quoi on a cru, la dissolution des nations, la fraternité universelle, enfin, et tout ce qui va avec, hein, l'immigration incontrôlée, etc., eh bien, non, c'est plus à concevoir dans cette perspective formidable, disons, de création d'un monde nouveau et du Christ qui vient, enfin, comme dans l'Apocalypse. Hein,
2: oui,
1: enfin,
2: oui, tout à fait. C'est l'impression d'être en plein Apocalypse.
1: Mais c'est à comprendre dans un monde, et c'est ce que disait saint Augustin, par rapport au millénariste, dans un monde qui va rester le moment de la dureté, du péché, de la lutte, contre le mal et du feu, et dans un monde dans lequel il y aura toujours, comme c'est dans l'Évangile, hein, disons, des forces du mal, le prince de ce monde. Hein,
2: je vous envoie comme des brebis au milieu des loups.
1: Voilà, tout à fait. Voilà. Et donc, alors si c'est ça, c'est comment on s'organise dans ce monde qui reste un monde vraiment difficile, cruel, etc. Et alors là, dans cette organisation-là, on ne voit pas très bien comment on pourrait se passer de la nation. Parce que quand on essaie de s'en passer, et alors on a toute une expérience, quand même maintenant, hein, depuis ces 40 dernières années, où on voit que l'expérience d'essayer de réduire la nation, et en particulier en Europe, si vous voulez, autour de la constitution européenne, autour à la fois de l'économie, du marché mondial, qui maintenant est de nouveau remis tout à fait en question.
2: Oui, tout à fait.
1: Autour du retour à l'Empire, avec finalement les institutions européennes.

0: européenne et finalement avec l'effacement de la figure du citoyen. Et avec toutes les conséquences, hein, enfin, on voit sur l'abstention, le refus du politique, et puis la difficulté de la transmutation en citoyen d'individus qui viennent de toute autre culture, qui ont d'autres repères. Enfin, on est en plein dans la difficulté dans laquelle on constate empiriquement que, en croyant aller dans un monde merveilleux au-delà des nations, on s'est, je pourrais dire vulgairement, on s'est un peu planté. Mmh. Et donc, je crois que c'est pour ça qu'on réfléchit maintenant à nouveau frais sur la nation.
1: Mmh. Est-ce que vous êtes d'accord? Est-ce qu'en gros, on a été naïfs?
2: Alors, je pense en tout cas qu'il y a eu une... Comment dire? Il y a eu, probablement autour des années 60, dans l'Église, une espèce de... Je dirais un peu de panique morale, avec l'idée que si l'Église devait rester crédible aux yeux du monde, il fallait qu'elle travaille de manière concrète à l'unité du genre humain.
1: Et c'est quand même une idée généreuse.
2: Enfin,
1: c'est...
2: Oui, mais qui est une idée qui est d'essence spirituelle, comme je le disais tout à l'heure à propos de la phrase de Saint Paul, et qu'on a transformé, par souci de rester crédible et de rester audible, en une idée plus politique. Et donc on a fait dériver l'universalisme chrétien de l'eschatologie,
3: c'est ça le problème,
2: de l'eschatologie vers la politique et, si je me permets un mauvais jeu de mots, de l'espérance vers la militance.
1: Et c'est pas un mauvais jeu de mots.
2: Parce que le mot militant, ce n'est pas tout à fait grammaticalement correct.
1: Mais quand je disais, c'est des idées généreuses, c'est des idées. Enfin, je veux dire.
2: Oui, mais ce sont des idées fausses parce qu'il y a un très beau texte.
1: Pas si elles sont fausses, elles sont dangereuses.
2: Elles sont
1: c'est ça que
2: fausses
1: vous dites
2: et
1: plutôt.
2: Dangereuses. D'abord, il y a un très beau texte de Benoît XVI dans un livre qui s'appelle, je crois, Chemin vers Jésus, où il oppose l'esprit de la Pentecôte à la tentation de Babel. Et l'esprit de la Pentecôte, c'est les apôtres qui parlent, saisis par l'Esprit Saint, parlent à tous les peuples et chacun les entend dans sa langue et donc dans sa culture. La tentation de Babel, c'est effectivement l'idée, l'utopie d'une humanité unifiée et dans sa gouvernance et dans ses modes de vie et dans ses cultures. Et je crains qu'effectivement l'Église ait tendance par une forme effectivement de retour de ce millénarisme de Joachim Schindler à céder de temps en temps à la tentation de Babel. Ça me paraît assez clair en tout cas sur la question migratoire où c'était imposé un discours où toute idée de frontières, d'identité nationale, même de patriotisme, devient suspect d'égoïsme, voire de xénophobie. Et donc l'idée de nation est totalement dévalorisée dans ce cadre-là. Mais dans ce même texte, d'une part, Benoît XVI dit c'est utopique parce qu'il ne nous appartient pas de mettre fin à la division des peuples entre nations. C'est Dieu qui le décidera seul parce que cette décision est voulue par lui. Et deuxièmement, c'est dangereux parce que cette mondialisation uniformisatrice, en fait, elle prive l'humanité de sa richesse, de sa biodiversité culturelle et de cette manifestation de la richesse des dons de Dieu que sont les différentes cultures et les différents peuples.
1: Est-ce que je peux vous poser une question un peu provocatrice ?
2: Allez-y.
1: Est-ce que c'est pas problématique de tenir ce discours quand on est en Europe, dans un contexte dans lequel on vit de manière privilégiée, etc., et que la crise économique, mais aussi la crise écologique, etc., fait que beaucoup de gens aurait envie de profiter aussi du bon temps bien frais que l'on vit, enfin que l'on connaît en France, et d'une certaine abondance que l'on connaît en France.
2: Oui, alors ça pose une question beaucoup plus large qu'on va pas avoir le temps
1: c'est pour
2: résoudre
1: faire,
2: ici.
1: Vous comprenez, hein,
2: le mouvement actuel de migration de masse est la meilleure réponse à apporter pour résoudre les problèmes de différence de niveau de vie entre l'Occident, pour faire court, et le reste du monde. Moi, je pense que c'est une solution, c'est une fausse solution qui est catastrophique et pour les pays occidentaux et pour les peuples des pays moins riches. Par ailleurs, vous parlez des autres continents. Moi, ce que je trouve très frappant, c'est que les peuples des autres continents, je pense aux peuples africains et aux peuples d'Amérique du Sud, sont très, très, très attachés à leur défense de leur culture propre et de leur autonomie culturelle.
1: D'accord, c'est pas le même problème.
2: Et ils le sont Alors, non seulement ils le sont de manière complètement décomplexée,

0: complexé par rapport à nous, qui sommes toujours un peu honteux de défendre notre identité, mais en plus, pour le coup, ils le sont avec la bénédiction, je dirais, des autorités ecclésiales et du pape François, par exemple, qui décrit souvent la mondialisation comme une forme de colonisation culturelle par rapport à ces pays. Et donc, moi, ce que j'aimerais, c'est qu'on puisse aussi comprendre que la mondialisation et le mondialisme peut être aussi une forme de colonisation culturelle dans nos pays aussi, pas par d'autres cultures, pas par d'autres, mais par une culture mondialisée, uniformatrice, déracinante, qui est la négation des cultures enracinées, qui sont pour moi la condition même de l'épanouissement de notre humanité et donc de notre catholicité.
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2: Ce sur lequel, il me semble, on manque un peu de réflexion, oui. C'est simplement de constater ce qui se passe dans les sociétés multiculturelles qui existent. Hein. Si vous allez au Brésil, si vous allez au Mexique, le niveau de ségrégation, de violence, disons dans ces sociétés, de croire que ce n'est pas la rencontre sympathique et harmonieuse de gens de cultures différentes qui vont échanger, etc. C'est de repli, c'est la formation de diaspora, c'est du terrorisme, c'est etc. Alors, il faut savoir, est-ce qu'on est prêt, disons, à accepter, disons, ce prix, disons, ou pas, et finalement, ce monde censé être parfait, dans lequel on va pouvoir accueillir des gens, et bien, il va cesser d'être parfait, parce que les personnes qui arrivent aussi, disons, vont transformer ce monde. Puis, alors, la question aussi que vous évoquiez, hein, c'est le problème que des gens qui partent, ce sont plutôt des gens dynamiques, etc., qui seraient susceptibles de faire des choses dans leur
0: et
2: propre
0: coup,
2: pays.
0: Et du coup, ça installe ces pays dans une spirale du déclin et de la pauvreté.
2: Voilà, et là, on est dans des processus qui sont, disons, tout à fait questionnables. Et là, enfin, si je peux faire un reproche, disons, à notre chère Église, c'est de ne pas assez s'intéresser à comment les choses fonctionnent réellement. Et même pour prendre des choses qui la touchent de très près, hein, je sais qu'à l'Institut catholique, au Centre Sèvres, hein, on a des problèmes avec la formation de clergés issus de toute une série de parties du monde. Bon. Et donc, mais on pourrait s'attendre, si vous voulez, à ce que du coup, au fond, dans ces institutions, on s'intéresse à, au fond, qu'est-ce que ça représente d'être chrétien dans ces diverses parties du monde? Quel est l'univers mental et spirituel, disons, d'un chrétien vietnamien, d'un chrétien zaïrois, etc. Et ça, il n'y a absolument pas d'intérêt réel pour travailler là-dessus.
0: Ça me paraît très réel, important, ça.
2: Je sais que quelqu'un là, de mon équipe de recherche a travaillé beaucoup sur la version vietnamienne de la règle de Saint-Benoît. Et on voit à quel point c'est vietnamien, c'est un autre univers. Et pour comprendre les réactions du clergé vietnamien, d'une série de politiques, l'Église aurait à faire un immense investissement dans la compréhension de ces cultures. Et elle ne le fait pas. Et quand on suggère des autorités compétentes de le faire, elle dit « oui, oui, bien sûr, c'est passionnant, il faudrait le faire, etc. » Mais il ne se passe rien. Et ça, je trouve, c'est très dommage.
0: Ça me paraît très intéressant ce que vous dites, parce qu'effectivement, je pense que ça correspond à une certaine dérive du catholicisme aujourd'hui qui a tendance à devenir de plus en plus abstrait et désincarné. Et sur la question de l'universalisme, typiquement, si on détache l'universalisme de la nécessité de l'enracinement, si on brise les maillons qui sont entre ces deux bouts de la chaîne, on arrive à quelque chose de complètement désincarné, idéaliste, qui oublie la réalité des différences humaines et leur richesse. Et ça me paraît très dangereux, parce que le catholicisme, religion de l'incarnation, est là pour épouser la richesse de nos différences et la richesse du réel.
3: En quoi la nation, ça nous permet justement à la fois de nous protéger, comme vous dites, des méfaits de cet universalisme. Et justement, ça nourrit.

0: concrètement, puisque vous nous dites qu'il faut voir comment les choses fonctionnent, en quoi le fait de se regrouper ou de se reconnaître dans une histoire, en quoi ça peut aider?
1: Je crois qu'actuellement, il y a trois questions, au moins, c'est trois questions. Il y en a une, alors sur le temps, on est en train de réfléchir depuis la crise du Covid, etc., les problèmes de l'approvisionnement de l'industrie automobile, etc., c'est que les illusions de la grande économie mondiale, etc., dans laquelle on voit à la fois la fragilité de cette économie mondiale, et puis comment, disons, la concurrence de tous contre tous est un facteur de précarité. Dans lequel, si mon employeur est soumis à une concurrence mondiale, et ben mon employeur il va réagir à mon égard, et moi aussi je vais être dans une situation précaire. Et également, comment cette situation, disons, de concurrence à l'échelle mondiale creuse de manière vertigineuse les écarts entre ceux qui réussissent et ceux qui réussissent le moins. Donc ça, c'est mais on est en train d'y penser, mais c'est très difficile de voir qu'au fond comment renationaliser, en quelque sorte, disons, le fonctionnement des économies. Il y a un deuxième terrain qui est finalement le passage, les conséquences du passage d'une société de citoyens à une sorte de, disons, j'allais dire, de situation impériale ou de théocratie impériale, disons, comme l'Europe, dans laquelle finalement les gens qui ont vraiment la responsabilité ultime, ça ressemble à la situation de l'Iran. Dans lequel ce n'est pas les gens élus qui ont le pouvoir, mais c'est le guide. Et là, de même, si vous voulez, quand on voit le poids que prennent la Cour européenne des droits de l'homme, avec toutes les répercussions que ça a, disons, à l'intérieur, à travers le Conseil constitutionnel, le Conseil d'État, etc., le fait que les citoyens aient le sentiment d'être privés de leur pouvoir de décision, alors, avec les réactions comme celle du Brexit. Le Brexit, on dit que les Anglais perdent sur le plan économique, mais ce n'était pas ça. Le cœur du Brexit, c'est que nous voulons retrouver notre pouvoir de citoyen.
0: Avec des gens que nous avons élus.
1: Que nous avons élus. Et on voit les réactions de la Cour constitutionnelle allemande aussi, enfin, qui, par rapport, disons, à des décisions européennes, à dire non, c'est la Cour constitutionnelle allemande qui est souveraine en dernier ressort. Ce ne sont pas Bruxelles qui va décider à la Cour constitutionnelle allemande l'interprétation qu'elle va donner, disons, des textes, etc. Donc là, le fait que des citoyens, disons, retrouvent leur... et je crois que quand même, disons, l'émergence du citoyen, bien sûr, ça a des limites, mais c'est quand même, disons, un bien précieux, il me semble que d'un point de vue chrétien, finalement, quand même, qui favorise le fait que les individus doivent se prendre en charge, décider, etc., c'est quelque chose de bien. Et puis, il y a une troisième question, c'est dans laquelle... finalement, l'affaiblissement de la nation et son ouverture à tout vent va de pair avec le fait que les politiques d'intégration même sont devenues... Enfin, on dit non, on ne doit pas intégrer, chacun doit rester dans sa culture d'origine, etc. Alors, ce qui crée des situations d'entre-deux très difficiles, si vous voulez, parce qu'on a toute une série de populations qui ont à la fois, je dirais, des ancêtres biologiques auxquels ils se réfèrent, mais qui ne peuvent pas devenir citoyens s'ils n'acceptent pas comme ancêtres symboliques à la fois les ancêtres de notre culture, disons nos grands auteurs, nos musiciens et nos philosophes. Et donc, au fond, que tout ce travail d'aider les gens qui arrivent, et donc quand même, beaucoup sont de bonne volonté, beaucoup plus on le dit, et auraient envie tout à fait de s'intégrer. On ne les aide pas, on les abandonne, franchement, et on leur ment sur ce qui va vraiment se passer. Alors donc, je crois que autour de ça, il y a tout un travail à faire, disons, de nouvelle attention intelligente à la nation. Enfin, ça ne veut pas dire qu'il faut être comme Poutine, mais sans être là, il y a beaucoup de choses à faire.
0: Bien sûr. Et spirituellement, est-ce que vous, dans votre livre, vous dites qu'il y a presque une vocation des nations?
2: Oui, il y a une vocation des nations, c'est le futur...
0: Au sens fort, presque, le futur, voulu par Dieu.
2: Le futur Pie XII, à l'époque où il n'était encore que cardinal, fait une tournée en France, et il y a eu cette phrase très forte que les nations comme les individus ont aussi leur vocation spirituelle. C'est le sens aussi de cette formule qui a été martelée par absolument tous les papes de l'époque moderne sur la France fille aînée de l'Église. La France qui était reconnue avoir une double vocation historiquement dans l'histoire vis-à-vis de l'Église, qui était à la fois de protéger la liberté et l'autonomie pontificale, et aussi de fournir la force missionnaire incroyable qu'on sait, puisque je crois qu'au début du XXe siècle, les trois quarts des missionnaires dans le monde était français quand même, c'est quand même quelque chose d'assez étonnant. Et puis il y a aussi cette vocation intellectuelle de la France qui est résumée par une formule de Paul VI que je trouve absolument magnifique, qui disait que la France est le four dans lequel se cuit le pain intellectuel de la chrétienté tout entière. Donc ça veut dire que l'Église reconnaissait cette vocation particulière à la France comme à d'autres nations, chacune a sa note à jouer. Après, pour revenir effectivement plus largement à l'utilité des nations, je pense que c'est aussi le lieu aujourd'hui, c'est le dernier rempart pour permettre l'existence de cultures enracinés et donc qui répondent.
0: Qu'est-ce que vous voulez dire par là?
2: En fait, je pense que là, il faut quand même citer Simone Veil, et j'aimerais renvoyer nos auditeurs,
0: la philosophe,
2: nos spectateurs, à son maître livre qui s'appelle L'Enracinement, qui est un livre vraiment tout à fait essentiel, et dans lequel elle explique, dans des pages tout à fait lumineuses, en quoi l'enracinement est un besoin vital de l'âme. C'est-à-dire que l'enracinement, ça n'est pas uniquement se replier pour des raisons plus ou moins égoïste sur je ne sais trop quel précaré pour tenir les autres à distance, c'est vraiment la condition de nourrir son âme, parce que, dit-elle, c'est de notre communauté naturelle et de notre cité, finalement, que l'homme retire la plupart de ses apports intellectuels, spirituels, moraux. Et c'est par... C'est véritablement ce qui le nourrit avec une nourriture qui a une tonalité particulière pour chaque peuple. Et elle a cette métaphore, elle dit il est très important de maintenir ces cultures différentes, parce que vous pouvez remplacer un sac de blé par n'importe quel autre sac de blé, mais vous ne remplacez pas une culture par une autre, chacune a sa saveur indéfinissable. Et ça, c'est vraiment une richesse non seulement humaine, mais une richesse spirituelle que nous devons absolument tout faire pour préserver.
0: Est-ce que le danger, c'est pas de s'enfermer dans cette culture-là?
2: Alors, je pense que justement, c'est tout l'intérêt de l'universalisme chrétien. C'est que l'universalisme chrétien est un rappel constant à ne pas idolâtrer nos solidarités particulières, à les considérer dans toute leur importance, mais à ne pas en faire un absolu, et à nous rappeler à chaque moment que, pour autant, même si nous devons une solidarité plus particulière à nos concitoyens, nous sommes les frères de tous les hommes, et que nous devons travailler à faire rentrer cette fraternité dans les actes.
1: Sur l'apport à l'Église universelle, quand même, des spécificités des nations. C'est très frappant. Aux États-Unis, une notion tout à fait centrale de la société américaine, c'est l'intérêt. On défend mon intérêt. Mais, du coup, il y a une énorme réflexion américaine sur qu'est-ce que c'est que l'intérêt. Et qu'est-ce que c'est que l'intérêt bien compris? Il y a une traduction qui a été faite de l'Épître de Saint Paul, qu'on traduit en France, vous n'êtes pas sous l'emprise de l'esprit, mais sous l'emprise de la chair, de l'esprit. Ou une traduction que j'ai vue à Notre-Dame, où on traduisait en anglais, vos intérêts ne sont pas non spirituels, ils sont spirituels. Voilà, donc on est dans l'intérêt. Mais que, donc, pour les Américains, c'est vital de réfléchir sur l'intérêt, tellement ce rôle, cette notion tient une place. Mais en même temps, l'intérêt, les disons de l'intérêt, c'est universel. Et donc, les Américains, obligés de réfléchir spécifiquement sur l'intérêt, apportent des choses qui sont d'un intérêt, disons, d'une utilité plus large.
0: Pour la théologie, globalement, oui.
1: Voilà.
0: Oui,
1: absolument. De même, si vous voulez, en France, quand on lit Bossuet, au fond, comment on va combiner une vie chrétienne avec la grandeur? la fascination française de la grandeur. Or, ce qui peut paraître, à première vue, complètement incompatible. Et Bossuet a toute une réflexion extrêmement pertinente là-dessus. Et, au fond, dans le monde chrétien, le monde français, disons, a développé quelque chose qui avait été entamé un peu par saint Augustin sur qu'est-ce que c'est que l'honneur dans une vision chrétienne. Et Dieu sait que ça a été repris ensuite, saint François, etc. Et là, mais vu le nombre de...

0: de sociétés, toute la Méditerranée et même pour une part société asiatique dans laquelle l'honneur tient une place extrêmement forte, le fait d'avoir une réflexion obligatoire en France, tellement cette notion est centrale sur qu'est-ce que c'est qu'un honneur susceptible d'être christianisé, est quelque chose qui est très utile pour l'Église universelle. Et puis on peut en rajouter, parce que, disons, dans les sociétés africaines, il y a des tas de réflexions sur la place de la sorcellerie, comment on réfléchit de manière chrétienne sur la sorcellerie. Mmh. Or, il y a des formes de sorcellerie qu'on trouve bien au-delà de l'Afrique, enfin, même si on ne les appelle pas comme ça, et que du coup, réfléchir là-dessus autour des théories du complot, autour des théories, etc., d'interprétation. Donc, il me semble que chacune de ces sociétés, propres, liées à un type de culture particulier, en réfléchissant sur la rencontre du message chrétien dans sa propre perspective, apportent des choses à l'Église universelle et qui sont valables dans de tout autre environnement.
1: On arrive à la fin de l'émission. Qu'est-ce que vous conseillez l'un et l'autre à nos téléspectateurs pour favoriser ou cultiver son nationalisme au sens noble du terme, ou cultiver son rapport à la nation?
2: Alors d'abord, je pense qu'il est important que nous autres catholiques nous nous réconcilions avec l'idée que nous avons un devoir de piété filiale vis-à-vis de notre patrie, et que en ce faisant, nous ne sacrifions pas un égoïsme, mais nous accomplissons véritablement notre vocation spirituelle. Et donc, je pense que ça commence tout simplement par ce que l'éducation nationale ne fait plus trop bien, c'est-à-dire se réapproprier son histoire, l'étudier plus profondément, y compris dans sa dimension chrétienne. Je suis frappé de voir que, effectivement, et moi le premier, nous connaissons souvent très mal l'histoire de la catholicité spécifiquement dans notre pays, avec l'école de spiritualité française, par exemple, est très méconnue de la plupart des catholiques français.
1: Il va y avoir une émission dans pas très longtemps là-dessus.
2: Et Dieu sait que c'est passionnant, et même nous avons parfois tendance à moins connaître nos saints nationaux que bien des saints étrangers, ou parfois les oublier complètement. Donc il y a une réappropriation de notre propre patrimoine, et une réflexion à mener, effectivement, qui me paraît urgente et à laquelle j'ai voulu contribuer évidemment avec ce livre, sur la façon dont nous pouvons concrètement articuler ce patriotisme avec l'idée de fraternité universelle.
1: Donc ce livre, j'en rappelle le titre, Laurent Dandrieux, « Rome ou Babel pour un christianisme universaliste et enraciné », c'est aux éditions Artege. Et vous, qu'est-ce que vous conseillez, Philippe Diribard?
0: Moi, je trouve que c'est dramatique la façon dont les chrétiens, et les catholiques en particulier, en ce moment, disons, se flinguent autour de ce sujet. Entre ceux pour qui vraiment la nation c'est le diable, et ceux pour qui l'universalisme c'est le diable. Donc, je souhaiterais, disons, que l'une et l'autre partie essaient de comprendre en quoi leurs adversaires, leurs ennemis, disons, ne sont pas aussi diaboliques qu'ils le croient. Pour ceux, disons, croient que ça y est, que la nation est dépassée, qu'on va accéder à ce monde merveilleux, post-national, etc., d'admettre qu'ils se sont trompés. Bon, qu'ils se sont trompés, mais pas spécialement eux, mais disons que toute la... le monde entier, le monde occidental, disons, pour une part, s'est trompé, et donc qu'il faut accepter de re-rentrer dans une réflexion et d'admettre que des réflexions qui leur paraissent sulfureuses sont pas si sulfureuses que ça et méritent d'être prises en considération. Bon, et puis pour ceux qui se radicaliseraient, disons, dans l'autre sens, et auraient quelquefois peut-être une sympathie qui pourrait être excessive pour des gens comme Poutine, etc., se dire que quand même, que le contraire d'une erreur n'est pas forcément une vérité, mais que le contraire d'une erreur peut être une erreur aussi. Oui. Voilà, et donc, il y a à réfléchir, disons, là-dessus. Et je pense que collectivement, si vous voulez, l'institution aussi, je sais que part de ses membres, des évêques, etc., en sont soucieux, si vous voulez,

0: d'arriver à élaborer une réflexion intelligente qui fasse réellement, qui s'ancrant dans la réalité du fonctionnement des sociétés, voit qu'elle est une place de la nation contemporaine, à la fois ouverte, j'ai essayé, et puis quand même réaliste.
1: La Nation, une ressource d'avenir, c'est un livre que vous venez d'écrire avec Bernard Bourdin, c'est aussi aux éditions Arthège. Merci à tous les deux, merci de nous avoir fait réfléchir et espérons-le de devenir un peu plus intelligent sur ces questions-là. Merci de nous avoir suivis. 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On se retrouve la semaine prochaine.

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Bonjour à toutes et à tous, bienvenue sur KTO pour la vie des diocèses où nous partons chaque semaine à la découverte d'un territoire, d'un diocèse et de son évêque. Et aujourd'hui, direction la Bretagne et plus particulièrement le Finistère pour parler du diocèse de Quimper et Léon. Dans cette édition, on s'intéressera au groupe Place et Parole des Pauvres qui réunit des Finistériens en situation de précarité et on découvrira les petites fraternités locales qui se développent dans le diocèse. Quelques mots sur le Finistère, une terre de caractère située à l'extrémité ouest de la Bretagne. C'est un département marqué par une identité bretonne forte, avec une foi chrétienne enracinée depuis le 5e siècle sur cette terre d'Armorique.

car bien que ce soit là une faute, cette faute leur est très profitable, puisqu'elle les fait avancer dans l'humilité. Il n'en est pas de même des personnes dont je parlais. Dans leur pensée, elles canonisent, je le répète, leur épreuve, et elles voudraient que les autres les canonisent comme elles. Je veux vous en rapporter quelques exemples, afin que par là, nous apprenions à nous connaître et même à nous éprouver avant que le Seigneur ne s'en charge. Ce serait un grand point pour nous d'y être tout d'abord préparés et d'avoir une vraie connaissance de nous-mêmes. Voilà un homme riche, sans enfants et sans personne à qui il lui plaît de laisser son héritage. Il vient à souffrir quelques pertes dans ses biens. Cette perte, toutefois, n'est pas tellement considérable qu'il ne lui reste non seulement le nécessaire, mais encore beaucoup plus que ce qu'il lui faut pour lui-même et pour sa maison. Supposez qu'il se laisse aller à autant de troubles et d'inquiétudes que s'il n'avait plus un seul pain à manger. Comment notre Seigneur pourra-t-il l'engager à tout quitter par amour pour lui ? Il répondra peut-être qu'il regrette ses biens parce qu'il voulait les distribuer aux pauvres. Mais à mon avis, Dieu veut qu'au lieu de se laisser aller à ses sentiments de charité, il se conforme à ce que fait sa majesté et que, tout en cherchant à recouvrer ses biens, il tienne son âme dans la paix. S'il n'y parvient pas, parce que le Seigneur ne l'a pas encore élevé à une perfection assez haute, je le conçois. Il devrait comprendre du moins qu'il n'a pas la liberté d'esprit nécessaire et alors la demander et se disposer à la recevoir de la bonté de Dieu. Voici une autre personne qui a suffisamment de quoi vivre et même beaucoup plus. Il se présente pour elle une occasion d'augmenter sa fortune. Qu'elle prenne ce bien, s'il lui est donné, à la bonne heure. Mais qu'elle fasse des démarches pour se le procurer et qu'une fois qu'elle en est en possession, elle cherche à acquérir toujours davantage. Non, je ne l'approuve pas, quelles que soient ses bonnes intentions. Car, je le répète, il s'agit d'une personne d'oraison et de vertu. Aussi, croyez-moi, elle n'arrivera jamais aux demeures les plus voisines de celles du roi. Il en est de même, pour peu que l'on déprécie ces personnes ou qu'on touche à leur honneur. Sans doute, Dieu leur accorde souvent la grâce de le bien supporter. Il souhaite beaucoup, en effet, favoriser la vertu en public, afin que l'estime que l'on a de ces personnes ne soit pas diminuée. De plus, notre bien est si plein de miséricorde qu'il se plaît à récompenser les services qu'il en a reçus. Toutefois, il leur reste au fond de l'âme une inquiétude qu'elles sont impuissantes à dominer et qui ne les quitte pas de sitôt. Mais ô mon Dieu, ne sont-ce pas là cependant des personnes qui considèrent depuis tant d'années non seulement comment notre Seigneur a souffert, mais encore combien il est avantageux de souffrir et qui même le désirent ? Elles voudraient que tout le monde eût un train de vie aussi bien réglé que le leur. Plaise à Dieu qu'elles ne s'imaginent pas que leur chagrin a pour cause le péché commis par le prochain et que dans leur pensée, elles ne s'en fassent un mérite. Il vous semblera, mes sœurs, que ce langage est hors de propos et ne s'adresse pas à vous. Vous ne voyez en effet rien de tel ici. Nous n'avons pas de bien terrestre, nous n'en désirons pas, nous n'en recherchons pas, et personne ne nous adresse des injures. Mes comparaisons n'ont donc rien à voir avec ce qui se passe chez nous. Néanmoins, elles nous servent pour beaucoup d'autres choses qui peuvent arriver, et qu'il n'est ni convenable ni nécessaire de signaler. Elles vous aideront du moins à comprendre si vous êtes détaché des biens que vous avez laissés, car il se présente de petites épreuves, moins importantes que celles dont je viens de parler, et qui peuvent parfaitement servir à vous éprouver et à vous montrer si vous êtes maîtresse de vos passions. Croyez-moi, la question n'est pas de porter un habit religieux ou non, mais de s'exercer dans la pratique des vertus, de soumettre notre volonté à celle de Dieu en tout, de régler notre vie sur ce que Sa Majesté réclame de nous et de ne pas vouloir que notre volonté s'accomplisse, mais la sienne. Tant que nous n'en serons pas là, comme je l'ai dit, humilions-nous. L'humilité sera le remède à nos plaies, et si cette vertu

têtu et profondément enraciné en nous, le chirurgien qui est Dieu pourra tarder quelque temps, mais il viendra nous guérir. Ces personnes dont je parle ont leur pénitence aussi bien réglée que l'ensemble de leur conduite. Elles tiennent beaucoup à la vie, afin de l'employer au service de notre Seigneur. Et tout cela n'est pas mal. Aussi usent-elles d'une grande discrétion dans la pratique des pénitences pour ne pas nuire à leur santé. Ne craignez pas qu'elles se tuent. Leur raison est encore très maîtresse d'elle-même et l'amour n'est pas assez fort pour la faire délirer. Je voudrais plutôt que notre raison nous montrât que nous devons ne pas nous contenter de servir Dieu de cette sorte, en marchant toujours à pas comptés, car nous n'arriverions jamais au terme du chemin. Nous nous imaginons que nous avançons toujours et nous nous fatiguons, parce que cette façon de marcher, vous pouvez m'en croire, est énervante. Ce sera beaucoup que nous ne nous égarions pas. Mais croyez-vous, mes filles, que si vous pouviez n'employer que 8 jours pour aller d'un pays à un autre, il serait bien d'y employer une année en s'exposant à tous les désagréments des hôtelleries, des neiges, des pluies ou des mauvais chemins, sans parler du danger de rencontrer les serpents? Aussi, ne serait-il pas mieux d'en finir une bonne fois? Oh, comme je pourrais en parler en connaissance de cause, et plaise à Dieu que je sois moi-même sortie d'un pareil état. Bien souvent, il me semble que non. Comme nous allons avec tant de prudence, tout nous est obstacle. Nous avons peur de tout. Nous n'osons passer outre, comme si nous pouvions arriver à ces demeures, à la condition que d'autres en fassent le chemin pour nous. Or, cela n'est pas possible. Prenons donc courage, mes filles, pour l'amour de notre Seigneur. Remettons notre raison et nos craintes entre ses mains. Oublions notre faiblesse naturelle qui peut nous absorber beaucoup. Laissons aux supérieurs le souci de notre corps, à eux de s'en occuper. Pour nous, hâtons-nous d'avancer pour voir notre Seigneur. Vous n'avez, il est vrai, que peu ou point de soulagement, mais le souci de votre santé pourrait vous tromper. Et ce souci d'ailleurs ne vous donnerait pas de santé, je le sais. Je n'ignore pas, non plus, que les pénitences corporelles sont une chose secondaire. Si l'on veut avancer, il faut avoir une humilité profonde, comme vous l'avez bien compris. C'est là, à mon avis, le point défectueux pour les âmes qui ne pénètrent pas plus avant dans ces demeures. Quant à nous, il doit nous sembler que nous avons réalisé peu de progrès et en être bien persuadés. Nous devons, en outre, croire que nos sœurs avancent rapidement. Il faut que chacune d'entre nous non seulement désire passer pour la plus imparfaite, mais travaille à être considérée comme telle par les autres. Alors l'état de l'âme dans cette demeure sera excellent. Sans quoi, toute notre vie nous en demeurerons là, au milieu de 1000 peines et de 1000 ennuis. Comme nous ne sommes pas dépouillés de nous-mêmes, notre existence est très pénible et nous est à charge. Nous sommes accablés sous le fardeau de toutes nos misères, tandis qu'elles en sont déjà affranchies, les âmes qui s'élèvent aux autres demeures dont nous parlerons. Quant à celles qui habitent ces troisièmes demeures, notre Seigneur ne laisse pas de les payer dans sa justice. Il se montre même miséricordieux pour elles, car il donne toujours beaucoup plus que nous ne méritons. Aussi, il leur accorde des satisfactions bien plus grandes qu'elles n'en pourraient trouver dans les faveurs et divertissements de cette vie. Mais il ne leur donne pas, je crois, beaucoup de goût spirituel, si ce n'est une fois ou l'autre. Il les encourage alors par la vue de ce qui se passe dans les demeures supérieures, afin qu'elles se disposent à y entrer. Il vous semblera que satisfaction et goût, c'est tout un. Et vous vous demanderez peut-être pourquoi je mets une différence entre ces deux mots. Je vous dirai qu'à mon avis, la différence est très sensible, bien que je puisse me tromper. J'exposerai ce que j'en pense dans les quatrièmes demeures, que j'expliquerai après celle-ci. Ce sujet viendra plus à propos alors, puisque j'aurai à expliquer certaines particularités des goûts que le Seigneur y donne. Il vous semblera peut-être inutile que j'en parle. Et cependant, il peut y avoir quelque avantage à le faire, car si nous comprenions chaque chose comme elle est,
nous pourrions nous stimuler à marcher vers ce qui est le plus parfait. Les âmes que Dieu élève à ses demeures en éprouvent une consolation très vive. Celles qui se croyaient déjà parfaites y puisent un sujet de confusion, et si elles sont humbles, elles n'ont qu'à lui en rendre grâce. Mais si elles manquent quelque peu d'humilité, elles tombent dans une désolation intérieure qui est hors de propos. Car la perfection, comme la récompense, ne consiste pas dans les goûts. On est d'autant plus parfait qu'on aime Dieu davantage et qu'on le sert avec plus de justice et de vérité. Mais me direz-vous, s'il en est ainsi, comme c'est la vérité, à quoi bon traiter de ces faveurs intérieures et en donner des explications? Je l'ignore. Demandez-le à celui qui m'a commandé d'écrire. Je ne suis pas obligée à entrer en discussion avec les supérieurs, ce qui ne serait pas bien, mais à leur obéir. Voici ce que je puis vous dire en toute simplicité. Lorsque mon âme ne recevait pas encore ses faveurs, qu'elle ne les connaissait point par expérience, qu'elle n'avait pas même l'espérance de les connaître jamais et cela à juste titre, c'eût été une très grande joie pour moi de savoir, ou du moins de conjecturer que j'étais agréable à Dieu en quelque chose. Mais quand je lisais dans les livres le récit des faveurs et des consolations que le Seigneur réserve aux âmes qui le servent fidèlement, j'en éprouvais une joie très profonde, et j'y trouvais un motif de rendre à Dieu les plus vives actions de grâce. Or, si une âme, misérable comme la mienne, éprouvait de tels sentiments, les âmes vertueuses et humbles le loueront bien davantage. Quand même il n'y en aurait qu'une seule à le louer une seule fois, il serait très à propos, ce me semble, de parler de ses faveurs pour nous faire comprendre les joies et les délices que nous perdons par notre faute. Cela est d'autant plus certain que ces faveurs, quand elles viennent de Dieu, sont accompagnées de tant d'amour et de force que l'âme peut, sans fatigue aucune, avancer davantage dans la pratique des bonnes œuvres et des vertus. Ne croyez pas qu'il soit peu important pour nous de nous disposer à ses faveurs quand il n'y a pas de notre faute. Notre Seigneur sait le reconnaître dans sa justice, et ce qu'il nous refuse alors, sa majesté nous le donnera ensuite par d'autres voies. Il agit de la sorte pour des raisons connues de lui seul, car ses secrets sont profonds. Du moins, il fera, n'en doutez point, ce qui convient le mieux à notre âme. Les personnes qui, par la bonté de Dieu, sont parvenues à ces troisièmes demeures, ce qui, comme je l'ai dit, n'est pas une petite faveur, parce qu'elles sont bien près de monter plus haut, ne peuvent rien faire de mieux, selon moi, que de s'exercer beaucoup à une obéissance prompte. Ne se trouveraient-elles pas dans la vie religieuse qu'il leur serait d'un grand profit d'avoir, comme beaucoup d'autres, un directeur à qui elles pourraient s'adresser, afin de ne suivre en rien leur propre volonté, car d'ordinaire c'est là ce qui nous perd. Mais elles ne doivent pas en chercher un qui soit de leur humeur, comme on dit, et montre comme elles une prudence excessive en tout. Elles choisiront un guide qui soit complètement désabusé de tous les biens de ce monde. Car il est très utile de traiter avec quelqu'un qui en a l'expérience si nous voulons arriver à nous connaître nous-mêmes. Il y a, en effet, certaines choses qui nous paraissent impossibles. Et quand nous voyons que d'autres les font avec tant de facilité et tant de suavité, nous nous sentons remplis de courage. Il nous semble, en les voyant voler, que nous allons voler à leur suite. Tels les petits oiseaux qui, au début, s'exercent à prendre leur essor, ils ne peuvent s'élever bien haut, mais ils finissent peu à peu par imiter leur père et mère. Le guide dont je viens de parler est donc d'un secours très précieux. Je le sais par expérience. Les personnes qui habitent ces troisièmes demeures feront bien, quelque déterminées qu'elles soient à ne point offenser Dieu, de ne pas s'exposer aux occasions de le contrister. Comme elles sont encore près des premières demeures, elles pourraient facilement y retourner. Leur force n'a pas pour fondement un terrain ferme, comme celles qui sont déjà exercées par la souffrance, qui connaissent le monde, savent le peu de motifs qu'il y a de redouter ses tempêtes et de désirer ses joies. Une grande persécution pourrait peut-être les ramener à ses plaisirs, car le démon est habile pour soulever des difficultés afin de nuire à nos âmes. Malgré le beau zèle dont nous serions animés pour retirer les autres du péché, nous ne pourrions pas résister à l'épreuve qui fondrait sur nous.
considérons nos propres fautes et non celles

du prochain. Ce sont en général les personnes dont la vie est si bien réglée qui s'étonnent de tout. Et peut-être que ceux dont la conduite nous étonne pourraient nous servir d'exemple en des choses importantes, quoique nous l'emportions sur eux par la modestie extérieure et nos rapports avec le prochain. Mais ce n'est pas là le point le plus nécessaire, quoi qu'il soit bon. Il n'y a pas de motif pour vouloir immédiatement que tous suivent le même chemin que nous et nous mettre à leur enseigner les voies spirituelles, quand peut-être nous ne savons pas en quoi elles consistent. Avec ces prétendus désirs que Dieu nous donne, mes sœurs, de procurer le bien des âmes, nous pouvons tomber dans beaucoup d'errements. Voilà pourquoi il est mieux de nous attacher à ce que nous commande notre règle quand elle nous dit de nous appliquer à vivre toujours dans le silence et dans l'espérance. Notre Seigneur aura soin des âmes qui lui sont chères. Ne négligeons point de le supplier pour elles et, avec sa grâce, nous leur serons très utiles. Que sa majesté soit bénie à jamais.

Quatrième demeure. Chapitre 1. Elle traite de la différence qu'il y a entre les contentements, la tendresse dans l'oraison et les goûts. Elle dit quel fut son contentement quand il lui fut donné de comprendre que l'imagination et l'entendement sont deux choses différentes. Cette doctrine est profitable aux personnes qui sont très distraites dans l'oraison. Avant de commencer ces quatrièmes demeures, il m'était bien nécessaire de prier comme je l'ai fait. Je me suis recommandée à l'Esprit-Saint et l'ai supplié de parler désormais à ma place pour dire quelque chose des demeures qui restent à expliquer et vous en donner l'intelligence. Ce dont je vais vous entretenir commence à être surnaturel, et il est très difficile de le faire comprendre si Sa Majesté ne me prête son concours comme elle le fit il y a 14 ou 15 ans environ, quand j'écrivis un livre où j'ai exposé cet état jusqu'au point où j'en avais reçu l'intelligence. Aujourd'hui, ce me semble, j'ai un peu plus de lumière sur ces faveurs que le Seigneur accorde à certaines âmes. Mais c'est une chose toute différente de savoir les exposer. Plaise à Sa Majesté de m'aider, s'il doit en résulter quelque bien. Sinon, qu'elle ne fasse pas cas de ma supplique. Comme ces demeures sont déjà plus rapprochées de celles où réside le roi, leur beauté est aussi plus éclatante. Elles renferment des choses extrêmement délicates pour le regard et pour l'intelligence. Malgré tous ces efforts, l'entendement ne pourra en donner une idée tellement juste qu'elle ne reste néanmoins toujours très obscure pour ceux qui n'en ont pas l'expérience. Quant à ceux qui possèdent cette expérience, surtout depuis longtemps, ils me comprendront très bien. Vous vous imaginerez peut-être qu'avant de pénétrer dans ces demeures, il faut avoir habité longtemps dans les précédentes. Sans doute, il est ordinaire que l'on passe par la dernière dont nous venons de parler. Toutefois, il n'y a pas à cela de règles certaines, comme vous l'aurez entendu dire souvent. Le Seigneur accorde ses faveurs quand il veut, comme il le veut et à qui il le veut. Il est le maître de ses biens et il ne fait injure à personne. Les bêtes venimeuses dont nous avons parlé entrent rarement dans ces demeures. Mais quand elles y parviennent, l'âme, loin d'en recevoir quelques dommages, en tire plutôt une occasion de mérite. Je crois même préférable qu'elles y apparaissent et fassent la guerre à l'âme élevée à cet état d'oraison. Le démon pourrait la tromper au milieu de ses goûts qu'elle reçoit de Dieu. Si elle n'avait pas de tentation, il lui causerait même alors beaucoup plus de mal. Il l'empêcherait de gagner un plus grand nombre de mérites, ne serait-ce qu'en diminuant toutes les occasions qui l'aideraient à en acquérir, et il la laisserait dans un ravissement continuel. Or, quand le ravissement est continuel, je ne le regarde pas comme sûr. Et je ne crois pas possible que l'Esprit de notre Seigneur subsiste toujours en nous dans un même état durant notre exil ici-bas. J'arrive maintenant à la promesse que je vous ai faite et je vais vous dire la différence qu'il y a entre les contentements que l'on a dans l'oraison.

0: raison et les goûts. Nous pouvons, ce me semble, appeler contentement ces sentiments de satisfaction que nous éprouvons lorsque nous méditons ou que nous adressons nos prières à notre Seigneur. Ils procèdent de notre nature, mais avec le secours de Dieu, bien entendu. C'est là une vérité qu'il ne faut pas oublier dans tout ce que je dirai. Sans lui, en effet, nous ne pouvons rien. Ces contentements naissent de l'action vertueuse elle-même. Il semble que nous les devons à notre travail et nous avons raison de nous réjouir de ce que nous nous sommes occupés à accomplir de telles œuvres. Mais si nous y faisons bien attention, nous verrons qu'il y a beaucoup de choses en ce monde qui nous procurent les mêmes contentements. Cela arrive, par exemple, lorsque tout à coup on hérite d'une fortune considérable. Lorsque l'on voit, contre toute attente, une personne que l'on aime beaucoup. Lorsque l'on réussit dans une affaire importante ou une entreprise sérieuse dont tout le monde dit du bien. Lorsqu'on retrouve plein de vie un mari, un frère ou un enfant dont on nous avait annoncé la mort. J'ai vu des larmes couler par suite d'un grand contentement et cela m'est arrivé à moi-même quelquefois. Ces contentements sont naturels. Or, il me semble que ceux que nous procurent les choses de Dieu le sont aussi, bien qu'ils soient d'une nature plus noble. Sans doute les premiers ne sont pas mauvais, car s'ils commencent en nous-mêmes, ils se terminent en Dieu. Les goûts, au contraire, commencent en Dieu. Notre nature les sent ensuite et en jouit autant que des contentements dont j'ai parlé, et même beaucoup plus.
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1: Sacré Trail, une course entre foi et montagne.
2: Reportage.
1: Chambéry, en Savoie, la première édition du Sacré Trail s'est tenue au pied de la Vierge Dorée du sanctuaire de Myon. Dès l'aube, plus de 150 participants venus de tout le diocèse se sont rassemblés pour une course en pleine nature. Un trail ouvert à tous, croyants ou non, aux coureurs confirmés comme aux marcheurs. Parmi les participants, Gabriel et Cassandra.
3: On est là pour le sport et les valeurs chrétiennes. Moi, ça fait 20 ans que je cours et Cassandra, ma fille, ça fait...
4: Un an.
3: Voilà, un an. C'est son premier trail.
1: Ainsi que Lydia.
5: Quand on a vu l'initiative du Sacré Trail, on s'est dit que voilà, il fallait qu'on s'engage. On est là en famille, il y a mes enfants, mon mari, et un futur gendre.
6: C'est une intention de prière que je peux accrocher sur le dossard, c'est des intentions de prière pour la paix.
1: Avant le départ, des intentions de prière sont proposées aux participants. Pour Augustin, bénévole, cette démarche permet de donner une dimension spirituelle à l'effort physique.
7: Les intentions, elles sont liées aux différents conflits dans le monde et aux conflits intérieurs qu'on voit aussi en France sur des divisions politiques, des divisions familiales, des divisions sociales. Voilà, l'idée c'est qu'en courant, ils aient lu l'intention de prière et ils puissent prier et méditer cette intention pendant la course.
1: Ce trail a été entièrement porté par des jeunes du diocèse savoyard, engagés dans le projet depuis 6 mois, comme l'explique Florence Burchel, membre de l'équipe organisatrice.
8: Ici en Savoie, le sport est vraiment quelque chose qui nous tient à cœur, c'est quelque chose qui est au cœur des vies quotidiennes, des jeunes notamment. Avec des amis, on a eu l'inspiration de faire un trail et ce qui a vraiment été notre déclic, c'était l'intention de prière du pape au moment du nouvel an. Il nous a demandé de prier pour que le sport soit un vecteur de paix et d'unité entre les nations et les cultures. J'ai vu son intention de prière sur Instagram et puis de là, ils sont partis quelques messages à quelques amis et puis en voyant comme ça prenait autour de nous, c'est un projet qui a beaucoup plu autour de nous. On a vu que dès qu'on en parlait, les gens étaient motivés, qui étaient partants à rejoindre l'équipe. Donc ça nous a tous donné beaucoup d'élan pour cette mission.
9: Eh bien, que Dieu bénisse cette compétition et vous bénisse tous, le Père, le Fils.
1: Après la bénédiction du prêtre, le Père René Pichon.
9: Belle course, qu'elle soit sacrée.
1: Le compte à rebours est donné.
10: 3, 2, 1, et c'est parti.
1: Deux parcours sont proposés cette année. Un de 14 km sportif et un de 5 km plus familial. Les coureurs sont encadrés par près de 60 bénévoles présents tout au long du parcours pour assurer l'organisation et les ravitaillements, comme Camille.
11: Ici, on est à l'église de Chignin et on est au premier ravito où les coureurs vont pouvoir venir se désaltérer, boire un petit peu. C'est un ravito uniquement liquide et donc ils vont arriver de cette route juste ici, pouvoir faire un stop là et puis repartir direction la montée dans la montagne pour la suite de la course. La course, elle revient au sanctuaire de Myon, c'est une boucle. Donc ils partent du sanctuaire et ils reviennent au sanctuaire.
12: Merci.
1: Parmi les premiers à venir s'hydrater, Guillaume.
13: C'est assez sympa de commencer par un trail avec une bénédiction de prêtre, ça m'est jamais arrivé. Je sais qu'il y a le bon Dieu qui est derrière et puis qui nous aide à monter, on court avec lui, donc c'est cool. En plus, c'est cool de réunir autour du sport, de pouvoir courir, pouvoir se défouler. Et puis c'est très convivial, on peut le faire entre famille, entre amis. Donc non, vraiment, vraiment c'est cool.
1: Enfin, sur la ligne d'arrivée, Augustin signe le premier record du 14 km de cette première édition.
14: 1 h 1 min. Je participe parce que j'habite à l'Aravoir à côté. Je suis content, mais pas plus que ça, ça va. C'est pas le but.
1: Coureur amateur, il nous confie sa prière pendant le parcours.
14: Moi, mon intention de prière, c'était pour la paix dans le monde aujourd'hui. Parce qu'aujourd'hui, c'est de pire en pire et donc... Voilà, mon intention de prière que j'ai mis sur le dossard, c'était la paix de monde. Je participe parce que c'est important. Déjà, il y a des gens pas chrétiens qui viennent et qui peuvent découvrir le christianisme ici. Et c'est important aussi parce que ça rassemble les chrétiens entre eux.
1: Parmi les participants, le plus jeune Colomban, 12 ans, est fier d'avoir relevé le défi des 5 km.
15: C'était un lieu magnifique pour courir. J'ai vraiment bien aimé et c'était très beau.
16: On les applaudit!
1: Après l'effort et la remise des prix sur le podium, vient ensuite le temps du réconfort pour les coureurs.
0: Bravo encore.
1: Tout au long de la matinée, plusieurs activités sont aussi proposées aux participants et à leurs proches. Exposition sur le thème sport et foi, visite du sanctuaire ou encore adoration dans la chapelle.
9: Mais la plus grande de toutes les valeurs qu'on peut mettre en commun entre le sport et la foi, c'est le dépassement.
1: Le père René Pichon, ancien sportif professionnel, partage également ses réflexions pour une pastorale destinée aux sportifs.
12: Il faut que l'Église soit présente là où il y a de la vie et là où il y a de la jeunesse. D'ailleurs, l'Église a toujours encouragé le sport, hein, puisqu'il y a eu patronages qui sont devenus même des grands clubs de sport, que ce soit de football ou de basket. L'Église a toujours été présente dans le sport. Et maintenant, comme le sport se développe encore plus, il faut qu'on soit encore plus présent.
1: Cette première édition du Sacré Trail s'achève. Les organisateurs espèrent désormais faire perdurer cette proposition et attirer de nouveaux participants l'été prochain.
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Bonjour. En ce milieu du 1er siècle, deux visions de l'universalisme se font face. D'un côté, l'Empire romain, connaissant un essor sans précédent, impose une idéologie qui tente à universaliser la langue, l'éducation et le goût. De l'autre, Paul et une poignée de chrétiens rendent compte de leur foi en un Dieu révélé en son Fils, le Seigneur, qui réunit en lui tous les êtres humains sans exception. On raconte dans les Actes de Paul que l'apôtre est accusé par les Romains d'enrôler des soldats pour un roi qu'on appelle le Christ. Les Romains n'ont pas compris que ce roi a renoncé à la gloire qui lui revenait pour embrasser notre condition humaine dans son indicible fragilité. Quant à la position de Paul, elle est à l'opposé de celle des chefs du peuple juif qui ont traîné Jésus devant Pilate, l'accusant de se prétendre le roi des Juifs. Paul n'interprète jamais le Christ sur le plan politique. Il n'invitera jamais à prendre les armes contre l'occupant romain pour conquérir un royaume qui n'est pas de ce monde. L'universalisme que prône l'apôtre est l'exact contre-pied de l'idéologie impériale. Les Romains ont conquis une multitude de peuples, de l'Atlantique aux rives de l'Euphrate, en passant par le Rhin et le Danube, la mer Noire, ainsi que le Sahara et l'Égypte. Ils ont intégré ces peuples dans une forme de mondialisation qui respecte les particularismes, y compris celui des Juifs. Sur le plan religieux, cela se traduit par le droit de pratiquer les cultes ancestraux à condition de ne pas troubler l'ordre public, maître mot de leur politique. Paul va au-delà en appelant tous les êtres humains à vivre en frères. Car, dit-il dans la lettre aux Galates, il n'y a ni juif, ni grec, ni esclave, ni homme libre, ni homme, ni femme. Tous ne font qu'un avec le Christ. En matière d'universalisme, il était difficile de faire mieux. Paul ne nie pas les différences réelles, mais il montre que les conséquences qu'engendrent ces différences ne sont jamais un empêchement pour vivre l'Évangile. Au cours de ses nombreux voyages, Paul a mesuré l'emprise de Rome sur les cités et les régions qu'il a traversées, y compris sur l'administration, l'organisation des transports des hommes et des marchandises. Il a vu de ses yeux l'omniprésence de Rome s'inscrivant dans l'espace public, à travers les infrastructures portuaires, les moyens de transport, l'architecture, la statuaire, la monnaie, les inscriptions. Universalisme romain, politique, social et culturel, qui n'est pas sans valeur. Face à un universalisme chrétien qui prône la fraternité universelle fondée sur le Fils unique de Dieu. Universalisme dépourvu de volonté de domination. Seul le roi d'humilité dont Paul est le serviteur triomphe des multiples Césars de tous les temps, désireux d'étendre par la force leur loi et leur gloire au peuple de la terre. Seul le roi d'humilité inscrit sa miséricorde sans limite, non sur les arcs de triomphe, mais dans le secret des cœurs. À bientôt !

De la lettre aux Romains. Que votre amour soit sans hypocrisie. Fuyez le mal avec horreur. Arrachez-vous au bien. Soyez unis les uns aux autres par l'affection fraternelle. Rivalisez de respect les uns pour les autres. Ne brisez pas l'élan de votre générosité, mais laissez jaillir l'esprit. Soyez les serviteurs du Seigneur. Au jour d'espérance, soyez dans la joie. Au jour d'épreuve, tenez bon. Priez avec persévérance.

0: Par Jésus-Christ, tu es venu jusqu'à nous. Qu'il nous conduise à toi, son Père et notre Père. Le pouvoir des puissants est dans ta main. Dirige ceux qui nous gouvernent.
1: Tu es l'espérance des hommes.
0: Chacune des créatures est un reflet de ta splendeur. Inspire ceux qui cherchent des images de ta gloire. Tu ne veux pas que nous soyons tentés au-delà de nos forces. Fais que nous tenions dans les épreuves.
1: Tu es l'espérance des hommes.
0: Tu as promis de ressusciter les hommes au dernier jour. Souviens-toi de ceux qui sont morts aujourd'hui.

0: Laisse monter vers toi, Seigneur, le bruit de notre terre pour l'accueillir dans ton silence et fais descendre sur nous ta paix, Jésus, ton Fils, Dieu, à jamais. Lui qui vit et règne avec toi, aujourd'hui, demain et dans tous les siècles des siècles. Amen. Le Seigneur soit avec vous.
1: Et avec votre esprit.
0: Que le Dieu Tout-Puissant vous bénisse, le Père, et le Fils et le Saint-Esprit. Amen.

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1: Du psaume 114. J'aime le Seigneur, il entend le cri de ma prière. Il incline vers moi son oreille, toute ma vie je l'invoquerai. J'étais pris dans les filets de la mort, retenu dans les liens de l'abîme. J'éprouvais la tristesse et l'angoisse, j'ai invoqué le nom du Seigneur. Seigneur, je t'en prie, délivre-moi. Le Seigneur est justice et pitié, notre Dieu est tendresse. Le Seigneur défend les petits. J'étais faible, il m'a sauvé. Retrouve ton repos, mon âme, car le Seigneur t'a fait du bien. Il a sauvé mon âme de la mort, gardé mes yeux des larmes, et mes pieds du faux pas. Je marcherai en présence du Seigneur sur la terre des vivants.

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1: Cette semaine à l'émission, on reçoit une journaliste, un ancien sportif d'élite et une nutritionniste pour plonger dans les méandres de l'industrie du bien-être. Bref, on n'est pas du monde. Bonjour à tous et bienvenue à votre magazine Foi et culture. Ici Antoine Malenfant, votre animateur pour cet épisode consacré à l'industrie du bien-être. Et comme je le disais d'entrée de jeu, je suis très bien accompagné par un beau plateau, vraiment diversifié. Bravo pour votre belle diversité de compétences professionnelles. Moi, je suis très ravi de parler de ce thème-là avec vous. Frédéric Bérubé, journaliste, bonjour.
2: Salut Antoine.
1: Tu travailles pour Le Verbe Média depuis quelques temps déjà. Mm-hmm. Ça t'intéresse, toi, l'industrie du bien-être?
2: Oui, c'est ça. C'est pour ça que je suis là aujourd'hui, j'imagine. Non, c'est un sujet qui... effectivement, je lis quand même beaucoup sur ça. Puis sans être une experte dans le sujet, ça m'intéresse.
1: Génial.
2: Bien
1: on a une experte du bien-être alimentaire,
2: exact.
1: En tout cas. Pascale Bélanger, bonjour.
3: Bonjour, Antoine.
1: On te reçoit à l'occasion, on n'est pas du monde. C'est toujours un plaisir là, de t'avoir avec nous pour que tu nous éclaires de ta science. T'enseignes aussi en nutrition.
3: Oui, c'est tout récent, oui, au cégep. Là, je donne un cours de base, justement, qui s'appelle santé et alimentation.
1: Alors, il faut partager
3: les principes de base.
1: Cette passion-là, oui. Ouais. Alors, tu vas nous scruter notre alimentation aujourd'hui. Tu vas
3: voir faire un journal alimentaire.
2: On va juger si on mange bien ou pas.
3: Ouais, non, on va parler peut-être plus d'un autre côté, là, de tout ce qui se dit dans les médias, sur les réseaux sociaux, sur l'alimentation. C'est pas toujours fait justement par des nutritionnistes ou des gens qui ont étudié la science de la nutrition. Alors, ça peut parfois créer beaucoup de... Oui, c'est ça. Ça peut créer beaucoup d'incertitudes, de questionnements chez les gens, là. Oui, on voit vraiment ça. Il y a beaucoup de désinformation.
1: Alors, on essaiera de justement clarifier les choses. Merci d'être là, Pascal.
3: Fait plaisir.
1: Gabriel Marceau, salut.
4: Bonjour, ça va?
1: Ça va très bien. On t'avait fait venir la dernière fois pour parler de sport.
4: Exact.
1: Tu as eu une carrière, on peut le dire, on peut mettre des guillemets quand même,
4: ouais.
1: Dans le badminton d'élite, tu avais évolué dans ce milieu-là. Mm-hmm. Mais la question du bien-être, plus du côté du sport, ça t'a toujours intéressé aussi.
4: Ben oui, absolument. Puis je pense que c'est un concept qui est assez présent là, dans notre société aujourd'hui puis qui je pourrais dire, est un peu une mode. Là.
1: Ouais.
4: Puis, puis ça s'applique beaucoup dans le domaine du sport, là, notamment dans aussi la nutrition, l'entraînement.
3: Mm-hmm. Ça va ensemble, ça. Ouais.
4: Exact. Mais pour les sportifs, ça va de
3: pair.
4: Mm-hmm.
1: Tu as déjà fréquenté des gyms, des salles d'entraînement?
4: Oui, mais j'en fréquente encore.
1: À ce jour?
4: Oui, mais au dernier épisode, j'avais dit avoir arrêté. J'ai repris avec une philosophie plutôt de bien-être. Donc, vous allez voir, là, ça...
3: Ça a évolué, là.
4: Ça a évolué, ça
2: va. Tu fais pas la même chose que ce que tu faisais avant.
4: Non, exactement. Moins intense. Moins sur l'apparence, plutôt sur les bonnes habitudes de vie, je dirais.
1: OK.
4: Ouais.
1: Tu penses que c'est équilibré maintenant?
4: Je dirais plus. Est-ce que c'est assez? Je sais pas.
2: Okay. Tu vas combien de fois par semaine?
4: ben là, je suis récemment papa, donc je dirais que j'ai un peu moins de temps qu'avant. Mais je dirais peut-être 3. 4 fois.
2: Ça va,
4: oui,
3: ça va. Ouais.
4: C'est plus 6.
3: Ouais.
1: Est-ce que tu fais des squats avec ton bébé dans les bras?
4: Non, parce qu'il est encore un peu trop jeune.
1: Okay.
4: Je ne voudrais pas l'influencer. Là.

0: Non, non, c'est ça. Ouais.
1: Avant d'aller plus loin, j'aimerais ça qu'on pose les bases là, de la discussion. Quand on parle d'industrie du bien-être, ça comporte beaucoup de choses. Là. Je voyais même sur certains sites, dans certains instituts, on parle de sport, d'alimentation, d'huiles essentielles, mm-hmm. de yoga,
2: de sommeil,
1: de sommeil, mm-hmm. de pratiques spirituelles,
3: méditation.
1: Il y a toute une littérature aussi dans cet univers-là. C'est parmi les livres les plus vendus dans les librairies, tout ce qui touche à ces aspects-là de la vie. Ça ratisse large mm-hmm. quand même, Fred. Quand on parle de bien-être, là, je me tourne vers toi parce que je sais que justement, tu as étudié un peu la question. On parle d'une industrie de plusieurs milliards et même de milliers de milliards de dollars à l'échelle de la planète.
2: Ouais. Oui, ben c'est ça, comme tu l'as bien dit, c'est vraiment, aujourd'hui, c'est vraiment un effet de mode, moi, je trouve, là, sur, mm-hmm. suffit de regarder les réseaux sociaux, puis c'est comme si on avait presque une pression de devoir être, tu sais, ben, en tout cas, moi, là, je parle pour moi, tu sais, il y a presque une pression quand tu regardes les médias sociaux de d'être parfait dans toutes tes habitudes de vie, notamment, c'est ça, l'alimentation, le sport, est-ce que je dors assez? Je pense que c'est une industrie qui fait énormément d'argent parce qu'elle va arriver à nous vendre des produits pour arriver à un mode de vie très sain qui va nous rendre, tu sais, vraiment heureux et bien. Donc, mm-hmm. tu parlais des huiles essentielles, c'est un exemple. Je dis pas que c'est juste mauvais, les huiles essentielles, mais ça coûte cher, puis il y a vraiment une industrie autour de ça. La culture des diètes aussi, ça nous vend des diètes à n'en plus finir qui coûtent très cher, des fois aussi. C'est vraiment pas tout le monde qui pourrait faire ça, puis... Fait que c'est ça, c'est vraiment, ça ratisse large. Je pense que c'est vrai que le bien-être, je pense que c'est un tout en même temps. Tu sais, c'est normal que... Ouh, il y a une mouche.
1: On a la
2: visite. Elle veut en parler. Mais je pense que c'est ça, c'est que c'est un tout. Donc, c'est vrai que oui, c'est l'alimentation, oui, c'est sport, oui, c'est le sommeil, c'est vrai que c'est tout ça. Mais il faut vraiment, je pense, en prendre et en laisser sur ce qui est dit parce que c'est ça, quand ça devient presque une pression puis que tu te sens coupable parce que... « Ah, oh, je dors pas 8 heures par nuit, j'ai pas un bon sommeil, il faudrait que je fasse ça. » Je pense que c'est rendu malsain, en fait. Là. On n'est plus dans la santé.
1: Trouvez-vous que ça vous influence? Vous êtes sur les réseaux sociaux, là. Oui. Vous consommez consciemment ou non, volontairement ou non, plutôt, des Reels ou des TikTok là, d'influenceurs qui parlent de telle méthode ou justement telle alimentation, telle... technique de sommeil. Ça, sentez-vous que ça joue dans votre vie? Ça vient... Pascal?
3: Oui, ben c'est une bonne question. Moi, je pense qu'on est vraiment plus influencés qu'on le pense, là, tous. Là, il y a tellement de marketing dans l'industrie du bien-être. Puis même quand... comme moi, mettons, je suis nutritionniste, je sais déjà quand même, tu sais, c'est quoi nos besoins, par exemple, en vitamines minéraux, nos besoins en protéines, je les connais, nos... Mais,
1: il y a des consensus scientifiques, il y a beaucoup d'études, des méta-études sur ces données-là.
3: On a des données scientifiques et tout, mais là, quand tu vois des vidéos d'une telle là, qui a perdu tant de poids parce qu'elle a commencé à consommer tant de grammes de protéines, puis là, elle a remplacé sa routine du matin par telle sorte de matcha cérémonial, puis là, ça, c'est la meilleure chose. Puis là, tu commences à dire, est-ce que je fais la bonne affaire? Finalement, est-ce que... j'ai besoin de tous ces produits-là, moi aussi, pour être en meilleure santé. Puis je trouve que ça vient vraiment comme s'insinuer dans notre tête, là, au final, de dire, ah, peut-être que je pourrais acheter ce petit produit-là, puis ça ferait des miracles aussi pour moi. J'aurais plus d'énergie, je serais mieux.
2: C'est que ça nous vend des attentes, des miracles, comme si ça allait changer.
3: Je trouve que souvent, c'est pas comme tout de suite, mais c'est à la longue, à force de cette répétition-là, là, on commence à douter de ce qu'on fait. Puis
4: malheureusement aussi, souvent, ces gens-là, ils réussissent à... arriver à des résultats sans même faire ce qu'eux disent faire. Puis des fois, il y a même du marketing derrière. Tu sais, tu lis la description, puis il y a la marque du matcha qui apparaît. Tu sais.
3: Ils ont toujours des redevances. Et dans le fond, c'est toujours lié à une entreprise. Tu sais, en fait, quelqu'un qui promeut des produits X sur les réseaux sociaux, souvent, elle va avoir un code affilié. Sur cette marque-là. Exact. Fait que là, elle propose tel matcha, mais pour dire quelque chose, mais elle fait 15 % dessus, là. C'est ça. Fait que, tu sais, à un moment donné, c'est ça qu'il faut que ça lève des drapeaux rouges dans notre tête, là, dire, ben, tu sais, au final, est-ce qu'elle est vraiment objective, là? C'est son gagne-pain, là. Fait
2: À quel point elle pense qu'elle dit ou c'est de la publicité?
3: Au final, à un moment donné, c'est pas nécessairement qu'elle dit.

0: des mensonges, pas ça. Mais est-ce que j'ai absolument besoin de ça, tu sais, mm-hmm. pour vivre? C'est ça un peu là, la question qu'on doit se poser.
1: Frédéric le disait un petit peu aussi, c'est que ça joue des fois sur des toi aussi, tu l'as soulevé, ça joue sur des insécurités ouais. ou des problèmes qu'on a tous, c'est-à-dire qui n'a jamais eu de problème de sommeil? Je pense à Gabriel présentement qui dort pas beaucoup à cause de son bébé. Hein? Ou même sans bébé, on peut avoir des problèmes de sommeil, avoir mal au dos, avoir un petit peu d'embonpoint, avoir des fois des maux de tête, des maux de ventre. Ça fait partie un peu de la condition humaine. Donc, est-ce qu'on doit être... est-ce que derrière cette industrie-là, il n'y a pas l'idée qu'on doit être bien tout le temps?
2: Tout le temps, ben oui.
0: À son meilleur, là.
1: Ouais.
2: Ben oui.
0: Oui.
2: Mais c'est impossible. C'est...
0: Ben, je pense que c'est ça. Au fond, on n'accepte pas qu'il y ait de la souffrance, qu'il y ait des parties de nous qui ne soient pas à leur top. On doit toujours comme être à notre 110%. Puis au final, c'est ça, on n'accepte pas d'être... Tu sais, quand tu viens d'accoucher, t'es pas à ton meilleur, là. Quand t'as plusieurs enfants aussi, à un moment donné, ben, tu sais, il y a une fatigue, là, qui est là, puis tu peux pas vraiment l'éjecter de ta vie comme ça.
1: En tout cas, certainement pas en appuyant sur un bouton ou en
0: achetant
1: une recette miracle.
0: En achetant une boisson énergisante qui va comme combler tous tes besoins, tu sais.
2: C'est ça, il me semble, la vie, tu sais, elle est telle qu'elle est, là, tu sais, ça peut pas toujours bien aller. Des fois, on a des moments où on est plus fatigué parce que tu travailles plus ou t'as moins de temps pour t'entraîner, justement, ou prendre soin de toi puis dormir, tu sais. Moi, je trouve que c'est là que c'est réaliste de toujours vouloir être bien, là. Puis c'est comme s'il fallait vite qu'on trouve la pilule qui va nous faire sentir bien. Mais en tout cas, je trouve que c'est là que c'est malsain, là, de penser ça, là.
1: Gabriel?
3: Vous disiez que, justement, c'était un peu de nier la réalité, là, de vouloir toujours être avoir du bien-être. Puis je pense que, justement, ça met peut-être en lumière un problème avec le bien-être, que souvent, c'est tourné vers nous-mêmes, puis qu'on peut vraiment atteindre du vrai bien-être quand, en fait, on pense plus à nous. Tu parlais de mon bébé, bien, si moi, il faut que je fasse absolument ma séance, je sais pas moi, de méditation le matin, puis que le bébé crie, mais est-ce que je vais pas aller voir mon bébé pour avoir du bien-être? Donc là, ouais, c'est ça.
2: Quel père indigne!
3: Donc oui, je vais faire ma séance de méditation.
2: Bébé,
3: oui, je vais dire, fais comme moi. Donc c'est ça, je pense que quand c'est tourné vers nous-mêmes, oui, on peut atteindre un bien-être, mais est-ce qu'on est vraiment appelé à ça? Tout le monde, je sais pas.
1: On reviendra sur ce point-là dans le dernier segment de l'émission. C'est vraiment intéressant, la finalité ou le but là, de toutes ces pratiques-là, est-ce que c'est justement tourner vers nous ou tourner vers les autres ou vers quelque chose de plus grand, ça peut faire une bonne différence. Là, on parle beaucoup de cette industrie-là depuis le début en soulevant certains points négatifs ou certains écueils possibles. On s'attardera sur certains d'entre eux dans les prochaines minutes, mais j'aimerais qu'on prenne un instant pour voir d'où ça peut partir. C'est-à-dire, est-ce qu'il n'y a pas des intuitions ou des intentions qui sont saines, qui sont bonnes dans ce qui peut nous attirer vers ça? Je pense à justement, Gabriel parlait de méditation, où on parle de... prenons les médecines alternatives par rapport à la médecine occidentale classique, là, à l'hôpital, là, faire une caricature. S'il y a un attrait pour les médecines alternatives, est-ce que c'est pas parce que la médecine occidentale, c'est un peu désincarné ou a déçu bien des gens? Je pense à l'industrie pharmaceutique aussi, qui, bien sûr, repose sur des études scientifiques, des études cliniques. Il y a tout un processus qui est réglementé par l'État aussi. On ne fait pas n'importe quoi avec les médicaments. En tout cas, au Canada, c'est très bien réglementé. Mais il y a des gens qui vivent des déceptions par rapport à ces pratiques-là qui sont, disons, la voie normale et qui vont se tourner vers des médecines alternatives. Il y a quelque chose de compréhensible là-dedans? Ou, vous voyez ce que je veux dire?
0: Ben oui, je pense que ça répond à un besoin encore. Là. Puis c'est quand ça devient comme un marché qui, au final, va vraiment miser sur toutes tes insécurités, que là, ça peut devenir vraiment malsain, mais tu sais, c'est bien. Je pense qu'il y a toutes ces options plus naturelles, entre guillemets, qui peuvent parfois faire que tu n'as pas besoin d'aller chez le médecin ou d'aller à la pharmacie chercher quelque chose dès que tu as un bobo. Là. Moi, j'en ai vendu des huiles essentielles. Là. Je sais qu'il y en a qui ont vraiment été aidantes. Et mon père, il utilise encore un mélange qui est super bon pour la digestion. Puis ça l'aide vraiment au quotidien là, avec ses problèmes particuliers. Mais je me dis, c'est pas mauvais en soi. Là. Ça, c'est une bonne chose, c'est de découvrir le pouvoir de certaines plantes puis d'être capable de les utiliser. On a toujours fait ça. Là.
2: Ben oui, c'est ça.
0: Dans les anciennes civilisations, on faisait ça. On utilisait les plantes et tout. Mais c'est justement quand là, ça devient comme une industrie où il faut absolument que tu en achètes un nombre X à chaque mois pour te sentir comme bien puis être sûr que t'as tout ce qu'il te faut, ben là c'est peut-être un peu...
2: C'est ça, quand il faut que tu prennes 15 suppléments le matin.
0: Oui, c'est ça, puis t'achètes 10 huiles par mois. Puis ouais, à un moment donné, je me suis posé la question, là, c'est trop, là, c'est comme...
2: Moi, la différence que je vois, c'est que je pense que la médecine alternative, elle va peut-être être plus dans la prévention que dans la guérison que de la médecine, on va dire, occidentale, comme tu disais. Puis c'est là que je trouve que ça peut être intéressant, tu sais, de se tourner vers des choses plus naturelles. C'est que si tu préviens, tu sais, si tu sais que bon, il te manque tel nutriment ou telle vitamine, ben d'en prendre, ça va te permettre de peut-être passer à côté d'une maladie un petit peu plus grave, que là, il faudra que tu ailles voir le médecin. Fait que moi, je vois pas le mal là-dedans, par contre, d'essayer de prévenir, tu sais, d'être au courant de ce qu'il te faut, puis de prendre soin de toi tout de suite. Pour plus tard, en fait. Là.
0: Mais c'est
2: là,
0: juste je pense que Frédéric, c'est bien, mais il ne faut pas croire n'importe qui.
2: Ça, c'est tout à fait.
0: Qui nous dit, par exemple, tu as besoin de tel produit, de tel supplément, mais au final, il faut toujours rester critique parce que cette personne-là, d'abord, est-ce que c'est une représentante de cette compagnie? Il y a ça. Est-ce qu'elle est formée pour t'aider à savoir ce que tu as besoin en vitamines, minéraux?
2: Ben, idéalement, tu ne vas pas sur les réseaux sociaux t'informer. Là. Idéalement,
0: tu vas voir un professionnel de santé.
2: Quelqu'un en phytomédecine, par exemple, là, qui vend les plantes et qui s'y connaît.
1: Mais même en pharmacie, il y a des produits naturels qui sont vendus et qui peuvent être conseillés par les pharmaciens qui sont des scientifiques, des professionnels certifiés.
0: Connaissent. C'est quoi aussi les doses maximales? Le nutritionniste aussi va aider pour dire, ben, dans le fond, oui, OK, je constate avec l'évaluation nutritionnelle que tu consommes pas assez, par exemple, de calcium ou de fer. Ben là, voici, c'est quoi les recommandations. Puis, tu sais, de prendre des bonnes choses pour toi, puis aussi de la bonne façon. Mm-hmm. Parce que, tu sais, il y a des interactions, tout ça. Donc, faut faire les choses comme il faut. Parce que des fois, tu peux te nuire aussi, là, si tu prends 15 suppléments qui ont des interactions entre eux, puis finalement, tu exagères dans certains. Puis ça peut influencer aussi ton absorption de d'autres nutriments. Fait que, tu sais, tu peux quasiment te nuire. Donc, il faut...
1: Ça peut arriver aussi dans des cocktails qui sont pris de pilules classiques. Là.
0: Oui.
1: C'est-à-dire, il y a des fois des interactions qui sont... Oui. Nuisible.
0: D'habitude, le pharmacien...
1: Normalement, il y a quand même des cas où ça arrive, où justement, il n'y a pas de vigilance suffisante. Et là, la médecine devient... se nuit à elle-même, là. On retrouve ça aussi dans la médecine plus classique. Mais bref, faut rester vigilant et s'assurer qu'on n'ingère pas n'importe quoi.
0: Si
1: Pascal me dit de manger une feuille de plante ici pour... être sûr de jamais avoir de cancer.
2: Mais en fait, je pense que tout, là, la base, c'est l'éducation. Ça dépend où tu vas t'informer. Là,
0: oui, exactement.
2: Moi, j'ai une plante du cœur. Non, mais c'est, je pense que c'est vraiment être vigilant puis être en fait un minimum consciente que l'information, c'est ça, il y en a plein qui se contredisent. Fait, ça dépend vraiment où tu vas chercher. Là, la source.
0: Oui.
1: On parlait du marketing un peu plus tôt. Il y a toute une mise en marché de cette industrie-là du bien-être qui se sert de certains leviers. Par exemple, une image de pureté. On s'appuie sur des experts aussi. Hein? Ça peut être confondant dans cette industrie-là où telle étude a dit que... comment on sait si l'étude est valide ou pas? Comment on fait pour savoir si... Parce qu'il peut y avoir de fait un biologiste ou un scientifique là, qui s'est penché sur les propriétés de tel ou tel produit.
0: Ouais.
1: Est-ce que c'est suffisant pour qu'on puisse aller de l'avant ou avoir une vision éclairée?
0: Bien, de retourner à la source, c'est toujours bien, d'aller voir l'étude en question qui est citée. Puis là, on peut déjà faire parfois une première lecture, voir bien, ça s'adressait à quelle population.

0: Est-ce que c'était sur les... On a étudié, par exemple, je sais pas, moi, la canneberge ou je sais pas pourquoi, là. Mais est-ce que c'est... On a regardé sur l'humain, on a fait une étude contrôlée ou on a comme plutôt analysé sur des rats ou peu importe, ça a été dans quelles conditions?
1: Ouais.
0: Après ça, on a... Quel autre facteur on a étudié en même temps qui ont pu influencer les résultats? Ça, c'est super important aussi, là. Si c'est une, par exemple, une étude contrôlée, on avait une diète X, il y avait un groupe témoin, un groupe contrôle, tout ça. Donc là, on a comme vraiment des comparatifs plus intéressants. Mm-hmm. Puis tu sais, normalement, une étude scientifique, dans les conclusions, on a toujours les limites. On donne, c'est quoi un peu les limites de, ben, on n'a pas pu tout mesurer. On n'a pas pu, par exemple, regarder des facteurs de risque qui sont présents hein, ou peu importe.
1: Et il faudrait se pencher là-dessus.
0: Il faudrait se pencher dans d'autres études. Mm-hmm. Donc, il y a toujours comme des nuances. Donc, il faut toujours retourner, je pense, à la source.
1: Et s'il n'y a pas ça...
0: Là, c'est...
1: On dit un red flag là,
0: c'est
1: en
0: ouais,
1: grec, là, mais il faut faire attention.
0: Faut se méfier. Mm. Puis l'étude à l'escale a été financée par telle institution, ça aussi. Il faut garder ça en tête. Là.
1: Mm-hmm. Mm. Gab?
2: Ben moi, je dirais qu'il faut faire, aussi, comme tu disais, un peu attention aussi à la source. Là. Souvent, les influenceurs, ils citent des études. Puis là, tu t'en vas voir l'étude. Souvent, les universités qui font des études comme ça, ils publient leurs études. Puis là, quand tu vas voir l'étude, tu dis, oh, c'est peut-être pas exactement ou c'est peut-être pas vulgarisé comme
0: on
2: ça.
0: On a déformé ce qu'ils ont dit.
2: Exact. On prend l'information puis on la change pour notre avantage.
1: Ouais.
2: Donc,
3: Puis il y a beaucoup d'études qui sont publiées, mais qui sont pas nécessairement scientifiques aussi. De plus en plus, hein, de magazines comme ça qui se disent scientifiques. Beaucoup en lien avec l'alimentation, notamment, publient des articles, mais qui n'ont pas été revus par des pairs nécessairement, puis qui
0: sont bon pas... vraiment un bon point.
3: Qui ne sont pas véridiques, finalement.
0: Dans un vrai journal scientifique, on peut googler là, le journal scientifique en question. Est-ce que...
3: C'est ça.
0: Oui.
1: Un dernier point aussi, un dernier levier qui peut être utile, c'est la question du féminisme. Ça peut être... présenté comme... Il y a toute une industrie qui est pour le bien-être des femmes, le bien-être de la femme, mais ça devient un argument de vente, finalement. Mm. Là. Vous voyez ce que je veux dire? Cette industrie-là se sert de cette... De son... Nora, ou se sert... se présente comme un allié des femmes. Je pense à Gwyneth Paltrow aussi, là, qui a une immense... un empire, là, de... dans l'industrie du bien-être, qui joue beaucoup cette carte-là. Vous pensez quoi de ça, spécialement, vous, les filles?
3: C'est une bonne question, parce que personnellement... Ben, c'est que j'ai jamais, moi, personnellement, vu ça comme ça, mais je comprends ton point, là. Je pense qu'effectivement, le bien-être, puis tu sais, d'être bien dans son corps, c'est vraiment, vraiment un message qu'on entend beaucoup aujourd'hui, là, chez la femme. Puis c'est comme vraiment mis de l'avant, tu sais, si tu te respectes, faut que tu te sentes belle, faut que tu fasses tout pour te sentir belle.
1: Tout, pour tous les produits de beauté aussi.
3: Il y a les cosmétiques, on n'en parle même pas, là, ça aussi, là, les crèmes, les quatre étapes
1: aussi,
3: de crème qu'il faut que tu fasses le matin, le soir. Mais moi, c'est vrai que ça me rejoint moins, mais je sais qu'il y en a plein que c'est ça, qui font ça, puis qui malheureusement tombent peut-être dans une autre industrie, là, d'acheter des crèmes magiques pour que tu aies la peau douce puis sans acné. Mais je sais pas, moi, personnellement, je sens pas que je suis moins féministe parce que je vais pas écouter tous ces messages-là sur les médias sociaux parce que, ben, peut-être que j'essaie d'être vigilante puis de me dire, bon, être femme, c'est pas que ça, là, tu sais, c'est pas... je pense pas... Non, vraiment pas. De mon apparence uniquement, là, mais c'est vrai que c'est vraiment mis de l'avant, malheureusement, dans...
0: Ouais, ben, c'est comme des styles de vie. C'est des styles de vie qui sont proposés. Tu sais, des styles de... Dans le fond, c'est souvent, il y en a qui disent ça, c'est pas un business, c'est un mode de vie. On entend ça tout le temps. Ouais. C'est pas un business, c'est un mode de vie que je vous propose. Puis, en fait, quand tu regardes ça après ça, c'est un business parce que, dans le fond, le mode de vie, il s'appuie sur tant de boissons à acheter, tant de crèmes. C'est tout ensemble, hein, ces compagnies-là, c'est tout ensemble. Ils vendent les produits de beauté, mais aussi les suppléments nutritionnels, ça va tout ensemble. Fait que c'est quand même un business. C'est pas
3: un
0: vrai,
3: marketing
0: là,
3: caché, là.
1: Ça suffit pas de dire qu'on n'est pas un business pour que ça soit pas un business.
3: Non, exactement.
1: Ouais. Hey, on prend une petite pause, puis tout de suite après, on essaie de voir comment on peut prendre soin de son corps sans perdre la tête.
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0: Mais par rapport à ta question...
1: Oui, vas-y, Pascal, on est en onde.
0: Ah, OK. Par rapport à ta question, Antoine, là, par rapport aux femmes modèles, oui. qui sont, je pense que quand même c'est un besoin qu'on a aussi d'avoir certains modèles. Avant, c'est peut-être plus sur la télé, il y avait des femmes... qui étaient vraiment vues, tu sais, sur un piédestal parce qu'elles avaient justement une certaine notoriété, mais aussi on trouvait qu'elles avaient l'air bien, en santé et tout. Tu sais, Gwyneth Paltrow, c'est un bon exemple. Ouais. Elle a ses jardins, elle cuisine tout de A à Z. Tu sais, il y a quelque chose de sain quand même là-dedans dans ce qu'elle propose. Je pense pas que c'est négatif de ce point de vue-là. Mais c'est sûr que, tu sais, après ça, ben c'est son business à elle aussi, là, de vendre ses livres et tout. Mais c'est vrai que ça peut être inspirant de la voir. Tu sais, moi, j'ai vu une vidéo, tu sais, elle fait un déjeuner puis elle va chercher dans ses jardins ses affaires. Tu sais, on la voit vraiment, tu sais, son style de vie est intéressant, là. Tu sais, elle cultive ses légumes, elle sait ce qu'elle met dans son assiette. Il n'y a rien de mauvais là-dedans, là.
3: C'est ça, tu peux t'inspirer.
0: Ça peut
3: t'inspirer. Je pense que les gens qui ont l'air bien dans la vie puis qui ça marche leur vie, qui avancent, ben, ça peut être juste inspirant puis tu peux t'inspirer de ça. Après, je pense que là où ça peut devenir malsain, c'est quand tu es vraiment juste dans la comparaison puis tu dis ah, tu sais, moi, je suis pas comme ça, il faut que je sois comme ça. C'est, non,
0: oui. T'as pas après le même ça, ce modèle-là, est-ce qu'il y a absolument besoin, ce modèle-là pour les femmes, est-ce qu'il y a absolument besoin de vendre du collagène pour nous? Je pense pas qu'elle en vend, mais tu sais, il y en a qui font ça. Mm-hmm. Tu sais, qu'après ça, qui vont monétariser leur succès puis leur
1: On est de retour à On n'est pas du monde, là. Pour ceux qui se joignent à nous, c'est toujours Antoine Malenfant, l'animation. Je suis accompagné de Pascal Bélanger, nutritionniste, Gabriel Marceau, étudiant en administration, c'est toujours vrai?
2: Non? En génie industriel.
1: En génie industriel, ouais, pardon, ouais, je ne suis pas à jour. Ouais. Et ancien athlète de haut niveau et jeune papa... fait du gym aussi.
2: Exactement, ouais.
1: Je vais te lancer la parole dans quelques instants. Gab, je vais t'entendre sur un point en particulier. Et Frédéric Birubé, journaliste pour Le Verbe Média. On s'interroge aujourd'hui sur l'industrie du bien-être, sur les bons côtés, les revers aussi de cette industrie-là. J'aimerais qu'on regarde un peu comment... personnellement, on peut atteindre un certain équilibre sans virer fou avec ça. Là. Parce que je pensais au pape Léon XIV là, qui vient d'être élu, en fait, il y a quelques mois de ça. On a découvert, là, après quelques semaines, que avant de son élection, il allait au gym assez régulièrement et il y avait toute une philosophie, c'est un peu fort, mais il disait quelque chose comme « c'est important pour moi de rester en forme pour pouvoir... être en service et au service le plus longtemps possible pour prendre soin de la machine, finalement, de la carrosserie pour qu'elle puisse rouler le plus longtemps possible. Je paraphrase, là, mais vous comprenez l'esprit. Mm-hmm. Fait que je vois Gab, moi, je t'admire, Gab, je vais jamais au gym, ces endroits-là, je me sens pas bien, je sais pas, je trouve ça oppressant, peut-être que je suis pas fait pour ça. Mais comment on peut faire pour garder un certain équilibre dans ce milieu-là, désirer quelque chose de justement, ça peut être sain.
2: Ouais.
1: Comment ne pas verser dans les extrêmes?
2: Je te dirais que c'est un défi assez... c'est un beau défi parce qu'aujourd'hui, malheureusement, des fois, dans certains gyms, on voit beaucoup l'idole du corps, là, comme on avait parlé là, dans un autre épisode, mais l'idole du corps qui est vraiment là, on peut voir, par exemple... les hommes qui portent des petites camisoles pour montrer leurs muscles, mais les filles...
1: Un t-shirt ferait bien l'affaire, pourtant. Là.
2: Oui, mais souvent... En fait, c'est pas tout le temps ça qu'on voit. Puis aussi, pour les femmes, souvent... En fait, j'ai l'impression que plus ça va, moins il y a de tissu sur eux, mais...
1: Parce qu'il fait chaud.
2: Exactement. C'était l'été, raison, là. Ouais. J'avais oublié, excusez-moi. mais donc, c'est ça, je pense que c'est un défi qui est quand même... C'est un beau défi, puis je pense qu'il faut garder en tête que... il faut se poser les questions pourquoi on le fait. Mm. Moi, comme tu as dit, j'étais encore étudiant à l'université, puis pour moi, c'est obligatoire de bouger dans ma journée parce que je reste assis une longue partie de ma journée à étudier, puis si je bouge pas, en fait, je serai pas productif. Comment est-ce que je peux bouger? Il y a plusieurs façons. Ça peut être la course, ça peut être l'entraînement. Moi, je trouve que l'entraînement, c'est en salle. Mm-hmm. Je pense que c'est une formule pour moi qui fonctionne bien parce que je me garde en forme sans trop me fatiguer. Par exemple, la course, moi, j'ai... comme on disait tantôt, il y en a qui veulent suivre leur performance, mm-hmm. leur temps. Moi, j'ai plutôt... en fait, j'amène pas de montre. Je sais même pas combien de kilomètres je cours. Je vais juste courir pour respirer, pour prendre l'air, ouais. me garder en forme, mais sans aspirer à des résultats mm-hmm. nécessairement.
1: Ça, c'est intéressant. Ça. Est-ce que ça se peut... Ouais, t'es quasiment un énergumène d'une autre époque. Là. Ouais. Ça se peut-tu faire de l'activité physique sans... compter, sans quantifier, ouais. sans mesurer, sans performer. Ou ça se peut-tu prendre un bon repas sans peser les protéines?
0: C'est ça, ça se peut.
3: Ben, je fais ça tous les jours.
1: Comment?
0: C'est ça qui est recommandé. Là, mais c'est vrai que c'est intéressant parce que maintenant, avec moi, j'en ai une, là, Apple Watch. Ben tiens, quand tu n'as pas bougé assez, tu le sais.
5: Dangereux, ça.
0: Ouais, c'est dangereux. Ouais, ouais, c'est vraiment dangereux.
3: J'en ai pas non plus, mais moi, ça me fait peur.
0: J'ai aimé ça. Je dois dire, ça m'a quand même aidé. Tu sais, après les accouchements, des fois, je me posais des questions, justement. Est-ce que, ben, tu sais, je sais pas. Tu sais, quand tu as l'impression de rien faire un peu de ta journée, tu restes. Ben, c'est pas vrai là, que tu fais rien, mais tu sais, tu bouges pas beaucoup parce que tu es plus ou moins au lit. Ben, là, des fois, juste de sortir, prendre l'air, puis de voir que, ah, ben là, j'ai marché un 25 minutes, ça m'a vraiment fait du bien. Mais est-ce que j'aurais besoin absolument de la montre? Non.
3: C'est ça, c'est ça. Mais... Si tu sens que tu n'es pas bien parce que tu as passé la journée à l'intérieur. C'est pas ta montre, c'est ta tête qui va te le dire, d'après moi.
0: Fait que tu sors, puis ça te fait. C'est vrai. Mais tu sais, c'est tout un peu le paradoxe, des fois, on le sait, mais comme il y a comme une incitation un peu plus forte, là, tu sais, quand sur ta montre, ton cercle qui est vraiment comme. L'activité physique est vraiment comme à 10 %, là, puis là, tu te dis, OK, ouais, là, genre, faut que je me bouge un peu.
3: Mais est-ce que ça va te pousser à... Ouais, c'est ça, toi, ça te pousse à
0: moi, ça me pousse
3: sortir,
0: un peu. Tu sais, moi, c'est je vois que, OK, là...
1: Ça alimente ton anxiété, puis ta culpabilité.
3: Mais c'est ça, c'est quoi l'impact?
0: C'est une larme à deux tranchants. Ouais. Moi, ça me motivait. Puis après l'accouchement, j'ai vu vraiment comme ma dernière, là, tu sais, j'ai eu des grandes difficultés, là, en postpartum. Puis, tu sais, au niveau de... mettons, de l'humeur puis de l'anxiété, justement. Puis je voyais vraiment que ça m'aidait à l'activité physique. C'était comme les journées que j'en faisais, il y avait quelque chose de vraiment différent dans mon bien-être. Vraiment, c'était vraiment ça. Parce que, tu sais, quand tu fais du spinning, mettons, une demi-heure, 45 minutes, tu vas chercher là, de l'adrénaline, tu vas chercher... Après ça, il y a une sensation là, de bien-être incroyable. Mm-hmm. Puis quand t'es dans une période plus difficile, ça fait une énorme différence, je pense.
3: Mais c'est ça, on parle beaucoup de bien-être, de santé physique, mais la santé mentale y est aussi pour beaucoup. Oui, là, personnellement, je suis un peu comme toi, Gab, je suis incapable de pas bouger dans une journée, presque. En tout cas, si je suis pas sortie, je vais comme le sentir. Ouais. Puis tu sais, c'est ma tête, on dirait qu'elle va exploser, puis là, je vais juste sinon aller marcher, puis là, ça... Ça sort, là, ça fait du bien. Puis, donc, tu sais, je pense que c'est un tout, là, c'est ça. C'est santé physique, c'est santé mentale, santé spirituelle. On va peut-être en parler aussi, mais je pense que c'est ça. C'est là que comment faire du sport sans devenir dans l'extrême, c'est peut-être de t'écouter puis de, effectivement, te rappeler pourquoi tu le fais. C'est pour la performance ou pour ton bien-être.
0: Puis en plus, ça a influencé positivement. Je pense que le bien-être, c'est vrai que ça a sa place, là, dans le sens tous les bienfaits de l'activité physique, de manger sainement, ça a vraiment des bienfaits.
1: Ouais.
0: Puis on peut s'influencer positivement. Moi, j'avais une amie qui m'avait dit... Merci, là, tu sais, tu as publié là, quand tu allais t'entraîner en fin de grossesse. Puis là, je me disais, hey, elle y va. Tu sais, avec sa grosse bedaine, puis c'est difficile, mais ça y fait du bien. Mmh. Puis elle dit, ben moi, ça motive, moi c'est aussi, ça. Puis ça m'a vraiment fait du bien. Donc, tu sais, là-dessus, je pense que c'est ça. On peut s'entraider, mais après ça, c'est trouver toujours le juste milieu dans tout ça.
1: Gabrielle, tu viens d'avoir un petit garçon. Pascal, t'es maman de Cinq enfants.
0: Cinq enfants, oui.
1: Qu'est-ce que vous voulez transmettre là, comme rapport au sport, à l'activité physique, au bien-être en général à vos enfants? Si vous aviez...
2: Ben, moi, ce que je pourrais dire, c'est que le sport de haut niveau, en fait, ou plutôt le sport compétitif, moi, c'est quelque chose que je voudrais que mes enfants puissent y goûter. Jusqu'à un certain niveau, je pense que ça a été bénéfique dans ma vie pour plusieurs raisons, notamment la persévérance, l'effort acharné. Je pense aussi que ça a d'autres bienfaits, comme aussi peut-être décortiquer le succès. Tu sais, quand tu as des objectifs à atteindre, ben là, tu regardes qu'est-ce que tu as à faire. Par exemple, moi, je voulais gagner un tournoi, ben là...
1: C'est pas les étapes.
2: Exact. Il fallait que je pratique mon déplacement, mes coups comme ci, comme ça, tant de fois par semaine pendant... Tu sais, je pense que ça aide après dans la vie de tous les jours peut-être de décortiquer le succès. Je pense que ça apporte plein d'autres valeurs aussi, mais je pense qu'à maintenant un certain âge, c'est de pouvoir peut-être remettre le sport à la bonne place et le faire pour les bonnes raisons. Tu le disais tantôt, aussi de s'écouter. La raison pourquoi est-ce qu'aujourd'hui je suis capable de plus regarder mes performances, c'est que je veux écouter mon corps. Quand je vais courir, par exemple, là, que je sens que j'aime plus ça, ben en fait, j'arrête. Parce que je sais que le lendemain, quand je vais penser au sport, je vais penser à la douleur, souffrance, j'aurai pas envie
3: d'y retourner.
0: Tu te rappelles toujours des dernières minutes.
2: Exact. Et donc, j'ai plus besoin de ma montre pour me dire « va courir
1: ouais, »
2: parce que j'ai envie d'aller courir.
1: Ouais, ouais, ouais.
2: Je regarde...
0: C'est la pleine conscience, dans le fond.
2: Exactement.
1: Il y a quand même un... Moi, si je m'écoutais, là, je passerais mes journées au spa. Là.
2: Exact, oui.
3: C'est une autre forme de bien-être.
1: S'écouter, ça peut aller jusque-là aussi.
2: Oui, oui, effectivement.
1: Et des fois, je on dirait que j'ai envie d'aller courir, ben j'écoute ma femme, là, je lui demande si c'est un bon moment pour justement m'éclipser de la vie familiale pendant une demi-heure. Ça peut être aussi une...
0: Une aide.
1: Une aide, s'écouter soi, mais écouter ceux autour de nous qui pourraient dire « OK, là, ça suffit, là, ça fait trois fois que tu pars courir aujourd'hui, peut-être que c'est correct. »
3: Ça commence à être une fuite à ce moment-là.
1: Trop loin de ses responsabilités.
2: Exactement.
0: Mais je trouve tellement que les enfants, ils ont besoin quand même de nous voir. T'sais, ils vont nous prendre comme modèle aussi là-dedans.
1: Ah, c'est bon, ça.
0: Parce que, tu sais... Moi, je le vois, mettons, notre aînée, là, quand elle marche pour aller à l'école, on voit vraiment son humeur changer, là, parce qu'elle a beaucoup d'énergie, elle aussi. Donc là, le fait d'avoir marché, elle passe par un sentier en plus super beau, ça l'a détendue, ça lui a fait du bien. Elle revient complètement différente là, de l'école quand elle fait ce trajet-là, aller-retour. Et on voit vraiment t'sais, un bienfait. Fait que c'est sûr que si nous... On dit, ben va jouer dehors, va prendre une marche, va faire du vélo, mais nous, on n'y va jamais, ben ils vont se dire, toi,
3: pourquoi?
0: Mais je pense que s'ils voient que ça nous fait du bien, puis qu'on met ça dans notre vie aussi, ou en famille, ben ils ont envie aussi de le faire. Là.
2: Puis justement, tu dis un point qui je trouve très intéressant, puis j'ai comme eu une réflexion par rapport à ça cette semaine. Je me voyais aller faire du sport seul, par exemple, d'aller courir seul ou aller au gym tout seul. Puis je me disais, combien de temps est-ce que je vais faire ça tout seul? Là, tu parlais de peut-être l'enseigner à nos enfants, mais je pense que ça aussi, c'est une bonne chose à faire probablement, de dire, regarde, on va aller prendre une marche ou on va aller courir, puis d'aller à leur vitesse, à leur rythme, puis les impliquer là-dedans.
1: T'es pas dans la performance quand tu cours avec un enfant de 8 ans. Là.
2: Exact.
1: Ou tu cours derrière son vélo, tu fais de l'activité, mais tu mettras pas ça sur Strada, là. Strava.
2: Strava, oui.
1: Strava machin.
2: Non, c'est ça. Non.
1: C'est la preuve que je l'ai pas.
3: Tu vas courir avec tes enfants?
1: Des fois. Mes ados, des fois, ils me disent « Hey, papa, on va courir. » Mais là, c'est moi qui traîne derrière. Là.
2: Ouais.
0: ça doit être dur.
1: Ouais, des grands gars de 15-17 ans, là, ça court vite. Alors, on prend une petite pause, dans cette course folle, et on continue après la pause sur le rôle de la vie spirituelle dans cet équilibre-là du bien-être. À tout de suite.
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1: De retour à On n'est pas du monde avec Antoine Malenfant. On parle aujourd'hui du bien-être et de toute l'industrie qu'il y a derrière ça. Des beaux côtés, des côtés un peu plus pernicieux de cette industrie-là. Un des aspects de l'industrie, on a parlé de l'alimentation un peu, on y reviendra peut-être, on a parlé de l'activité physique, comment c'est important. Le bien-être, ça inclut toutes sortes de pratiques très, très à la mode, le yoga, les huiles essentielles, plein

0: d'affaires. Il y a tout un aspect spirituel aussi qui est charrié par ça, qui est intégré bien souvent à ces pratiques-là. On parlait de méditation un peu plus tôt. Des fois, c'est même, ça frôle le chamanisme, l'ésotérisme. Il y a beaucoup de ces pratiques-là. C'est assez imbriqué. Certaines influenceuses, en particulier, vont proposer à la fois certains produits et certaines pratiques spirituelles presque occultes. Là. C'est des milieux, des fois, qui s'alimentent mutuellement, assez proches l'un de l'autre. Je me trompe pas. Hein.
1: Oui, sûrement, dans les centres de yoga, il y a des... Joséanne Sarrazin, que vous aviez reçue, elle en avait parlé, je pense.
0: Tout à fait.
2: Dieu soleil ou quelque chose comme ça, là, dans le yoga.
0: Il y a toutes sortes de ponts là, qui se font entre ces milieux-là. D'ailleurs, c'est ça, Joséanne Sarrazin-Côté, je vous invite à aller écouter son témoignage. On mettra les liens là, dans les références sous la vidéo. Nous parlait de justement toutes les pratiques ésotériques qui sont associées au bien-être. Ça part, ça aussi, peut-être d'une méfiance qui s'est développée avec les années envers les religions plus institutionnelles, les grandes religions monothéistes. Il y a eu, évidemment, avec toute la modernisation, la sécularisation de la société, une méfiance qui s'est installée, une désillusion, un pas de recul qui s'est pris par rapport au christianisme, notamment, comme... étant un cadre moral. Et là, on désire aller vers quelque chose de plus libre. Mais finalement, ce qu'on réalise, c'est que c'est un nouveau cadre, c'est un nouveau...
1: C'est
0: une nouvelle structure, c'est une nouvelle religion qui se crée sous apparence d'une grande liberté. Finalement, on veut aussi nous vendre des choses associées à ça.
1: Ouais.
0: Il y a tout un marketing, là, on le disait un peu plus tôt. Il y a comme un transfert de crédulité qui s'est opéré, peut-être. On était peut-être un peu crédule auparavant envers certaines pratiques religieuses, puis là, la crédulité s'est transférée à ces...
1: À ces gens-là?
0: À ces influenceurs-là, exemple. Gab?
2: Moi, je dirais que par rapport à ça, je pense que les gens sont beaucoup influencés aux résultats, comme on disait plus tôt. Tu sais, on regarde l'influenceur, ou bien, c'est pas obligé d'être influenceur, quelqu'un de notre entourage qui a, par exemple, une bonne routine, une bonne éthique de vie, là, tu sais, qui s'entraîne bien, qui mange bien, puis là, tu le regardes, puis tu dis, hey, j'ai l'impression que ça fonctionne.
0: Ça m'intéresse.
2: Ça m'intéresse. Donc là, t'écoutes ce qu'il dit, puis est-ce que c'est nécessairement bon, nécessairement vrai, pas tout le temps? Donc, oui, je pense qu'il y a eu ce transfert-là, comme tu parles. Après, à savoir si c'est... aussi, il y a aussi une autre chose qu'il faut faire attention, c'est qu'on est tous différents, on a tous des besoins différents. Donc, c'est aussi une autre chose.
0: Tu parlais de mes besoins, moi, quotidien d'aller au spa, par exemple.
3: Exact. La définition du bien-être à Paris, là, c'est ça.
2: Exact, mais comme quand on parlait de la nutrition, mais en fait, Pascal pourrait le dire, mais moi, j'ai pas les mêmes besoins que Frédéric, par exemple. Donc, de dire qu'il y a une formule gagnante, c'est pas non plus...
0: Ouais, la recette, ouais.
2: Exact.
3: Moi, je pense que, pour revenir à ta question, là où ça peut être un peu problématique, je pense, c'est de vouloir à tout prix chercher notre bien-être, trouver notre bien-être dans des choses. Ce qui est différent dans la spiritualité, là, ce que la spiritualité elle apporte, c'est que, comme je disais tout à l'heure, c'est un tout, selon moi. Tu as la santé physique, tu as ta santé mentale, puis tu as ta santé spirituelle. Puis quand tu n'as pas la spiritualité, ben t'es peut-être débalancé, tu sais, il y a peut-être quelque chose qui manque. En
2: tu
3: tout
2: la
3: cas,
2: cherches ailleurs.
3: Et donc, tu la cherches ailleurs et tu la cherches dans ton bien-être, mais corporel, puis dans des produits qu'on te vend afin de, ben, tu sais, dans l'espoir de trouver un bien-être, mais qui est finalement entier, qui est profond.
0: Holistique, on
3: exactement.
0: Ouais, c'est ça.
3: Exactement.
0: Et ces compagnies-là ont compris quelque chose, c'est que l'être humain est complet, puis on ne peut pas mettre de côté une de ces dimensions qui est fondamentale, qui est son
1: esprit. Un esprit sain dans un corps sain.
3: Exactement.
0: Mais il n'y a pas un risque de... Ben, en fait, là, on est complètement ailleurs. Tu parlais, Pascal, au début de l'émission, de on veut éviter absolument la souffrance. On veut tasser tout ce qui est moins beau, ou moins bon, ou moins ajusté, moins parfait dans notre vie. Puis là, on cherche une solution à nos problèmes. une solution rapide, miracle, si possible, mm-hmm. à peu de frais, mais on finit par dépenser pas mal, finalement.

0: pour ajouter, je dirais que le bien-être, ça peut être aussi un moyen d'avoir un contrôle sur ce qu'on a, sur ce qu'on n'a pas de contrôle, par exemple, tu sais, de vouloir être en santé. Donc là, on va contrôler toute l'alimentation. Après ça, on va être en forme. Donc on va contrôler tout pour être sûr que rien de mal nous arrive. Mais dans le fond, c'est pas vraiment ça, la réalité.
1: C'est de l'insécurité, au fond. Beaucoup d'insécurité.
0: Exact.
1: Oui, c'est ça. Quand tu veux contrôler, c'est parce que t'es insécure. Puis dans le fond, c'est là-dessus qu'ils misent, là. Mm. Tu sais, tu veux pas justement avoir de problèmes de sommeil parce que tu veux être performant au travail, puis parce que tu veux être en pleine santé, parce que tu veux pas avoir tel cancer, puis parce que tu veux vivre longtemps. Puis là, tu sais, c'est toute cette ligne-là qu'on essaie de...
2: Tu deviens anxieux.
1: Tu deviens anxieux. Ouais. C'est vraiment, je trouve, c'est vraiment, ça peut devenir dangereux. Puis je pense que c'est vrai que l'Église catholique nous apprend quand même à accepter certaines contrariétés de la vie.
2: Certaines précarités.
1: Puis à voir qu'au fond, on n'est pas moins heureux, on n'est pas moins nous-mêmes parce qu'on vit certaines croix, certaines difficultés. Et on voit qu'il y a des choses qui nous... Tu sais, moi, j'ai dit récemment, je me suis surpris à le dire, mais je suis quand même contente d'avoir vécu ma dépression postpartum, même si c'était très difficile puis je ne retournerais pas là, mais cette difficulté-là m'a vraiment changée, là. Je le vois tellement que je suis pas pareille. Là, il y a un an, genre, des fois, je suis comme, mon Dieu, je suis vraiment pas la même personne. Quand j'étais dedans, j'étais comme scandalisée. Là. Mm. J'étais genre, pourquoi je vis ça, puis tout ça, mais maintenant, je suis...
2: Puis s'il y avait une solution miracle pour toi à ce moment-là, ça aurait pu t'intéresser.
1: Ça aurait pu m'intéresser parce que tu veux fuir. On est tous pareils. Tu sais, si t'as mal, tu te sens pas bien, t'es vraiment découragé, là. C'est pas... La croix, c'est pas banal, là.
2: C'est pas le fun.
1: Mais tu sais, c'est ça, je pense que comme on a cette espérance-là, que c'est pas pour rien, puis au final, puis qu'on peut devenir... On peut devenir peut-être plus charitable, on peut devenir plus proche des autres. Quand on souffre, souvent on dit ça. Les gens qui sont tous parfaits, on les admire, mais on les aime pas parce que au fond...
0: Ils nous rappellent comment on est imparfait.
1: On se sent juste inférieur, puis on est comme, ben là, inatteignable.
2: À côté de Gwyneth Paltrow, tout le monde est un peu incompétent à gérer son jardin et sa maison et sa vie sexuelle.
1: Et sa cuisine. Ah oui, c'est ça.
2: Et il n'y a pas aussi un risque d'orgueil, justement, à tout contrôler, les moindres paramètres de présomption. Moi, je suis en contrôle de tous les aspects de ma vie, de mon bien-être, dans toutes ces dimensions. Et après ça, on n'est plus approchable par personne. Vous voyez ce que je veux dire?
1: Oui, c'est vrai.
0: Il y a même un danger, je dirais, de vouloir faire de nous-mêmes un dieu, tu sais, de sa réalité, puis des bonnes habitudes, puis que le monde nous vénère un peu, de dire « Hey, il l'a donc bien, l'affaire », tu sais.
1: Ouais.
0: Alors qu'on devrait plutôt aspirer, peut-être, à suivre notre Dieu, plutôt que vouloir en devenir un.
3: Faut rester humble. Ouais. Mais c'est ça, je pense que c'est impossible d'être toujours parfait, puis de tout contrôler de toute manière. Puis, tu sais, vous êtes parents, puis tu sais, dans la seconde où tu vis avec quelqu'un aussi, là, tu sais, moi, je sais que... Je te le disais tout à l'heure, tu demandais à ta femme si c'était le bon moment pour aller courir. Tu peux pas tout contrôler, là. Dans la seconde où tu vis avec quelqu'un d'autre, il y a quelqu'un d'autre qui vient déranger ton horaire, qui vient déranger tes petites routines personnelles, puis c'est pour le mieux, là. Il faut être dérangé. Je pense que si t'es dans un mode je contrôle tout puis je fais que du sport, par exemple, ben tu vas devenir vraiment plate, là. Personne voudra passer de temps avec toi, puis tu sais, si t'es toujours dans le contrôle de tout, ben tu vas vouloir commencer à, je sais pas, contrôler l'autre ou contrôler sa vie, ou là ça devient, je pense que ça peut vraiment devenir malsain.
2: Tôt ou tard, ça fera plus l'affaire, puis on va passer à autre chose.
3: Ouais. C'est ça.
2: Pascal, tu l'évoquais un petit peu tantôt en parlant d'alimentation, on n'a pas besoin de tout compter, là, tout mesurer, et c'est même ce qui est prôné par bien des nutritionnistes, et je suis sûr que tu en es, que ça peut être simple, ça peut être léger. En fait, idéalement, faut pas se prendre la tête, là, puis que ça soit compliqué. C'est vrai pour l'ensemble, je pense, si on extrapole l'ensemble du bien-être, es-tu d'accord avec ça?
1: Oui, dans le fond, moi, quand ça commence à être compliqué, puis là, je me dis, il faudrait que j'achète telle affaire pour mon matin, telle

0: à faire pour mon déjeuner, tel supplément pour le dîner. Puis là, si ça arrête plus, je me dis, c'est pas normal. C'est pas censé être compliqué là, d'être en santé. Vous visez une certaine santé, un certain bien-être sain, là, mm-hmm. dans le sens de sortir dehors, de manger des fruits, des légumes. On s'entend, c'est bon mm-hmm. de manger plus à la maison, ensemble, en famille. C'est des conseils tellement simples. Puis là, quand on devient là, stressé avec justement le tant de grammes de protéines, t'sais, on entend parler des protéines partout. Des gens pensent des fois qu'ils ont besoin de comme 400 grammes de protéines par jour. Là. C'est comme tellement exagéré.
1: C'est
0: non, mais tu sais, j'exagère.
2: Je pense
0: que
2: mes ados ont besoin de 1000 grammes de protéines par repas.
3: Il y a un courant pensé qui dit que t'sais, ceux qui veulent prendre la masse musculaire, on parle de 1 gramme par livre corporel. Mm-hmm.
0: C'est quand même beaucoup.
3: Donc, moi, je vous dirai pas mon poids, là, mais je serais au moins à 215 livres. Oh non!
0: 215
3: grammes! Mais là, pour pas le mentionner, là. Donc ça fait beaucoup, 215 grammes.
0: Ça fait trop, je te confirme.
1: Tu manges souvent.
0: Je te confirme, c'est trop, Gab.
3: Donc, c'est ça.
2: Peut-être que tu consultes un professionnel. Tu sais, dans le fond, il y a aussi de ça, c'est que... Il y a des professionnels qui existent dans toutes les disciplines. Là. Justement, on parle de nutrition. Ça évite justement des écueils de se lancer la tête baissée dans un univers qui franchement, peut nous amener assez loin. Là.
0: Oh, oui.
2: Mais c'est pas tout le monde qui a accès à un nutritionniste. Je parlais au début de l'émission du fait que, tu sais, les gens, s'ils délaissent la médecine classique puis vont vers des médecines alternatives, c'est bien plus facile d'écouter une vidéo sur TikTok que d'avoir un rendez-vous avec un médecin. Ça explique peut-être un peu ces dérives-là, l'accès aux professionnels de la santé.
0: Oui, il y a quelque chose qu'on apprend de ça parce qu'au fond, il y a des outils de santé publique sur la nutrition. Tu sais, Santé Canada a publié des lignes directrices très complètes sur la saine alimentation, mais c'est pas promu, c'est pas quelque chose que les gens vont aller voir là, sur le site de Santé Canada, le guide alimentaire canadien, les recommandations par rapport justement aux aliments protéinés, tout ça. Alors, il y a comme un manque là. On n'est pas assez présent pour donner nos messages. Puis moi, je le vois là, au fond, il y a d'autres qui prennent la place.
2: Il faudrait que Santé Canada engage Pascal comme influenceuse. tu préfères des vidéos de TikTok.
0: C'est ça.
2: Et engage Gabriel comme influenceur.
4: Il y en a aussi, là,
3: de fitness.
2: Ah, c'est ça. Puis je ne sais pas qui d'autre comme influenceur spirituel. Il y en a plein, hein, c'est ça. Si on regarde de plus en plus, en fait, là, pour répondre aux questions, aux aspirations de tout le monde, Fred, t'allais dire?
4: Mais j'allais dire, il y en a aussi, là, des nutritionnistes qui ont leur titre de nutritionniste sur les réseaux sociaux. Mm-hmm. Là. Après, il suffit de les chercher, là, de les trouver, mais il y en a aussi qui viennent briser...
2: Des mythes alimentaires.
4: La culture des diètes, qui sont diffusés à grande échelle sur les réseaux sociaux, puis elles le disent là, vraiment clairement, c'est pas vrai, ou tu sais, c'est... Mm-hmm. Quand tu vois coach alimentaire, c'est un red flag, ça aussi. Là. Tu sais, c'est un drapeau rouge. Je sais, c'est pas une nutritionniste nécessairement, elle a pas nécessairement étudié là-dedans. Fait que, après, c'est de trouver les bonnes personnes.
2: Ouais, puis il y a même des influenceurs qui vont prendre leur entraînement puis qui vont amener ça à un autre niveau. Gab, t'en suis quelques-uns?
3: Ouais, à vrai dire, moi, j'ai un peu arrêté les médias sociaux, mais avant d'arrêter, j'ai vu que, il y avait des influenceurs qui faisaient un lien entre l'entraînement et aussi le Christ, dans le sens que il y a moyen d'offrir ces entraînements au Seigneur comme un signe de, par exemple, si tu es paresseux, de dire, regarde, Seigneur, je veux vaincre ma paresse, donc aide-moi à t'offrir ça, en fait, puis aide-moi à rentrer là-dedans sans procrastiner. T'sais, tu disais souvent que tu avais un peu de la misère, tu aimerais aller au spa, mais des fois, peut-être, ça peut être un moyen de vaincre cette paresse-là. Je veux pas rien insinuer.
4: Tu conseilles.
2: Merci à vous trois, c'était vraiment passionnant. À bientôt.
3: À bientôt.
2: Merci à Barthélémy Rieux et Marianne Martin à la technique. Et je vous invite à consulter leverbe.com si vous voulez d'autres contenus produits par notre équipe. Et je vous remercie d'avoir été avec nous. À très bientôt pour un autre épisode d'On n'est pas du monde.

0: Bonjour et bienvenue dans ce rendez-vous sur KTO et KTO Radio dédié à la doctrine sociale de l'Église. Nous poursuivons notre découverte de cette idée anthropologique centrale, le socle de l'enseignement social chrétien, celui de la dignité de la personne humaine, avec nos invités Dominique Serra Coatanea, bonjour. Bonjour. Enseignante aux facultés Loyola Paris et Tuc du Alderville, bonjour.
1: Bonjour.
0: Cofondateur du courant pour une écologie humaine. Dominique Serra Coatanea, je voudrais commencer par une autre citation du Compendium au paragraphe 132 où on peut lire « Une société juste ne peut être réalisée que dans le respect de la dignité transcendante de la personne humaine. Celle-ci, la personne, représente la fin dernière de la société qui lui est ordonnée. » C'est quand même fort de réaliser qu'on ne peut pas avoir de société juste s'il n'y a pas d'abord, en amont de tout, le respect de cette dignité de la personne humaine.
2: De fait, le socle de la dignité est dans la pensée sociale de l'Église, en lien avec la visée d'un bien commun. L'homme est intrinsèquement un être social, relationnel, et il ne peut épanouir sa vocation comme personne humaine que dans la dynamique relationnelle. Le pape François nous a appris à interpréter cette vie relationnelle comme relation avec soi-même, avec les autres, avec la nature, avec Dieu. Donc une amplitude de cette vocation. Et l'enjeu, c'est de percevoir à quel point la vie sociale doit se fonder sur cette dignité et le souci d'un bien pour tous, qu'elle puisse s'épanouir dans le cadre social de sorte que personne ne se sente exclu, personne ne se sente à la marge, à la périphérie, mais que tous, nous puissions considérer que la vie sociale est le lieu de l'épanouissement de nos vocations diverses de par la terre dans cette dynamique relationnelle. Donc l'enjeu d'une société juste, c'est comment nous co-construisons des chemins du bien commun qui permettent de déployer cette vocation à la vie.
0: Mais parfois avec des conceptions qui peuvent être différentes de la dignité, Tuc du Alderville, on peut envisager ce terme même de dignité, on peut lui donner des définitions différentes et dans vos divers engagements, vous croisez des personnes qui ne mettent pas forcément la même chose derrière ce mot dignité. Comment on pourrait préciser ces différentes façons d'envisager ce sujet de la dignité?
1: Oui, en fait, il est légitime d'avoir différentes acceptions de ce mot et peut-être il faut effectivement les connaître et en plus se positionner. Cette dignité ontologique, on en a parlé. Respect absolu de toute personne, aucune exception. Les personnes sont sans prix, leur vie est pleinement respectable et elles méritent d'avoir des conditions de vie dignes. Deuxième acception, c'est une dignité qu'on pourrait dire existentielle. Suis-je conscient de vivre dans des conditions qui sont dignes de l'homme? Est-ce que la personne qui est à côté de moi, qui meurt de faim, a-t-elle des conditions de vie dignes? Donc c'est un appel à respecter, à soigner sa dignité en aidant cette personne à avoir ses conditions de vie dignes. Après, il y a une dignité qui peut être morale. Est-ce que je suis digne de ma dignité? Si je fais des crimes, si je mens, si je vole, si je manque de respect pour autrui, je porte atteinte au fond à ma dignité. Et pour autant, le pire criminel que je pourrais éventuellement être demeure dans une dignité ontologique. Donc là, il y a une tension et aussi un appel à me montrer digne dans ma façon de vivre. Et puis enfin, il y a cette dignité sociale qui peut établir des murs entre les gens, des gens qui ont une dignité parce que telle ou telle fonction, et d'autres seront considérés comme indignes. Je vais me battre contre ces discriminations, tout en ayant conscience que je fais parfois des murs entre des personnes et moi, et que je chosifie des personnes. Alors c'est sur cette dignité existentielle qu'il y a des conflits, avec ceux qui estiment que je pense que c'était par exemple Henri Caillavet, le fondateur de l'Association pour mourir dans la dignité, qui estimait qu'une personne pouvait considérer ne plus avoir de dignité et donc pouvoir obtenir la mort n'ayant plus de dignité. En fait, il parlait de conditions de vie, ultimement, qui peuvent être effectivement nécessiter de l'aide, de l'accompagnement. Mais lui, il estimait que je suis, disait-il, maître de ma dignité. Il récusait donc cette notion d'une dignité ontologique. Mais je pense à André Comte-Sponville, par exemple, qui est pourtant un adhérent de cette association et qui a fini par dire « on ne peut pas prétendre qu'une personne perd sa dignité. Sinon, on va rejeter les personnes porteuses de handicap, les personnes dépendantes. » Et donc, il disait « c'est une question de liberté ». Il avait une autre acception de cette revendication, parce que à partir du moment où on refuse la dignité à quelqu'un, voire à soi-même, eh bien, on crée des catégories d'hommes qui sont méprisés, qui se méprisent ou qui sont méprisés. Et ça, c'est vraiment l'immense danger. L'immense danger, c'est de faire des exceptions dans cette dignité humaine.
0: Et on voit bien, avec beaucoup de débats de société, l'enjeu de rappeler cette dignité ontologique, Dominique Serracoatanea. On est dans une société, dans un monde où il faut rappeler cette dignité. Je pense par exemple au monde aussi du médico-social, où on voit la machine aussi qui prend de plus en plus de place. Le pape François a parlé du paradigme technocratique. Voilà, c'est important aujourd'hui, comme chrétien et en dialogue avec les autres personnes qui partagent cette vision de la personne humaine, de rappeler pour que chaque chose reste à sa place et au service du bien commun que vous rappeliez tout à l'heure.
2: Alors, de fait, bien positionner la conviction que certains peuvent avoir à un moment donné de leur existence le sentiment de perdre leur dignité ou de l'indignité de leur condition d'existence. Mais il n'est pas tout à fait de le même ordre de parler du sentiment que je peux ressentir, et parfois de manière tout à fait justifiée. Je pense à un autre ami qui travaille dans une association qui s'appelle le réseau Ecohabitat, qui travaille à la reconfiguration des bâtiments, des maisons qui sont totalement insalubres. Et de montrer à quel point, en travaillant sur l'habitat, pour passer de conditions d'existence totalement indignes, et de fait, là on peut le dire, qui sont des conditions de vie qui ne permettent pas d'accueillir ses amis, qui ne permettent pas de vivre de manière digne, en tout cas dans un habitat qui est totalement délabré, retrouver un habitat grâce au travail à la fois de l'association, à la fois aux fonds qui sont par le ministère de l'habitat, qui sont déployés pour les foyers les plus pauvres, de sorte qu'ils puissent accéder à des aides publiques. Le travail, qui est un travail très concret de réhabilitation de l'habitat, redonne souffle au sentiment de dignité. Je me sens tout à coup capable d'accueillir des amis, d'aller chercher les enfants à l'école, de vivre une vie sociale, relationnelle, qui redevient riche, porteuse de joie. Ce qui était perdu lorsque les conditions d'existence conduisent à petit perdre confiance dans le fait que je suis digne, aussi digne que mon voisin, même si mes conditions financières sont très dégradées.
0: Je souligne votre expression de redonner souffle au sentiment d'avoir... Enfin, sentiment de dignité, parce qu'on peut avoir le sentiment de l'avoir perdu, mais peut-être faut-il préciser que justement, avec tout ce que vous nous partagez, personne ne perd jamais sa dignité. Parfois, ils ont perdu leur dignité.
2: Exactement. C'est bien la distinction entre cette dignité ontologique, je l'ai dit, intrinsèque. Intrinsèque, ça veut dire qu'elle est liée à la personne humaine. Inaliénable, personne ne peut la nier, ni à soi-même, ni aux autres. Et sacrée, dans la dynamique qu'on vient de souligner, d'image et de ressemblance de Dieu. Donc, cette dignité-là s'affirme. Et je l'ai dit tout à l'heure, notamment dans la Déclaration universelle des droits humains, et donc l'Église participe de ce mouvement plus général, tu dois le souligner, de prise de conscience d'une société qui lutte contre les conditions indignes. Le travail du Secours catholique en ce moment, c'est sur les conditions pour une alimentation juste et digne. Le digne prix de notre alimentation. Donc vous voyez, je crois que dans toutes les sphères de la vie sociale, prendre la mesure que cet appel à des conditions plus dignes, sortir de conditions moins dignes, qui ne sont pas respectueuses, tout simplement pas respectueuses, du déploiement de la vocation de chaque personne humaine dans son déploiement relationnel.
1: On peut dire que la compréhension... profonde, en éventail, dans toutes les cas, les strates de la vie, personnelle, sociale, publique, économique, en écologie aussi, de cette dignité humaine, va conduire à nous humaniser, au fond. C'est-à-dire que la dignité est comme un combat de pouvoir la reconnaître vraiment. Car c'est difficile. C'est difficile et il y a beaucoup d'injustices qui se déploient, qui sont liées au refus de reconnaître la dignité d'une personne. Et à l'inverse, énormément de progrès dans la prise en compte de situations d'indignité qu'on n'avait pas encore perçues et sur lesquelles on travaille pour que les personnes, effectivement, aient cette conscience et soient consolées, soutenues et puissent avoir des conditions de vie dignes de leur dignité.
0: On comprend, c'est une conversion, une conquête, un appel. Et effectivement, il y a des sujets sur lesquels on prend conscience davantage d'un certain nombre de sujets de cette égale dignité de toute personne. Et ça me fait penser, par exemple, à un sujet important qui est celui de l'égale dignité de l'homme et de la femme. Par exemple, je cite aussi cette phrase, « L'homme et la femme ont la même dignité et sont d'égale valeur, non seulement parce que tous les deux, dans leur diversité, sont à l'image de Dieu, mais plus profondément encore parce que le dynamisme de réciprocité qui anime le « nous » du couple humain est image de Dieu. » C'est une conséquence directe de cette conception de la dignité de la personne humaine, c'est l'égalité entre les hommes et les femmes, Dominique Serraco Atanea.
2: Il me semble que c'est tellement majeur de poser que toute personne humaine porte de manière intrinsèque une dignité inaliénable et sacrée, et de le dire, et de manière éminente, évidemment, pour les femmes qui ont pendant très longtemps été considérées comme une seconde catégorie, une sous-catégorie. Donc, redonner toute la plénitude de l'égalité me semble effectivement la base à partir de laquelle, ou plutôt la base sans laquelle, une société ne peut pas espérer donner on pourrait dire, un socle ajusté
0: du bien commun
2: à la dynamique sociale. Exactement.
1: Il y a un autre domaine aussi qui appelle une vigilance, c'est le corps humain. Car je suis mon corps. Et donc là, je suis appelé à le traiter avec à la hauteur de la dignité dont il était estampillé depuis ma conception. Et là aussi, il y a des enjeux complexes. Est-ce que mon corps est un objet que je peux manipuler ? Non, en France, on reconnaît l'inaliénabilité du corps humain. Ouais. Il ne peut pas se vendre, ni par morceaux, ni en entier, parce que justement, la France défend cette dignité de la personne, en tout cas dans ce domaine.
0: Et Hugues Duhalderville, et notamment les téléspectateurs de KTO vous connaissent aussi pour ça, parce que vous avez animé une chronique sur votre lien et votre amour pour les animaux. Mais alors finalement, ça vient aussi poser par exemple cette question de la dignité de la personne humaine par rapport à la dignité animale ou la réalité végétale. Comment appréhender ce sujet?
1: Si vous lisez Laudato Si, vous voyez que le pape François utilise à 25 reprises le mot dignité pour l'être humain. Mais il précise que c'est en raison de sa dignité humaine qu'il est proscrit d'exercer une cruauté gratuitement vis-à-vis de telle ou telle créature. Et donc c'est assez important de continuer à maintenir que c'est une spécificité humaine, la dignité. Voilà. Le reste de la création est magnifique et mérite d'être respecté, protégé, etc. Mais c'est une exception humaine et il y a un travail à faire peut-être pour réaliser à quel point, du fait de notre liberté, du fait de notre conscience, du fait de notre sacralité, eh bien, il y a une spécificité de l'homme qui, justement, est cette dignité.
0: Et qui, du coup, est invité à prendre soin de cette création qui nous est confiée. Merci beaucoup à tous les deux, Dominique Serraco Atanea, enseignante aux facultés Loyola Paris et Hugues Duhalderville, de nous avoir éclairés. On se retrouve pour une prochaine émission pour continuer d'éclairer ce thème. Et puis, je renvoie, bien sûr, au site de ktotv.com et ktoradio.com pour réécouter et partager cette émission et toutes les autres. À bientôt.

Il y eut un temps où l'on se disait « Marions-nous, nous finirons bien par nous aimer ». Puis à ce mariage de raison a succédé le mariage d'amour, où l'on se disait « Nous nous aimons, alors marions-nous ». Et puis aujourd'hui, on se dit « Nous nous aimons, alors pourquoi nous marier ?» Pourquoi se marier en effet ? Si on m'a bien renseigné, il faut que le garçon ou la fille tombe amoureux. Si c'est le garçon, ça le rend timide. Parce qu'il a peur que lorsqu'il ira dire à Isabelle « J'en pince pour toi », Isabelle lui dise « Bof, tu as un bon copain, mais je n'ai pas de sentiment pour toi ». Il faut à ce moment-là qu'il ne se décourage pas trop. Pourquoi ? La fille tombe rarement amoureuse par coup de foudre. Parce qu'elle a dans la tête un prince charmant, peut-être un grand blond aux yeux bleus. Et quand c'est un petit aux cheveux bruns, et aux yeux marrons, qui lui avoue son amour, ça ne correspond pas à l'image. Il faut qu'elle se fasse à l'idée. Et puis elle va se dire, s'il a des sentiments pour moi, c'est qu'il a bon goût. Et elle va peut-être arriver à tomber amoureux. Bref, quelle joie quand les deux peuvent s'avouer leur amour. C'est un peu comme un marcheur en montagne qui trouve un torrent d'eau pure et qui s'y plonge, il est régénéré, lavé, revigoré. Et à ce moment-là, ils ont deux solutions. Soit de se laisser porter par le torrent et de descendre en aval. Mais là, ils risquent de rencontrer des eaux de moins en moins pures, de plus en plus polluées, qui risquent d'empoisonner leur amour. La vraie solution, c'est de remonter jusqu'à la source. L'eau sera de plus en plus pure, mais il faut qu'ils acceptent d'avancer à contre-courant de la société, à contre-courant de leur penchant naturel, à contre-courant des découragements qui ne manqueront pas. Et comment avancer à contre-courant? Dieu nous conduit, pour faire bref, par le spi et par le psy, le spirituel et le psychologique. Le spirituel, c'est toute la vie de foi et de prière. Et le psychologique, j'en dis un petit mot à travers quelques petites histoires. Parce que les planètes Vénus et Mars sont très différentes. On raconte que un jour, un homme qui marchait le long de la Seine a buté contre une lampe genre Aladdin sous un pont. Et il en est sorti un génie. L'homme savait qu'il avait droit à 3 vœux et il l'a dit aussitôt. « Ah !» lui a dit le génie, « non. Je suis fatigué, je suis mal placé, je suis dérangé trop souvent. Non, choisis un seul vœu, tu n'as droit qu'à un. »« Oh !» il dit, « j'ai vite choisi mon vœu. Je veux depuis longtemps aller aux îles Baléares, mais je ne supporte ni l'avion, ni le bateau. Est-ce que tu pourrais me construire une route de façon à ce que je puisse y aller en voiture ?» Le génie a éclaté de rire, disant, « non, je suis un génie, d'accord, mais est-ce que tu as réfléchi aux millions de mètres cubes de ciment et de goudron qu'il faudrait, aux kilomètres de tiges filetées qu'il faudrait pour armer le béton? Ça n'est pas possible. Donne-moi un autre vœu. » Alors, il a réfléchi un peu, puis il a dit, « il y a une chose que j'aimerais beaucoup aussi, c'est mieux comprendre la psychologie de ma petite femme. Pourquoi parfois elle pleure alors que je ne vois pas ce qui est inquiétant? Pourquoi elle me fait des reproches alors que j'ai essayé de bien faire? Pourquoi parfois elle éclate de rire alors que je ne vois pas ce qui est vraiment amusant? Est-ce que tu pourrais me... » Le génie a dit, « ta route, tu la veux à 4 voies ou à 2 voies ?» Et oui, ce sera toujours difficile de comprendre la psychologie de l'autre, mais c'est passionnant aussi d'essayer. Les femmes ont aussi leurs histoires. Vous connaissez peut-être cette question qu'elle pose volontiers. Pourquoi dans la Bible est-il écrit que Ève a été créée après Adam? Eh bien, c'est tout simplement parce que lorsqu'on veut faire un chef-d'œuvre, on commence par faire un brouillon. Elle raconte aussi cette histoire contradictoire avec cette blagounette, qu'en fait, c'est la femme qui a été créée en premier. Et elle a dit au bon Dieu, « S'il te plaît, papa bon Dieu, fais-moi une aide qui me correspondra. » « Oh !» a dit le bon Dieu, « non, je suis fatigué. C'est déjà le 6e jour de création, je n'en peux plus. »
J'ai peur de te créer quelqu'un qui sera pantouflard, égocentré, qui ne pensera qu'à lui. Non, tu vois, je ne peux pas. Mais elle a été tellement insistante que le bon Dieu a fini par dire « Bon, d'accord, je vais te faire un compagnon, mais à une condition, c'est qu'on lui laisse croire qu'il a été créé en premier. » On l'a compris, pour avancer vers la source d'eau pure, il faut chaque jour cueillir une brassée d'amour et une pincée d'humour.

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1: Bonjour et merci de nous retrouver pour la foi prise au mot, votre rendez-vous de formation et de réflexion. Cette semaine, une question très provocatrice. Peut-on être chrétien et nationaliste? En France, cela paraît évident, tant les enquêtes d'opinion montrent qu'une grande partie des catholiques français se situent plutôt à droite et se reconnaissent dans un discours exaltant les valeurs nationales, la patrie, voire la préférence nationale. Mais en réalité, tout devrait s'y opposer. D'abord, saint Paul a prêché un christianisme où il n'y a plus ni le juif, ni le grec. Ensuite, l'idée nationale s'est construite contre celle de chrétienté au cours du XIXe siècle. Et enfin, les chrétiens vivent dans le monde et celui-ci glorifie le post-national, les grands ensembles, l'universalité. D'où cette double question. Est-ce que l'idée de nation a encore un avenir, d'une part? Et quel rôle doit y jouer une religion comme le christianisme? Deux invités pour en parler. Philippe Diribarne, vous êtes anthropologue, bonsoir. Oui. Vous venez de faire paraître La Nation, une ressource d'avenir avec Bernard Bourdin aux éditions Artege. Et puis, Laurent Dandrieux, bonsoir.
2: Bonjour.
1: Vous êtes essayiste, vous êtes rédacteur en chef culture à Valeurs Actuelles, et vous venez de faire paraître aussi quelque chose autour de la nation. Pour un christianisme universaliste et enraciné, c'est aussi aux
2: Rome
1: éditions
2: ou Babel.
1: Artege.
2: Rome ou Babel, le titre est.
1: Rome ou Babel. Oui, c'est le début. Rome ou Babel pour un christianisme universaliste et enraciné. Alors, peut-être pour commencer, est-ce que vous êtes d'accord avec mon lancement? Est-ce que vous êtes d'accord, Philippe Diribarne, avec l'idée que le christianisme et plus largement les religions se sont construits contre l'idée nationale, ou plus exactement que l'idée nationale s'est construite contre les religions?
3: Je crois que d'abord, peut-être votre citation de saint Paul, il me semble, mérite un tout petit peu questionner. Parce que saint Paul dit ensuite il n'y a plus ni homme ni femme. Alors,
1: oui.
3: Est-ce que cela voudrait dire que saint Paul est l'ancêtre de la théorie du genre, et donc que les transgenres, les non-binaires, etc., peuvent prendre saint Paul comme saint patron? Ça me paraît très, disons, discutable. Alors, je crois que chez saint Paul,
1: en tout cas, historiquement, impossible à penser.
3: Voilà.
1: Parce que
3: il y a vraiment deux plans bien différents chez saint Paul. Le plan de la fraternité universelle, dépasser la haine. Dépasser la haine qu'il y avait entre les juifs, les païens, etc. Ça, c'est là, vraiment, c'est sur ce plan-là qu'il dit il n'y a ni juif ni grec. Et puis, il y a le plan de l'organisation de la cité, de savoir qui fait la loi. À propos de la circoncision même, saint Paul dit bien que les juifs n'ont pas à imposer leur loi aux grecs, mais que les Grecs n'ont pas à imposer leur loi aux Juifs. C'est donc que chacun est bien, disons, et reste maître de sa propre organisation et maître, disons, de la cité, jusque dans l'organisation de l'Église. En fait, Dieu sait qu'il y a eu des conflits dans l'Église primitive là-dessus, mais qui ont été quand même réglés dans l'idée qu'il y a une pluralité et que chacun reste maître chez soi. Mmh. Alors, dans les rapports entre la nation et la chrétienté, je ne suis pas tout à fait convaincu, si vous voulez, non plus. La nation s'est construite largement, disons, contre Rome. Luther, le discours à la noblesse chrétienne de la nation allemande, donc on est bien dans la nation, mais on est très chrétien. Et c'était la prétention, si vous voulez, de Rome, en particulier, enfin, sur à quoi Luther s'attaque, c'est de dire c'est Rome qui a décidé que l'empereur, le Saint-Empire romain germanique, serait donné aux Allemands. Non, Rome n'a pas à se mêler de ça. Alors, donc, si on entend par chrétienté quelque chose qui serait édifié sous le pouvoir de Rome. Oui, on peut dire que la nation a été contre la chrétienté, mais si on entend par chrétienté une unité spirituelle et culturelle,

0: Israël dans lequel l'ensemble du monde chrétien se retrouverait, là, donc Luther n'était pas contre. Et de même, si vous voulez, Hobbes, également, si vous voulez, met en avant les propos de Jésus, mon royaume n'est pas de ce monde, mais ne nie pas du tout la chrétienté. Donc c'est dans un rapport à Rome, si vous voulez, je crois, qu'il faut préciser.
1: Est-ce que vous êtes d'accord sur cette lecture de « ni juif ni grec » ?
2: Alors oui, je suis d'accord, effectivement. Je pense que la suite de la phrase « ni homme ni femme » montre bien que l'unité dont parle saint Paul, c'est une unité spirituelle du fait de notre commune paternité divine, mais c'est une unité qui n'entend pas abolir les différences, et notamment, évidemment, pas la différence sexuelle, mais pas non plus la différence nationale. Je pense que c'est le fondement, la nature même de l'universalisme chrétien, c'est que ça n'est pas la dissolution des identités nationales et des identités particulières dans une nouvelle identité commune, c'est la communion de ces différentes identités dans une destinée spirituelle qui, pour le coup, est commune. Sur la question de la nation, moi, je pense que pour bien comprendre la question, je pense qu'il est important de distinguer la nation au sens où on l'emploie aujourd'hui dans le vocabulaire politique courant, au terme d'État-nation, qui est quelque chose, effectivement, qui naît historiquement à une période relativement tardive, et la nation au sens biblique. Quand Jésus dit « Allez et faites des disciples de toutes les nations », évidemment, il ne fait pas référence à l'État-nation. Il parle de ce qu'on, dans la philosophie politique classique, on appelle la cité. Mmh. Et de ce point de vue-là, je pense qu'il serait profondément erroné de dire qu'il y a une opposition entre la religion catholique et la cité. Parce que je pense que saint Thomas théorisera ensuite le fait que la cité a à avoir une autonomie politique par rapport à la sphère purement religieuse, mais il me semble que l'Église a, tout au long de son histoire, parfaitement reconnu la légitimité des cités politiques et de leur diversité, et c'est pour ça que finalement le mode d'évangélisation et le mode par lequel l'Église va se communiquer à l'univers entier, va se faire par ce qu'on appelle l'inculturation, c'est-à-dire l'inscription de l'Évangile dans les cultures particulières des différents peuples et des différentes nations, pas du tout dans l'esprit de les éradiquer ou de les bouleverser, même s'il y a pu y avoir évidemment des dérapages ici ou là à quelques épisodes malheureux de l'histoire, mais dans le but de les couronner par la grâce. Et donc c'est la fameuse phrase de saint Thomas d'Aquin, la grâce ne détruit pas la nature, elle la couronne ou elle la parfait suivant les traductions.
0: Je vais reprendre du reste à cet égard, si vous voulez, il me semble, le contraste actuel entre, effectivement, ce que vous dites sur l'inculturation, encore maintenant la célébration du rite zaïrois, enfin voilà, ouais. Donnons de l'idée. Donc quand il s'agit, disons, de la vie interne de l'Église, finalement, le pluralisme est plutôt maintenant favorisé. Oui, oui. Alors que quand il s'agit du fonctionnement de la société civile, au contraire, le pluralisme suscite méfiance. Voilà, on a vraiment deux registres, je trouve, qui ne se racontent pas très bien.
1: on va arriver tout de suite au cœur du débat. Peut-être avant, puisque vous êtes anthropologue, la question de culture, nation, est-ce qu'il faut faire des différences? Spontanément, les êtres humains se groupent, et se groupent selon des valeurs différentes. Est-ce qu'on peut dire ça?
0: Alors, c'est très frappant, si vous voulez, c'est que, disons, la diversité des peuples s'organise avec des cultures politiques différentes. Enfin, je ne parlerai pas de cuisine, etc. Des cultures politiques. Je vais prendre juste un exemple simple. Si vous voulez. La conception de la liberté. La liberté, disons, l'ensemble des pays européens a mis en avant la valeur de la liberté, et donc c'est une valeur politique à certains égards, et même qui se répand, etc. Mais ce qu'on entend par liberté dans le monde anglo-américain, dans le monde allemand et en France, ce sont trois choses extrêmement différentes. Dans le monde anglo-américain, la liberté est conçue à partir de l'image du propriétaire, dont il décide souverainement de ce qu'il va faire de sa propre vie et dont personne ne va interférer avec ses décisions. Dans le monde germanique, la liberté, c'est l'individu qui, en commun avec ses pairs, va décider ensemble de l'avenir de la communauté et va se plier, enfin, se plier, je dirais, c'est déjà une manière française de voir à la façon de décisions de la communauté. Et dans la vision française, l'homme libre, c'est celui qui est traité avec les égards dus à son rang et

0: qui n'est pas contraint de faire quelque chose qui soit en dessous de son rang. Donc là, on a la même valeur, hein, et Dieu sait que les auteurs travaillant sur la liberté se sont copiés, inspirés les uns des autres, mais on a trois conceptions de la liberté et qui datent, si vous voulez, de la conception de l'homme libre au Moyen-Âge. Enfin voilà, on a une continuité historique qui est extrêmement forte et qui va se retrouver aussi, disons, dans la conception du christianisme français, allemand et américain. Ce sont pas les mêmes, c'est déjà frappant. Enfin, on pourra en parler sur tout à l'heure dans les... Quand on voit les traductions, disons, des textes bibliques dans ces langues, que ça se réfère à vraiment à des univers culturels qui sont tout à fait différents. Et donc là, oui, ce sont des choses très très fortes, si vous voulez, qui subsistent. Alors, qui sont... pas forcément un support d'identité très fort parce que les personnes ne sont pas forcément conscientes de ça. Au fond, n'en deviennent conscientes que quand ils rencontrent l'autre. Et là, ils sont très choqués. Enfin, on voit comment les Français sont choqués par les Américains, les Américains par les Français, par exemple.
1: Mais ce qui est intéressant, c'est qu'il me semble que l'Église, au cours de son histoire, a toujours considéré que son universalité n'empêchait pas qu'elle soit constituée d'églises, au pluriel, différentes. Et donc, il y avait une église d'Antioche, une église d'Alexandrie, une église de Constantinople, comme il y a aujourd'hui une église de France. Alors, on dit plutôt l'église qui est en France, je crois, mais bon, c'est le même principe. Et donc, effectivement, chaque peuple a... son église catholique, qui est pleinement catholique et pleinement rattachée à la communion ecclésiale, mais qui en même temps est une église particulière qui possède en elle-même la totalité de la catholicité. Donc ça, c'est intéressant parce que ça veut dire qu'effectivement, le catholicisme se vit comme quelque chose de profondément incarné dans des cultures et dans des peuples. Et du coup, ça veut dire aussi que ça entre en résonance et en logique avec le fait que, y compris... à l'âge moderne, l'Église a reconnu la légitimité de cette diversité de l'organisation des peuples en différentes nations. Et c'est une question qui a été beaucoup examinée par les papes à l'ère moderne parce qu'il y a eu effectivement les excès du nationalisme que l'on connaît, et notamment... au XXe siècle, avec évidemment l'exemple du nazisme. Mais par exemple, dans l'encyclique de 1939 qui est consacrée à condamner le nazisme, et donc à rappeler le principe contre l'exclusivisme raciste du nazisme, à rappeler le principe de l'unité du genre humain, il est quand même rappelé que la nation est quelque chose de parfaitement légitime et de parfaitement louable. Et il y a toujours cette dichotomie qui est, je pense, la ligne de crête de l'universalisme, c'est-à-dire que l'universalisme reconnaît les enracinements, et en même temps nous dit, mais attention, il y a aussi ce principe de fraternité universelle qui vous interdit d'idolâtrer la nation et d'en faire un absolu. Ça, c'est un équilibre qui est extrêmement précieux et je pense qu'il est très important de ne pas le briser.
2: Donc vous venez de citer l'encyclique de Pie XI, Brennender Sorg.
1: Je faisais plutôt référence à Summi Pontificatus.
2: Ah d'accord, voilà.
1: Mais qui est de...
2: Qui condamne le nazisme
1: Alors qui est juste avant la guerre en disant attention...
2: D'accord.
1: Voilà.
2: Vous vouliez réagir?
0: Oui, non, enfin là, je me sens tout à fait en accord avec ce point, si vous voulez. Si on parle de la chrétienté, disons, au-delà de l'Église catholique, Luther est extraordinairement allemand. Quand vous lisez les textes de Luther, la vision qu'a Luther du rapport, par exemple, entre les clercs et les laïcs, la vision de l'autorité, la vision, etc., il est allemand. Et donc, sa réaction par rapport à Rome, pour une bonne part, c'est une réaction d'allemand. Enfin, qui est vraiment imprégné de culture allemande et qui s'inscrit, disons, dans toute une tradition de la culture allemande. Et de même pour Hobbes avec l'univers anglo-saxon.
2: Est-ce qu'on peut dire que l'Église a fini par se rallier à cette idée de nation, mais alors pas au sens que vous défendiez, mais de nation nationaliste au cours du XXe siècle, a fini par dire effectivement il y a des lâchons l'universalisme. Ou est-ce qu'on peut dire que c'est faux. Que ça...
0: Il y a une pluralité dans l'Église. Il y a les mêmes gens. Jean-Paul II, c'est clair, entre Paul,

0: est en train de redécouvrir, parce qu'on a un peu dit, oui, les Ukrainiens défendent la démocratie, la liberté, etc. Mais enfin, c'est clair maintenant pour tout le monde, tous les Ukrainiens défendent la nation ukrainienne. Et c'est frappant du reste de voir que même les Ukrainiens russophones, qui étaient soupçonnés de pouvoir finalement se rallier à l'Empire russe, etc., donc non, disent non, nous sommes Ukrainiens. Donc là, on est dans un superbe cas, c'est l'école de défense contemporaine de la nation contre l'Empire. Alors, ce qui ne voulait pas dire que les nations n'existaient pas, parce que dans les empires, il y avait des nations, mais il n'y avait pas de citoyens.
1: C'est ça.
0: C'est-à-dire que les nations avaient une certaine autonomie partielle, réglées les affaires matrimoniales, d'héritage, etc. Mais, disons, le pouvoir était exercé par, disons, l'empereur. Alors, l'exemple ukrainien montre bien que, vraiment, cette idée de la nation de citoyens, qui était au cœur du droit des peuples à disposer d'eux-mêmes, enfin, qu'on a eu au début du XXe siècle, reste quelque chose d'extrêmement vivace. Et que dans ce cas-là, enfin, on n'entend pas dire, peut-être c'est Ségolène Royal a dit un petit peu, mais enfin, elle s'est fait aussitôt, disons, moucher, on n'entend pas dire, mais les Ukrainiens devraient trouver tout à fait bien d'être absorbés par un grand empire soviétique, après tout, qu'est-ce que c'est cet attachement à la nation ? On n'ose plus dire ça. Mmh. Et même les plus antinationalistes n'osent pas dire ça.
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3: Alors ça, c'est intéressant parce que ça rejoint un peu ce que vous montrez dans votre livre, c'est-à-dire que il y a une sorte de discours qui s'est un peu imposé, que vous appelez alors mondialisme, qu'on pourrait appeler universalisme un peu mou, ou qu'on pourrait appeler, voilà, qui dit la nation c'est pas bien, il faut pas être nationaliste, etc.
4: Oui.
3: Mais on voit bien, et ça c'est très intéressant, que au fond, ça repose sur pas grand chose, c'est-à-dire que le réflexe national revient.
4: Oui, mais c'est vrai que c'est un discours qui est aujourd'hui quand même assez largement dominant dans les hautes sphères internationales, dans les médias, cette idée qu'à l'heure des migrations de masse, des pandémies mondiales, du réchauffement climatique, des GAFAM et autres multinationales surpuissantes, la nation serait un truc dépassé, un obstacle à la résolution des problèmes et tout ça. Et je pense que malheureusement, un certain discours ecclésial aujourd'hui a tendance à se laisser un peu contaminer par cet esprit du temps. Mm-hmm. Je citerai là quelqu'un, une autorité, qui est le philosophe Pierre Manant, qui va jusqu'à dire que l'Église s'est plus ou moins convertie à ce qu'il appelle la religion de l'humanité, pour dans son esprit, pour garder un peu l'oreille du monde et pour ne pas sembler rater le train de l'histoire qui semble être à certains clairs en tout cas une évolution inéluctable vers ce qu'on appelle le mondialisme, c'est-à-dire finalement l'évolution petit à petit vers un monde sans frontières gouverné par une autorité politique commune où tout le monde aurait les mêmes habitudes, les mêmes modes de consommation et la même culture. Mais je reviens sur votre question tout à l'heure parce que ça me paraît vraiment important, c'est-à-dire que vous disiez que l'Église s'était convertie au concept de nation, est-ce que ça n'était pas en abandonnant l'universalisme ? Et je pense que fondamentalement c'est erroné d'opposer les deux, c'est-à-dire que je pense que le discours de l'Église qui s'est précisé notamment au XXe siècle sur l'idée de nation et sur l'idée de patrie a toujours tenu cette ligne de crête que les deux ne s'opposaient pas et que même l'amour de la patrie était la condition d'accès à l'universel. Alors déjà, il y a cette phrase, moi, de Saint Pie X que je trouve absolument extraordinaire, quand il dit que si le catholicisme était ennemi de la patrie, il ne serait plus une religion divine. Ça va quand même assez loin. Et puis, effectivement, on faisait référence tout à l'heure à Jean-Paul II, qui a beaucoup réfléchi sur la question, et notamment dans son livre Mémoire et identité, et dans lequel il explique, en fait, par l'exemple de l'incarnation de Jésus dans la nation d'Israël, à quel point c'est par le truchement de l'incarnation dans une culture particulière que l'homme arrive à l'idée d'universel. En fait, on n'arrive pas à l'idée d'universel en ligne directe, parce qu'on est, des animaux sociaux, comme disait Aristote, et on a besoin de médiation et de truchements culturels. Et ces truchements culturels, ils nous sont fournis

0: nation. C'est pour ça que Jean-Paul II disait que la nation était la grande éducatrice des peuples. Et en fait, toute l'idée développée par Jean-Paul II dans Mémoire et Identité, c'est que c'est par le truchement d'une culture particulière et donc d'une nation particulière que l'homme peut arriver à l'universalité de la grâce.
1: Mais par rapport à ça, si vous voulez, pour comprendre l'étude contemporaine de l'Église, je crois, c'est la rencontre de deux courants très forts. Un courant vont y émerger dans la société civile après les horreurs de la première moitié du XXe siècle, c'était de dire, au fond, on va créer une humanité nouvelle autour des droits de l'homme, des institutions internationales, du marché, etc. On va abolir toutes les frontières et on va dépasser, on va sortir, disons, de ces conflits terribles entre les nations. Et donc aussi bien l'ONU, la Commission, l'Europe se sont construits, disons, autour de ça. Et donc, ça supposait effectivement de dépasser à certains égards les nations. Et alors, c'est rentré en résonance, si vous voulez, dans l'Église, avec un vieux courant millénariste, qui était déjà très fort, qui était fort chez les pères, qu'Augustin a mis, disons, un bémol, qui est revenu avec Joachim de Flore, etc., qui était de dire, on va créer enfin une humanité nouvelle, réconciliée, dépassant toutes les errements du passé, le mal, etc. Et j'ai été frappé, j'ai relu récemment Gaudium et Spes, si vous voulez, dans lequel il y a des choses très fortes.
2: Donc c'est le texte de Vatican II.
1: Vatican II, dans lequel dit doivent surgir des hommes vraiment nouveaux, artisans d'une humanité nouvelle. Donc vraiment, on recrée l'humanité, on recrée les hommes, on recrée l'humanité. On recrée l'humanité, et donc il dit aussi, il s'agit de faire du genre humain la famille de Dieu, dans laquelle la plénitude de la loi serait l'amour. Donc je crois que tu es dans ce contexte, disons post-Seconde Guerre mondiale, et quand on lit Gaudium et Spes, plus une série d'autres déclarations, je crois que vous citez dans votre livre, on voit bien qu'il y a eu une croyance et de la société civile, et encore plus de l'Église, parce que c'est venu, au fond, en résonance avec l'idée, au fond, qu'on retrouvait la vraie saveur de l'Évangile. La vraie saveur de l'Évangile, c'était ça, c'était dépasser, au fond, tout cet enfermement dans des institutions, dans des rites, etc., et même, à certains égards, dans le fonctionnement de l'Église institutionnelle. Tout ça, c'était du passé, et que maintenant, on était au-delà de tout ça. Et je crois que Joachim de Flore disait qu'on allait accéder au règne de l'esprit après le règne du Christ. Enfin, voilà, donc
2: c'est un moine du Moyen-Âge, hein, voilà, Joachim de Flore, qui a pensé les états de...
1: Voilà, tout à fait. Et que le Christ était encore, finalement, dans une société violente, etc. Oui. Et finalement, l'Évangile nous parle tout le temps de comment allons-nous arriver à vivre dans une société qui va rester extrêmement violente, difficile, prête de mal, etc. Et de dire... On tourne la page de ça, et maintenant, ça y est, on crée vraiment avec un homme nouveau, enfin, on retrouve Isaïe, si vous voulez, l'enfant sous le toit du cobra, etc. Et alors que si on est dans cette perspective-là, bien sûr, tout ce qui relève du passé, des divisions, des frontières, etc., ça, c'est vraiment à liquider. Et dans ce que vous citiez, là, sur les réactions par rapport aux chrétiens nationalistes. Oui. Moi, j'étais frappé, peut-être vous avez vu un texte, une libre opinion parue dans Le Monde de Christian Delorme, donc le prêtre de la marche des beurs, enfin, qui est très connu, disant que pour lui, le fait que, comme vous le citiez, je crois 40% des catholiques pratiquants aient voté pour des partis souverainistes, c'était pire que la perte du rôle du christianisme dans le monde. Enfin, que ces gens étaient vraiment des hérétiques. Enfin, c'était Satan qui rentrait dans l'Église. Parce que manifestement, il était dans cette... Sûrement pas un méchant homme, mais il était dans cette croyance que, disons, voilà, qu'un monde nouveau était en train d'advenir et que le rôle de l'Église, le rôle des chrétiens, c'était de construire ce mode nouveau. Et donc, que les gens qui résistaient à cette construction ne pouvaient d'être inspiré par l'esprit du mal.
2: Alors là, on arrive au cœur du débat, et ce qui est intéressant, c'est que vous le placez sur un point de vue théologique. C'est-à-dire que, au fond, vous dites, il ne faut pas confondre toute la question du christianisme, c'est le temps qui reste. C'est-à-dire que, malheureusement, le Christ nous a promis de revenir bientôt, et puis ça dure. Et donc, est-ce qu'on est déjà dans le temps où le Christ est déjà là, et donc où il faut à tout prix, effectivement, être universaliste, ou est-ce qu'il faut... attendre. Et vous dites, on est plutôt dans ce temps-là, et la nation a quand même encore un sens. Est-ce que je résume bien ?
1: Tout à fait. Au fond, l'expérience des dernières années, au fond, à la fois, Daesh, Xi Jinping, Poutine, etc., montrent que cette idée qu'autour des droits de l'homme, des institutions internationales, ça y est, le moment était arrivé. Enfin, on était dans la presque parousie, si vous voulez. Oui, la presque parousie, le pléro, etc. Bon, on n'y croit plus.
2: Oui.
1: On n'y croit plus. Et au fond, pourquoi la question de la nation revient en force maintenant ? Parce que, alors, si on n'y croit plus, eh bien, à ce moment-là, donc, finalement, tout ce à quoi on a cru, la dissolution des nations, la fraternité universelle, enfin, et tout ce qui va avec, l'immigration incontrôlée, etc., eh bien, non, c'est plus à concevoir dans cette perspective formidable, disons, de création d'un monde nouveau et du Christ qui vient, enfin, comme dans l'Apocalypse.
2: Oui, tout à fait. C'est l'impression d'être en plein Apocalypse.
1: Mais c'est à comprendre dans un monde, et c'est ce que disait Saint Augustin, par rapport au millénarisme, dans un monde qui va rester le moment de la dureté, du péché, de la lutte contre le mal et du feu, et dans un monde dans lequel il y aura toujours, comme c'est dans l'Évangile, des forces du mal, le prince de ce monde.
2: Je vous envoie comme des brebis au milieu des loups.
1: Voilà, tout à fait. Voilà. Et donc, alors si c'est ça, c'est comment on s'organise dans ce monde qui reste un monde vraiment difficile, cruel, etc. Et alors là, dans cette organisation-là, on ne voit pas très bien comment on pourrait se passer de la nation. Parce que quand on essaie de s'en passer, et alors on a toute une expérience, quand même maintenant, depuis ces 40 dernières années, où on voit que l'expérience d'essayer de réduire la nation, et en particulier en Europe, si vous voulez, autour de la Constitution européenne, autour à la fois de l'économie du marché mondial, qui maintenant est de nouveau remis tout à fait en question.
2: Oui, tout à fait.
1: Autour du retour à l'Empire, avec finalement les institutions européennes, et finalement avec l'effacement de la figure du citoyen. Et avec toutes les conséquences, enfin, on voit sur l'abstention, le refus de politique, et puis la difficulté de la transmutation en citoyen d'individus qui viennent de toute autre culture, qui ont d'autres repères. Enfin, on est en plein dans la difficulté dans laquelle on constate empiriquement que, en croyant aller dans un monde merveilleux au-delà des nations, on s'est, je pourrais dire vulgairement, on s'est un peu planté. Et donc, je crois que c'est pour ça qu'on réfléchit maintenant à nouveau frais sur la nation.
2: Est-ce que vous êtes d'accord ? Est-ce qu'en gros, on a été naïf ?
0: Alors, je pense en tout cas qu'il y a eu probablement autour des années 60, dans l'Église, une espèce de, je dirais, un peu de panique morale, avec l'idée que si l'Église devait rester crédible aux yeux du monde, il fallait qu'elle travaille de manière concrète à l'unité du genre humain.
2: Et c'est quand même une idée généreuse.
0: Enfin,
2: c'est...
0: Oui, mais qui est une idée qui est d'essence spirituelle, comme je le disais tout à l'heure à propos de la phrase de Saint Paul, et qu'on a transformé, par souci de rester crédible et de rester audible, en une idée plus politique. Et donc on a fait dériver l'universalisme chrétien de l'eschatologie,
2: c'est ça le problème,
0: de l'eschatologie vers la politique, et, si je me permettre un mauvais jeu de mots, de l'espérance vers la militance. Et
2: c'est pas un mauvais jeu de mots.
0: Parce que le mot militant, ce n'est pas tout à fait grammaticalement correct.
2: Mais quand je disais, c'est des idées généreuses, c'est des idées. Enfin, je veux dire.
0: Oui, mais ce sont des idées fausses parce qu'il y a un très beau texte.
2: Je sais pas si elles sont fausses, elles sont dangereuses.
0: Elles sont,
2: c'est ça que vous dites,
0: et dangereuses. D'abord, il y a un très beau texte de Benoît XVI dans un livre qui s'appelle, je crois, Chemin vers Jésus, où il oppose l'esprit de la Pentecôte à la tentation de Babel. Et l'esprit de la Pentecôte, c'est les apôtres qui parlent, saisis par l'Esprit Saint, parlent à tous les peuples et chacun les entend dans sa langue et donc dans sa culture. La tentation de Babel, c'est effectivement l'idée, l'utopie d'une humanité unifiée et dans sa gouvernance et dans ses modes de vie et dans ses cultures. Et je crains qu'effectivement l'Église ait tendance par une

0: une forme effectivement de retour de ce millénarisme de Joachim de Flore à céder de temps en temps à la tentation de Babel. Ça me paraît assez clair en tout cas sur la question migratoire où c'était imposer un discours où toute idée de frontières, d'identité nationale, de même de patriotisme devient suspect d'égoïsme, voire de xénophobie, et donc l'idée de nation est totalement dévalorisée dans ce cadre-là. Mais dans ce même texte, d'une part, Benoît XVI dit c'est utopique parce qu'il ne nous appartient pas de mettre fin à la division des peuples entre nations. C'est Dieu qui le décidera seul, parce que cette décision est voulue par lui. Et deuxièmement, c'est dangereux parce que cette mondialisation uniformisatrice, en fait, elle prive l'humanité de sa richesse, de sa biodiversité culturelle et de cette manifestation de la richesse des dons de Dieu que sont les différentes cultures et les différents peuples.
1: Est-ce que je peux vous poser une question un peu provocatrice ?
0: Allez-y.
1: Est-ce que ce n'est pas problématique de tenir ce discours quand on est en Europe, dans un contexte dans lequel on vit de manière privilégiée, etc., et que la crise économique, mais aussi la crise écologique, etc., fait que beaucoup de gens auraient envie de profiter aussi du bon temps bien frais que l'on vit, que l'on connaît en France, et d'une certaine abondance que l'on connaît en France.
0: Oui, alors ça pose une question beaucoup plus large qu'on ne va pas avoir le temps
1: c'est pour
0: résoudre
1: faire,
0: ici.
1: Vous comprenez, c'est pour
0: ça pose
1: pour
0: la
1: vous,
0: question de savoir si effectivement le mouvement actuel de migration de masse est la meilleure réponse à apporter pour résoudre les problèmes de différence de niveau de vie entre l'Occident, pour faire court, et le reste du monde. Moi, je pense que c'est une solution, c'est une fausse solution qui est catastrophique et pour les pays occidentaux et pour les peuples des pays moins riches. Par ailleurs, vous parlez des autres continents. Moi, ce que je trouve très frappant, c'est que les peuples des autres continents, je pense aux peuples africains et aux peuples d'Amérique du Sud, sont très très très attachés à leur défense de leur culture propre et de leur autonomie culturelle.
1: Je suis d'accord, c'est pas le même problème.
0: Et ils le sont. D'accord. Alors, non seulement ils le sont de manière complètement décomplexée par rapport à nous, qui sommes toujours un peu honteux de défendre notre identité, mais en plus, pour le coup, ils le sont avec la bénédiction, je dirais, des autorités ecclésiales et du pape François, par exemple, qui décrit souvent la mondialisation comme une forme de colonisation culturelle par rapport à ces pays. Et donc, moi, ce que j'aimerais, c'est qu'on puisse aussi comprendre que la mondialisation et le mondialisme peut être aussi une forme de colonisation culturelle dans nos pays aussi, pas par d'autres cultures, pas par d'autres, mais par une culture mondialisée, uniformatrice, déracinante, qui est la négation des cultures enracinées, qui sont pour moi la condition même de l'épanouissement de notre humanité et donc de notre catholicité.
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3: Ce sur lequel il me semble on manque un peu de réflexion, oui. C'est simplement de constater ce qui se passe dans les sociétés multiculturelles qui existent. Si vous allez au Brésil, si vous allez au Mexique, le niveau de ségrégation, de violence, disons dans ces sociétés, de croire que ce n'est pas la rencontre sympathique et harmonieuse de gens de cultures différentes qui vont échanger, etc. C'est de repli, c'est la formation de diaspora, c'est du terrorisme, c'est etc. Alors, il faut savoir, est-ce qu'on est prêt, disons, à accepter, disons, ce prix, disons, ou pas, et finalement, ce monde censé être parfait, dans lequel on va pouvoir accueillir des gens, et bien, il va cesser d'être parfait, parce que les personnes qui arrivent aussi, disons, vont transformer ce monde. Puis, alors, la question aussi que vous évoquiez, hein, c'est le problème que des gens qui partent, ce sont plutôt les gens dynamiques, etc., qui seraient susceptibles de faire des choses dans leur propre pays.
0: Et du coup, ça installe ces pays dans une spirale du déclin.
3: Voilà, et que là, on est dans des

0: Les processus, ils sont, disons, tout à fait questionnables. Et là, enfin, si je peux faire un reproche, disons, à notre chère Église, c'est de pas assez s'intéresser à comment les choses fonctionnent réellement. Et même pour prendre des choses qui la touchent de très près, hein, je sais que à l'Institut catholique, au Centre Sèvres, hein, on a des problèmes avec la formation de clergés issus de toute une série de parties du monde. Bon. Et donc, mais on pourrait s'attendre, si vous voulez, à ce que du coup, au fond, dans ces institutions, on s'intéresse à, au fond, qu'est-ce que ça représente d'être chrétien dans ces diverses parties du monde? Quel est l'univers mental et spirituel, disons, d'un chrétien vietnamien, d'un chrétien zaïrois, etc. Et ça, il n'y a absolument pas d'intérêt réel pour travailler là-dessus.
1: Ça me paraît très important, ça.
0: Je sais que quelqu'un là, de mon équipe de recherche a travaillé beaucoup sur la version vietnamienne de la règle de Saint-Benoît. Et on voit à quel point c'est vietnamien, c'est un autre univers. Et pour comprendre les réactions du clergé vietnamien, d'une série de politiques, l'Église aurait à faire un immense investissement dans la compréhension de ces cultures. Et elle ne le fait pas. Et quand on lui suggère, à des autorités compétentes de le faire, elle dit « Oui, oui, bien sûr, c'est passionnant, il faudrait le faire, etc. » Mais il ne se passe rien. Et ça, je trouve, c'est très dommage.
1: Ça me paraît très intéressant ce que vous dites, parce qu'effectivement, je pense que ça correspond à une certaine dérive du catholicisme aujourd'hui qui a tendance à devenir de plus en plus abstrait et désincarné. Et sur la question de l'universalisme, typiquement, si on détache l'universalisme de la nécessité de l'enracinement, si on brise les maillons qui sont entre ces deux bouts de la chaîne, on arrive à quelque chose de complètement désincarné, idéaliste, qui oublie la réalité des différences humaines et leur richesse. Et ça me paraît très dangereux, parce que le catholicisme, religion de l'incarnation, est là pour épouser la richesse de nos différences et la richesse du réel.
2: En quoi la nation, ça nous permet justement à la fois de nous protéger, comme vous dites, des méfaits de cet universalisme, et justement ça nourrit concrètement, puisque vous nous dites il faut voir comment les choses fonctionnent. En quoi le fait de se regrouper de se reconnaître dans une histoire, en quoi ça peut aider?
0: Je crois qu'actuellement, il y a trois questions, au moins, c'est trois questions. Il y en a une, alors sur le temps, on est en train de réfléchir depuis la crise du Covid, etc., les problèmes de l'approvisionnement de l'industrie automobile, etc., c'est que les illusions de la grande économie mondiale, etc., dans laquelle on voit à la fois la fragilité de cette économie mondiale, et puis comment, disons, la concurrence de tous contre tous est un facteur de précarité. Dans lequel, si mon employeur est soumis à une concurrence mondiale, et ben mon employeur il va réagir à mon égard, et moi aussi je vais être dans une situation précaire. Et également, comment cette situation, disons, de concurrence à l'échelle mondiale creuse de manière vertigineuse les écarts entre ceux qui réussissent et ceux qui réussissent le moins. Donc ça, c'est, et donc là, mais on est en train d'y penser, mais c'est très difficile de voir qu'au fond comment renationaliser, en quelque sorte, disons, le fonctionnement des économies. Il y a un deuxième terrain qui est finalement le passage, les conséquences du passage d'une société de citoyens à une sorte de, disons, j'allais dire, de situation impériale, ou de même de théocratie impériale, disons, comme l'Europe, dans laquelle finalement les gens qui ont vraiment la responsabilité ultime, ça ressemble à la situation de l'Iran. Dans lequel ce n'est pas les gens élus qui ont le pouvoir, mais c'est le guide. Et là, de même, si vous voulez, quand on voit le poids que prennent la Cour européenne des droits de l'homme, avec toutes les répercussions que ça a, disons, à l'intérieur, à travers le Conseil constitutionnel, le Conseil d'État, etc., que le fait que les citoyens aient le sentiment d'être privés de leur pouvoir de décision, alors avec les réactions comme celle du Brexit. Le Brexit, on dit que les Anglais perdent sur le plan économique, mais ce n'est pas ça. Le cœur du Brexit, c'est que nous voulons retrouver notre, notre pouvoir de citoyen.
2: Avec des gens que nous avons élus.
0: Que nous avons élus. Et on voit les réactions de la Cour constitutionnelle allemande aussi, enfin, qui, par rapport, disons, à des décisions européennes, à dire non, c'est la Cour constitutionnelle allemande qui est souveraine en dernier ressort. Ce ne sont pas Bruxelles qui va décider, à la Cour constitutionnelle allemande, l'interprétation qu'elle va donner, disons, des textes, etc. Donc là, tout le fait que des citoyens, disons, retrouvent leur... et je crois que quand même, disons, l'émergence du citoyen, bien sûr, ça a des limites, mais c'est quand même, disons, un bien précieux, il me semble que d'un point de vue chrétien, finalement, quand même, qui favorise le fait que les individus doivent se prendre en charge, décider, etc., c'est quelque chose de bien. Et puis, il y a une troisième question, c'est dans laquelle, finalement, l'affaiblissement de la nation et son ouverture à tout vent va de pair avec le fait que les politiques d'intégration même sont devenues... Enfin, on dit non, on ne doit pas intégrer, chacun doit rester dans sa culture d'origine, etc. Alors, ce qui crée des situations d'entre-deux très difficiles, si vous voulez, parce qu'on a toute une série de populations qui ont à la fois, je dirais, des ancêtres biologiques auxquels ils se réfèrent, mais qui ne peuvent pas devenir citoyens s'ils n'acceptent pas comme ancêtres symboliques à la fois les ancêtres de notre culture, disons nos grands auteurs, nos musiciens et nos philosophes. Et donc, au fond, que tout ce travail d'aider les gens qui arrivent, et donc quand même, beaucoup sont de bonne volonté, beaucoup plus on le dit, et auraient envie tout à fait de s'intégrer. On ne les aide pas, on les abandonne, franchement, et on leur ment sur ce qui va vraiment se passer. Alors donc, je crois que autour de ça, il y a tout un travail à faire, disons, de nouvelle attention intelligente à la nation. Enfin, ça ne veut pas dire qu'il faut être comme Poutine, mais sans être là, il y a beaucoup de choses à faire.
2: Bien sûr. Et spirituellement, est-ce que vous, dans votre livre, vous dites qu'il y a presque une vocation des nations?
1: Oui, il y a une vocation des nations, c'est le futur...
2: Au sens fort, presque, le futur voulu par Dieu.
1: Le futur Pie XII, à l'époque où il n'était encore que cardinal, fait une tournée en France, et il y a eu cette phrase très forte que les nations, comme les individus, ont aussi leur vocation spirituelle. C'est le sens aussi de cette formule qui a été martelée par absolument tous les papes de l'époque moderne sur la France fille aînée de l'Église. La France qui était reconnue avoir une double vocation historiquement dans l'histoire vis-à-vis de l'Église, qui était à la fois de protéger la liberté et l'autonomie pontificale et aussi de fournir la force missionnaire incroyable qu'on sait, puisque je crois qu'au début du XXe siècle, les trois quarts des missionnaires dans le monde était français quand même, c'est quand même quelque chose d'assez étonnant. Et puis il y a aussi cette vocation intellectuelle de la France qui est résumée par une formule de Paul VI que je trouve absolument magnifique, qui disait que la France est le four dans lequel se cuit le pain intellectuel de la chrétienté tout entière. Donc ça veut dire que l'Église reconnaissait cette vocation particulière à la France comme à d'autres nations, chacune a sa note à jouer. Après, pour revenir effectivement plus largement à l'utilité des nations, je pense que c'est aussi le lieu aujourd'hui, c'est le dernier rempart pour permettre l'existence de cultures enracinés et donc qui répondent...
2: Qu'est-ce que vous voulez dire par là?
1: En fait, je pense que là, il faut quand même citer Simone Veil, et j'aimerais renvoyer nos auditeurs,
2: la philosophe,
1: nos spectateurs, à son maître-livre qui s'appelle L'Enracinement, qui est un livre vraiment tout à fait essentiel, et dans lequel elle explique, dans des pages tout à fait lumineuses, en quoi l'enracinement est un besoin vital de l'âme. C'est-à-dire que l'enracinement, ça n'est pas uniquement se replier pour des raisons
3: plus ou moins égoïste sur je ne sais trop quel précaré pour tenir les autres à distance, c'est vraiment la condition de nourrir son âme, parce que, dit-elle, c'est de notre communauté naturelle et de notre cité, finalement, que l'homme retire la plupart de ses apports intellectuels, spirituels, moraux. Et c'est par... C'est véritablement ce qui le nourrit avec une nourriture qui a une tonalité particulière pour chaque peuple. Et elle a cette métaphore, elle dit il est très important de maintenir ces cultures différentes parce que vous pouvez

0: remplacer un sac de blé par n'importe quel autre sac de blé, mais vous ne remplacez pas une culture par une autre. Chacune a sa saveur indéfinissable. Et ça, c'est vraiment une richesse non seulement humaine, mais une richesse spirituelle que nous devons absolument tout faire pour préserver.
1: Est-ce que le danger, c'est pas de s'enfermer dans cette culture-là ?
0: Alors, je pense que justement, c'est tout l'intérêt de l'universalisme chrétien. C'est que l'universalisme chrétien est un rappel constant à ne pas idolâtrer nos solidarités particulières, à les considérer dans toute leur importance, mais à ne pas en faire un absolu, et à nous rappeler à chaque moment que, pour autant, même si nous devons une solidarité plus particulière à nos concitoyens, nous sommes les frères de tous les hommes et que nous devons travailler à faire rentrer cette fraternité dans les actes.
2: Sur l'apport à l'Église universelle quand même des spécificités des nations. Mm-hmm. C'est très frappant. Aux États-Unis, une notion tout à fait centrale à la société américaine, c'est l'intérêt. On défend mon intérêt. Mm-hmm. Mais du coup, il y a une énorme réflexion américaine sur qu'est-ce que c'est que l'intérêt. Et qu'est-ce que c'est que l'intérêt bien compris. Il y a une traduction qui a été faite de l'Épître de Saint Paul, qu'on traduit en France, vous n'êtes pas sous l'emprise de l'esprit, mais sous l'emprise de la chair de l'esprit. Ou une traduction que j'ai vue à Notre-Dame, où on traduisait en anglais, vos intérêts ne sont pas non spirituels, ils sont spirituels. Voilà, donc on est dans l'intérêt. Mais que, donc, pour les Américains, c'est vital de réfléchir sur l'intérêt, tellement ce rôle, cette notion tient une place. Mais en même temps, l'intérêt, les disons de l'intérêt, c'est universel. Et donc, les Américains, obligés de réfléchir spécifiquement sur l'intérêt, apportent des choses qui sont d'un intérêt, disons, d'une utilité plus large.
3: Pour la théologie, globalement, oui.
2: Voilà.
3: Oui,
2: absolument. De même, si vous voulez, en France, quand on lit Bossuet, au fond, comment on va combiner une vie chrétienne avec la grandeur, la fascination française de la grandeur. Or, ce qui peut paraître, à première vue, complètement incompatible. Si vous voulez. Voilà. Et Bossuet a toute une réflexion extrêmement pertinente là-dessus. Et, au fond, dans le monde chrétien, le monde français, disons, a développé quelque chose qui avait été entamé un peu par saint Augustin sur qu'est-ce que c'est que l'honneur dans une vision chrétienne. Et Dieu sait que ça a été repris ensuite, saint François, etc. Voilà. Et là, mais vu le nombre de sociétés, toute la Méditerranée, et même, pour une part, cité asiatique dans lequel l'honneur tient une place extrêmement forte, le fait d'avoir une réflexion obligatoire en France, tellement cette notion est centrale sur qu'est-ce que c'est qu'un honneur susceptible d'être christianisé, est quelque chose qui est très utile pour l'Église universelle. Et puis on peut en rajouter, parce que, disons, dans les sociétés africaines, il y a des tas de réflexions sur la place de la sorcellerie. Comment on réfléchit de manière chrétienne sur la sorcellerie. Mmh. Or, il y a des formes de sorcellerie qu'on trouve bien au-delà de l'Afrique, enfin, même si on ne les appelle pas comme ça, et que du coup, réfléchir là-dessus autour des théories du complot, autour théories, etc., d'interprétations. Donc, il me semble que chacune de ces sociétés, propres, liées à un type de culture particulier, en réfléchissant sur la rencontre du message chrétien dans sa propre perspective, apporte des choses à l'Église universelle et qui sont valables dans de tout autres environnements.
1: On arrive à la fin de l'émission. Qu'est-ce que vous conseillez l'un et l'autre à nos téléspectateurs pour favoriser ou cultiver son nationalisme au sens noble du terme, ou cultiver son rapport à la nation?
0: Alors d'abord, je pense qu'il est important que nous autres catholiques nous nous réconcilions avec l'idée que nous avons un devoir de piété filiale vis-à-vis de notre patrie, et que en ce faisant, nous ne sacrifions pas à un égoïsme, mais nous accomplissons véritablement notre vocation spirituelle. Et donc, je pense que ça commence tout simplement par ce que l'éducation nationale ne fait plus trop bien, c'est-à-dire se réapproprier son histoire, l'étudier plus plus profondément, y compris dans sa dimension chrétienne. Je suis frappé de voir que, effectivement, et moi le premier, nous connaissons souvent très mal l'histoire de la catholicité spécifiquement dans notre pays, avec l'école de spiritualité française, par exemple, est très méconnue de la plupart des catholiques français.
1: Il va y avoir une émission dans pas très longtemps là-dessus.
0: Et Dieu sait que c'est passionnant, et même nous avons parfois tendance à moins connaître nos saints nationaux que bien des saints étrangers, ou parfois les oublier complètement. Donc il y a une réappropriation de notre propre patrimoine, et une réflexion à mener, effectivement, qui me paraît urgente, et à laquelle j'ai voulu contribuer, évidemment, avec ce livre, sur la façon dont nous pouvons concrètement articuler ce patriotisme avec l'idée de fraternité universelle.
1: Donc ce livre, j'en rappelle le titre, hein, Laurent Dandrieux, « Rome ou Babel pour un christianisme universaliste et enraciné », c'est aux éditions Artege. Et vous, qu'est-ce que vous conseillez, Philippe Diribard?
2: Moi, je trouve que c'est dramatique la façon dont les chrétiens, et les catholiques en particulier, en ce moment, disons, se flinguent autour de ce sujet. Entre ce pour qui vraiment la nation c'est le diable, et si pour qui l'universalisme c'est le diable. Donc, je souhaiterais, disons, que l'une et l'autre partie essaient de comprendre en quoi leurs adversaires, leurs ennemis, disons, ne sont pas aussi diaboliques qu'ils le croient. Si vous voulez, pour ceux, disons, croient que ça y est, que la nation est dépassée, qu'on va accéder à ce monde merveilleux, post-national, etc., d'admettre qu'ils se sont trompés. Bon, qu'ils se sont trompés, mais pas spécialement eux, mais disons que toute la... le monde entier, le monde occidental, disons, pour ne pas s'est trompé, et donc qu'il faut accepter de re-rentrer dans une réflexion et d'admettre que des réflexions qui leur paraissent sulfureuses sont pas si sulfureuses que ça et méritent d'être prises en considération. Bon, et puis pour ceux qui se radicaliseraient, disons, dans l'autre sens et auraient quelquefois peut-être une sympathie qui pourrait être excessive pour des gens comme Poutine, etc., se dire que quand même, voilà, c'est pas que le contraire d'une erreur n'est pas forcément une vérité, mais que le contraire d'une erreur peut être une erreur aussi. Voilà, et donc il y a à réfléchir, disons, là-dessus. Et je pense que collectivement, si vous voulez, l'institution aussi, je sais que part de ses membres, des évêques, etc., en sont soucieux, si vous voulez, d'arriver à élaborer une réflexion intelligente qui fasse réellement, qui s'ancrant dans la réalité du fonctionnement des sociétés, voit qu'elle est une place de la nation contemporaine, à la fois ouverte, je me souviens, et puis quand même réaliste.
1: La Nation, une ressource d'avenir, c'est un livre que vous venez d'écrire avec Bernard Bourdin, c'est aussi aux éditions Artege. Merci à tous les deux, merci de nous avoir fait réfléchir et espérons-le de devenir un peu plus intelligent sur ces questions-là. Merci de nous avoir suivis. Vous savez que vous pouvez retrouver cette émission sur le site internet de la chaîne www.kto.tv.com. On se retrouve la semaine prochaine.

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Chapitre 2. Elle continue le même sujet. Elle parle des sécheresses qu'on éprouve dans l'oraison et de ce qui, à son avis, peut arriver alors, comme aussi de la nécessité de nous éprouver nous-mêmes et d'être éprouvés par Dieu quand on est dans ses demeures. J'ai connu quelques âmes, et je crois même pouvoir dire beaucoup d'âmes, parmi celles qui sont arrivées à cet état. D'après ce qu'on en peut juger, il y avait de longues années qu'elles servaient le Seigneur avec droiture et sagesse, tant à l'intérieur qu'à l'extérieur. Puis, lorsqu'elles auraient dû, se semble, dominer déjà le monde, ou du moins en être bien désabusées, et que Sa Majesté les a éprouvées en des choses peu importantes cependant, elles se sont laissées aller à tant d'inquiétudes et d'angoisses de cœur que je n'en revenais pas. J'en étais même effrayée. Leur donner un conseil était inutile. Comme elles faisaient profession de vertu depuis si longtemps, il leur semblait qu'elles étaient capables d'enseigner les autres et qu'elles n'avaient que trop de raisons d'être sensibles à ces épreuves. Enfin, je n'ai point trouvé et je ne trouve point d'autre moyen de consoler de telles personnes que celui de leur montrer une vive compassion pour leur peine. Et à la vérité, on doit compatir à une telle misère. Mais il faut, en outre, ne point contredire leur manière de voir, car elles ont toutes sortes de belles raisons pour se persuader qu'elles souffrent pour Dieu. Voilà pourquoi elles ne peuvent comprendre que ce soit une imperfection. Et c'est là une autre erreur où tombent des âmes si avancées. Qu'elles soient sensibles à l'épreuve, il n'y a pas lieu de s'en étonner. Bien qu'à mon avis, la peine qu'elles éprouvent pour de semblables choses devrait passer promptement. Dieu, en effet, veut bien souvent que ses élus sentent leur misère. Il suspend quelque peu le cours de ses faveurs, et certes cela suffit pour leur apprendre à se connaître aussitôt. Ils comprennent immédiatement ce genre d'épreuves parce qu'ils voient très clairement leurs défauts. Parfois même, ils ont moins de peine d'endurer cette épreuve que de se voir, malgré eux, sensibles aux choses de ce monde qui ne sont cependant pas très pénibles à supporter. Je vois là une grande miséricorde de Dieu. Car bien que ce soit là une faute, cette faute leur est très profitable, puisqu'elle les fait avancer dans l'humilité. Il n'en est pas de même des personnes dont je parlais. Dans leur pensée, elles canonisent, je le répète, leur épreuve, et elles voudraient que les autres les canonisent comme elles. Je veux vous en rapporter quelques exemples, afin que par là, nous apprenions à nous connaître et même à nous éprouver avant que le Seigneur ne s'en charge. Ce serait un grand point pour nous d'y être tout d'abord préparés et d'avoir une vraie connaissance de nous-mêmes. Voilà un homme riche, sans enfants et sans personne à qui il lui plaît de laisser son héritage. Il vient à souffrir quelques pertes dans ses biens. Cette perte, toutefois, n'est pas tellement considérable qu'il ne lui reste non seulement le nécessaire, mais encore beaucoup plus que ce qu'il lui faut pour lui-même et pour sa maison. Supposez qu'il se laisse aller à autant de troubles et d'inquiétudes que s'il n'avait plus un seul pain à manger. Comment notre Seigneur pourra-t-il l'engager à tout quitter par amour pour lui? Il répondra peut-être qu'il regrette ses biens parce qu'il voulait les distribuer aux pauvres. Mais à mon avis, Dieu veut qu'au lieu de se laisser aller à ses sentiments de charité, il se conforme à ce que fait Sa Majesté et que, tout en cherchant à recouvrer ses biens, il tienne son âme dans la paix. S'il n'y parvient pas, parce que le Seigneur ne l'a pas encore élevé à une perfection assez haute, je le conçois. Il devrait comprendre du moins qu'il n'a pas la liberté d'esprit nécessaire et alors la demander et se disposer à la recevoir de la bonté de Dieu. Voici une autre personne qui a suffisamment de quoi vivre et même beaucoup plus. Il se présente pour elle une occasion d'augmenter sa fortune. Qu'elle prenne ce bien, s'il lui est donné, à la bonne heure. Mais qu'elle fasse des démarches pour se le procurer et qu'une fois qu'elle en est en possession, elle cherche à acquérir toujours davantage. Non, je ne l'approuve pas, quelles que soient ses bonnes intentions.
car, je le répète, il s'agit d'une personne d'oraison et de vertu. Aussi, croyez-moi, elle n'arrivera jamais aux demeures les plus voisines de celles du roi. Il en est de même, pour peu que l'on déprécie ces personnes ou qu'on touche à leur honneur. Sans doute, Dieu leur accorde souvent la grâce de le bien supporter. Il souhaite beaucoup, en effet, favoriser la vertu en public, afin que l'estime que l'on a de ces personnes ne soit pas diminuée. De plus, notre bien est si plein de miséricorde qu'il se plaît à récompenser les services qu'il en a reçus. Toutefois, il leur reste au fond de l'âme une inquiétude qu'elles sont impuissantes à dominer et qui ne les quitte pas de sitôt. Mais ô mon Dieu, ne sont-ce pas là cependant des personnes qui considèrent depuis tant d'années non seulement comment notre Seigneur a souffert, mais encore combien il est avantageux de souffrir et qui même le désirent ? Elles voudraient que tout le monde eût un train de vie aussi bien réglé que le leur. Plaise à Dieu qu'elles ne s'imaginent pas que leur chagrin a pour cause le péché commis par le prochain et que dans leur pensée, elles ne s'en fassent un mérite. Il vous semblera, mes sœurs, que ce langage est hors de propos et ne s'adresse pas à vous. Vous ne voyez en effet rien de tel ici. Nous n'avons pas de biens terrestres, nous n'en désirons pas, nous n'en recherchons pas, et personne ne nous adresse des injures. Mes comparaisons n'ont donc rien à voir avec ce qui se passe chez nous. Néanmoins, elles nous servent pour beaucoup d'autres choses qui peuvent arriver, et qu'il n'est ni convenable ni nécessaire de signaler. Elles vous aideront du moins à comprendre si vous êtes détaché des biens que vous avez laissés, car il se présente de petites épreuves, moins importantes que celles dont je viens de parler, et qui peuvent parfaitement servir à vous éprouver et à vous montrer si vous êtes maîtresse de vos passions. Croyez-moi, la question n'est pas de porter un habit religieux ou non, mais de s'exercer dans la pratique des vertus, de soumettre notre volonté à celle de Dieu en tout, de régler notre vie sur ce que Sa Majesté réclame de nous et de ne pas vouloir que notre volonté s'accomplisse, mais la sienne. Tant que nous n'en serons pas là, comme je l'ai dit, humilions-nous. L'humilité sera le remède à nos plaies. Et si cette vertu est profondément enracinée en nous, le chirurgien qui est Dieu pourra tarder quelque temps, mais il viendra nous guérir. Ces personnes dont je parle ont leur pénitence aussi bien réglée que l'ensemble de leur conduite. Elles tiennent beaucoup à la vie, afin de l'employer au service de notre Seigneur. Et tout cela n'est pas mal. Aussi usent-elles d'une grande discrétion dans la pratique des pénitences pour ne pas nuire à leur santé. Ne craignez pas qu'elles se tuent. Leur raison est encore très maîtresse d'elle-même et l'amour n'est pas assez fort pour la faire délirer. Je voudrais plutôt que notre raison nous montrât que nous devons ne pas nous contenter de servir Dieu de cette sorte en marchant toujours à pas comptés, car nous n'arriverions jamais au terme du chemin. Nous nous imaginons que nous avançons toujours et nous nous fatiguons parce que cette façon de marcher, vous pouvez m'en croire, est énervante. Ce sera beaucoup que nous ne nous égarions pas. Mais croyez-vous, mes filles, que si vous pouviez n'employer que 8 jours pour aller d'un pays à un autre, il serait bien d'y employer une année en s'exposant à tous les désagréments des hôtelleries, des neiges, des pluies ou des mauvais chemins, sans parler du danger de rencontrer les serpents? Aussi, ne serait-il pas mieux d'en finir une bonne fois? Oh, comme je pourrais en parler en connaissance de cause, et plaise à Dieu que je sois moi-même sortie d'un pareil état. Bien souvent, il me semble que non. Comme nous allons avec tant de prudence, tout nous est obstacle. Nous avons peur de tout. Nous n'osons passer outre, comme si nous pouvions arriver à ces demeures, à la condition que d'autres en fassent le chemin pour nous. Or, cela n'est pas possible. Prenons donc

bon courage, mes filles, pour l'amour de notre Seigneur. Remettons notre raison et nos craintes entre ses mains. Oublions notre faiblesse naturelle qui peut nous absorber beaucoup. Laissons aux supérieurs le souci de notre corps, à eux de s'en occuper. Pour nous, hâtons-nous d'avancer pour voir notre Seigneur. Vous n'avez, il est vrai, que peu ou point de soulagement, mais le souci de votre santé pourrait vous tromper. Et ce souci d'ailleurs ne vous donnerait pas de santé, je le sais. Je n'ignore pas, non plus, que les pénitences corporelles sont une chose secondaire. Si l'on veut avancer, il faut avoir une humilité profonde, comme vous l'avez bien compris. C'est là, à mon avis, le point défectueux pour les âmes qui ne pénètrent pas plus avant dans ces demeures. Quant à nous, il doit nous sembler que nous avons réalisé peu de progrès et en être bien persuadés. Nous devons, en outre, croire que nos sœurs avancent rapidement. Il faut que chacune d'entre nous non seulement désire passer pour la plus imparfaite, mais travaille à être considérée comme telle par les autres. Alors l'état de l'âme dans cette demeure sera excellent. Sans quoi, toute notre vie nous en demeurerons là, au milieu de 1000 peines et de 1000 ennuis. Comme nous ne sommes pas dépouillés de nous-mêmes, notre existence est très pénible et nous est à charge. Nous sommes accablés sous le fardeau de toutes nos misères, tandis qu'elles en sont déjà affranchies, les âmes qui s'élèvent aux autres demeures dont nous parlerons. Quant à celles qui habitent ces troisièmes demeures, notre Seigneur ne laisse pas de les payer dans sa justice. Il se montre même miséricordieux pour elles, car il donne toujours beaucoup plus que nous ne méritons. Aussi, il leur accorde des satisfactions bien plus grandes qu'elles n'en pourraient trouver dans les faveurs et divertissements de cette vie. Mais il ne leur donne pas, je crois, beaucoup de goût spirituel, si ce n'est une fois ou l'autre. Il les encourage alors par la vue de ce qui se passe dans les demeures supérieures, afin qu'elles se disposent à y entrer. Il vous semblera que satisfaction et goût, c'est tout un. Et vous vous demanderez peut-être pourquoi je mets une différence entre ces deux mots. Je vous dirai qu'à mon avis, la différence est très sensible, bien que je puisse me tromper. J'exposerai ce que j'en pense dans les quatrièmes demeures, que j'expliquerai après celle-ci. Ce sujet viendra plus à propos alors, puisque j'aurai à expliquer certaines particularités des goûts que le Seigneur y donne. Il vous semblera peut-être inutile que j'en parle. Et cependant, il peut y avoir quelque avantage à le faire, car si nous comprenions chaque chose comme elle est, nous pourrions nous stimuler à marcher vers ce qui est le plus parfait. Les âmes que Dieu élève à ses demeures en éprouvent une consolation très vive. Celles qui se croyaient déjà parfaites y puisent un sujet de confusion, et si elles sont humbles, elles n'ont qu'à lui en rendre grâce. Mais si elles manquent quelque peu d'humilité, elles tombent dans une désolation intérieure qui est hors de propos. Car la perfection, comme la récompense, ne consiste pas dans les goûts. On est d'autant plus parfait qu'on aime Dieu davantage et qu'on le sert avec plus de justice et de vérité. Mais me direz-vous, s'il en est ainsi, comme c'est la vérité, à quoi bon traiter de ces faveurs intérieures et en donner des explications? Je l'ignore. Demandez-le à celui qui m'a commandé d'écrire. Je ne suis pas obligée à entrer en discussion avec les supérieurs, ce qui ne serait pas bien, mais à leur obéir. Voici ce que je puis vous dire en toute simplicité. Lorsque mon âme ne recevait pas encore ses faveurs, qu'elle ne les connaissait point par expérience, qu'elle n'avait pas même l'espérance de les connaître jamais, et cela à juste titre, c'eût été une très grande joie pour moi de savoir, ou du moins de conjecturer que j'étais agréable à Dieu en quelque chose. Mais quand je lisais dans les livres le récit des faveurs et des consolations que le Seigneur réserve aux âmes qui le servent fidèlement, j'en éprouvais une joie très profonde et j'y trouvais un motif de rendre à Dieu les plus vives actions de grâce. Or, si une âme, misérable comme la mienne, éprouvait de tels sentiments, les âmes vertueuses et humbles le loueront bien davantage. Quand même il n'y en aurait qu'une seule à le louer une seule fois, il serait très à propos, ce me semble,
de parler de ses faveurs pour nous faire comprendre les joies et les délices que nous perdons par notre faute.

ce qui convient le mieux à notre âme. Les personnes qui, par la bonté de Dieu, sont parvenues à ces troisièmes demeures, ce qui, comme je l'ai dit, n'est pas une petite faveur, parce qu'elles sont bien près de monter plus haut, ne peuvent rien faire de mieux, selon moi, que de s'exercer beaucoup à une obéissance prompte. Ne se trouveraient-elles pas dans la vie religieuse qu'il leur serait d'un grand profit d'avoir, comme beaucoup d'autres, un directeur à qui elles pourraient s'adresser, afin de ne suivre en rien leur propre volonté, car d'ordinaire c'est là ce qui nous perd. Mais elles ne doivent pas en chercher un qui soit de leur humeur, comme on dit, et montre comme elles une prudence excessive en tout. Elles choisiront un guide qui soit complètement désabusé de tous les biens de ce monde. Car il est très utile de traiter avec quelqu'un qui en a l'expérience si nous voulons arriver à nous connaître nous-mêmes. Il y a, en effet, certaines choses qui nous paraissent impossibles. Et quand nous voyons que d'autres les font avec tant de facilité et tant de suavité, nous nous sentons remplis de courage. Il nous semble, en les voyant voler, que nous allons voler à leur suite. Tels les petits oiseaux qui, au début, s'exercent à prendre leur essor, ils ne peuvent s'élever bien haut, mais ils finissent peu à peu par imiter leur père et mère. Le guide dont je viens de parler est donc d'un secours très précieux. Je le sais par expérience. Les personnes qui habitent ces troisièmes demeures feront bien, quelque déterminées qu'elles soient à ne point offenser Dieu, de ne pas s'exposer aux occasions de le contrister. Comme elles sont encore près des premières demeures, elles pourraient facilement y retourner. Leur force n'a pas pour fondement un terrain ferme, comme celles qui sont déjà exercées par la souffrance, qui connaissent le monde, savent le peu de motifs qu'il y a de redouter ses tempêtes et de désirer ses joies. Une grande persécution pourrait peut-être les ramener à ses plaisirs, car le démon est habile pour soulever des difficultés afin de nuire à nos âmes. Malgré le beau zèle dont nous serions animés pour retirer les autres du péché, nous ne pourrions pas résister à l'épreuve qui fondrait sur nous. Considérons nos propres fautes et non celles du prochain. Ce sont en général les personnes dont la vie est si bien réglée qui s'étonnent de tout, et peut-être que ceux dont la conduite nous étonne pourraient nous servir d'exemple en des choses importantes, quoique nous l'emportions sur eux par la modestie extérieure et nos rapports avec le prochain. Mais ce n'est pas là le point le plus nécessaire, quoiqu'il soit bon. Il n'y a pas de motif pour vouloir immédiatement que tous suivent le même chemin que nous, et nous mettre à leur enseigner les voies spirituelles, quand peut-être nous ne savons pas en quoi elles consistent. Avec ces prétendus désirs que Dieu nous donne, mes sœurs, de procurer le bien des âmes, nous pouvons tomber dans beaucoup d'errements. Voilà pourquoi il est mieux de nous attacher à ce que nous commande notre règle quand elle nous dit de nous appliquer à vivre toujours dans le silence et dans l'espérance. Notre Seigneur aura soin des âmes qui lui sont chères. Ne négligeons point de le supplier pour elles, et, avec sa grâce, nous leur serons très utiles. Que sa majesté soit bénie à jamais.

Quatrième demeure. Chapitre 1. Elle traite de la différence qu'il y a entre les contentements, la tendresse dans l'oraison et les goûts. Elle dit quel fut son contentement quand il lui fut donné de comprendre que l'imagination et l'entendement sont deux choses différentes. Cette doctrine est profitable aux personnes qui sont très distraites dans l'oraison. Avant de commencer ces quatrièmes demeures, il m'était bien nécessaire de prier comme je l'ai fait. Je me suis recommandée à l'Esprit-Saint et l'ai supplié de parler désormais à ma place pour dire quelque chose des demeures qui restent à expliquer et vous en donner l'intelligence. Ce dont je vais vous entretenir commence à être surnaturel, et il est très difficile de le faire comprendre si Sa Majesté ne me prête son concours comme elle le fit il y a 14 ou 15 ans environ, quand j'écrivis un livre où j'ai exposé cet état jusqu'au point où j'en avais reçu l'intelligence. Aujourd'hui, ce me semble, j'ai un peu plus de lumière sur ces faveurs que le Seigneur.

0: Seigneur accorde à certaines âmes. Mais c'est une chose toute différente de savoir les exposer. Plaise à Sa Majesté de m'aider, s'il doit en résulter quelque bien. Sinon, qu'elle ne fasse pas cas de ma supplique. Comme ces demeures sont déjà plus rapprochées de celles où réside le roi, leur beauté est aussi plus éclatante. Elles renferment des choses extrêmement délicates pour le regard et pour l'intelligence. Malgré tous ces efforts, l'entendement ne pourra en donner une idée tellement juste qu'elle ne reste néanmoins toujours très obscure pour ceux qui n'en ont pas l'expérience. Quant à ceux qui possèdent cette expérience, surtout depuis longtemps, ils me comprendront très bien. Vous vous imaginerez peut-être qu'avant de pénétrer dans ces demeures, il faut avoir habité longtemps dans les précédentes. Sans doute, il est ordinaire que l'on passe par la dernière dont nous venons de parler. Toutefois, il n'y a pas à cela de règles certaines, comme vous l'aurez entendu dire souvent. Le Seigneur accorde ses faveurs quand il veut, comme il le veut et à qui il le veut. Il est le maître de ses biens et il ne fait injure à personne. Les bêtes venimeuses dont nous avons parlé entrent rarement dans ses demeures. Mais quand elles y parviennent, l'âme, loin d'en recevoir quelque dommage, en tire plutôt une occasion de mérite. Je crois même préférable qu'elles y apparaissent et fassent la guerre à l'âme élevée à cet état d'oraison. Le démon pourrait la tromper au milieu de ses goûts qu'elle reçoit de Dieu. Si elle n'avait pas de tentation, il lui causerait même alors beaucoup plus de mal. Il l'empêcherait de gagner un plus grand nombre de mérites, ne serait-ce qu'en diminuant toutes les occasions qui l'aideraient à en acquérir, et il la laisserait dans un ravissement continuel. Or, quand le ravissement est continuel, je ne le regarde pas comme sûr. Et je ne crois pas possible que l'Esprit de notre Seigneur subsiste toujours en nous dans un même état durant notre exil ici-bas. J'arrive maintenant à la promesse que je vous ai faite, et je vais vous dire la différence qu'il y a entre les contentements que l'on a dans l'oraison et les goûts. Nous pouvons, ce me semble, appeler contentement ces sentiments de satisfaction que nous éprouvons lorsque nous méditons ou que nous adressons nos prières à notre Seigneur. Ils procèdent de notre nature, mais avec le secours de Dieu, bien entendu. C'est là une vérité qu'il ne faut pas oublier dans tout ce que je dirai. Sans lui, en effet, nous ne pouvons rien. Ces contentements naissent de l'action vertueuse elle-même. Il semble que nous les devons à notre travail et nous avons raison de nous réjouir de ce que nous nous sommes occupés à accomplir de telles œuvres. Mais si nous y faisons bien attention, nous verrons qu'il y a beaucoup de choses en ce monde qui nous procurent les mêmes contentements. Cela arrive, par exemple, lorsque tout à coup on hérite d'une fortune considérable. Lorsque l'on voit, contre toute attente, une personne que l'on aime beaucoup. Lorsque l'on réussit dans une affaire importante ou une entreprise sérieuse dont tout le monde dit du bien. Lorsqu'on retrouve plein de vie un mari, un frère ou un enfant dont on nous avait annoncé la mort. J'ai vu des larmes couler par suite d'un grand contentement et cela m'est arrivé à moi-même quelquefois. Ces contentements sont naturels. Or, il me semble que ceux que nous procurent les choses de Dieu le sont aussi, bien qu'ils soient d'une nature plus noble. Sans doute les premiers ne sont pas mauvais, car s'ils commencent en nous-mêmes, ils se terminent en Dieu. Les goûts, au contraire, commencent en Dieu. Notre nature les sent ensuite et en jouit autant que des contentements dont j'ai parlé, et même beaucoup plus.
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Bonjour à toutes et à tous, bienvenue sur KTO pour la vie des diocèses, où nous partons chaque semaine à la découverte d'un territoire, d'un diocèse et de son évêque. Et aujourd'hui, direction la Bretagne, et plus particulièrement le Finistère, pour parler du diocèse de Quimper et Léon. Dans cette édition, on s'intéressera au groupe Place et Parole.

0: des pauvres qui réunit des Finistériens en situation de précarité et on découvrira les petites fraternités locales qui se développent dans le diocèse. Quelques mots sur le Finistère, une terre de caractère située à l'extrémité ouest de la Bretagne. C'est un département marqué par une identité bretonne forte, avec une foi chrétienne enracinée depuis le 5e siècle sur cette terre d'Armorique. L'agriculture, la pêche, la marine, mais aussi l'industrie ou bien encore le tourisme sont les leviers principaux de sa croissance économique, d'autant qu'il s'agit d'un premier département côtier de métropole avec plus de 2000 km de côte de la Manche à l'Atlantique. Et pour parler du diocèse de Quimper et Léon, je reçois son évêque, Monseigneur Laurent Daunien. Bonjour Monseigneur.
1: Bonjour Honorine.
0: Merci de nous rejoindre ici sur le plateau de la vie des diocèses. Je viens de présenter le Finistère. Comment est-ce que vous pourriez nous présenter le diocèse de Quimper et Léon en quelques mots ?
1: D'abord, c'est un diocèse assez gros quand même, ça fait partie des gros diocèses, même si on n'a pas encore 1 million d'habitants. Et puis, ce qui est très marqué, vous l'avez exprimé, par la culture bretonne. Donc il y avait beaucoup de pardons, on a presque 600 pardons bretons chaque année dans le Finistère. Donc c'est des fêtes religieuses en fait, très traditionnelles, avec souvent des costumes, les bannières, les croix, enfin. Et puis les chants bretons, donc on célèbre aussi en breton. Là pour la première fois, j'ai célébré en breton complètement, cette année, plusieurs fois. Et ça c'est quelque chose de fort, voilà. Après, c'est un territoire où il y a une population très, très variable, puisque entre l'hiver et l'été, entre dès que les petites vacances, il y a beaucoup plus de monde. On peut doubler ou tripler la population pendant les vacances. Mais c'est une richesse pour l'Église. Voilà, c'est un beau moment dans les paroisses. Quand on voit arriver les gens qui ont les résidences secondaires, ce n'est pas négatif, ils participent à la vie de l'Église.
0: Au début de cette émission, quelques dates pour mieux connaître votre parcours, Monseigneur Laurent Daunien. Vous êtes donc évêque de Quimper et Léon depuis 2015, né en 1953 à Paris. Vous avez été ordonné prêtre pour le diocèse de Nanterre en 1980. Vous avez notamment été responsable européen de la fraternité sacerdotale Jésus Caritas de 2007 à 2011. Et vous étiez évêque auxiliaire du diocèse de Bordeaux de 2011 à 2015 avant de rejoindre donc le Finistère. Votre devise épiscopale, elle vient de la lettre de Saint Paul aux Romains, joyeux dans l'espérance, une devise qui résonnait particulièrement avec ce jubilé de l'espérance.
1: Bien sûr.
0: À la Pentecôte 2025, justement, il y a quelques mois, lors de la grande fête diocésaine, vous avez publié le document « Accueillons la lumière du Christ et rayonnons » avec plusieurs orientations qu'on va découvrir tout au long de cette émission. Mais pour commencer, est-ce que vous pourriez nous dire qu'est-ce qui guide ces orientations ? Quel est le fil rouge de ce document ?
1: Alors d'abord, c'est une histoire de plusieurs années, puisque en fait, on n'a pas fait de synode, si vous voulez, à proprement parler, mais nous avons fait des chantiers, chantier synodaux, on peut dire déjà, voilà, sur plusieurs thématiques. D'abord sur la question des prêtres, la vie des prêtres, que les prêtres disaient, on est heureux d'être prêtre, mais c'est compliqué, la manière de l'exercer, en rural en particulier. Oui, il faut courir un peu partout. Et puis, sur la famille aussi, devenir chrétien en famille.
0: On en avait parlé il y a 2 ans, voilà, hein, ça, en voilà. Insistant sur
1: donc,
0: la famille.
1: Un petit peu tout, en fait, c'était les chantiers qui étaient en route. Et il nous a semblé que c'était important que les chantiers n'aboutissent pas sur rien du tout, en fait. On avait besoin vraiment de changement. Et la meilleure façon de changer, en fait, c'est de donner des orientations un peu précises que tout le monde peut prendre et peut intégrer dans son projet pastoral de paroisse. Voilà. Et ça permet de marcher ensemble aussi. Le rôle synodal, c'est bien de marcher ensemble. Ça donne donc un certain dynamisme. Et c'est vrai que cette grande fête de Pentecôte, c'était magnifique parce qu'on a senti qu'on avait tous envie de marcher ensemble, justement, et de prendre ces orientations qui ne sont pas forcément nouvelles, si vous voulez. Enfin, il y a des choses qui reviennent un peu régulièrement. Mais c'est quand même dans le discernement qu'on a fait, dans la prière, on a remarqué qu'il y avait quand même des points d'attention, des priorités à se donner dans le diocèse. Et c'est ça qui était important pour l'Église d'aujourd'hui par rapport au Finistère.
0: On vient de voir quelques images de ce grand rassemblement pendant la Pentecôte. Vivre un compagnonnage avec les plus pauvres, c'est justement l'une des orientations du diocèse de Quimper et Léon. Le groupe Place et Parole des Pauvres, qui réunit des diocésains en situation de précarité, s'est retrouvé pour une retraite d'une semaine en août dernier à l'abbaye Saint-Guénolé de Landévennec. Cindy Kerbidi les a rejoints à l'occasion d'une rencontre avec les jeunes du diocèse. On regarde ça.
2: C'est une journée un peu particulière qui se déroule sous le soleil de la presqu'île de Crozon Ici, l'ambiance n'a rien d'une retraite silencieuse. Les rires résonnent et les nombreuses discussions animent le déjeuner. Ce midi, l'effervescence est d'autant plus palpable qu'un groupe de

0: Le jeune du diocèse a rejoint la table du groupe Place et Parole des Pauvres, invité à partager ce moment de convivialité.
1: Ça change, c'est super.
2: C'est cool.
1: Ah bah ouais.
2: À chaque fois, on est
1: contents de se retrouver comme ça. Ça fait comme une famille, quoi. On se retrouve tous ensemble.
0: Pour favoriser cet esprit familial, chacun a été placé de façon stratégique.
3: On a mis un jeune et un plus trop jeune entre pour bien discuter ensemble et pour apprendre à se connaître.
0: Apprendre à se connaître, partager des moments ensemble et faire en sorte que chacun se sente accueilli et pleinement intégré au sein du diocèse, c'est bien l'objectif de cette retraite et de ce repas.
4: C'est important de se connaître parce que je ne vois pas mes enfants et voilà, ils m'ont tourné le dos et quand je rencontre d'autres jeunes, je les prends pour mes enfants en fait. Quoi.
5: C'est un plaisir de mettre des gens sur les mêmes routes alors que normalement ce n'était pas le cas. Puis je trouve que ça nous ancre encore plus dans la foi parce que on est tous ensemble et ça fait plaisir.
0: En plus d'être placé de façon à bien se mélanger, chaque jeune devra également servir l'assiette de son voisin. Une excellente manière de lancer la conversation.
6: Et voici Jean-Yves. Bon appétit à vous.
7: Tu fais une allergie toi aussi?
6: Oui.
8: T'as quel plaisir de savoir que je ne suis pas le seul.
6: Bah oui, moi aussi du coup.
8: Il n'y a pas de différence de génération, tout le monde est ensemble. On s'entraide et puis au contraire, c'est un cadeau pour nous.
9: Là, on essaye d'avoir des temps vraiment de fraternité où ils peuvent partager ce qui fait leur vie, leur foi. Ce temps-là, il est pour leur offrir cet espace-là pour pouvoir grandir eux aussi dans leur vie de foi en échangeant les uns avec les autres.
0: Souvenirs gravés, tableaux rangés, il est temps pour chacun de repartir de son côté. Au cœur du jardin de l'abbaye de Landévennec, le groupe en retraite se retrouve maintenant en petits groupes, l'occasion de partager quelques confidences.
9: Souvent les personnes, là, elles ont l'habitude qu'on ne les considère pas, qu'on ne leur demande jamais leur avis, voire même qu'on pense pour elles ce qu'elles ont besoin. Et donc c'est tout un travail de réappropriation de sa propre parole. Et là, pourquoi c'est important qu'ils se retrouvent entre eux? C'est parce qu'entre eux, ils mesurent que même si leurs vies sont différentes, ils ont des expériences communes.
0: Après une semaine de prières et de nombreux moments de fraternité, la retraite de Place et Parole des Pauvres se termine par une petite célébration pour rendre grâce.
10: On l'a vu, ce compagnonnage avec les plus pauvres, il se vit aussi dans ce mélange des générations. Ça fait partie des orientations, c'est ce qu'on disait.
11: Oui, alors j'avais nommé déjà dès 2018, en fait, une équipe diocésaine, Place et Parole des Pauvres, pour que les pauvres, ce ne soient pas seulement des gens vers qui on va aller pour s'en occuper, mais qu'ils aient vraiment leur place dans l'Église. Et je pense que Jésus nous a montré la route, parce qu'un des signes messianiques, justement, c'est le fait que les pauvres entendent la parole de Dieu et entendent la bonne nouvelle. Et c'est très réussi, en fait, parce qu'ils ont vraiment leur place et ils ont une vraie mission, puisqu'ils sont appelés dans les paroisses pour témoigner de leur foi. Et ça bouleverse beaucoup les gens. Au point que dans les paroisses, petit à petit, mettent en place des équipes Place et Parole des Pauvres. C'est une belle expérience. Et moi-même, je passe une journée complète avec eux, chaque année, pour les écouter un petit peu sur la vie de l'Église et pour leur demander, pour leur confier une mission particulière pour l'année suivante.
10: Et qu'est-ce que vous leur avez confié comme
11: mission, par exemple, quelque chose de très concret, c'est que les orientations diocésaines, je leur ai demandé, avant qu'elles soient publiées, je leur ai demandé de les relire pour me dire s'ils les comprenaient. Et s'ils ne les comprenaient pas, de changer les mots qui n'allaient pas, etc.
10: Pour déjargoniser, voilà.
11: C'est ça. Ouais. Et donc, c'est ce qu'ils ont fait. Et donc, ce qui est publié, en fait, ça a été relu par l'équipe Place et Parole des Pauvres.
10: Parmi les autres orientations, on trouve également la découverte ou la redécouverte de la richesse de la culture bretonne. Ça fait partie des priorités. Vous disiez que vous aviez commencé à célébrer en breton. Vous êtes sur une terre, on le sait, à l'identité très forte.
11: Oui, c'est vrai qu'on est à l'extrémité de la Bretagne. Et donc, il n'y a pas eu beaucoup de mélange. Et donc, la langue bretonne a été parlée partout, encore assez récemment quand même. Hein.
10: Oui, avec des écoles.
11: Mais c'est ça, bien sûr, il y a encore des écoles
10: qui transmettent également le breton.
11: Alors aujourd'hui, c'est vrai que la langue bretonne, elle est quand même un peu minoritaire. Enfin, il n'y a quand même pas beaucoup de gens qui parlent. Moi, je constate quand même que mes jeunes prêtres, il y en a beaucoup qui apprennent le breton. Et je vois des gens qui apprennent le breton. Et c'est vrai que de chanter en breton, on a des très beaux cantiques bretons. Donc, on aime bien chanter en breton. On aime bien savoir ce qu'on dit quand même,
10: ouais.
11: On chante, donc on apprend un peu petit à petit. Mais en tout cas, c'est une belle...
10: Puis il y a des grands pèlerinages,
11: voilà, Notre-Dame du Folgoat. Voilà, donc on a les pèlerinages, ouais. On a les grands pardons, on a les troménies, quand on fait un circuit, un tour, voilà. Et en fait, c'est vraiment la foi populaire. Et ça, c'est intéressant, c'est pour l'évangélisation, pour annoncer la bonne nouvelle aujourd'hui, on touche les gens par la culture, en fait. Voilà. Et la culture, c'est essentiel, quoi, parce qu'en fait, la foi bretonne est très enracinée dans sa culture, ne serait-ce que par les monuments magnifiques, les grands calvaires, etc. Et donc, du coup, c'est vrai que c'est un lieu d'évangélisation aujourd'hui. On ne délaisse pas cette foi populaire, au contraire, on l'habite avec beaucoup de plaisir.
10: Il est question aussi de soigner les célébrations liturgiques. Et il y a 2 ans, vous avez mis un terme à la convention avec la Fraternité Saint-Pierre. Pourquoi avoir pris cette décision qui suscite aujourd'hui encore des remous ?
11: Ben, c'est un peu bizarre, parce que c'est moi qui les ai fait venir dans le diocèse en 2018, justement pour répondre aux souhaits d'un certain nombre de fidèles qui souhaitaient la messe avec le missel 62, mais qui n'étaient célébrés que à Brest. Et donc ceux du sud du diocèse, l'est, etc., ils étaient loin, et ils m'ont demandé si c'était possible d'avoir des messes plus près. C'est là que j'avais institué à Quimper et à Saint-Paul-le-Léon, donc c'était 3 lieux bon, où les gens pouvaient approcher. Mais je me suis rendu compte qu'année après année, en fait, ça crée de fortes tensions, parce que ça faisait comme des paroisses parallèles, et c'était pas... Au niveau du clergé, c'était vraiment compliqué.
10: Qu'est-ce que vous proposez alors aux fidèles qui sont attachés à la célébration de la liturgie selon le Vetus Ordo ?
11: Voilà, par contre, j'ai dit tout de suite, il ne s'agit pas de supprimer ces messes. Voilà. Donc on a maintenu ces messes pour le bien des fidèles, mais célébrées par des prêtres de notre diocèse, qui ont donc se sont portés volontaires pour apprendre à célébrer, et qui se relaient donc pour célébrer ces messes. Et ça fait 1 an maintenant qu'on célèbre comme ça, voilà.
10: Sur un tout autre sujet, je note que parmi les chantiers annoncés, on parle, je cite, de redécouvrir la co-responsabilité des laïcs, ministres ordonnés, diacres, prêtres, évêques, religieux et religieuses, personnes consacrées. Je pense évidemment à la manière dont le diocèse est gouverné, dont le conseil épiscopal, 2 femmes sont présentes, dont l'une est déléguée épiscopale, qui seconde le vicaire général. Qu'est-ce qui a changé dans la gouvernance du diocèse avec cette co-responsabilité plus grande ?
11: Alors déjà, l'orientation diocésaine tient aussi du fait que c'est important que les prêtres aient pleinement leur place, et que les laïcs aussi aient pleinement leur place, mais que les laïcs ne prennent pas la place des prêtres, et réciproquement, si je peux dire, que chacun ait vraiment sa place. Pour que les prêtres soient heureux dans leur ministère, il faut aussi qu'ils soient aussi soutenus par les laïcs, et quelquefois c'est un peu conflictuel dans certaines paroisses. Donc ça, c'est un des projets. Après, au niveau du conseil épiscopal, le fait qu'il y ait des femmes, c'est pas nouveau, ça fait déjà plusieurs années. Mais c'est vrai que c'est important, elles ont un autre regard, quoi. Voilà, et on est très très heureux de la manière avec laquelle une femme est responsable des services diocésains missionnaires. Donc c'est elle qui coordonne complètement les services diocésains, et elle le fait de façon remarquable. Et donc cette collaboration, je trouve qu'elle est vraiment très très riche. Voilà, même pour les nominations, les femmes ont un point de vue qui est complémentaire, et c'est très intéressant. Elles sentent des choses que nous on sent pas forcément. Voilà, ça permet d'avoir des beaux échanges.
10: On va parler du développement des petites fraternités chrétiennes locales, puisque ça fait partie des orientations diocésaines pour vivre l'expérience d'une église plus proche, vivante et accueillante. Composée d'un peu moins de 10 membres, ces groupes ont pour objectif de se soutenir mutuellement dans leur foi autour de la parole de Dieu et de moments de fraternité. Et c'est Yvan Tauzin, diacre de l'équipe de pilotage des petites fraternités locales, qui nous explique leur mission.
12: En fait, le but, c'est de proposer et d'encourager des chrétiens qui voudraient se réunir en dehors des temps de rassemblement du dimanche autour de la parole de Dieu pour échanger, partager, se soutenir en ayant cette préoccupation aussi d'ouverture et d'accueillir des personnes qui peuvent être loin de l'Église, qui ont un petit peu du mal à s'approcher des paroisses. Autour de la parole de Dieu, c'est vraiment une façon de rejoindre le Seigneur et de vraiment vivre cette fraternité qui y a entre nous. Ce qui est important, c'est aussi de s'écouter les uns les autres dans ces moments de partage. Et donc, la vigilance à avoir, et d'où ma présence en tant que diacre dans l'équipe de pilotage, c'est vraiment cette ouverture aux autres et garder le lien, rester en lien avec la paroisse où on habite. Vraiment ce souci de l'attention, rendre des services, ça peut être aussi dans le quartier où on se réunit, voilà. Être attentif aux besoins qu'il peut y avoir autour de soi, et on sait que c'est un peu le pain pour la route, pour la journée ou pour la semaine, qui nous permet vraiment de reprendre des forces, de s'encourager les uns les autres et d'être plus joyeux.
10: On l'a entendu avec cet exemple des petites fraternités locales, c'est tout l'enjeu aussi de la mise en œuvre des orientations. J'ai vu qu'il y avait ce que vous appeliez des

0: pépinière pour partager justement les initiatives qui sortent des paroisses. Comment faire pour que dans la vie quotidienne, les baptisés se saisissent des orientations ?
1: Mais déjà, ce n'est pas nouveau parce que mon prédécesseur Jean-Marie Levert avait déjà promulgué cette orientation. Elle a eu du mal à se mettre en œuvre, en fait. Et donc, on a créé des outils, des notices, en fait, pour aider les communautés à faire des petites fraternités. Et puis on publie un livret chaque année pour, à partir de la Bible, avec des questions pour aider ces petites fraternités. Mais c'est absolument nécessaire, parce que sinon, les chrétiens sont très isolés. Et je pense en rural en particulier, mais pas seulement. Hein.
0: Dans les grandes villes également.
1: Dans les grandes villes aussi. Voilà, ils peuvent être très, très isolés. Et ça ne suffit pas d'aller à la messe le dimanche. En fait, il y avait un vrai besoin aujourd'hui d'une société qui est très sécularisée. C'est d'autant plus important de pouvoir se réunir entre chrétiens, de pouvoir méditer la parole de Dieu ensemble, prier et se soutenir fraternellement.
0: C'est une histoire de mode d'emploi ou de conversion ?
1: Non, c'est une conversion, parce que c'est évidemment le fait de se nourrir de la parole de Dieu. C'est comme ça qu'on grandit aussi dans l'amour du Seigneur et qu'on est capable d'en témoigner. C'est pour ça que les petites fraternités sont très missionnaires, en fait, parce qu'elles peuvent aussi accueillir des personnes qui sont un peu loin de l'Église, mais qui sont attirés par la fraternité, simplement, au départ, et qui peuvent découvrir le Seigneur comme ça et d'être soutenus aussi dans leur vie.
0: Vous avez annoncé il y a quelque temps qu'il fallait consacrer de nouveau le diocèse de Quimper et Léon au Sacré-Cœur de Jésus. Pourquoi cette proposition ?
1: Quand j'ai lu l'encyclique Les Didexitnos du pape François sur le Sacré-Cœur de Jésus, tout d'un coup, ça fait tilt en moi, parce que je me suis dit, mais au fond, c'est essentiel. Et du coup, on est en train de publier les orientations. Donc ça, c'est bien, on est lancé sur le plan pastoral. Mais si on ne met pas le Christ au cœur de notre vie, tout ça, ce sera infécond, ce n'est pas possible. Donc on a besoin, vous voyez, de tenir les deux, c'est-à-dire à la fois d'avoir les orientations, de se prendre en main, d'avoir des projets, un projet pastoral, et en même temps de se nourrir de l'amour du Christ et qui est au cœur de notre vie. Et c'est ce que j'ai envie de marquer par cette consécration qui va engager évidemment...
0: Ça aura lieu le 14 décembre prochain ?
1: Ce sera le 14 décembre, voilà, jour de la Saint-Corentin, qui est la fête patronale. Et du coup, ce sera le moyen d'encourager les fidèles à remettre le Christ au cœur de leur vie. Et puis, c'est une dimension missionnaire qui est très importante aussi, justement pour ça. Parce que si on est habité par le Christ, on est capable d'en témoigner plus facilement.
0: Alors, une grande procession aussi à Quimper, avec les reliques de Sainte Marguerite Marie à la Coque, celle qui a justement eu cette vision de ce cœur brûlant du Christ à Paray-le-Monial.
1: Voilà, donc on va faire venir les reliques. Bon, c'est symbolique, mais c'est quand même... Ça marque beaucoup, ça fait partie des dévotions populaires.
0: C'est ce que j'allais dire, vous espérez cette dimension populaire.
1: C'est au cours du pardon de Saint-Corentin, donc on a cette grande procession qui traverse la ville de Quimper. Et puis, ce sera l'occasion de ces reliques, un peu de les vénérer, en demandant à Sainte Marguerite de prier pour nous, pour que justement, ce qu'elle a voulu aussi elle-même mettre en œuvre de ce qu'elle a entendu du Christ, puisse aussi se réaliser dans notre diocèse.
0: Peut-être un mot, Mgr Laurent Donien, sur les prêtres qui composent aujourd'hui ce qu'on appelle le presbytérium du diocèse. Est-ce qu'il y a encore des hommes, des jeunes hommes finistériens qui répondent à cet appel au sacerdoce ?
1: Oui, il y en a. Pour l'instant, on a 3 séminaristes, c'est pas beaucoup. On a plusieurs jeunes hommes qui sont en train de poursuivre leurs études supérieures et qui envisagent sérieusement de rentrer au séminaire, qui sont accompagnés. Voilà, on a un groupe qui les accompagne. Et non, il y a des jeunes qui se posent la question aujourd'hui, mais c'est vrai qu'on aimerait en avoir toujours beaucoup plus. Mais rendons grâce au Seigneur pour ceux déjà qui se présentent et qui sont des belles figures. En plus, souvent des gens qui ont une expérience d'études, qui ont quelquefois travaillé eux-mêmes avant, donc une expérience humaine qui est assez forte. Et donc, c'est beau pour le Finistère. Et ils sont attachés à la terre du Finistère, voilà, pour ce qu'elle est.
0: Avoir des pasteurs attachés à la terre dont ils vont être ensuite responsables de telle ou telle paroisse.
1: Oui, bien sûr, oui, ça va, ils prendront des responsabilités après. Mais c'est vrai qu'aujourd'hui, on est heureux de voir que ces jeunes ont envie de s'y mettre. Et il y en a qui même apprennent le breton maintenant qu'ils sont jeunes prêtres. C'est comme une langue difficile. Bravo.
0: Monseigneur Laurent Donien, on va passer maintenant à la séquence des questions de terrain. On a une première question de Guénolé qui travaille sur les chantiers navals et qui est sur la paroisse de Brest-Centre.
2: Bonjour Monseigneur, quel est votre rôle au sein de l'enseignement catholique et plus précisément dans les écoles privées sous contrat ? Est-ce que vous recherchez des enseignants catholique pour enseigner dans les écoles, ou faut-il, en tant que parent, aller dans les écoles hors contrat pour trouver ses enseignants ?
1: Alors d'abord, oui, j'ai vraiment à cœur de l'enseignement catholique est très important chez nous, puisqu'on a quand même 260 établissements scolaires, quelque chose comme ça.
0: Et 43% des, 43% des effectifs,
1: des effectifs de, ouais. sont dans l'enseignement catholique, donc c'est très important. Donc moi, je suis évidemment, je préside la tutelle, j'ai vraiment souci de l'évangélisation. Dans les visites pastorales, je rencontre les chefs d'établissement. Ce qui est très difficile, si vous voulez, c'est que c'est une terre de mission, en fait. Parce que les gens disent, l'enseignement catholique, il n'est plus assez catholique. Oui, on dit ça aujourd'hui. Mais les gens ne se rendent pas compte qu'on est dans une société sécularisée. Donc ça veut dire que les parents, aujourd'hui, sont des parents, quelquefois, qui sont très loin de l'Église. Mais quand même, ils ont envie de mettre leur enfant dans l'enseignement catholique. Donc ça veut dire que le soutien n'est pas forcément à la hauteur et on a besoin d'avoir des chefs d'établissement motivés pour ça, ce qu'on cherche à avoir. Et après, bah, les embauches de professeurs, tant qu'on peut avoir des professeurs qui ont la foi, c'est formidable, mais ce n'est pas toujours le cas. Et quelquefois, eux-mêmes découvrent le Seigneur. On en a qui demandent la confirmation, qui demandent le baptême. Donc il y a des conversions aussi dans l'enseignement catholique. Et c'est une terre de mission. Voilà, donc c'est comme ça qu'il faut la considérer. Mais je le comprends tout à fait qu'on ait le désir d'avoir davantage de parents chrétiens qui s'investissent, y compris dans ces établissements pour la catéchèse, par exemple.
0: On a une autre question de Marthe, orthophoniste arrivée récemment dans le diocèse.
3: Bonjour Monseigneur, je voudrais savoir comment vous créez le lien entre les différents prêtres du diocèse, comment vous créez l'unité au sein du diocèse entre les différents prêtres et quelle est votre place en tant que prêtre au milieu des prêtres du diocèse.
1: Alors en fait, on a l'avantage, c'est qu'on a dans le diocèse des grandes paroisses qui ont plusieurs prêtres à chaque fois. Il n'y a pas de prêtres isolés, si vous voulez. Ils sont plusieurs prêtres, donc ça veut dire qu'il y a une vie communautaire entre prêtres. Et puis les petits doyennés de 2-3 paroisses, donc il peut y avoir une dizaine de prêtres qui se retrouvent de temps en temps. Donc cette fraternité déjà de doyennés est importante. On a quand même la coutume chez nous de prendre des repas ensemble. Les prêtres mangent ensemble en principe, au moins plusieurs fois par semaine, pas forcément tous les jours. Et puis, je dirais, après, on a tous les formations continues des prêtres où ils se retrouvent, les rencontres du presbytérium, le conseil presbytéral. On a comme beaucoup d'occasions de se rencontrer entre prêtres, quand même. Et puis, il y a une amitié. Moi, je trouve que dans ce diocèse, il y a une belle fraternité entre prêtres et les prêtres s'aiment bien, quoi. Il n'y a pas de clan, vous voyez, c'est un beau presbytérium.
0: Une dernière question de Louis, qui est marin à Brest.
4: Bonjour Monseigneur, comment répondez-vous aux besoins des fidèles de sensibilité et différents dans la manière de prier, de participer à la messe, et notamment dans la différence des rites? On voit aujourd'hui chez les jeunes une attirance de plus en plus grande pour la forme extraordinaire, par exemple. Donc comment répondez-vous, vous en tant qu'évêque, à ces besoins?
1: Alors, merci pour la question. En fait, bien sûr, je tiens à maintenir cette possibilité pour ceux qui souhaitent aller à la messe 1662 de pouvoir y aller. On fait ce qu'on peut pour essayer de les soutenir dans ce désir. Après, ce qui est important quand même, c'est de garder l'unité, la communion. Et je pense que les efforts que les gens font pour cette messe traditionnelle, là, bon, ils veulent la voir, mais c'est important aussi qu'ils soient en communion, c'est-à-dire qu'ils puissent aussi participer à la messe célébrée aussi dans la paroisse ou que moi je célèbre. Voilà, mais moi je fais l'effort, quand je vais célébrer la confirmation, de confirmer au cours d'une messe sous cette forme de missel 62.
0: Merci beaucoup, Monseigneur Laurent Donien, d'être venu sur le plateau de la vie des diocèses. Je rappelle justement qu'un moment de communion et d'unité pour le diocèse, ce sera notamment le 14 décembre prochain, pour cette nouvelle consécration du diocèse au Sacré-Cœur de Jésus. Vous l'avez mentionné. Et pour en savoir plus sur tous ces événements, sur le diocèse de Quimper et Léon, rendez-vous sur le site internet www.diocèse-quimper.fr. 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Merci pour votre fidélité. Je vous donne rendez-vous la semaine prochaine.

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1: Je demande l'intention de ma sœur qu'elle puisse accoucher, que Dieu puisse déclencher son accouchement et que Dieu puisse bénir son bébé elle-même et que cette semaine-là qu'elle puisse mettre au monde. Amen.
2: Je dépose une intention de prière pour mon frère Bertin qui est malade, qui a vraiment besoin de la prière. Je veux que la Vierge Marie intercède pour mon frère. Amen.
3: Notre-Dame de Lourdes, Sainte Bernadette, ayez pitié. Je vous demande une petite grâce pour mes yeux, de voir un peu plus clair. Je prie le chapelet tous les jours avec les pèlerins. Je vous remercie, les pèlerins, de prier pour moi et moi, je prierai pour vous. Merci.
4: Au nom du Père et du Fils et du Saint-Esprit, chers frères et sœurs, soyez les bienvenus ici même à la grotte de Massabielle à Lourdes, cette grotte où la Vierge Marie, l'Immaculée Conception, est apparue à Bernadette. Avec elle, nous méditerons aujourd'hui les mystères douloureux du rosaire. Nous prions en ce 14 juillet pour notre pays, la France. Nous prions pour tous ces responsables politiques, économiques, sociaux. Et nous prions pour et avec tous les pèlerins présents à Lourdes et particulièrement ceux du diocèse de Nîmes. Sans oublier tous ceux, bien sûr, qui sont en connexion avec nous à travers la radio, la télévision, KTO, le site Internet. Je crois en Dieu, le Père Tout-Puissant, Créateur du ciel et de la terre, et en Jésus-Christ, son Fils unique, notre Seigneur, qui a été conçu du Saint-Esprit, est né de la Vierge Marie, a souffert sous Ponce Pilate, a été crucifié, est mort et a été enseveli et descendu aux enfers. Le troisième jour est ressuscité des morts, est monté aux cieux, est assis à la droite de Dieu le Père Tout-Puissant, d'où il viendra juger les vivants et les morts. Je crois en l'Esprit Saint, à la Sainte Église catholique, à la communion des saints, à la rémission des péchés, à la résurrection de la chair, à la vie éternelle. Amen. Prions, frères et sœurs, pour notre pape Léon XIV, pour ses intentions, pour son prochain voyage apostolique en France et notamment à Lourdes. Prions pour les intentions de toute l'Église. Notre Père qui es aux cieux, que ton nom soit sanctifié, que ton règne vienne, que ta volonté soit faite sur la terre comme au ciel. Je vous salue Marie, pleine de grâce, le Seigneur est avec vous. Vous êtes bénie entre toutes les femmes et Jésus, le fruit de vos entrailles, est béni.
5: Sainte Marie, Mère de Dieu, priez pour nous pauvres pécheurs, maintenant et à l'heure de notre mort. Amen.
4: Je vous salue Marie, pleine de grâce, le Seigneur est avec vous. Vous êtes bénie entre toutes les femmes et Jésus, le fruit de vos entrailles, est béni. Je vous salue Marie, pleine de grâce, le Seigneur est avec vous. Vous êtes bénie entre toutes les femmes, et Jésus, le fruit de vos entrailles, est béni.
5: Sainte Marie, Mère de Dieu, priez pour nous pauvres pécheurs,

Marie conçue sans péché. Premier mystère douloureux, l'agonie de Jésus. Dans l'Évangile, selon saint Luc, en proie à la détresse, Jésus priait de façon plus ardente. Prions, chers pèlerins, pour les agonisants, pour toutes les personnes en fin de vie, afin qu'elles trouvent

0: force et courage dans la foi, afin qu'elles soient accompagnées jusqu'au terme de leur vie. Notre Père, qui es aux cieux, que ton nom soit sanctifié, que ton règne vienne, que ta volonté soit faite sur la terre comme au ciel.
1: Pardonne-nous nos offenses, comme nous pardonnons aussi à ceux qui nous ont offensés. Et ne nous laisse pas entrer en tentation, mais délivre-nous du mal. Amen.
2: Je vous salue, Marie, pleine de grâce. Le Seigneur est avec vous. Vous êtes bénie entre toutes les femmes, et Jésus, le fruit de vos entrailles, est béni. Je vous salue, Marie, pleine de grâce. Le Seigneur est avec vous. Vous êtes bénie entre toutes les femmes, et Jésus, le fruit de vos entrailles, est béni. Je vous salue, Marie, pleine de grâce. Le Seigneur est avec vous. Vous êtes bénie entre toutes les femmes, et Jésus, le fruit de vos entrailles, est béni.
3: Sainte Marie, Mère de Dieu,
2: je vous salue, Marie, pleine de grâce. Le Seigneur est avec vous. Vous êtes bénie entre toutes les femmes, et Jésus, le fruit de vos entrailles, est béni.
3: Sainte Marie, Mère de Dieu, priez pour nous pauvres pécheurs, maintenant et à l'heure de notre mort. Amen.
2: Je vous salue, Marie, pleine de grâce. Le Seigneur est avec vous. Vous êtes bénie entre toutes les femmes, et Jésus, le fruit de vos entrailles, est béni.
3: Sainte Marie, Mère de Dieu, priez pour nous pauvres pécheurs, maintenant et à l'heure de notre mort. Amen.
2: Je vous salue, Marie, pleine de grâce. Le Seigneur est avec vous. Vous êtes bénie entre toutes les femmes, et Jésus, le fruit de vos entrailles, est béni.
3: Sainte Marie, Mère de Dieu, priez pour nous pauvres pécheurs.
2: Je vous salue, Marie, pleine de grâce. Le Seigneur est avec vous. Vous êtes bénie entre toutes les femmes, et Jésus, le fruit de vos entrailles, est béni.
3: Sainte Marie, Mère de Dieu, priez pour nous pauvres pécheurs, maintenant et à l'heure de notre mort. Amen.
2: Je vous salue, Marie, pleine de grâce. Le Seigneur est avec vous. Vous êtes bénie entre toutes les femmes, et Jésus, le fruit de vos entrailles, est béni.
3: Sainte Marie, Mère de Dieu, priez pour nous pauvres pécheurs, maintenant et à l'heure de notre mort. Amen.
2: Je vous salue, Marie, pleine de grâce. Le Seigneur est avec vous. Vous êtes bénie entre toutes les femmes, et Jésus, le fruit de vos entrailles, est béni.
3: Sainte Marie, Mère de Dieu, priez pour nous pauvres pécheurs, maintenant et à l'heure de notre mort. Amen.
2: Je vous salue, Marie, pleine de grâce. Le Seigneur est avec vous. Vous êtes bénie entre toutes les femmes, et Jésus, le fruit de vos entrailles, est béni.
3: Sainte Marie, Mère de Dieu, priez pour nous pauvres pécheurs, maintenant et

0: Ô Marie conçue sans péché. Deuxième mystère douloureux, la flagellation. Dans l'Évangile selon saint Matthieu, après avoir fait flageller Jésus, Pilate le livra pour être crucifié. Prions, frères et sœurs, pour toutes les victimes et pour leurs bourreaux. Prions particulièrement pour toutes les victimes de la violence et des guerres. Notre Père qui es aux cieux, que ton nom soit sanctifié, que ton règne vienne, que ta volonté soit faite sur la terre comme au ciel.
1: Donne-nous aujourd'hui notre pain de ce jour. Pardonne-nous nos offenses, comme nous pardonnons aussi à ceux qui nous ont offensés. Et ne nous laisse pas entrer en tentation, mais délivre-nous du mal.
2: Je vous salue Marie, pleine de grâce, le Seigneur est avec vous. Vous êtes bénie entre toutes les femmes, et Jésus, le fruit de vos entrailles, est béni.
3: Sainte Marie, Mère de Dieu, priez pour nous pauvres pécheurs, maintenant et à l'heure de notre mort. Amen.
2: Je vous salue Marie, pleine de grâce, le Seigneur est avec vous. Vous êtes bénie entre toutes les femmes, et Jésus, le fruit de vos entrailles, est béni.
3: Sainte Marie, Mère de Dieu, priez pour nous pauvres pécheurs, maintenant et à l'heure de notre mort. Amen.
2: Je vous salue Marie, pleine de grâce, le Seigneur est avec vous. Vous êtes bénie entre toutes les femmes, et Jésus, le fruit de vos entrailles, est béni.
3: Sainte Marie, Mère de Dieu, priez pour nous pauvres pécheurs, maintenant et à l'heure de notre mort. Amen.
2: Je vous salue Marie, pleine de grâce, le Seigneur est avec vous. Vous êtes bénie entre toutes les femmes, et Jésus, le fruit de vos entrailles, est béni.
3: Sainte Marie, Mère de Dieu, priez pour nous pauvres pécheurs, maintenant et à l'heure de notre mort. Amen.
2: Je vous salue Marie, pleine de grâce, le Seigneur est avec vous. Vous êtes bénie entre toutes les femmes, et Jésus, le fruit de vos entrailles, est béni.
3: Sainte Marie, Mère de Dieu, priez pour nous pauvres pécheurs, maintenant et à l'heure de notre mort.
2: Je vous salue Marie, pleine de grâce, le Seigneur est avec vous. Vous êtes bénie entre toutes les femmes, et Jésus, le fruit de vos entrailles, est béni.
3: Sainte Marie, Mère de Dieu, priez pour nous pauvres pécheurs, maintenant et à l'heure de notre mort. Amen.
2: Je vous salue Marie, pleine de grâce, le Seigneur est avec vous. Vous êtes bénie entre toutes les femmes, et Jésus, le fruit de vos entrailles, est béni.
3: Sainte Marie, Mère de Dieu, priez pour nous pauvres pécheurs, maintenant et à l'heure de notre mort. Amen.
2: Je vous salue Marie, pleine de grâce, le Seigneur est avec vous. Vous êtes bénie entre toutes les femmes, et Jésus, le fruit de vos entrailles, est béni.
3: Sainte Marie, Mère de Dieu, priez pour nous pauvres pécheurs, maintenant et à l'heure de notre mort. Amen.
2: Je vous salue Marie, pleine de grâce, le Seigneur est avec vous. Vous êtes bénie entre toutes les femmes, et Jésus, le fruit de vos entrailles, est béni.
3: Sainte Marie, Mère de Dieu, priez pour nous pauvres pécheurs, maintenant et à l'heure de notre mort. Amen.
2: Je vous salue Marie, pleine de grâce, le Seigneur est avec vous. Vous êtes bénie entre toutes les femmes, et Jésus, le fruit de vos entrailles, est béni.
3: Sainte Marie, Mère de Dieu, priez pour nous pauvres pécheurs, maintenant et à l'heure de notre mort. Amen.
0: Amen.

0: Ô Marie conçue sans péché.
1: Priez pour nous.
0: Troisième mystère douloureux, le couronnement d'épines. Dans l'évangile, selon saint Jean, Jésus savait qu'ils étaient sur le point de le prendre de force et de faire de lui leur roi. Alors il se retira tout seul dans la montagne. Prions, frères et sœurs, en demandant au Seigneur la force de lui rester uni dans les épreuves. Notre Père qui es aux cieux, que ton nom soit sanctifié, que ton règne vienne, que ta volonté soit faite sur la terre comme au ciel.
2: Ceux qui nous ont offensés, et ne nous laisse pas entrer en tentation, mais les livre-nous du mal.
3: Je vous salue, Marie, pleine de grâce. Le Seigneur est avec vous. Vous êtes bénie entre toutes les femmes, et Jésus, le fruit de vos entrailles, est béni.
4: Sainte Marie, Mère de Dieu, priez pour nous, pauvres pécheurs, maintenant et à l'heure de notre mort. Amen.
3: Je vous salue, Marie, pleine de grâce. Le Seigneur est avec vous. Vous êtes bénie entre toutes les femmes, et Jésus, le fruit de vos entrailles, est béni.
4: Sainte Marie, Mère de Dieu, priez pour nous, pauvres pécheurs, maintenant et à l'heure de notre mort. Amen.
3: Je vous salue, Marie, pleine de grâce. Le Seigneur est avec vous. Vous êtes bénie entre toutes les femmes, et Jésus, le fruit de vos entrailles, est béni.
4: Sainte Marie, Mère de Dieu, priez pour nous, pauvres pécheurs, maintenant et à l'heure de notre mort.
3: Je vous salue, Marie, pleine de grâce.

0: vous salue, Marie, pleine de grâce. Le Seigneur est avec vous. Vous êtes bénie entre toutes les femmes, et Jésus, le fruit de vos entrailles, est béni.
1: Sainte Marie, Mère de Dieu, priez pour nous, pauvres pécheurs, maintenant et à l'heure de notre mort. Amen.
0: Je vous salue, Marie, pleine de grâce. Le Seigneur est avec vous. Vous êtes bénie entre toutes les femmes, et Jésus, le fruit de vos entrailles, est béni.
1: Sainte Marie, Mère de Dieu, priez pour nous, pauvres pécheurs, maintenant et à l'heure de notre mort. Amen.
0: Je vous salue, Marie, pleine de grâce. Le Seigneur est avec vous. Vous êtes bénie entre toutes les femmes, et Jésus, le fruit de vos entrailles, est béni.
1: Sainte Marie, Mère de Dieu, priez pour nous, pauvres pécheurs, maintenant et à l'heure de notre mort. Amen.
0: Je vous salue, Marie, pleine de grâce. Le Seigneur est avec vous. Vous êtes bénie entre toutes les femmes. Et Jésus, le fruit de vos entrailles, est béni.
1: Sainte Marie, Mère de Dieu, priez pour nous, pécheurs, maintenant et à l'heure de notre mort. Amen.
0: Je vous salue, Marie, pleine de grâce. Le Seigneur est avec vous. Vous êtes bénie entre toutes les femmes. Et Jésus, le fruit de vos entrailles, est béni.
1: Sainte

0: Ô Marie conçue sans péché. Quatrième mystère douloureux, le portement de la croix. Dans l'Évangile, selon saint Luc, ils requirent un homme de Cyrène nommé Siméon et le chargèrent de porter la croix derrière Jésus. Prions, chers pèlerins, pour toutes celles et ceux qui aident les autres à porter leur croix, toutes celles et ceux qui soutiennent les malades, pour les hospitaliers, pour le personnel soignant, les médecins, les infirmiers, les ambulanciers. Prions également en ces jours pour les pompiers, le personnel de secours. Notre Père qui es aux cieux, que ton nom soit sanctifié, que ton règne vienne, que ta volonté soit faite sur la terre comme au ciel.
1: Donne-nous aujourd'hui notre pain de ce jour. Pardonne-nous nos offenses, comme nous pardonnons aussi à ceux qui nous ont offensés. Et ne nous laisse pas entrer en tentation.
2: Je vous salue Marie, pleine de grâce. Le Seigneur est avec vous. Vous êtes bénie entre toutes les femmes et Jésus, le fruit de vos entrailles, est béni.
1: Sainte Marie, Mère de Dieu, priez pour nous pécheurs, maintenant et à l'heure de notre mort. Amen.
2: Je vous salue Marie, pleine de grâce. Le Seigneur est avec vous. Vous êtes bénie entre toutes les femmes et Jésus, le fruit de vos entrailles, est béni. Je vous salue Marie, pleine de grâce. Le Seigneur est avec vous. Vous êtes bénie entre toutes les femmes. Et Jésus, le fruit de vos entrailles, est béni.
1: Sainte Marie, Mère de Dieu, priez pour nous pécheurs, maintenant et à l'heure de notre mort. Amen.
2: Je vous salue Marie, pleine de grâce. Le Seigneur est avec vous. Vous êtes bénie entre toutes les femmes. Et Jésus, le fruit de vos entrailles, est béni.
1: Sainte Marie, Mère de Dieu, priez pour nous.
2: Je vous salue Marie, pleine de grâce. Le Seigneur est avec vous. Vous êtes bénie entre toutes les femmes et Jésus, le fruit de vos entrailles, est béni.
1: Sainte Marie, Mère de Dieu, priez pour nous pécheurs, maintenant et à l'heure de notre mort. Amen.
2: Je vous salue Marie, pleine de grâce. Le Seigneur est avec vous. Vous êtes bénie entre toutes les femmes et Jésus, le fruit de vos entrailles, est béni.
1: Sainte Marie, Mère de Dieu, priez pour nous pécheurs, maintenant et à l'heure de notre mort. Amen.
2: Je vous salue, Marie, pleine de grâce. Le Seigneur est avec vous. Vous êtes bénie entre toutes les femmes, et Jésus, le fruit de vos entrailles, est béni.
1: Sainte Marie, Mère de Dieu,

0: vous salue Marie, pleine de grâce. Le Seigneur est avec vous. Vous êtes bénie entre toutes les femmes. Et Jésus, le fruit de vos entrailles, est béni.
1: Sainte Marie, Mère de Dieu, priez pour nous pauvres pécheurs, maintenant et à l'heure de notre mort. Amen.
0: Je vous salue Marie, pleine de grâce. Le Seigneur est avec vous. Vous êtes bénie entre toutes les femmes. Et Jésus, le fruit de vos entrailles, est béni.
1: Sainte Marie, Mère de Dieu,
0: je vous salue Marie, pleine de grâce. Le Seigneur est avec vous. Vous êtes bénie entre toutes les femmes. Et Jésus, le fruit de vos entrailles, est béni.
1: Sainte Marie, Mère de Dieu, priez pour nous pauvres pécheurs.
2: Maintenant et à l'heure de notre mort. Amen.

0: Marie, conçue sans péché. Cinquième mystère douloureux, le crucifixion et la mort de Jésus. Dans l'Évangile, selon saint Luc, « Père, en tes mains, je remets mon esprit ». Prions, frères et sœurs, pour les personnes qui meurent en ce jour. Notre Père qui es aux cieux, que ton nom soit sanctifié, que ton règne vienne, que ta volonté soit faite sur la terre comme au ciel.
1: Je vous salue Marie, pleine de grâce, le Seigneur est avec vous. Vous êtes bénie entre toutes les femmes, et Jésus, le fruit de vos entrailles, est béni.
2: Sainte Marie, Mère de Dieu, priez pour nous pauvres pécheurs, maintenant et à l'heure de notre mort. Amen.
1: Je vous salue Marie, pleine de grâce, le Seigneur est avec vous. Vous êtes bénie entre toutes les femmes, et Jésus, le fruit de vos entrailles, est béni.
2: Sainte Marie, Mère de Dieu,
1: je vous salue Marie, pleine de grâce, le Seigneur est avec vous. Vous êtes bénie entre toutes les femmes, et Jésus, le fruit de vos entrailles, est béni.
2: Sainte Marie, Mère de Dieu, priez pour nous pauvres pécheurs, maintenant et à l'heure de notre mort. Amen.
1: Je vous salue Marie, pleine de grâce, le Seigneur est avec vous. Vous êtes bénie entre toutes les femmes, et Jésus, le fruit de vos entrailles, est béni.
2: Sainte Marie, Mère de Dieu,
1: je vous salue Marie, pleine de grâce, le Seigneur est avec vous. Vous êtes bénie entre toutes les femmes, et Jésus, le fruit de vos entrailles, est béni.
2: Sainte Marie, Mère de Dieu, priez pour nous pauvres pécheurs, maintenant et à l'heure de notre mort. Amen.
1: Je vous salue Marie, pleine de grâce, le Seigneur est avec vous. Vous êtes bénie entre toutes les femmes, et Jésus, le fruit de vos entrailles, est béni.
2: Sainte Marie, Mère de Dieu,
1: je vous salue Marie, pleine de grâce, le Seigneur est avec vous. Vous êtes bénie entre toutes les femmes, et Jésus, le fruit de vos entrailles, est béni.
2: Sainte Marie, Mère de Dieu, priez pour nous pauvres pécheurs, maintenant et à l'heure de notre mort. Amen.
1: Je vous salue Marie, pleine de grâce, le Seigneur est avec vous. Vous êtes bénie entre toutes les femmes, et Jésus, le fruit de vos entrailles, est béni.
2: Sainte Marie, Mère de Dieu, priez pour nous pauvres pécheurs, maintenant et à l'heure de notre mort. Amen.
1: Je vous salue Marie, pleine de grâce, le Seigneur est avec vous. Vous êtes bénie entre toutes les femmes, et Jésus, le fruit de vos entrailles, est béni. Je vous salue Marie, pleine de grâce, le Seigneur est avec vous. Vous êtes bénie entre toutes les femmes, et Jésus, le fruit de vos entrailles, est béni.
2: Sainte Marie, Mère de Dieu, priez pour nous pauvres pécheurs, maintenant et à l'heure de notre mort.
0: Amen.

Ô Marie conçue sans péché, prions le Seigneur. Dieu qui nous donne de vénérer à la Vierge Marie, la Mère de l'Espérance, accorde-nous par sa prière et son aide de mettre toujours notre espérance dans les biens du ciel, tandis que nous accomplissons nos tâches temporelles, et d'obtenir un jour ce que nous attendons avec foi. Par Jésus-Christ, ton Fils, notre Seigneur, qui vit et règne avec toi dans l'unité du Saint-Esprit, Dieu pour les siècles des siècles.

0: Notre-Dame de Lourdes,
1: priez pour nous.
0: Notre-Dame de Lourdes,
1: priez pour nous.
0: Notre-Dame de Lourdes,
1: priez pour nous.
0: Sainte Bernadette,
1: priez pour nous.

0: Au terme de cette prière du chapelet, j'informe tous ceux qui le veulent qu'il y a une catéchèse sur le message de Lourdes à présent à 16h15. Ceux que ça intéresse peuvent se rendre au centre d'information. La salle de réunion leur sera indiquée. Bon pèlerinage à toutes et tous, et je vais bénir au terme de ce chapelet les objets de dévotion que vous portez sur vous-même, qu'ils soient pour vous ou bien également pour offrir. Le Seigneur soit avec vous. Dieu dont la parole sanctifie toutes choses, répand ta bénédiction sur ces objets et fais que quiconque s'en servira selon ta volonté avec action de grâce reçoive de toi par l'invocation de ton nom très saint et l'intercession de Notre-Dame de Lourdes la santé du corps et la protection de l'âme par Jésus le Christ notre Seigneur.
1: Amen.
0: Bon pèlerinage.
1: Merci.
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0: Bonsoir à tous et bienvenue dans Un cœur qui écoute, votre émission de spiritualité. Émission un peu particulière parce que c'est la dernière de la saison. Alors forcément, on s'est dit qu'on pourrait peut-être parler, non pas de vacances, parce qu'il y en a qui n'en prennent pas, mais peut-être d'un moyen de partir en vacances qu'on appelle l'autostop. Bonjour Andéol.
1: Bonjour Cyril.
0: Andéol Dudouy, vous avez écrit donc un livre qui s'appelle « Mystique de l'autostop », paru aux éditions Première Partie. Eh bien, c'est une autre façon de concevoir le voyage, le rapport au temps, le rapport à l'autre. Et apparemment, ça vous a même fait grandir dans votre foi. Vous allez nous en parler dans un instant. Juste avant, je vous invite à nous lire un extrait de votre choix.
1: J'ai choisi un extrait d'un texte de Xavier Gral, un poète breton. Un peu méconnu, mais assez mystique, lui, vraiment. Il parle à ses filles. Vous vivez dans une époque étrangement mesquine. On a remisé les questions fondamentales dans le placard. On a fait de la lune un objet fabuleux. Mais c'est toute la création qui est fabuleuse et très probablement amoureuse. Tout aime. Tout est habité par l'amour. Le cep se trouve enlacé par le tronc avide de la vigne. Voyez les bêtes comme elles se cherchent. S'embrassent dans l'herbe et dans les eaux. L'imperfection de la nature, c'est la douceur du péché. Dieu ne s'est pas retiré tout à fait de ce qui vit, de ce qui naît, de ce qui remue à la surface de la terre. Il a laissé en chacun et en tout les traces de sa présence. Et tout est nostalgie de lui. Et vous aussi, vous porterez sa nostalgie, même si vous ne la reconnaissez pas. Ces traces, traduisez-les. Par les nuits tombées, aimez à regarder les étoiles. Ce firmament éclaté de fulgurance appelle le Père qui s'est retiré dans les régions obscures.
0: Pourquoi ce passage en particulier ?
1: Parce qu'il est beau, je crois, assez simplement. Je ne connais pas beaucoup l'œuvre de Xavier Gral, mais j'ai découvert assez récemment. C'est un peu, pour faciliter la compréhension, le Jack Kerouac un peu français, un peu mystique, un peu chrétien, mais qui s'est baladé un petit peu dans les marges, à droite, à gauche, parfois de l'ésotérisme, parfois d'autres choses. Et il a été beaucoup sur la route, et donc il a des textes très beaux sur la route. Je me suis dit que pour changer, ça me plaisait de parler de la création. Et puis surtout, il dit que voilà, tout aime. Et ça, je conclue mon livre en disant ça. Essayons de voir les traces de l'amour un peu partout. Et moi, c'est en l'occurrence en faisant du stop, surtout que j'ai pu me baigner dans cette création qui est un signe assez incroyablement facile à voir de l'amour de Dieu.
0: Votre côté beatnik ne saute pas immédiatement aux yeux, même si vous vous sentez disciple de Jacques Kerouac. Donc les cheveux longs, le sac à dos, je pensais d'ailleurs que vous arriviez ici en stop, mais apparemment c'est plutôt en train avec la SNCF qui était en retard. C'est assez surprenant, mais je pense que vous avez fait exprès pour nous montrer que le stop c'est la vie.
1: Le stop c'est la vie, c'est vrai. J'avais les cheveux longs avant, malheureusement avec les années il faut parfois rentrer un peu dans le rang. Et puis, c'est un peu d'entretien pour ceux qui connaissent ça. Le stop, c'est la vie. En tout cas, c'est toujours, et ça a été une grande partie de ma vie pendant presque 10 ans, où j'en ai fait dès que j'avais un tout petit peu de temps libre. Et quand on est étudiant, on en a pas mal. Et ça a été... c'est vraiment... je crois que mon passage à l'âge adulte s'est fait grâce au stop. En fait, grâce aux inconnus, grâce au temps d'attente long, etc., etc.
0: Alors, on va rembobiner un petit peu tout ça. Qui êtes-vous ? Où êtes-vous né ? Famille catho, pas catho ? Racontez-nous.
1: Moi, je suis né en Auvergne, dans l'Allier. Et j'ai grandi dans l'Allier aussi, entre Clermont et Moulins, à Vichy. J'ai grandi dans une famille chrétienne, une famille catholique, avec un parcours tout à fait classique. J'ai grandi plutôt dans le milieu tradi, en fait. J'ai la messe tradi jusqu'à mes 18 ans, enfin jusqu'à que je quitte le berceau familial. J'ai été scout, j'ai été à Kela, j'ai fait des camps-skis avec des frères de Saint-Jean. Enfin, j'ai un peu la panoplie classique du catholique pratiquant. J'étais pas trop parérémonial, j'y suis allé après en fait, oui. Mais jusqu'à 18 ans, pas trop. Mm-hmm. J'ai découvert un peu après parérémonial, puis Thésée, puis etc. Mm-hmm. Mais voilà, un parcours classique, famille chrétienne de 6 enfants. On est 5 garçons et une fille, donc une famille un peu d'aventurier parfois.
0: Donc le côté cadre, il est là. Le côté, on va dire, culturel, est forcément là. Mais alors, vous avez suivi tout le monde, hein, vous n'aviez peut-être pas trop le choix. À un moment, vous avez rechoisi ?
1: Oui, en fait, j'étais assez docile. Je dis que j'ai une vie personnelle et puis une vie de foi, d'ailleurs, sans vraiment d'accroc, sans grande turbulence. Et j'ai, vers 17 ans, en même temps que la fin de mon lycée et le début de mes études, quand j'ai gagné un peu en autonomie, j'ai aussi gagné en choix personnel, à la fois et surtout dans ma vie de foi, en fait. Ça s'est passé à ce moment-là, assez doucement. Il n'y a pas de moment, il n'y a pas de radicalité, en fait.
0: Vous n'avez pas vu un arbre en feu qui ne consumait pas?
1: Non, j'aimerais bien. Mais non, ça s'est fait tout doucement. Enfin, maintenant, quand je relis, je me rends compte que ça s'est fait vraiment dans la douceur. Petit à petit, par la pratique des sacrements, par les amitiés, par la vie un peu étudiante. Et ensuite, le stop qui est venu un peu parachever cette histoire.
0: Est-ce qu'il y a eu quand même un petit balancement où vous êtes vu moins contraint par les habitudes familiales et c'était plus vous qui preniez un peu le truc en main, quoi, qui limite prenait un engagement plus qui n'était pas obligatoire?
1: Mais pas vraiment. C'est ça qui rend difficile la chose. En tout cas, je me rends compte maintenant que c'est le stop. Là où je me suis emparé vraiment de ma foi, c'est en faisant du stop, en me rendant compte que le stop me rendait heureux, libre et me permettait de grandir dans ma relation avec le Seigneur. J'ai continué à faire du stop et je me suis emparé du stop comme étant, j'aime bien dire que c'est un peu mon désert, ma retraite. Assez facile à retrouver puisqu'il suffit de se mettre sur un trottoir et de faire comme ça et puis hop.
0: Alors la première fois où vous êtes mis sur un trottoir pour faire ça, c'était quand ?
1: C'était, d'ailleurs, c'est ça qui est joli, c'est que c'était entre une gare auvergnate et l'abbaye de Randol, où je partais réviser des partiels. Mmh. Et évidemment, il n'y a pas de train, pas de bus, pas de moines qui peuvent venir me chercher. Et donc, j'ai fait du stop, il y avait 20 km, ça a marché plutôt efficacement. Et donc maintenant, je me dis, puisqu'à l'époque, c'était vraiment par souci pratique, disons, économique, etc. Et maintenant, je me dis qu'en fait, dès ce premier trajet, il y avait déjà quelque chose que j'ai retrouvé ensuite dans le stop et que je continue à recevoir ces espèces de cheminement vers Dieu grâce aux autres.
0: Il faut nous expliquer, là.
1: Ouais, c'est simple.
0: Non, c'est pas simple. C'est pas simple. Le stop, c'est faut que je prenne ce gars-là. Quand on est dans la voiture, faut que je prenne ce gars-là. J'ai pas le temps, puis je sais pas qui c'est, puis qu'est-ce qui va se passer. J'ai lu les journaux, hein. Dans les pages faits divers, il y a plein de trucs qui se passent pas très bien. Ou bien. Puis d'ailleurs, il a l'air chargé. Enfin, est-ce qu'il est propre? Je sais pas. Enfin, c'est ma voiture quand même. C'est un bout de ma maison. Ou bien dans l'autre sens, faire du stop, c'est attendre. C'est attendre. C'est vraiment attendre.
1: attendre, ouais.
0: Voilà. Et donc racontez-nous, parce que c'est évident pour vous aujourd'hui, mais peut-être pas pour tout le monde.
1: Non, mais il y a plein de choses dans le stop. En tout cas, quand on se met à la place du voyageur, qui est celle que je connais plus que celle du conducteur, il y a plein de choses qui finalement sont plus larges qu'une attente et puis une rencontre et puis un trajet. Enfin, déjà, survient sur l'attente, c'est un lieu incroyablement fertile, en fait, l'attente. On peut prier si on est chrétien, on peut contempler, on peut imaginer, on peut rêver. Enfin voilà, l'attente, c'est pas uniquement l'attente. Évidemment qu'on va s'ennuyer, mais même dans l'ennui, il y a quelque chose du laisser-faire, essayer de goûter un peu à l'abandon, etc. Et puis après, quand même, il faut bien qu'une voiture s'arrête, sinon ça s'appelle pas du stop. Là, il y a plein de choses aussi. Ce qui m'a touché, c'est déjà la docilité, en fait. En fait, on choisit pas. Personne choisit. Finalement, celui qui s'arrête, il choisit un peu de s'arrêter ou pas. Mm. Celui qui rentre dans la voiture, il choisit pas vraiment qui va s'arrêter. Et donc, recevoir aussi la vie de celui ou de celle qui s'arrête, son trajet, ses questions, ses silences, ses jugements, etc., etc. Voilà, ça c'est quelque chose qui m'a pas mal plu, cette docilité, et puis évidemment la joie, parce que faire ça, et puis aller, moi j'ai pu aller jusqu'au nord de la Norvège par exemple, grâce à ça, ça rend joyeux quand même, ça rend joyeux parce que ça fortifie, puisqu'on se dit que le monde finalement va plutôt bien, puisque des gens nous conduisent, en l'occurrence nous logent, nous hébergent, nous nourrissent, puisque ce voyage-là était sans aucune ressource, ouais, ça rend joyeux, et puis après... Évidemment, moi, c'était tout ça teinté de un peu de spiritualité quand même, enfin de cette quête de Dieu. Et donc, à la fois dans l'attente et dans le mouvement sur la route, il y a cette proximité du Christ qui est lui-même la route, en fait. Par exemple, voilà, il y a plein de choses en fait qui font que le stop, c'est grandiose comme expérience.
0: L'expérience de la rencontre avec le Christ, elle se fait avec la rencontre de l'inconnu dans la voiture?
1: Moi, elle s'est d'abord faite dans l'attente. Entre l'attente et la rencontre, je crois que je préfère pour l'instant attendre, ce qui est un peu paradoxal pour faire
0: du stop. Pas sur un échangeur d'autoroute, apparemment.
1: Non, mais il y a des endroits incroyables pour attendre. Et donc, quand on attend, par exemple, à proximité d'un calvaire ou d'une église, là, c'est tout de suite plus tangible de voir le Christ nous rejoindre. Enfin, en l'occurrence, on est déposé devant une croix, il nous précède, une fois de plus. Donc ça, c'est voilà, moi, cette expérience d'attendre avec le Christ, c'est quelque chose qui m'a marqué. Et après, quand dans la rencontre avec les autres, c'est pas ce qui m'apparaît le plus évident. Je suis pas capable de me dire c'est le Christ qui s'est arrêté. Enfin, c'est pas le bon Samaritain. À chaque fois, j'ai un rapport plus simple au stop. C'est quelqu'un qui évidemment qui donne de l'amour qu'il a reçu, mais je ne dis pas c'est le Christ. Moi, je suis plus compagnon du Christ dans l'attente que dans la voiture, en fait.
0: Qui s'arrête ?
1: C'est une question difficile à répondre, un peu...
0: Vous avez 2 minutes.
1: Un peu je fais 3 catégories qui sont très bancales. Je dis qu'il y a ceux qui s'arrêtent toujours, ceux qui s'arrêtent jamais et ceux qui s'arrêtent parfois. Ceux qui s'arrêtent toujours, souvent ils ont des voitures pas très luxueuses, souvent ils ont des métiers et des vies plutôt simples, souvent ils sont plus proches... de la classe pauvre ou moyenne de la population, enfin en tout cas dans mon expérience, hein, je ne suis pas sociologue. Ils ont fait du stop auparavant, leur voiture est assez sale, c'est plutôt des Twingo, c'est plutôt des Clio, des Kangoo, voilà, ils ont un rapport aussi assez simple, immédiat, sobre à la vie, je dirais. Et puis y a ceux qui ne s'arrêtent pas toujours, et donc là tout le monde peut entrer dans cette catégorie, mais il suffit d'un moment pour s'arrêter, je ne sais pas. On est accompagné, une femme seule qui est accompagnée d'une amie, bah, elle se dit bah là, c'est l'occasion de m'arrêter parce que je me sens plutôt en sécurité. Quelqu'un qui a vu un autre autostoppeur 10 bornes avant, qui ne s'est pas arrêté,

0: Entre-temps, ça a mouliné. Il dit allez, c'est un signe. Voilà, il y a plein de choses qui font qu'on peut s'arrêter. Ceux qui ne s'arrêtent pas, par exemple, les camping-cars, malheureusement, ça n'arrête jamais. En tout cas, c'est très, très rare.
1: Est-ce qu'on ne sait pas où vous mettre?
0: Non, parce qu'il y a de la place, mais parce que c'est leur maison. Enfin, vous disiez, ils rentrent chez moi, ils rentrent dans ma maison. Bah là, les camping-cars, c'est vraiment leur maison, leur véhicule. Donc, il faut enlever les chaussures, il faut mettre les pantoufles. parfois, ça rend la tâche un peu compliquée, surtout si c'est des camping-caristes retraités, etc. Ils ont leur petit confort, ils ont leur raison valable, plus ou moins. Mais en tout cas, c'est rare de monter dans un camping-car.
1: Alors, rassurez-moi, quand vous êtes là depuis une heure, en plein soleil, ça doit bien arriver quand même que personne s'arrête. Là, vous êtes toujours en train de chanter avec les anges, d'avoir la prière du pèlerin russe qui est dans votre tête ou vos chapelets. Tout va bien? Ou de temps en temps, vous passez de l'autre côté de la barrière de sécurité pour piquer un...
0: Vous avez lu effectivement ce
1: oui,
0: ce...
1: j'ai lu votre livre.
0: Effectivement, déjà, c'est assez rare d'attendre une heure. Vraiment, sincèrement, ça m'est très peu arrivé. Et ensuite, il y a plein de techniques pour ne plus attendre, savoir faire demi-tour, marcher un kilomètre pour changer de départemental, par exemple. Et puis, quelquefois, c'est pas de l'abandon, mais on se permet une petite sieste au soleil, là, ce jour-là, dans cette anecdote. J'ai regardé des vidéos sur mon téléphone, mais j'étais avec un ami qui, lui, avait tenu le cap. Et donc, finalement, on a réussi à partir. Mais non, c'est jamais rose. Je raconte... Il y a quand même, dans tous les cas, même si c'est pas rose, l'ennui, il est occupé d'une autre manière que dans une vie ordinaire. Enfin... Le voyage est exotique en soi, et donc attendre sous une barrière de péage sur un échangeur, c'est assez rare aussi. Mm-hmm. Bon, ça, moi, ça me plaît. Enfin, ce que je dis, c'est, je crois que j'aime vraiment l'attente.
1: Vous êtes en France, il n'y a pas ce côté, cette pression qui est « mais tu fais quoi de ton temps, Joe ? T'es pas censé, je sais pas, aider des gens, gagner de l'argent, construire des choses Comment vous résistez à cette pression ?»
0: Non, mais déjà, je suis pas autostoppeur toute la journée. Et finalement, je suis pas moins, mais différemment maintenant. Mais quand j'étais étudiant, bon, bah, on n'a pas trop de problèmes à avoir les étudiants se balader. Et maintenant, je suis prof. Donc, j'ai aussi un rapport au temps libre, parfois plus conséquent que d'autres. Ce qui me permet, vendredi, j'ai fait encore une heure de stop pour le plaisir, vraiment. Parce que je sais que ça me rend heureux et que c'est facile comme bonheur, il suffit de faire ça. Et donc non, après, effectivement, parfois on peut nous prendre pour des hippies, mais bon, j'ai toujours eu une situation qui fait que soit un métier, soit des études, soit l'écriture de ce texte, quand je me suis arrêté un peu et que je me suis posé pour ça. Finalement, j'ai jamais été espèce de fantasme du paumé à dreadlock, même si j'avais les cheveux longs et sales parfois. Non. En plus, moi, je suis à l'aise avec ma condition de bonhomme qui aime bien ralentir, faire moins de choses, produire moins. Voilà, l'autostop, c'est sobre comme existence. Et moi, c'est un chemin qui me plaît, celui de la simplicité, de la sobriété.
1: Qu'est-ce que vous y trouvez et qu'est-ce que vous y perdez?
0: Je trouve beaucoup de choses. J'ai dit pas mal de choses. Oui. Et j'ai trouvé la quête de Dieu.
1: Ah oui,
0: qui, je crois,
1: pas mal.
0: Qui est suffisante comme réponse. Et après, j'y perds... On perd un peu d'autonomie quand même. Il y a une forme de... Dans la docilité, c'est joli, mais bon, parfois, quand on est pressé, quand on veut... Ouais, en fait, même si je fais beaucoup de stops, il y a quand même un moment où j'imagine mon heure d'arrivée plausible. Quand ça ne fonctionne pas, ça peut tendre un
1: parfois
0: peu.
1: Parfois, il s'arrête 20 km avant la maison.
0: Ouais, c'est parfois...
1: Il est tard.
0: Parfois, il est tard.
1: J'ai faim.
0: Ça, ça va, parce qu'il suffit de toquer une porte, on peut...
1: Alors, il fait froid.
0: Il fait froid.
1: Ah, vous toquez une porte comme ça, vous?
0: Quand ça dépend des modalités de voyage, mais quand je pars sans rien, je me nourris comme ça. Même si ça m'est apparu depuis quelques temps. Non, mais il y a toujours... on est frustré quand même, surtout après une journée de stop. En fait, c'est tellement hasardeux que ça remplit de joie très vite, parce que ça peut fonctionner très bien, mais quand ça ne marche plus, et on ne comprend pas pourquoi ça ne marche pas. Enfin, on comprend parce qu'on connaît le stop, mais... On voit des voitures vides passer, avec parfois des hommes seuls.
1: Ils vous regardent pas.
0: Ils nous ignorent, alors qu'en fait on existe, enfin, on va manger personne. Là on se dit, on aimerait tellement pouvoir juste toquer leur carreau, leur dire, juste ne me prends pas, mais regarde, j'existe en fait, je suis pas un monstre, je suis pas un méchant, enfin je sais pas ce que disent les gens, ils ont leur raison de ne pas s'arrêter, mais quand on a fait une journée de stop un peu difficile, en plein soleil, sous la pluie, et qu'on voit beaucoup, beaucoup de voitures sur une petite départementale qui vont dans la même direction que nous, là, on peut parfois se dire, j'ai un peu du mal à comprendre les autres, mais bon,
1: Qu'est-ce que cette succession de petits échecs quand même,

0: vous a appris dans vous, votre rapport à la vie, votre rapport aux autres, et quand je dis rapport à la vie, c'est aussi vous, vos engagements, ou vos études, votre métier.
1: Étonnamment, j'ai effectivement le stop est peut-être l'endroit où j'ai vécu le plus d'échecs, puisque bon, beaucoup de voitures ne s'arrêtent pas. Mmh. Mais dans ma vie d'à côté, j'ai une vie plutôt simple dans mes études, moi j'ai connu très peu d'échecs, et donc finalement le stop est l'endroit où je viens un peu toucher du doigt le fait que tout n'est pas toujours si facile que ça. Et ça m'enseigne. Pas forcément la persévérance, puisque ça a quand même été un jeu, le stop, toujours. Donc j'y vais toujours...
0: Un peu
1: de défi, ouais. Non, mais ça, c'est certain.
0: Helsinki ouais, tu vas voir. Pénard. Non, mais oui, en trois jours, j'y suis.
1: Même si j'essaie de ne pas aller trop vite en stop, ça peut paraître un peu étonnant, mais le défi de pas de réussir à aller quelque part, mais plutôt de réussir à aller quelque part sans mes propres moyens, en fait. C'est ça, dans le défi, c'est ce qui me plaît dans le stop, dans le fait de parfois voyager sans rien. C'est pas d'y arriver, mais c'est de me dire que... Parce que je sais que j'arriverai quelque part. Enfin, là, aujourd'hui, je suis convaincu que n'importe quel trajet en stop en France, j'y arriverai. J'ai pas de doute. Simplement, bah, me rappeler que c'est pas moi qui suis arrivé, mais c'est grâce aux autres, grâce à toutes ces voitures qui se sont arrêtées.
0: Donc, il y a un défi de tester la générosité des autres.
1: Ouais. Ouais, je crois que c'est ça. Hein. Il y a le plaisir de voir les gens être généreux, ouais. Et de voir l'amour exister. Enfin, on revient sur le texte que je disais au début, mais de voir que l'amour est... partout, enfin, Dieu est partout, l'amour est partout. Et donc, une voiture qui s'arrête, moi, je trouve que c'est un acte de charité incroyable parce que tout nous pousse à ne pas nous arrêter. La vie est organisée, contractualisée, on n'a pas vraiment de raison de prendre un inconnu dans sa voiture. Mais juste parce que quelqu'un, moi ou quelqu'un d'autre, peu importe, c'est ça.
0: C'est plus facile avec une fille, vous aviez dit.
1: C'est vrai que c'est plus facile avec une fille, ouais. Mmh. C'est beaucoup plus facile.
0: Si en plus, elle est jolie, alors là,
1: c'est vrai que c'est,
0: les gars, ils s'arrêtent, ils sont vrai. Plusieurs à s'arrêter.
1: Et après, il faut sortir du fossé pour dire, en fait, elle est pas toute seule.
0: Salut. Non, c'est une grande vadrouille, ça.
1: non, ça marche mieux qu'une fille, et ça marche même très bien quand on est un garçon seul, qu'on s'habille à peu près correctement, et que voilà, il faut...
0: Trois, c'est pas bon.
1: Trois, ça marche pas. Bah, vous pouvez essayer, hein. Franchement, essayer à trois, mais moi, j'ai un peu une pratique... en fait, j'ai tellement reçu du stop que je suis devenu un peu rigoureux parfois dans ma pratique, et donc il m'arrive d'avoir des règles un peu strictes, idiotes, parce que le stop n'est pas un jeu réglé,
0: mais... Complètement une science.
1: Mais ouais, il y a un peu de... Voilà, 3, ça marche pas. La nuit, s'il vous plaît, ne faites pas les stops la nuit parce que ça va servir ni à vous, ni au conducteur, ni au stop en général. Ça entretient un mythe un peu étrange. Voilà, il y a plein de petites règles. Alors, comme
0: quand
1: ça.
0: Quand on vous entend, on a l'impression quand même que tout se passe bien, tout est tranquille. Rassurez-moi, il vous arrive un ou deux pépins quand même.
1: Non, non, vraiment, il m'arrive... Je suis plutôt positif comme tempérament, mais...
0: Et votre ange gardien, il est crevé.
1: C'est vrai qu'il a du boulot, mais bon. Il se balade aussi grâce à moi. Non, pas très peu de pépins. Il y a des moments où c'est un peu plus difficile. On sent que le conducteur, il est un peu étrange. Il a un comportement un peu spécial. Mais bon, après, voilà, chacun aussi a sa manière d'interagir. Pourtant, j'étais dans des voitures de gars qui roulaient beaucoup trop vite. Je me souviens d'un russe. C'était au Danemark. Il roulait vraiment super, super vite. Et vraiment trop vite. Et il avait, à la place de sa petite vignette assurance verte, mais il avait une icône du Christ. Et je me suis dit peut-être que c'est plus efficace. Je me souviens avoir fait cette petite analogie. J'étais dans des voitures de gars complètement sous, avec une canette dans la main et un bédo dans l'autre. Mais pour moi, c'est pas vraiment un problème. Il y a quelque chose de l'ordre de la confiance. Je consens à ça en faisant du stop. Si le gars s'est arrêté, c'est que finalement, il maîtrise, il maîtrise un peu sa vie. Donc non, très peu de mauvais souvenirs, des souvenirs plus colorés certains que d'autres, mais j'ai la chance d'avoir aucune difficulté, j'ai la chance aussi d'être un homme, j'en ai conscience, d'être un peu plus grand que les autres, ça peut m'aider.
0: Alors les années passant, vous avez dû faire évidemment un peu moins de stop. Vous avez découvert peut-être aussi la régularité de la vie professionnelle avec ses contraintes. Qu'est-ce qui remplace le stop aujourd'hui ?
1: Ce qui remplace le stop, c'est quand même le goût pour l'aventure et le départ. Il m'arrive très souvent donc j'habite à Lyon, et de partir soit en randonnée, soit en vélo, parfois en stop, ça m'arrive aussi en moto, de partir 2-3 jours, voilà, me balader tout seul, à plusieurs. Et donc, en fait, je me rends compte que maintenant, le goût pour le stop et le goût pour l'aventure, en fait, que le stop incarnait, il s'est

0: c'est un peu déplacé. Et moi, ce qui me plaît surtout maintenant, c'est de dormir dehors, de dormir ailleurs, en fait, ce que me permettait le stop. Et donc, dormir dans les refuges, à la Belle Étoile, dans les lavoirs, tous ces endroits un peu exotiques. Donc, moi, j'ai remplacé ça par toujours autant d'aventures, disons. Presque plus de départs qu'avant, mais des départs un peu plus organisés, qui commencent par un train, qui commencent par un covoit, qui commencent par un vélo, enfin voilà. Je pars autrement.
1: Et parmi, je sais pas moi, dans la Bible, les personnages de la Bible, ou bien parmi les saints, c'est qui vos références ?
0: Moi j'aime beaucoup Zachée, parce que...
1: Il
0: n'est pas parti très loin, non mais en fait sa simplicité me touche. Je me dis qu'il devait être pas très grand, il devait être... enfin voilà, son visage, quand j'imagine son visage, j'imagine un peu avec de la bonhomie. Il est surpris par le fait que le Christ lui dise de descendre et que je vais venir chez toi, donc... Ça me plaît beaucoup. J'aime beaucoup Zachée parce que dans mon histoire aussi, c'est un texte que... Quand je l'ai vraiment lu pour essayer de le comprendre, en tout cas, il m'a touché à ce moment-là. Et j'aime beaucoup les bergers aussi de la crèche, enfin, qui sont arrivés après la crèche, mais parce qu'après avoir contemplé Jésus, qui ressemblait quand même à pas grand-chose, j'imagine, ils partent et ils disent on va raconter ce qu'on a vu, quoi. Donc, j'aime bien ce verbe de raconter, que je préfère parfois à celui de témoigner ou évangéliser. Enfin, ils ont vu un horizon et ça leur a suffi, ils racontent. Et je me dis, finalement, par rapport à ceux qui ont pu voir le Christ dans sa gloire ou sur une croix, finalement, ils ont pas vu grand-chose quand même, et ça leur a suffi. Donc ça me plaît aussi ça, et après, on parle plus d'eux. Et je me dis, au ciel, ils doivent avoir une place sympa quand même. Donc les bergers,
1: Zachée... Les jeunes hommes riches, ça va ?
0: Ben, en fait, étonnamment, comme j'aime parfois la singularité, les textes trop évoqués, j'essaie de... plus tard, j'y retournerai. Après, évidemment, l'épisode du Bon Samaritain, parce qu'il parle de la route, les disciples d'Emmaüs aussi, parce qu'eux, ils ont vraiment...
1: Et comme tous les nomades aussi...
0: Abraham...
1: Peuple de pasteurs, là, voilà. On marche avec eux.
0: C'est ça. Dès qu'il y a la route, ça me parle.
1: On arrive déjà à la fin de cette émission. C'est le moment des questions courtes, réponses courtes. Pourriez-vous, par trois fois, me dire un chiffre entre 1 et 10 ? Attention, c'est parti.
0: 7.
1: Quelle est votre prière préférée ?
0: C'est récent, là. J'aime beaucoup le Veni Sancte Spiritus. Voilà.
1: À nouveau ?
0: 2.
1: Quelle est la dernière fois où vous avez sollicité l'aide de votre ange gardien ?
0: Ça m'a fait rire votre remarque parce que en fait je sollicite presque jamais. J'ai pas une grande dévotion pour les anges et pour mon ange gardien, donc mais je vais y penser en rentrant.
1: Ah oui, apparemment vu tout ce qui vous avez
0: fait. Non, mais souvent je passe directement. je vais plus facilement m'adresser au Christ plutôt qu'à l'ange gardien. Autant aller direct à l'essentiel.
1: Éventuellement un peu Marie d'après les chapelets que vous dites.
0: C'est vrai.
1: Voilà, mais pour aller au Christ après.
0: Toujours.
1: Une dernière pour la route, c'est le cas de le dire.
0: La numéro 8.
1: Si vous pouviez rencontrer un personnage de la Bible, qui serait-ce et pourquoi et que lui demanderiez-vous ?
0: J'irai voir Zachée, je pense. Je demanderai ce qu'il a vu du haut de son arbre. Il s'est pas fait mal au genou en descendant vite.
1: Et qu'est-ce que vous avez mangé après avec Jésus ? Merci pour ce que vous nous avez raconté. Merci pour votre joie de vivre. Et pour ce livre, Mystique de l'autostop, paru aux éditions Première Partie. 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L'été arrive, nous nous retrouverons en septembre. Et puis, moi, je vous souhaite tout simplement de bonnes vacances.

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1: Mesdames et messieurs, bonjour et bienvenue dans votre rendez-vous de musique liturgique. Vous êtes bien sur Point d'Orgue. Je vous souhaite la bienvenue pour continuer notre voyage dans les chants de la messe, dans l'ordinaire de la messe. Nous avions vu la semaine dernière le Kyrie et aujourd'hui on s'attaque à un gros morceau, et c'est le cas de le dire, puisqu'il s'agit du Gloire à Dieu. Je vous donne tout de suite la traduction de ce que nous allons entendre aujourd'hui qui va être en latin, de sorte à ce que vous puissiez vous familiariser avec le texte. Gloire à Dieu au plus haut des cieux et paix sur la terre aux hommes qu'il aime. Nous te louons, nous te bénissons, nous t'adorons, nous te glorifions, nous te rendons grâce pour ton immense gloire. Seigneur Dieu, roi du ciel, Dieu le Père Tout-Puissant, Seigneur, Fils unique Jésus-Christ, Seigneur Dieu, agneau de Dieu, le Fils du Père, toi qui enlèves les péchés du monde, prends pitié de nous. Toi qui enlèves les péchés du monde, reçois notre prière. Toi qui es assis à la droite du Père, prends pitié de nous, car toi seul es saint, toi seul es Seigneur, toi seul es le Très-Haut Jésus-Christ, avec le Saint-Esprit, dans la gloire de Dieu le Père. Amen. J'ai envie de vous dire tout un programme, et un énorme programme. Alors, avant de vous parler un petit peu de musique, on va peut-être parler de cet hymne qui a été souvent qualifié d'hymne angélique. Pourquoi ? Parce que c'est le chant que reprennent les anges à Bethléem. Donc c'est quelque chose de véritablement, c'est comme un cri de joie, vraiment, ce gloire à Dieu. Et souvent, cette joie est extrêmement communicative, et notamment en musique où les compositeurs ont à cœur de faire un texte qui souligne ce chant de louange vers Dieu. Pour rendre gloire, c'est bien ça d'ailleurs les premiers mots

gloire à Dieu. Et dès qu'on entend le début, en fait, finalement, gloire à Dieu au plus haut des cieux et paix sur la terre aux hommes qu'il aime, nous te louons, nous te bénissons, nous t'adorons. Il y a vraiment quelque chose de très jubilatoire et comme si on voulait expectorer la joie qu'on avait dans la naissance du Christ, véritablement. Alors, c'est un chant tout à fait particulier. Je vous le disais, il a une petite connotation de Noël. Avec cet hymne des anges, hymne angélique, il y a tout à fait quelque chose de l'ordre de la Trinité qui va être incarné dans ce chant même, c'est-à-dire que vous avez la louange du Père, de son incarnation, donc le Fils, et à la fin aussi de l'Esprit Saint, Jésus-Christ avec le Saint-Esprit, vous voyez, il y a tout le programme, toute la théologie qui est contenue dans ce chant-là, et donc c'est à la fois immense, parce qu'on s'attaque, si j'ose dire, à la totalité du divin, et en même temps, c'est très petit, parce qu'il y a cette idée d'incarnation, et c'est ça qui est tout intéressant dans ce chant-là, c'est le fait de pouvoir monter vers Dieu et de pouvoir lui dire la joie que nous avons, la joie de Noël. Alors aujourd'hui, bien entendu, ce Gloria est chanté tous les dimanches, et également lors des fêtes, donc c'est plus quelque chose qui est spécifique au temps de Noël, mais voilà, historiquement, dans les premières messes, quand on les a chantées, alors notamment en latin, le latin est arrivé au 4e siècle, hein, pour ce chant-là, avant il était dit en grec, eh bien ça a perdu cette connotation de seulement Noël pour aller sur toutes nos messes du dimanche. Alors, puisque on a commencé en parlant de cette période de Noël, alors je prends un petit peu d'avance, hein, et je vais vous parler d'un compositeur extraordinaire, un compositeur français qui s'appelle Marc-Antoine Charpentier, un compositeur majeur né en 1643 et mort en 1704, qui est un chanteur, un chanteur, il a composé pour le chant, un compositeur surtout, et il a bien entendu chanté, à l'époque on chantait beaucoup, c'est donc le représentant parfait du baroque français de cette époque-là. Il a travaillé pour le roi Louis XIV et pour les jésuites à Paris, et il a été en concurrence directe avec Lully. Alors, concurrence, je dis ça parce qu'en fait, Lully avait la primauté sur tout ce qui se faisait dans les partitions et les créations françaises à cette époque-là, malgré ensuite un adoucissant qui est passé. On s'est dit, voilà, bon, peut-être que cette hégémonie pouvait nuire. Et donc, Marc-Antoine Charpentier a quand même pu composer beaucoup de choses sans avoir l'autorisation forcément de Lully. Et c'est heureux parce que c'est un compositeur quand même majeur de cette période baroque française et qui a permis, grâce à son talent, de donner des partitions absolument sublimes que je vous invite à découvrir. Donc là, on va s'attaquer à l'un des grands chefs-d'œuvre de ce compositeur. Il s'agit de sa messe de minuit et donc plus particulièrement de son Gloria. Vous allez voir qu'il est tout à fait spécial entre délicatesse, subtilité et jubilation extrême. Par exemple, vous avez ce début du Gloire à Dieu qui est assez extraordinaire. On commence avec le soliste, Gloria in Excelsis Deo. Alors d'ailleurs, il va dire Gloria in Excelsis Deo et in terra pax hominibus bone voluntatis. Vous allez voir, c'est du latin prononcé à la française. C'est Louis XIV qui avait décrété cela. C'est-à-dire que pour un petit peu cesser cette hégémonie du latin italianisé, voilà, qui était un peu le latin originel d'ailleurs, il a voulu franciser de sorte à presque une diplomatie de la musique, de sorte à montrer qu'il y avait une spécificité française. Donc vous allez l'entendre avec une prononciation à la française qui est tout à fait particulière à cette époque-là, puisque c'est là où elle a été mise à l'ordre du jour. Et donc vous allez voir, c'est assez particulier. Donc vous avez le soliste qui commence en disant « Gloire à Dieu au plus haut des cieux » et le chœur qui va répondre avec une douceur immense « Et in terra pax hominibus bone voluntatis ». Vous avez cette espèce de paix qui va arriver. Et après, « Laudamus te »,« Benedictimus te ». Donc là, vous allez avoir quelque chose de beaucoup plus exubérant qui va arriver. Et ensuite, on va être dans le thème de ce Gloria qui alterne entre soliste et chœur. Et bien entendu, un petit orchestre baroque. Je ne vous en dis pas plus, je vous laisse l'écouter. Donc, le Gloria de la messe de minuit de Marc-Antoine Charpentier.

Voilà la musique extraordinaire que je suis heureux de partager avec vous. Voyez bien que là, on a toute cette espèce de gloire qui est démontrée par cette joie qui est souvent inhérente à cette musique baroque. Alors la musique baroque est capable de faire beaucoup plus dramatique, bien entendu, mais il y a cette idée de joie presque dansée inhérente à cette période-là qui donne vraiment toute la sensation d'un gloria très festif. Et c'est bien entendu là l'objectif ultime du compositeur, puisque, encore une fois, il s'agit de sa messe de minuit, une messe que je vous invite à découvrir ou à redécouvrir dans son intégralité. On connaît souvent son Kyrie extrêmement fameux, mais c'est plein de petites perles, de petites

de perles de joie qui se sont disséminées dans toute la messe, et notamment si vous avez l'oreille fine et attentive lorsque vous écoutez cette musique particulière, vous pourrez retentir, enfin vous aurez comment dire des petits extraits que vous reconnaîtrez parce que il y a beaucoup de musique populaire. C'est ça aussi qui est extrêmement intéressant avec ce genre de musique dite savante, c'est que finalement elle est ancrée dans la réalité des gens qui chantent. Et donc pour une messe comme ça, on pouvait reconnaître des thèmes très populaires, reconnaissables par toute l'assemblée, et qui faisaient qu'en fait les gens y trouvaient forcément leur compte. On n'avait pas de procès en élitisme à l'époque, bien entendu. Et là, on avait quelque chose de totalement, rassembleur. On avait d'un côté le côté très populaire. Il faut pas oublier qu'après tout, si c'était chanté par les anges qui regardaient les bergers s'extasier devant la venue du Sauveur, il y a un côté populaire. Et d'un autre côté, bien entendu, le faste vers ça y est, qui pouvait être bien entendu présent à cette époque-là, puisqu'il faut pas oublier qu'il y avait pas mal de commandes royales qui étaient effectuées. Donc voilà, quelque chose d'assez extraordinaire. Et j'aimerais également attirer votre attention, ça je vous le dis pour ce morceau, mais c'est également valable pour tous les autres, étant donné que le Gloria est une hymne, eh bien il n'y a pas de refrain. Aujourd'hui, lorsque vous écoutez, vous allez à la messe, pour ceux qui y vont, vous avez cette reprise en général du Gloire à Dieu, comme s'il s'agissait d'un refrain. Or, étant donné qu'il s'agit d'une hymne, normalement, on ne devrait pas le chanter avec une reprise de refrain. On devrait dérouler tout à fait le texte, de sorte à pouvoir dire cette prière, parce qu'en fait, il s'agit d'une prière, voilà, d'un bout à l'autre, sans retourner au début. Donc, toutes les versions que vous allez entendre sont pleinement liturgiques, et donc, on va du début à la fin, sans avoir recours à un refrain. Donc voilà, c'est ce que je voulais vraiment vous dire, c'est que c'était quelque chose de à la fois très populaire, mais en même temps très savant, et puis avec cette exubérance baroque propre à ce XVIIe siècle, riche en talent musical, et qui font que voilà, on a des choses absolument merveilleuses. Et là, ce que je voulais aussi attirer à votre attention, c'était les divers artifices que met en place le compositeur. Vous avez tantôt des solistes qui chantent. Alors là, le parti pris, alors ceux qui interprètent cela, c'est bien entendu des pointures dans le domaine, hein. Il s'agit des Arts Florissants dirigés par William Christie, un grand monsieur auquel la musique française baroque doit énormément. Et il a fallu que ça soit un étranger qui nous apporte cela et qui nous fasse redécouvrir un petit peu nos chefs-d'œuvre. Et alors, donc il a fait le choix d'avoir des solistes d'hommes, des solistes avec des femmes. Il y a donc des passages beaucoup plus compacts avec un chœur. Et en fait, ça dit tout de la complexité de cet hymne, avec la Trinité qui est évoquée, avec cet esprit de joie totale. Et finalement, je trouve qu'il y a un rendu assez juste de ce que peut être un Gloria avec cette composition tout à fait particulière de Marc-Antoine Charpentier. Et alors maintenant, on va faire ce que j'aime beaucoup faire, c'est-à-dire comparer, et comparer avec un contraste extrêmement saisissant. On va passer un petit peu du jour à la nuit avec ce que je vais vous proposer maintenant. La semaine dernière, je vous avais fait écouter dans le Kyrie la messe Berliner, la messe de Berlin de Arvo Pärt. On va continuer sur cette lancée, et donc vous allez découvrir le Gloria de cette même messe. Je ne vais pas vous en dire plus, et je vous propose de l'écouter immédiatement.

presque deux églises, deux ambiances, j'ai envie de dire. C'est très différent. Et pourtant, vous avez presque la même orchestration. C'est-à-dire que chez Charpentier, alors on a ajouté certes les flûtes, les pipeaux qui représentaient les bergers. Ici, vous avez presque la même chose. On a enlevé les flûtes, donc un orchestre à cordes, ainsi qu'un chœur. Et l'ambiance est totalement différente. Alors on est chez un Arvo Pärt qui est beaucoup plus sombre, beaucoup plus intimiste, presque comme s'il y avait un rapport agonique que moi j'interprète comme étant peut-être ce mystère de l'incarnation. Donc le corps qui a connu la souffrance, le corps glorifié qui a connu la souffrance. Voilà, parce qu'il ne faut pas oublier que le bois de la mangeoire, c'est aussi le bois de la croix à la fin. Et donc, il y a peut-être cette dimension-là que l'on peut avoir chez Arvo Pärt, qui est quand même quelqu'un d'extrêmement méditatif, contemplatif, et qui implique quelque chose de très, très, très différent dans sa façon de voir ici. Alors, ce n'est pas Arvo Pärt qui est extrémiste hein, dans son style. Je vous avais parlé de son style tintinambulique, comme des clochettes avec les voix qui s'entremêlent. Ça, il le fait notamment dans sa Missa Syllabica, que je vous invite à découvrir. Ici, dans la Berliner Messe, c'est extrêmement différent. Et maintenant, on va se diriger vers une dernière composition franco-française, encore une fois. On va retourner à Paris, mais cette fois-ci dans nos temps contemporains. Et je vais vous proposer d'écouter un Gloria un petit peu plus classique, tel qu'il pourrait plus facilement s'entendre dans nos églises, notamment grâce à la présence de l'orgue. Il s'agit ici du Gloria de la Messe brève de Yves Castagné, interprété par la maîtrise Notre-Dame de Paris.

0: Là aussi, une œuvre tout en contraste de ce grand compositeur qu'est Yves Castagné, que les Parisiens ont la chance de pouvoir entendre régulièrement. Il s'agit de l'organiste de chœur de la cathédrale Notre-Dame de Paris et il compose également beaucoup de choses. Je vous conseille également sa messe Salve Regina, une merveille dans le genre. Mais alors cette messe brève, effectivement, est assez presque sobre. Vous avez vu, donc le Gloria est assez court, alors que normalement c'est une pièce très longue, le plus long étant naturellement le credo, mais voilà, il y a ici des développements qui sont réduits à leur strict minimum, des couleurs qu'on reconnaît bien quand on a le style de Castagné un petit peu en tête. Donc voilà, je voulais vous faire découvrir cette espèce de voyage parisien. Bon, et on est passé bien entendu par la musique de Arvo Pärt, afin que vous puissiez avoir différentes acceptions possibles de ce Gloria, bien loin de la musique que nous pouvons avoir dans nos églises tous les dimanches. Voilà, j'espère que cela vous a plu, et nous allons continuer bien entendu notre trajet dans les musiques de l'ordinaire de la messe, et la semaine prochaine, nous nous attaquerons au Sanctus, là aussi, de magnifiques moments musicaux en perspective. Je vous souhaite à toutes et à tous une très belle journée et je vous dis à bientôt.
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0: Bonsoir et bienvenue dans ce nouvel épisode d'Église du Monde sur KTO. Ce soir, nous prenons la direction de l'Italie, un pays façonné par des siècles de foi. Le catholicisme est profondément ancré dans l'identité italienne, dans son patrimoine aussi. Et pourtant, l'Italie n'échappe pas à la sécularisation. Les Italiens en pratiquent moins. La jeunesse s'éloigne de l'Église. Une Église catholique italienne, elle-même invitée à se réformer. Nous parlerons avec notre invité, le père Marco Gallo, originaire du diocèse de Saluzzo, de ce vaste processus synodal qui a débuté en 2021. Mais avant, quelques repères. Située au sud de l'Europe, l'Italie est une longue péninsule en forme de botte. Elle se heurte au nord à la barrière montagneuse des Alpes et s'avance au sud dans la Méditerranée. La capitale est Rome. Et c'est d'ailleurs la plus grande ville. 2,5 millions de personnes y vivent sur les près de 60 millions d'habitants que compte le pays. Du côté des religions, la majorité des Italiens sont chrétiens, environ 70% se disent catholiques, mais selon des statistiques publiées par la Conférence épiscopale italienne, seulement 15% se déclarent pratiquants, ils étaient le double il y a 20 ans. Tout de suite, je retrouve mon invité. Père Marco Gallo, bonsoir.
1: Bonsoir.
0: Merci d'être avec nous sur le plateau d'Église du Monde.
1: Merci à vous pour l'invitation.
0: Alors, vous êtes à Paris depuis quelques mois, directeur de l'Institut supérieur de liturgie. Vous êtes donc italien, originaire du diocèse de Saluzzo, c'est la région du Piémont. Et vous avez enseigné pendant de nombreuses années en

0: En Italie, la liturgie, les sacrements, vous avez aussi été curé. Une toute première question, puisqu'avant de venir à Paris, vous étiez donc certes dans la recherche et l'enseignement, mais avec un engagement pastoral que vous n'avez plus depuis vos nouvelles fonctions. Alors, comment est-ce qu'on arrive à vivre son ministère de prêtre au service des autres quand on est professeur ?
1: Merci de cette belle question. C'est un peu comme un exode parce que je me sentais très bien chez moi comme curé et cet appel à devenir directeur et donc professeur à temps plein, je le vis, disons, comme un autre ministère. Je pense que la théologie est un service nécessaire à l'Église. Dès que la théologie faiblisse, les Églises ont du mal à vivre en communion. Donc c'est un service précieux et bon, je le fais en apprenant beaucoup de choses et en vivant cela vraiment à l'écoute de la réalité.
0: Je le disais en introduction, plus de 70% de la population en Italie, elle se déclare catholique, mais seulement 15% se dit être pratiquante. Alors, l'Italie, c'est encore un pays catholique ou c'est un pays culturellement catholique aujourd'hui ?
1: Oui, la transformation est très rapide. Elle rassemble à la Pologne, à la Belgique à ce moment. Et la sécularisation avance, notamment parmi les jeunes. Oui. Donc, la population reste culturellement catholique et c'est très difficile de vivre en Italie sans passer par une paroisse. Vraiment, le Don Camillo que tout le monde connaît décrit encore en partie la réalité italienne, mais il y a des placements culturels qui sont très évidents, on disait particulièrement parmi les jeunes.
0: Et comment ça s'explique ce déclin de la pratique, il y a eu un déclencheur particulier ou est-ce que c'est une lente baisse ?
1: Oui, c'est une lente baisse qui a commencé depuis l'an 2000, même un peu avant, mais qu'après la Covid a pris vraiment de la rapidité à laquelle on n'était pas prêt. Mmh. Mais cela s'explique avec difficulté, mais avec, disons, plus ou moins les mêmes dimensions culturelles de l'Occident. Donc, peut-être on ne peut pas dire que les jeunes sont sortis de l'Église, ils sont à la porte, ils restent sensibles. Là, le 15% des gens en Italie participent à la messe chaque dimanche, mais les 35% des gens participent à une activité de l'Église chaque semaine. Mmh. Donc, pas à la liturgie, mais à quelque chose d'autre.
0: Donc, il y a quand même un engagement qui perdure.
1: Voilà, c'est du bénévolat ou bien des moments de réflexion commune. Et ça montre qu'il y a encore une certaine vitalité. Mais en reprenant une parole assez forte de Robert Nash, on peut dire que ces jeunes ne sont pas éloignés de l'Église, ils sont apathéiques. Ça veut dire ils sont vers la foi, disons, une certaine indifférence. Et c'est là met la pastorale et l'action de l'Église dans une certaine difficulté.
0: En novembre dernier, l'évêque de Rome, Léon XIV, s'est rendu à Assise, où étaient réunis les évêques italiens pour leur 81e Assemblée Générale. Avant d'en parler, je vous propose de regarder un extrait du discours du pape Léon XIV. C'était donc le 20 novembre dernier, lors de sa rencontre avec les évêques italiens, Léon XIV, qui souhaite l'engagement de tous dans le défi d'une communion effective.
2: Non dimentichiamo che la sinodalità indica il camminare insieme dei cristiani con Cristo e verso il regno di Dio.
3: N'oublions pas que la synodalité signifie que les chrétiens cheminent ensemble avec le Christ et vers le royaume de Dieu en union avec toute l'humanité. Ce qui compte, c'est que dans ce style synodal, nous apprenions à travailler ensemble et que, dans les églises particulières, nous engageons tous à édifier des communautés chrétiennes ouvertes, hospitalières et accueillantes, dans lesquelles les relations se traduisent par une co-responsabilité.
0: Le pape qui demande aux évêques d'adopter un esprit véritablement synodal, d'être le visage d'une église collégiale où les décisions elles sont partagées. Père Marco Gallo, qu'est-ce que ce message il dit du visage de l'église catholique en Italie ?
1: Oui, nous avons été engagés, l'idée était du pape François, en 2021, dans un grand procès synodal qui a commencé et a duré 4 ans. Mmh. Et ce procès a été très long et il est arrivé à intéresser beaucoup de monde. Oui. 50 000 groupes, donc un demi-million de personnes qui ont pris part à ces processus synodales avec trois grandes assemblées. Et

0: Et le premier chantier du synode a été vraiment revoir les pratiques, surtout dans les faiblesses de style, non, par rapport à la mission et au style, le style synodal. Et cela parle de la place des femmes dans nos communautés, de l'engagement des laïcs, de ceux qui ont la responsabilité. Et donc c'est un changement de la pratique de la pastorale italienne qui n'est pas encore fait, mais qui a commencé avec ce procès, un temps dans lequel on a eu beaucoup d'occasions de s'écouter réciproquement. Et ça nous a fait du bien.
1: On va avoir l'occasion d'y revenir, mais je voulais aborder un autre sujet. Le dernier rapport de la Commission pontificale pour la protection des mineurs, qui a été publié en octobre 2025, reproche à l'Italie une résistance culturelle considérable à la lutte contre les abus. Et quand il s'est adressé aux évêques à Assise, le pape a invité l'Église italienne, donc critiquée pour son action insuffisante contre la pédocriminalité, à développer une culture de prévention vis-à-vis des violences sexuelles sur mineurs. L'Église catholique, est-ce qu'elle a pris la mesure de la réalité des violences en son sein ?
0: Je trouve que c'est un chantier à ouvrir urgentement et qui s'annonce, comme dans tous les contextes, très compliqué et difficile, mais nécessaire et finalement aussi libérant. On sait bien que la vérité fait du mal, mais on doit sentir là, comme on a vu en France, même des occasions pour découvrir ce que les victimes ont vécu, tout d'abord, et donc écouter leur voix, leur témoignage, et même la réalité de l'Église en elle-même, parce que l'Église elle-même a tout l'intérêt à accepter la vérité et à prendre des choses qui ne sont pas évidentes. Vraiment, les voix des victimes sont un lieu liturgique, un lieu théologique, où on peut vraiment redécouvrir la place de la parole de Dieu, qu'est-ce que la nature même fragile et des fois plus que ça de l'Église en elle-même. Je trouve qu'il y a un déni, un blocage que le pape a fait bien à dénoncer encore pour encourager. Nous n'avons pas fait ce que la SIAZ a fait en France. Et c'est là, on peut comprendre la peur, mais vraiment la direction est tracée et indiquée et il faut la suivre.
1: L'Église catholique, on en parlait donc, qui était en train de terminer son synode avec un document final qui doit être présenté en juin prochain. Vous l'avez un petit peu dit précédemment, mais alors est-ce que vous pouvez nous parler de ce processus synodal ?
0: Oui, un procès donc, disons un temps très long avec vraiment beaucoup d'occasions d'écouter les voix des personnes qui sont engagées dans la pastorale, mais aussi de voix un peu à l'écart et un peu mineures. Et ça nous a fait, comme je disais, du bien parce que c'est là qu'on découvre normalement des choses qu'on ignore dans le travail ordinaire de l'Église. Maintenant, le procès est arrivé à un document qui a été approuvé. Et ces documents pointent, disons, trois dimensions à travailler dans
1: alors,
0: les églises locales.
1: Quelles sont ces dimensions ?
0: Oui, alors là, il y a une première dimension qui est la révision des pratiques en vue d'une attention plus missionnaire et synodale. Et donc nos structures, vous savez, l'Église italienne possède beaucoup de structures, donc paroisses, églises, mais aussi patronage, école et plus que ça, théâtre. Et donc, en vue d'une certaine réduction de nombre de croyants, on se pose la question, est-ce qu'on est prêt à cette nouvelle saison de l'Église italienne ? La deuxième dimension est celle de la formation. Et donc, les diocèses sont invités à revoir les chemins d'initiation chrétienne et le lieu de formation. Et là, on a une possibilité très belle en Italie parce que nous avons un réseau d'écoles de théologie très développé sur le territoire qui sont des lieux. Il y a aujourd'hui 15 000 étudiants en théologie en Italie.
1: Donc il y a plus de 42 lieux de formation en théologie
0: exact,
1: en Italie, c'est ça ?
0: Ils étaient 70, maintenant 42. 2022, parce qu'on les a un peu réorganisés, mais ils sont vivants et intéressants. Et le troisième est l'attention à la dimension de la paix et de la justice sociale, parce qu'il ne faut pas ignorer que le synode a dû apprendre au changement terrible de notre histoire, de notre histoire d'aujourd'hui, et la paix est un

0: une éducation à laquelle il faut être attentif, surtout parce que normalement les conséquences des guerres sont portées par les plus pauvres. Et voilà, donc les églises, les diocèses italiens se préparent à cette période, malheureusement on peut deviner pas facile, avec cette attention aux personnes qui auront plus de difficultés dans ces changements.
1: Est-ce que l'Église en Italie, elle a vraiment entamé ce virage d'une co-responsabilité dont on a un peu parlé entre les prêtres et les laïcs, puisque, et c'est peut-être un peu naïf de ma part, mais on a un peu l'image d'une Église italienne encore très cléricale.
0: Oui, oui. Alors l'Église italienne est populaire, donc il y a des lieux qui sont très vivants, qui ne sont pas les mêmes, par exemple, même si on est à côté, en France. Mmh. Mais c'est vrai qu'on a encore beaucoup de prêtres. Grâce à Dieu, on est encore 32 000 prêtres en Italie. Vous pensez, en France, c'est un tiers en moins. Et donc, un peu la tentation de rester cléricaux. Mais la co-responsabilité ne vient pas par la baisse du nombre de prêtres, mais c'est réellement correspondre à la nature de l'Église. Alors, c'est un procès qui est en cours. Oui, il y a des diocèses qui ont avancé avec courage et liberté, je dirais, d'autres avec un peu plus de difficultés. Mais c'est une dimension sur laquelle on a beaucoup travaillé. Je pense que dans tous les diocèses, ceux qui ont la responsabilité des gestions, par exemple, de biens des diocèses, sont normalement des personnes qui sont formées pour le faire, et non plus des prêtres. Nous n'avons pas cette formation, évidemment, mais aussi dans les paroisses, ceux qui prennent la responsabilité de certains domaines pastoraux, c'est normalement des laïcs maintenant.
1: On va s'intéresser à la jeunesse italienne. Oui. Selon des statistiques de la Conférence épiscopale italienne, chez les 18-34 ans, seulement 11% disent assister régulièrement à la messe. 4 sur 10 disent ne pas s'identifier à l'Église aujourd'hui. On va regarder un exemple avant de poursuivre de ce qui existe dans le pays pour accompagner la jeunesse. À Milan, il y a 2 ans notamment, l'oratorio San Giovanni Bosco célébrait ses 10 ans en présence de l'archevêque Monseigneur Delpini. Et c'était l'occasion pour les jeunes et les bénévoles de se réunir autour de jeux, de moments de partage et de prières, comme l'explique le responsable du centre paroissial.
2: Chaque année, il y a de plus en plus de familles. Beaucoup de jeunes s'engagent au service des plus petits. De nombreux parents font du bénévolat pour rendre tout cela possible. Rien que cette année, nous avons 320 enfants et 60 animateurs. Ces chiffres vont augmenter car nous organisons 8 semaines de travail estival. C'est donc aussi un pari pour nous. C'est beau de voir l'enthousiasme des enfants qui croient en ce que nous faisons. Il y a des jeunes d'autres religions, ils sont toujours accueillis avec beaucoup de sérénité et de fraternité. Il n'y a jamais eu de problème. Souvent, ce sont eux qui restent avec nous au moment de la prière parce qu'ils veulent connaître notre réalité. Heureusement, l'intégration chez nous est belle et positive. Il n'y a aucun sentiment de différence, ni sur le plan spirituel, ni sur le plan culturel.
1: Alors déjà, est-ce que vous pouvez nous expliquer ce que sont gli oratori?
0: C'est un mot très difficile à traduire en français parce que oratoire, ça indique le fait qu'il y a une chapelle normalement, mais c'est des patronages, il y en a 8000 sur le territoire italien qui sont ouverts tous les jours et c'est des lieux où les personnes, notamment les jeunes et les enfants, peuvent venir pour faire leurs devoirs, étudier, pratiquer du sport, faire du théâtre, jouer de la musique. C'est des lieux où on n'est pas censé être catholique pour être accueilli. Et il y a des éducateurs qui sont là, normalement payés par la communauté catholique. Et évidemment, il y a aussi la possibilité de la catéchèse et de l'annonce chrétienne. Mais c'est une spécificité italienne qui vient de San Filippo Neri, donc ça déjà à quelques siècles, et Don Giovanni Bosco surtout. Si on voit le phénomène très intéressant des catéchumènes en France aujourd'hui, là on recouvre la même chose, c'est-à-dire, c'est vrai, la famille a la tâche d'éduquer à la fois les enfants, mais l'éducation pendant la période de l'adolescence est faite normalement par des amis, par des pères. Et là, l'oratorio, c'est ça, c'est partager et s'éduquer mutuellement à la fois et au dialogue avec les différences, vivant ensemble. Moi-même, j'ai passé 7 ans de mon ministère comme prêtre dans un oratorio à temps plein, et ça a été une période magnifique. Après le synode sur les jeunes, Les oratoires sont en train de changer et le pape François nous a invités, par exemple, à offrir aux jeunes des moments où ils peuvent vivre et habiter même dans ce lieu-là. Et alors, on organise des semaines où on prie la liturgie des heures au matin et le soir et on partage la vie normale avec tous les engagements qu'on a. Et donc, c'est des lieux vraiment intéressants de la société italienne et où vraiment la dimension culturelle aussi se passe.
1: Et pourquoi est-ce qu'ils sont si populaires en Italie?
0: Oui. Bon, c'est des lieux qui répondent à des nécessités sociales. Par exemple, quand il y a des vacances et pas tout le monde a la possibilité de partir, ou quelqu'un qui garde les enfants à la maison, là, on organise des journées entières de jeux, d'activités éducatives. Et c'est donc une réponse à une nécessité de la société, mais dans laquelle vraiment l'oratorio italien est un lieu où on peut vivre avec des personnes qui viennent de contextes culturels et sociaux très différents. Et c'est là, je trouve que la population reconnaît quand il y a une richesse. Et c'est un lieu de bénévolat aussi, où les adultes et les jeunes donnent normalement gratuitement leur temps et leurs compétences avec des relations très intenses.
1: Et plus largement, qu'est-ce qui est mis en place par les paroisses pour accompagner la jeunesse au-delà de ces espaces-là?
0: Ben là, l'espace des mouvements, des nouveaux mouvements est important, mais je dirais que surtout la paroisse, le lieu plus important de l'Église italienne. La paroisse, surtout dans des contextes de campagne, ruraux, est vraiment encore un centre important de la vie italienne. Et avec quelques projets assez originaux, par exemple, vous connaissez peut-être le projet Policoro.
1: Oui, c'est pour accompagner la jeunesse dans le monde du travail.
0: Oui. Policoro est une belle ville dans la Basilicate, au sud de l'Italie, où les évêques italiens en 1995 ont reçu du pape Jean-Paul II donc, l'appel à faire quelque chose pour une jeunesse du sud de l'Italie qui était et reste une condition de travail assez difficile. Alors les paroisses ont essayé les paroisses du Nord invitent les jeunes du Sud pour donc découvrir s'il y a des possibilités de travail. Et il y a celui qu'on appelle l'animateur de communauté, qui est un ministère typiquement italien. Donc c'est un jeune qui travaille pour le diocèse et qui est censé de conduire une certaine sensibilisation sur la doctrine sociale de l'Église et favoriser donc le travail et l'échange parmi les jeunes qui restent normalement dans des paroisses. Donc c'est un échange sud-nord de l'Italie qui est très riche, qui est présent dans la moitié des diocèses italiens.
1: Alors on ne peut pas terminer cette émission, Père Marco Gallo, sans évoquer le succès extraordinaire de la dévotion populaire dans la vie quotidienne en Italie, des processions, des pèlerinages. Alors qu'est-ce que ça représente aujourd'hui dans la vie des croyants ?
0: Oui, merci. Je trouve que c'est l'une des grandes différences avec le beau pays de la France. Et en Italie, la réforme liturgique a été plus lente, peut-être moins courageuse, mais aussi plus prudente. Donc nous, on ne connaît pas de la même façon des résistances sur la liturgie. Ce n'est pas un lieu où on se polarise. Hein, et aussi par rapport à la piété populaire, vraiment au sud de l'Italie en particulier, mais même au nord, les pèlerinages, les processions, les mystères pendant la Semaine Sainte, c'est magnifique, comme en Espagne, et donc des occasions de fête comme le semblable au pardon breton, là où toute la communauté se retrouve, même au-delà de la foi. Hein. C'est des lieux, comme le pape François a reconnu, où le peuple de Dieu montre qu'il est encore attaché à quelques dimensions de la foi. Et chez nous, c'est une occasion formidable, mais c'est aussi un lieu où on redécouvre des choses de la foi même. Par exemple, l'attention au corps malade, aux dimensions difficiles de la vie, et même cette dimension populaire de la foi catholique, qui est une richesse finalement.
1: Père Marco Gallo, avant de se quitter, je vous propose de passer à la toute dernière partie de cet entretien. Je vous pose quelques questions et des réponses courtes. Quel sanctuaire ou lieu de pèlerinage dans lequel vous aimez vous ressourcer en Italie ?
0: Dans cette année, il faut absolument aller à Assise pour le jubilé 800 ans de la mort de François, de son transitus. Et Assise est très riche, même pour

0: Jeunes, c'est un lieu où on peut faire des rencontres et être accompagné d'une façon extraordinaire. Et vous savez, la figure de François est encore très vivante.
1: Quelle rencontre marquante dans votre pays?
0: Je dirais encore la vie de moines et de moniales. Moi, je conseille, si on a l'occasion, de visiter quelques monastères, surtout dans des lieux très très beaux de la nature. C'est pas le monastère de Pradmim dans les montagnes, une fondation de Lorenz, où il y a des moines jeunes et très attentifs. La prière, la liturgie sont très belles. Ou les moniales de l'Isola di San Giulio dans le lac d'Orta, qui est un paradis. Et les moniales accueillent pour des jours de retraite, de prière qui font du bien.
1: Et une intention de prière pour les catholiques en Italie pour conclure.
0: Oui, moi je prie pour que l'Italie, nos églises italiennes sentent qu'il y a encore une possibilité, donc qu'ils la vivent avec liberté, confiance en Dieu et espérance.
1: Merci beaucoup Père Marco Gallo, merci pour votre témoignage et d'avoir été avec nous.
0: Merci à vous et à ceux qui nous ont écoutés.
1: Tout de suite on continue avec la chronique du monde. Et nous retrouvons cette semaine le père Michel Aboud depuis Beyrouth, au Liban.
2: Le Moyen-Orient, la question du pourquoi. Au Moyen-Orient, nous ne regardons pas seulement des conflits, nous portons des blessures. Chaque jour, une question monte vers le ciel, une question ancienne comme l'humanité. Pourquoi la guerre ne s'arrête-t-elle pas? Pourquoi des enfants apprennent le bruit des bombes avant celui des rires? Pourquoi des mères pleurent leurs fils? Pourquoi la paix semble toujours promise, mais jamais accomplie? Et parfois même les croyants osent demander « Pourquoi, Seigneur ?» Mais poser la question « Pourquoi ?» n'est pas un manque de foi, c'est une prière. Sur la croix, Jésus lui-même a crié « Mon Dieu, pourquoi m'as-tu abandonné ?» La foi ne supprime pas la souffrance, elle lui donne un sens. Dieu ne veut pas la guerre. La guerre naît lorsque le cœur de l'homme oublie qu'il est frère. Chaque enfant blessé devient alors un appel, non pas à accuser Dieu, mais à réveiller notre humanité. Le Moyen-Orient n'est pas seulement une terre de conflits. C'est la terre des prophètes, la terre où la lumière est née dans la nuit. Et l'histoire chrétienne nous rappelle une vérité profonde. Après le Vendredi Saint, vient toujours la résurrection. Peut-être que la vraie question n'est pas « Pourquoi Dieu permet-il la souffrance ?» mais plutôt « Pourquoi ne devons-nous pas, nous-mêmes, des artisans de paix ?» Car la paix commence quand un cœur choisit, le pardon plutôt que la haine, la rencontre plutôt que la peur, l'espérance plutôt que le désespoir. Et alors, même au cœur du Moyen-Orient, une aurore peut encore se lever.
1: Et c'est la fin de cette édition. Merci d'avoir été avec nous. 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Je vous souhaite une très belle semaine. Prenez soin de vous et à jeudi prochain.

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1: Bonjour et merci de nous retrouver pour La Foi prise au mot, votre rendez-vous de formation et de réflexion. Cette semaine, une question très provocatrice. Peut-on être chrétien et nationaliste? En France, cela paraît évident, tant les enquêtes d'opinion montrent qu'une grande partie des catholiques français se situent plutôt à droite et se reconnaissent dans un discours exaltant les valeurs nationales, la patrie, voire la préférence nationale. Mais en réalité, tout devrait s'y opposer. D'abord, saint Paul a prêché un christianisme où il n'y a plus ni le juif, ni le grec. Ensuite, l'idée nationale s'est construite contre celle de chrétienté au cours du XIXe siècle. Et enfin, les chrétiens vivent dans le monde et celui-ci glorifie le post-national, les grands ensembles, l'universalité. D'où cette double question. Est-ce que l'idée de nation a encore un avenir, d'une part? Et quel rôle doit y jouer une religion comme le christianisme? Deux invités pour en parler. Philippe Diribarn, vous êtes anthropologue, bonsoir. Oui. Vous venez de faire paraître La Nation, une ressource d'avenir avec Bernard Bourdin aux éditions Arthège. Et puis, Laurent Dandrieux, bonsoir.
2: Bonjour.
1: Vous êtes essayiste, vous êtes rédacteur en chef culture à Valeurs Actuelles, et vous venez de faire paraître aussi quelque chose autour de la Nation. Pour un christianisme universaliste et enraciné, c'est aussi aux éditions
2: Rome ou Babel.
1: Arthège.
2: Rome ou Babel, le titre est.
1: Rome ou Babel. Oui, c'est le début. Rome ou Babel pour un christianisme universaliste et enraciné. Alors, peut-être pour commencer, est-ce que vous êtes d'accord avec mon lancement? Est-ce que vous êtes d'accord, Philippe Diribarn, avec l'idée